0: c'est freiner des quatre frères à en avoir l'impression de reculer.
1: Et les quatre frères peuvent être aussi quatre fers. La poésie, c'est s'affaiblir pour ressentir les forces de la trame subtile qui sous-tend le monde.
2: La poésie, c'était du gâteau, c'est devenu peine perdue.
3: La poésie, c'était éternel, c'est passé en un coup de vent.
2: La poésie, c'était un stratagème, c'est devenu un trait de caractère.
3: La poésie, c'est être assis dans une autre vie, sur un ponton flottant, dans les mers du sud et attendre.
4: Oui, la poésie, c'est exercer sa patience et attendre, à chaque instant dans l'instant, attendre un bateau ou quelqu'un.
0: La poésie, c'est aimer son prochain, accomplir son destin, refuser les honneurs, se poser sur un fil.
1: La poésie, c'est coucher sur le papier, être une tempête, entrer par la fenêtre, se fondre dans la nuit.
3: La poésie, c'est aller à l'essentiel.
2: La poésie, c'est trouver un passage et faire un nouveau chemin.
4: Oui, c'était la poésie de Philippe Gindre aux éditions Sauvages, dans un magnifique recueil qui s'appelle Relié, Délié, les éditions Sauvages qui étaient au marché de la poésie, où vous avez peut-être rencontré les deux voix que vous venez d'entendre, la voix d'Elisabeth Kovacs, la nouvelle directrice des Midi de la Poésie. Et bonjour Elisabeth Kovacs.
5: Bonjour Laurence, bonjour Aurélien, bonjour David.
4: Et la voix
5: bonjour.
4: Bonjour
5: Hélène.
4: D'Hélène Justicia. Et toutes les deux, première fois qu'on peut interroger Elisabeth Kovacs comme directrice, et premier roman pour Hélène Justicia. Donc toutes les deux qui sont dans un passage et un nouveau chemin. Elisabeth Kovacs, merci beaucoup de nous avoir rejoints en ce tout début de cette nouvelle fonction au Midi de la Poésie. Elisabeth Kovacs, ça fait 15 ans que... Je peux te tutoyer ?
5: Oui, bien sûr.
4: 15 ans que tu es bruxelloise. Maintenant, tu habitais avant en France avec un nom de famille hongrois, hein, je viens de l'apprendre, qui veut dire forgeron.
5: Tout à fait.
4: Kovacs, de ton grand-père qui a à un moment donné dû fuir la Hongrie. Et qui est venue s'installer en France, et puis toi maintenant qui es là en Belgique, tu es, on peut dire que tu es une forgeronne, que tu es une forgeuse, que tu forges, que tu as une passion, en tout cas un grand intérêt pour tout ce qui est, pour tout ce qui est émergent, les voies nouvelles. Tu viens du livre, de la littérature, puisque tu t'es occupée pendant plusieurs années de la programmation littéraire de la Foire du Livre à Bruxelles. Et peux-tu peut-être déjà nous parler de ce moment-là de ta vie?
5: Alors, je ne sais pas si je me vois comme une forgeronne des livres ou des mots, mais en tout cas, je me vois comme une passeuse, ça c'est sûr. Par exemple, moi, je n'écris pas du tout, mais ça fait 20 ans maintenant qu'à différents endroits, je passe les mots, et les mots, les pensées, les travaux des autres. C'est une place qui me convient bien.
4: Donc, passeuse des mots des autres, parce qu'avant d'être à la Foire du Livre, tu étais aux éditions Plon, qui avait d'ailleurs une fenêtre directe sur le marché de la poésie à Paris.
5: Tout à fait, ouais, c'est très drôle. Ouais. De mes fenêtres, je voyais le marché de la poésie chaque année. J'étais responsable du domaine étranger au service de presse. Et auparavant, j'ai travaillé dans le secteur de la culture, dans d'autres champs, dans l'art contemporain, un peu dans le cinéma, un peu dans la danse contemporaine. Et toujours à des lieux aussi liés à la communication ou au fait de passer en fait l'œuvre des autres.
4: Donc tu es avide de découverte, on peut dire ça.
5: Ouais.
4: Tu m'as dit tout à l'heure que tu avais vraiment un très grand intérêt pour les nouvelles voies.
5: Mm-hmm. C'est vrai que à la Foire du Livre, pendant 10 ans, j'ai eu l'occasion de programmer des dizaines, même des centaines d'auteurs et d'autrices. La force de cet événement, c'est qu'il est très éclectique, qu'il s'adresse à un public très large, donc et très varié. Donc, forcément, j'ai été amenée à programmer des voix très très reconnues. Mais j'ai beaucoup aimé aussi profiter de cette place pour donner la voix à des primo-romanciers, primo-romancières. Et puis, il y a un aspect qui m'a beaucoup intéressée aussi et que j'espère, j'ai bien l'intention de continuer à mettre en lumière dans mon dans mon nouveau poste au Midi de la Poésie, c'est la mise en avant du français tel qu'il est parlé un peu partout. Alors, j'hésite de plus en plus à utiliser le mot francophonie parce que ça véhicule un certain nombre de... Enfin, ça peut être un peu problématique, mais il n'empêche que grâce à mon métier ces dernières années, j'ai eu l'occasion, par exemple, d'aller plusieurs fois au Québec. Et j'ai trouvé que c'était une expérience extrêmement inspirante, en fait, dans le rapport que les Québécois ont, justement, à la littérature performée, au micro ouvert, enfin, l'ouverture à toutes les nouvelles voix, et par ailleurs, l'intégration de thématiques très politiques dans les textes qui y sont produits. Une des dernières expériences, c'est drôle d'ailleurs, parce qu'une des dernières expériences est sans doute une des plus marquantes que j'ai en tant que programmatrice à la Foire du Livre, je ne savais pas du tout que je serais à cette place aujourd'hui, mais c'était une coproduction avec les Midi Poésie. C'était une soirée qui s'est appelée French Murmure, et qui a été vraiment un petit moment de grâce, aussi bien pour moi, programmatrice, que je crois pour les auteurs et les autrices présents, et puis le public était assez nombreux. Et il y avait 10 auteurs et 10 autrices, donc différentes voix, belges, québécoises, françaises, suisses, une autrice d'origine tunisienne, un auteur d'origine sénégalaise, qui faisait résonner... Le français de plein de façons différentes et de toutes les couleurs aussi, en véhiculant toutes les couleurs d'émotions, et c'était vraiment un moment absolument génial.
4: Donc c'est quelque chose que tu nous dis que tu aimerais ramener dans les Midis de la Poésie, peut-être pour les auditeurs, les auditrices qui ne le savent pas, qu'est-ce que ce sont ces Midis de la Poésie, si tu devais les expliquer à quelqu'un qui n'en a jamais entendu parler?
5: Alors je crois qu'on dit déjà, je crois qu'on dit maintenant les Midis Poésie, je crois que l'équipe y tient beaucoup. C'est une jeune demoiselle qui a été créée, qui va fêter ses 80 ans en 2029, donc ça a été créé en 1949, juste après guerre, par deux personnes, alors évidemment leur nom va m'échapper au moment où je les cherche, qui revenaient de Londres, en fait, où ils avaient découvert des concerts sur le temps de midi. Et ils se sont dit que c'était un très beau moment de la journée pour cueillir une attention du public pour des moments dédiés à la culture et des formes un peu plus légères que ce qu'on peut trouver peut-être dans un théâtre le soir. Et c'est comme ça que sont nés les Midis de la Poésie, et donc qui depuis près de 80 ans ont toujours été nomades, c'est aussi leur spécificité.
4: Et n'ont pas de lieu, hein, donc on peut les trouver au Musée des Beaux-Arts, on peut aussi les trouver au Théâtre des Martyrs, au Théâtre National, ça bouge,
5: ouais,
4: quoi, à la Maison Poème, évidemment.
5: À la Maison Poème, au Rideau, dans des bibliothèques, etc.
4: Ce qui, j'imagine, te plaît beaucoup, cet aspect-là de se mettre en lien avec plein de structures différentes.
5: Oui, bah, tout à fait, le fait d'aller chercher des publics différents, de faire des propositions différentes à différents moments de la journée aussi, parce qu'en fait les midis, on pourrait presque dire les midis minuit, hein, puisqu'il y a effectivement des propositions qui sont faites sur le temps de midi, mais il y en a aussi, il y a des goûters,
4: il y a des apéros. Oui, alors on peut dire que tout ça, ça a été très très fort revisité par ta celle à qui tu succèdes, qui est Mélanie Gaudin,
5: tout à fait,
4: qui est la directrice de la Maison Poème, et donc Mélanie Gaudin qui a vraiment réouvert ces Midis Poésie, qui les a réinventés et qui a surtout redonné une énorme audience à ces Midis Poésie en invitant des publics très divers à y venir et des auteurs très divers, des autrices.
5: Non, c'est sûr que c'est un sacré défi que de succéder à Mélanie qui laissera une trace très très importante dans l'histoire des Midis et dans l'histoire culturelle en Fédération Wallonie-Bruxelles. Enfin bon, elle n'en est pas sortie, puisque comme tu dis, elle co-dirige toujours la Maison Poème, mais effectivement, elle a complètement dépoussiéré l'image des Midis, et elle a notamment aussi, en créant le Poétique Bazar, qui a vraiment une renommée internationale, effectivement.
4: Avec David Giannoni, qu'elle a créé avec...
1: Et Laurence Vielle.
4: Donc, tu as dû, j'imagine, quand il y a eu... ta candidature a été posée, tu as dû remettre un projet. Et qu'est-ce que... Donc, tu nous as déjà un petit peu parlé du Québec, de cette... de cette pluralité des voix francophones, mais qu'est-ce que tu as envie de défendre avant tout? Qu'est-ce que tu as envie de nous... être passeuse de quoi? De qui? De...
5: Alors j'ai une formule qui peut être entendue ou non comme une thématique qui m'est venue, que j'ai mise en avant dans le petit projet que j'ai remis, c'était faire corps. Je trouvais que c'était très important aujourd'hui de faire corps, parce que je pense qu'on est dans un moment politique où en tant que gens de culture, on a intérêt à faire corps les uns avec les autres. Parce que je pense que on traverse déjà des trous d'air et c'est probablement pas les derniers. Faire corps avec une équipe, parce que en arrivant au midi, je ne suis pas seule. Il y a une équipe de 5 personnes autour de moi qui sont tous et toutes plus compétents et plus investis les uns que les autres. Et ça, je le vois tout de suite. Et puis faire corps, parce que je trouve que c'est un sujet inspirant à mettre en lien avec la poésie pour en avoir une approche sensible, sensuelle, qui pourra se décliner de différentes façons. Pourquoi pas en revenant à une formule qui était celle des midis au départ, en la déclinant. Je crois qu'on mangeait un petit sandwich quand on venait assister au midi. Ben pourquoi pas inclure le fait de manger, de cuisiner et le lier à l'action de poésie.
4: Ce serait magnifique, des odeurs de cuisine pendant qu'on entend la poésie. Je pense que ça fera venir encore d'autres.
5: Je pense aussi au tissage, par exemple, puisque ça pourrait faire le lien avec le toucher. Je pense...
4: au crochet, des gens, c'est
5: crochet,
4: très à la mode.
5: À la danse.
4: On pourrait venir crocheter en écoutant de la poésie, faire un midi poésie crochet.
5: Oui, pourquoi pas.
4: Donc tu es passé quand même du roman, qui était plus ta spécificité, ton intérêt, le roman, à la poésie. Est-ce que du coup ça te plonge dans des nouveaux livres, dans des nouveaux centres d'intérêt, des nouvelles curiosités, des nouveaux bouillonnements intérieurs?
5: Oui, bien sûr. C'est un nouveau champ que je découvre. J'en lisais déjà, j'en programmais peu parce que les fonctions que j'occupais, le cadre dans lequel je œuvrais comme programmatrice. Ne s'y prêtait pas tellement. Je pense que la poésie se programme plus ne se programme pas fort idéalement dans une foire. Donc là, je pense que je vais être au meilleur endroit pour le faire. Et effectivement, c'est l'occasion de découvrir plein de maisons, plein d'auteurs, plein d'autrices.
4: Et une nouvelle invasion sur ta table de nuit, puisque tu m'as dit que tu lisais surtout le matin au réveil. J'imagine que ta table de nuit maintenant est pleine de livres de poésie.
5: Tout à fait.
4: Et tu vas nous en faire découvrir. Je voulais juste dire quelque chose par rapport au fait de dépoussiérer les midis de poésie. Comme tu me disais que tu n'aimais pas... que tu préférais le mot écologie du livre que chaîne du livre, dépoussiérer parfois le mot... Dépoussiérer, ça voudrait dire qu'il y avait beaucoup de poussière, mais en tout cas, c'était une poussière très scintillante qu'il y avait au Midi Poésie, parce que je pense par exemple à Marie-Claire Beyer, qui nous a quittés il y a juste un an, qui était une des toutes grandes diseuses de ces Midi Poésie, et c'était une autre façon de faire, une autre façon de fonctionner, un tout autre public, mais ça avait... toute son importance, sa beauté. Peut-être tu peux ajouter quelque chose là-dessus dans toi qui as côtoyé aussi comme ça des professeurs.
0: C'est parce qu'on fera le lien peut-être avec une figure de la littérature belge dans peu de temps dans l'émission aussi avec Jacques Criquillon. Je pense que c'est chouette aussi de voir comment les choses résonnent d'une génération à une autre et comment on peut à la fois réinventer et en même temps honorer ou célébrer plutôt ce qui nous précède.
4: Que chaque époque soit
0: ces sentiments, comme tu disais.
5: C'est vrai que je pense que plus que dépoussiérer, qui n'est pas un joli terme et qui n'est pas très positif, ce serait plutôt diversifier, en fait, ouvrir.
4: Ouais.
5: Et effectivement, comme le faisait déjà... Mélanie et les anciens midis avant elle, mais j'ai l'intention aussi de continuer à mettre en valeur des pépites du patrimoine littéraire belge et autres, parce que
4: qu'on ne les oublie pas
5: et qu'on montre la résonance des textes d'une époque à l'autre.
4: C'est notre ADN, oui. Quelle chance en tout cas que tu sois parmi nous aujourd'hui et avant même que la saison recommence en septembre, qu'on ait déjà un peu comme ça l'esprit de ton travail et de ton chemin, c'est très précieux pour nous.
1: Quelle est ta première programmation?
5: Oui, alors ça, c'était la question qu'il ne fallait pas me poser, puisque...
1: J'ai... Quelle sera ta première
5: programmation ? Parce que j'ai commencé effectivement très récemment et que la programmation de Mélanie est visible jusqu'à fin 2026. Donc moi, je suis en train de travailler à la programmation 2027. Donc c'est un peu prématuré pour te répondre.
1: Et tu as une idée ?
5: Bah, je vais travailler sur cette thématique de faire corps, mais... Je ne vais pas annoncer le nom pour le moment. Non, c'est trop tôt.
4: Mais par contre, tu as un livre avec toi avec lequel tu aimerais faire corps un instant pour nous le transmettre un petit peu.
5: Oui, bah, j'ai découvert au marché de la poésie ce recueil de Colline Pierret qui s'appelle « Danser jusqu'à soi ». Aux éditions Bruno Doucet. Et qui, je trouve, résonne particulièrement bien avec ce thème. Est-ce que tu veux que j'en lise
4: Ce serait pour nous un plaisir que tu lises avec ta voix à toi cette poésie qui t'a touchée.
5: Bon, je ne suis pas une lectrice, hein, donc je fais ça comme je peux. Je danse pour ne pas m'effacer, pour préciser mes contours, pour n'être qu'à moi, pour apprendre à me voir et cesser de me regarder. Je danse pour disparaître aux yeux du grand inquisiteur, pour que la conscience du mouvement recouvre la conscience de soi. Je danse pour un jour avoir tant vu mon corps, tant usé mon corps, qu'il deviendrait un outil ordinaire. Je danse pour n'en avoir un jour plus rien à foutre. Je danse contre le sol, contre d'autres corps parfois, contre la gravité, contre les ruminations, à contre-temps, contre l'angoisse, l'immobilisme, les vieilles douleurs. Je danse contre le regret, parfois même contre moi, contre la plante de mes pieds, le tapis de danse, contre la rigidité, le courant et l'inertie, contre la marche du monde et le glissement du temps, contre la conviction de ne pas savoir danser.
4: Ah, merci beaucoup, c'est un très bel extrait, moi je ne connaissais pas du tout c'est cette poétesse, donc une danse, tu nous invites donc à une danse en poésie à partir de 2027 qui sera ta programmation à toi.
5: Tout à fait.
4: Et déjà merci pour cette danse à venir avec les mots.
5: Merci beaucoup pour cette invitation.
1: Et un choix musical maintenant.
5: Oui, alors j'ai choisi un morceau de Léonie Pernet qui s'appelle « Réparer le monde ».

0: Et notre deuxième invitée, Hélène Giustizia.
1: Oui. Bonjour.
2: Bonjour Hélène.
1: Bonjour, bonjour Hélène. À Laurence.
0: Donc Hélène se définit, oui, Hélène se définit comme une poétesse et slameuse belge d'origine italienne. Après une carrière de formatrice en français langue étrangère et en interculturalité, elle se consacre entièrement à l'écriture depuis 2022. La même année, elle rejoint l'équipe de la Maison de la Poésie de Namur et devient membre fondatrice du Slam Club. Son écriture explore les exils, les départs obligés, la violence conjugale et intrafamiliale, la transmission des aïeuls et la transformation des héritages à travers la mémoire des femmes. En 2024 paraît Luce, un booklet, son premier recueil de poésie aux éditions Maelstrom. Ces textes interrogent la place des femmes dans la lignée et les possibilités d'émancipation face aux chaînes invisibles du passé. Membre du collectif des poétesses Les Reliées, les fameuses Reliées, avec Roxane Lefebvre aussi, Camille Commence et Laura Schlichter, elle se produit avec ses amies poétesses dans différents lieux culturels de la francophonie. Elle participe également à plusieurs ouvrages collectifs. Et en 2025, elle reçoit le prix du jury au concours de poésie Antonio Bertoli pour son premier poème en italien, Pelle d'oro. Peau d'or, la peau en or. Elle aime plus que tout la forêt, s'y cache souvent pour écouter le bruit du vent et des rivières. Ici, tu es invitée à nous parler de ton premier roman, roman-poème, La Maison. Et la première question, avant que tu nous ouvres à autre chose, pourquoi un roman-poème ?
1: Alors, un roman-poème, parce que au tout départ, quand j'ai commencé l'écriture de La Maison, c'était vraiment des poèmes qui se sont invités. Est-ce que c'est parce que j'avais écrit Luce avant et que je suis habituée au scène slam et que c'était des formes courtes ? Mais je crois que c'est le texte qui m'a emportée. Au plus j'écrivais ces courts textes de poésie, que tout à coup une prose s'est invitée, mais tout naturellement. Et donc, c'est comme si ça se répondait et que c'était comme si ça jonglait entre les styles. Et du coup, après, nous avons décidé de l'appeler roman-poème, parce que ce n'est pas tout à fait un roman et ce ne sont pas que des poèmes.
0: Qu'est-ce qui tient du récit de vie dans ce livre ?
1: Alors, eh bien, je crois que la vie, elle coule dans les mots et elle ne peut pas se détacher de ce qu'on a à dire, même si on veut masquer par une fiction. Il y a toujours la vie, le vécu, le je qui va s'introduire, parce que moi, je fonctionne beaucoup en écriture automatique. Et tout le livre, la façon dont je l'ai écrit, je le commençais toujours par le titre. Donc, je trouvais un titre et puis s'en découlait tout des mots qui s'entrechoquaient et révélaient parfois des secrets qui étaient en moi et qui n'avaient pas encore pu prendre place. Et parfois, c'était des mémoires très anciennes qui remontaient à des décennies.
2: Et des décennies, tu veux dire, de ta vie à toi ou d'avant ta vie ?
1: Alors, des décennies de cette vie-ci. Alors peut-être des anciennes aussi.
2: Parce que donc quand tu parles de titres, peut-être je peux en nommer quelques-uns, puisque tu dis que moi je ne savais pas ça, que tu as écrit vraiment à partir de tes... Donc il y a Le vent a dit, Charbonné, Avant, Tout un cinéma de caméra, La porteuse d'eau a un nom, Les maisons des autres, Ça gratte. Qu'est-ce qu'il y a ici ? C'est le zoo, les affiches s'affichent et parlent, les égouts s'égouttent et dégoûtent, tout est cru, rien n'est cru. Secret des Toules, donc il y en a énormément, puisque c'est chaque fois des textes effectivement très courts qui forment la trame de ce roman-poème. Et donc, c'est vrai que tous ces mots, tous ces petits titres de petits chapitres sont déjà un poème en soi. Hein.
1: Oui, je pense que si on les lit, on peut comprendre l'histoire. Et il y en a à peu près chaque fois 18 à 20, juste la dernière partie où il y en a un peu moins. Et oui, on peut aussi comprendre l'histoire comme un long poème qui se prolonge. À chaque fin de chapitre, il y a sans cesse une phrase qui revient et qui est « tout le monde ». Donc, et qui va chaque fois résumer le chapitre en soi. Voilà, donc je l'ai voulu comme il venait, en fait, ce livre. Et je pense qu'il m'a vraiment étonnée. Je crois qu'au plus, c'est comme la forêt quand on la découvre. On prend parfois des sentiers qui sont complètement différents, mais parfois même de semaine en semaine, la forêt, elle se modifie, elle ne ressemble plus. Et j'ai l'impression d'être rentrée dans l'écriture dans la maison sans savoir que j'écrivais quelque chose qui était plus long qu'à l'habitude. Et ça faisait comme des décors et comme des prismes comme un monde fractal.
2: Très organique, en somme.
1: Oui, oui, beaucoup.
2: Quand tu parles de ces petites phrases, je veux aussi en citer quelques-unes de fin de chapitre. Voilà, c'est toujours en italique. Tout le monde est de trop. Tout le monde est liquéfié. Tout le monde est trompé. Tout le monde... Non, pas tout le monde, etc. À chaque fois, une petite phrase comme ça, oui.
3: Moi, je voulais te demander, Hélène, parce que je trouve ça très beau, la métaphore de la forêt que tu es en train d'amorcer ici, en disant qu'une forêt, qu'elle change à chaque fois que tu ne t'es pas senti entrer dans cette écriture. Je trouve que ton parcours est assez fulgurant, quelque part, pour nous qui sommes à l'extérieur, de se dire, waouh, un bouclegue, et puis waouh, ce roman-poème qui apparaît. À t'entendre, on sent l'évidence de la naissance de cette écriture. C'est peut-être un peu tôt pour te poser cette question, mais maintenant que, finalement, tu es face à, d'un côté, le bouclegue, de l'autre côté, ce roman-poème, quel regard tu poses sur ton écriture? Qu'est-ce que tu lui souhaiterais maintenant que ces choses te sont advenues? Qu'est-ce que tu vois de la forêt peut-être demain? Comment tu rêves tes forêts multiples demain? À quoi elles ressemblent? Comment tu te sens par rapport à ton écriture et ses ramifications?
1: Alors, je crois que pendant longtemps, il m'a été interdit d'écrire. J'étais dans une vie qui dysfonctionnait et ou qui ne m'autorisait pas l'intime, l'intimité, et je n'avais pas de lieu pour écrire. Et donc j'ai pensé pendant des années et des années que pendant que je vivais, j'écrivais. Et j'ai comme l'impression que dans mon âme, dans mes neurones, il y a une réserve de mots. Et du coup, je tire comme ça des petits fils d'or et invisibles, et je sens que tout ce que j'ai engrangé vient. Après, moi, j'en sais rien. C'est comme les forêts, elles se modifient à force de les parcourir. Je ne sais pas si les sentiers sont infinis, mais en tout cas, moi, je marche. Hein. Et j'y vais.
2: Tu marches dans la forêt. Oui, c'est une belle métaphore, comme tu dis, Aurélien. Et d'ailleurs, je trouve que ta maison, puisque j'ai eu vraiment l'honneur d'en écrire la préface, et ça a été vraiment un cadeau de pouvoir l'écrire, cette maison ressemble à une forêt un peu. Hein. C'est une maison très organique aussi. On ne sait pas s'il y a plusieurs maisons, une seule, ou si c'est l'archétype d'une maison qui... Enfin, cette maison devient un être vivant à part entière, qui prend des tas de formes, et on se sent possédé par cet être maison à la fin des pages. Je ne sais pas, David, si tu as ressenti la même chose.
0: Mais surtout de comment quelqu'un peut arriver à renaître, ou à naître à soi, réellement. Donc ce qui devenait une évidence, parce que la décision de publier est arrivée très très vite, en fait, comme nous avions le festival Renaissance qui pointait son nez au mois de mai dernier. Voilà, c'est pour ça qu'on n'a pas dit on va prendre un an pour ça, mais j'ai essayé d'accélérer, parce qu'il me semblait que la question était bien celle d'une vraie naissance ou d'une renaissance. Maintenant, il y a plusieurs renaissances, on l'a découvert, il y a beaucoup de personnes qui s'appellent Renaissance, mais ça c'est encore une autre histoire.
2: Mais peut-être c'est bien quand même de redire de quoi parle ce livre, si tu devais toi raconter, tu dirais de quoi parle ton livre à ceux qui n'ont jamais ni entendu parler de toi ni de ce livre, que dirais-tu pour leur donner le goût?
1: Alors je leur dirais que c'est un endroit arrêté par le temps. Cette maison va à un moment donné, alors qu'elle n'est qu'une maison, on pourrait dire, avec des formes très classiques. Elle a bien plus à dire que ce qu'elle ne montre. Et que dedans, il y a des êtres qui essaient justement, avec cette métaphore de la forêt, de quand même traverser des torrents, des rivières, des escaliers qui plongent dans des grands rochers, et de quand même s'en sortir. Et donc, je dirais que c'est un livre qui va prendre par la main, mais on n'est pas tout seul quand on le lit, parce qu'il y a les éléments qui portent et transportent aussi pour pouvoir faire sortir le lecteur, la lectrice de la maison aussi.
2: Mais donc sortir de la maison, parce que c'est donc une maison hostile, il faut le dire à ceux qui nous écoutent, c'est quand même avant tout une maison hostile, une maison de violence, une maison de mal-être, une maison de tyrannie, et c'est quand même une femme qui essaye d'en sortir, on peut dire ça.
1: Oui, tout à fait. Donc c'est l'héroïne, donc elle s'appelle Elle. Et dans cette maison, il y a elle, il et les enfants, mais il y a aussi un monde animal aussi qui va dire la même oppression à d'autres niveaux. Et que ce soit... Donc en fait, c'est vrai que c'est une maison où la violence règne, mais ce n'est pas la maison qui est si hostile que ça, c'est ce qu'on en a fait d'elle. En fait, c'est comment on l'a utilisée, comment on l'a abîmée, parce que la maison, elle est la maison, quoi qu'il se passe, et que les êtres y entrent ou y sortent, au fond, elle est et elle existe, elle n'a pas besoin d'être définie, mais c'est vraiment ce qu'on en a fait d'elle.
2: Et comment est-ce qu'on fait pour passer le seuil de cette maison-là, sortir, retrouver l'extérieur de cette maison-là pour une maison moins hostile? Comment on fait?
1: Je crois qu'on doit se raccrocher pour en sortir en se reliant vraiment aux éléments. D'ailleurs, il y aura le vent, la lumière, le bruit, etc., qui vont venir aider l'héroïne et les enfants à quitter cette maison qui est devenue hostile par la présence d'un il accusateur et violent. Et c'est comme ça qu'elle va en sortir en sentant de plus en plus qu'il est possible d'accepter d'être aidée par d'autres.
2: Autres qui sont à l'extérieur?
1: Qui sont à l'extérieur. Et puis de voir que finalement, la porte, elle est toujours ouverte. Il n'y a rien qui est à double cadenasse, rien. Tout est ouvert, mais il y a quelqu'un dedans qui fait croire que la clé a été avalée et que ce n'est pas possible.
2: Donc, on retrouve la clé quand même à la fin du livre, la maison.
1: Oui, on l'a.
2: Moi, je vous invite à le lire. C'est vraiment un très beau roman, David.
0: Peut-être un court extrait?
1: Oui, avec
0: de ce livre.
1: Alors j'ai choisi Les enfants de la brume. J'ai quand même envie de dire aussi la grande importance des enfants dans ces maisons-là. Les enfants glissent dans la brume. Leurs songes sont parsemés de tremblements fantômes. Pas de repos pour les oppresser. La nuit, et elles éclairent leur visage à la veilleuse de fumée. Sur le fauteuil caché de tous, une des enfants se pose SMS le dehors. Si quelqu'un, quelqu'une pouvait nous sauver. Les enfants marchent, craquent le sol sapin, se déplacent, sont faits d'écume, murmurent des embruns. Les enfants se cachent pour grandir quand même, perdent leurs dents de mousse et leur enfance, à se débattre pour survivre, puisque des adultes les ont plongés dans l'immensité harassante du toxique. Même couper le cordon, c'est dire. Les enfants marécagent le silence, les cris de il les déchirent en deux, peuvent pas prendre parti ni partir. Yel, c'est eux, dans chacune de leurs décisions. Le murmure des prières de El psalmodie pour que ciel vienne en aide, que cette nuit soit la dernière. Les cris, les coups sortent de la chambre. Les murs ne peuvent pas retenir le son, ça crachote. Murs poreux, murs complices, murs vomisseurs. Combien de décibels faudrait pour fendre les obstacles, appeler le dehors, que quelqu'un, quelqu'une vienne nous chercher. Les enfants ne dorment pas, et elles veillent dans l'obscur, marchent dans la maison tiède. Les obstacles ne sont rien pour elles, eux. Se déplacent, glissent dans le couloir, savent la nuit, savent le temps, des jours meilleurs sans doute. Nuit a tout englouti, tout le monde est en danger.
2: C'est très beau, hein?
3: Merci.
2: Oui, tu dis que c'est une écriture automatique quand tu parles de ton écriture, mais c'est quand même très travaillé, je trouve. Il y a quelque chose sans arrêt qui tourne sur soi-même, comme ça, dans cette écriture. Ça avance, ça se mange, les mots se répondent en se rentrant les uns dans les autres, un peu comme cette maison dont on ne sort pas. Je trouve que la forme et le fond sont très, très en accord.
1: Oui, voilà. Alors, ça a été aussi la façon dont j'ai agencé les chapitres. Qu'il y ait une tension comme ça, et comme un étouffement, mais qu'il y ait toujours la possibilité d'un petit fin filet d'air pour quand même ne pas étouffer en le lisant. Parce que ce n'est pas ça que l'on veut non plus des lectrices, et qu'ils ne se sentent pas non plus prisonniers. Mais il y avait aussi un souhait dans la mise en page qu'on a fait avec David. Par moments, on a étiré les mots ou alors les rassemblés. Quand il est très en colère, tous les mots sont accrochés entre eux et c'est même difficile de les lire. Comme autant, il est difficile d'entendre et d'accepter cette violence. Voilà, il y a un travail dans l'espace aussi de la page. Il y a aussi le système SMS avec à gauche il et à droite elle qui répond.
2: Oui, chaque petit chapitre a vraiment sa géométrie sur la page. David, c'est quelque chose que vous avez beaucoup travaillé. Toi qui as édité ce livre, tu as été très soucieux de garder ça.
0: Oui, on a travaillé avec les outils d'aujourd'hui, donc avec Zoom, entre autres. Mais c'était... On sent quand c'est nécessaire, quand une forme particulière est nécessaire dans un livre. Pour d'autres livres, ça l'est moins, par exemple, donc c'est sans doute plus simple. Et là, il y avait besoin, comme il n'y avait pas de ponctuation non plus, donc il y avait besoin de forcer un peu le logiciel de mise en page pour réussir à trouver les bons espaces entre les périodes.
2: Donc un vrai travail à vous deux, ça a été...
1: Ah oui, on a travaillé...
0: Je dirais même à nous trois, parce qu'il y avait un conseil quand même de taille avec Marie.
1: Il y avait Marie Dara
0: qui a l'œil de lynx et qui avait déjà été habituée à travailler avec moi sur son livre. Et je me rappelle que pour le livre de Marie, nous avions passé, pour le finaliser, je pense, 2h30, le finaliser simplement, hein, mais que 1h30 était pris par 2 pages. Oui, donc c'était le souci, c'était les pages où les livres se rencontrent, l'anglais et le français. Et rien qu'une heure avait... Donc je savais que Marie étant dans les parages, ça allait être du boulot.
1: Oui, ça a été vraiment un travail de résonance avec Marie, avec David, de s'accorder et aussi même d'oser demander en disant... Marie me disait, mais si, demande à David, il faut absolument que ce truc-là aille à la ligne et puis tu te sentiras... tellement heureuse que le livre soit comme tu voulais qu'il soit et que tu y répondrais favorablement.
3: Il y a aussi quelque chose, auditeur, auditrice qui nous écoutait, qui est formidable. Je trouve que tu nous en as donné la juste sensation avec ta lecture aujourd'hui. C'est qu'on a parfois peur hein, du poème, de se lancer dans la lecture en poésie. Mais ici, je trouve que tu rejoins vraiment une veine de romancier, romancière, poète, comme Antoine Waters peut l'être, comme Lisette Lombé l'est aussi, de se dire que soudainement, le livre devient une vraie expérience de lecture aussi, qu'à t'entendre, on se dit, tiens, on a envie de plonger à la fois dans la narration et en même temps de se permettre, comme tu l'as fait ici, de lire à haute voix. Donc c'est vraiment aussi des expériences de lecture. Est-ce que tu l'as pensé comme ça en écrivant aussi ?
1: Oui, je l'ai marché aussi beaucoup. Donc je l'ai lu, mais je suis partie dans la forêt, le marcher. Le dire. J'écris aussi la nuit. C'est vraiment important parce que je pense que le temps est beaucoup plus long la nuit, donc dans le silence de la maison, de cette maison-ci. Et j'écris dans le train. Comme ça, je suis dans un autre espace de vitesse. Et alors, je m'assieds toujours à l'envers. Comme ça, j'ai l'impression que je profite, que je gagne du temps parce que je revois le paysage. Mmh. Je me dis, ah ben, ça veut dire que je vais vivre 2 fois plus. Donc, j'ai toutes des techniques comme ça. Mais je l'ai beaucoup dit, évidemment, pour qu'il soit dit avec le slam, qui soit dit haut et qui soit dit musicalement.
2: Sur des scènes slam, tu vas parfois lire certains extraits ?
1: Oui, je, ça y est, oui. Je l'ai fait quelques...
2: Et donc maintenant, tu es dans une maison qui te permet d'écrire et de faire sortir tous les mots en toi qui n'avaient pas pu le faire.
1: Oui, je pense que cette maison-ci, bien que mon avis, elle va de nouveau être mouvante, je garde très difficilement les maisons.
2: Mais ça reste toujours une espèce d'immense maison de la vie, quoi, hein, celle que tu nous racontes.
1: Oui. Elle se prolonge.
0: Un coup de cœur littéraire et musical maintenant, de la part de Hélène ?
1: Alors, je dis le coup de cœur littéraire, ce sont Ces gens-là, de Olga Auguste Louvolson, et c'est Marie qui me l'a conseillé, et c'est un ensemble de 8 nouvelles. C'est vraiment un délice de parcourir. Voilà, est-ce que je lis la 4e de couverture ? Parce que je ne vais... Voilà. Ces gens-là sont des promeneureuses, au gré des rues de grandes villes, en haute montagne et en bord de mer, en passant par le plateau du Larzac. De jour comme de nuit, et elles vous emmènent en rendez-vous, vous ramènent chez elles. Parfois, et elles restent au lit, et c'est toujours une invitation au voyage, celui de leur quotidien extraordinaire.
2: Merci.
0: Et pour ton choix musical ?
1: Alors j'ai choisi « Le monde s'est dédoublé » de Clara Isée,

0: Eh bien, merci beaucoup Hélène pour ce choix musical. Clara Isée est toujours un si bon choix. Enfin, on se réjouit toujours de l'entendre. Merci. Eh bien, nous allons passer maintenant à la séquence, David, n'est-ce pas, la séquence...
1: Poévie.
0: Merci, Poévie. En évoquant la mémoire d'un poète, un immense poète belge, Jacques Riquillon. Alors Jacques Riquillon, on va donner quelques éléments biographiques. Il est né en 1940 à Bruxelles et décédé en 2021 à l'âge de 80 ans. Alors c'est un poète extraordinaire dans la mesure où il nous a régalé de tant et tant de titres formidables en poésie, en roman, en théâtre, quelques titres, puisque Laurence a lancé cela tout à l'heure en évoquant les titres des poèmes d'Hélène. Voilà, je vous en cite quelques-uns. « Colonie de la mémoire »,« Nuit la neige », L'Indien de la gare du Nord, qui lui vaudra le prix Rossel en 1980. Grand paradis, sphère, neuf royaumes, vide et voyageur. Voilà, Jacques Riquillon était quelqu'un qui, à la fois, explorait toutes sortes de genres, parce que c'était, David, tu pourras peut-être en parler mieux que moi encore, mais un grand passionné de science-fiction.
1: Exactement, oui.
0: Et ça, je crois que ça vaudrait la peine qu'on en parle aujourd'hui aussi. Et puis, un professeur de littérature au Conservatoire Royal de Bruxelles... il était aussi membre de l'Académie royale de langue et littérature de Belgique, où il a soutenu beaucoup de jeunes plumes. Il était très attentif à ce qui se faisait, toujours dans une émulation intellectuelle permanente, une sorte de... Il était physiquement aussi très impressionnant, un gars très grand. On avait l'impression qu'il revenait toujours d'une forme d'infini. C'était quelqu'un qui était très attiré par les sommets, l'ailleurs, les hauts monts, desquels on avait toujours l'impression qu'il redescendait très lentement, comme un sage qu'il était d'ailleurs. Et c'est un plaisir aujourd'hui de pouvoir évoquer ce poète avec vous, dont on lira les extraits de certains de ses poèmes.
1: Il pratiquait d'ailleurs la montagne beaucoup, en marche, mais aussi un peu en escalade. Et avec lui, nous avions des discussions aussi sur le mot analogue de René Daumal, justement. Et c'est quelqu'un qui a beaucoup compté dans notre itinéraire, parce qu'il avait donné, alors qu'on venait de rien avec les petits jeunes de Maestrom, il avait donné quelques poèmes inédits et puis un premier texte pour un livre que nous avions publié en 1996, il me semble.
0: Et tu as aussi publié, David, il n'y a pas si longtemps non plus, réédité ces textes qu'il avait publiés à l'Arbre à Parole, maintenant à Bras.
1: Oui, c'est un début. Ouais, c'est un début de... Donc c'est pas facile parce qu'on parlait de la question des anciens tout à l'heure avec Elisabeth Kovacs et on voit combien il est difficile de garder vivantes certaines mémoires. Et cela a lieu un peu dans tout. C'est un monde qui va très très vite, qui va très vite vers l'oubli. Donc des personnes comme Gaston Compère ou Jacques Riquillon sont tranquillement, malheureusement, oubliées.

0: Et donc, c'est en tant qu'éditeur, ouais, c'est pas simple. Et ça va être un. Donc, ça, on a besoin, je pense, de la participation de tout le monde pour faire revivre ou continuer à faire vivre certains textes qui, voilà, qui continuent à garder leur force, évidemment.
1: Mais d'ailleurs, toi, Aurélien, c'est un auteur très important pour toi. Tu en parles souvent de Jacques Riquillon. Alors, pourquoi, toi, il t'a tellement, il te touche tellement?
2: Ben, en réalité, c'est un des premiers poètes que j'ai rencontré sur ma route quand j'avais publié mon premier recueil de poèmes. Il avait eu un prix de l'Académie à ce moment-là et il était dans le jury. Et je me rappelle qu'en fait, c'était aussi un grand mystique. Il y avait quelque chose chez lui de. Ah, c'était une sorte de poète voyant vraiment à la Rimbaud, quoi. Quand je l'avais rencontré, je me rappelle que la première chose qu'il m'avait dite, alors qu'on s'était jamais vu, il m'avait dit une phrase, il m'avait dit je vous aurais reconnu entre mille. Et j'avais moi 19 ans, donc j'étais tout impressionné de ce grand gars que je connaissais pas. Et puis on a beaucoup correspondu après. Il a vraiment tenu avec beaucoup de modestie. C'était pas du tout une position de surplomb en se disant tiens, je vais apprendre à un jeune poète. Mais c'était un passionné aussi de littérature allemande. Et donc c'est le premier à m'avoir parlé de Rilke, d'Oderlin.
1: Vous êtes écrit?
2: Ouais, on a toute une correspondance.
1: Tu as gardé les lettres?
2: Ouais, je les ai gardées jusqu'à sa mort. On a correspondu.
1: Et tu as les lettres que tu lui avais envoyées aussi?
2: Ah non, je les ai pas. Ça, c'est son épouse qui est toujours parmi nous, Ferry, qu'il appelle Lorna dans son œuvre, qui prend aussi, ça c'est magnifique, c'est quelque chose qu'on peut rappeler aux auditeurs et aux auditrices. Je crois que en termes de poésie lyrique et de poésie amoureuse, je crois que c'est un des rares poètes à avoir porté, comme ça, avoir inventé un monde pour la personne qu'il aime. C'était Lorna de Kenalon, et Kenalon, c'est un royaume qu'il invente pour elle, quoi. C'est une œuvre magnifique.
1: Comment il est ce royaume de Kenalon ?
2: Fleuri. Il est très fleuri. Mais je reviens un peu, je rebobine, parce qu'on parlait de la difficulté de faire passer ces voix-là. Et donc on a un éditeur en présence, mais toi aussi, Laurence, je pense à ton rôle aussi de passeuse, toi que ce soit sur Musique 3, dans les capsules que tu as pu faire. Et encore tout à l'heure, avec Elisabeth, tu disais, tiens, dépoussiéré, peut-être pas le bon terme. Comment toi tu te situes par rapport à ces grandes voix, que ce soit celle de Jacques Riquillon et plein d'autres qui t'habite aussi très fort.
1: Moi j'ai eu la chance, comme David et d'autres personnes de ma génération, d'avoir rencontré Monique Dorcel, qui à l'époque a fait avant que la Maison Poème s'appelle la Maison Poème, c'était le théâtre poème fondé par Monique Dorcel, et qui avait vraiment un grand souci de faire se rencontrer les générations. Elle œuvrait à ça sans arrêt, mettre en coprésence les jeunes et les moins jeunes. Et c'est pas parce qu'on était un vieux poète, au contraire, en fait, les vieux et les vieilles poétesses, les âgées, avaient énormément droit de citer chez elles, et elles créaient sans arrêt la rencontre et l'émulation. Et je trouve que ça manque aujourd'hui, parce que je trouve que les figures très anciennes devraient être plus présentes au sein des scènes poétiques, parce que moi, ça m'a nourrie inlassablement, et même j'étais tellement admiratif de Jacques, de Jean-Pierre, de Gaston, de tous ces gens-là. Ils faisaient partie totalement de mon paysage poétique, même si je les lisais pas tant que ça, il faisait totalement partie de ce que j'étais, en fait. Et je me dis de plus en plus que tous ces festivals qui existent, il devrait y avoir plein de scènes où on mettrait un ancien avec un nouveau, je sais pas, que ce soit comme une espèce des mains qui se tendent sans arrêt, pour les oublier un peu moins, que le relais continue à se faire.
2: Il y a un beau projet dont on peut aussi peut-être parler aux auditeurs et aux auditrices qui nous écoutent, avec La Roulotte Théâtrale, qui est une compagnie de théâtre dans le Hainaut, me semble-t-il, si je ne dis pas de bêtises, et qui a lancé un super projet qui s'appelle En Résonance, et qui, en fait, de façon livresque, vient un peu sur l'idée que tu proposes, toi, Laurence, pour les festivals, c'est-à-dire faire communiquer un poète, poétesse, défunte, avec un jeune auteur, autrice, ou en tout cas un auteur, autrice vivant, qui va entrer en dialogue avec cette œuvre-là. Est-ce que David, tu peux en dire un mot? Parce que toi, tu as écrit dans ce deuxième volet aussi.
0: Oui, toi aussi.
2: Oui, tout à fait, sur Jacques Riquillon.
1: Tu pourrais nous lire un extrait.
2: Je lirai un extrait, oui, tout à fait, je ferai ça.
0: Oui, moi j'y ai participé avec un poème sur Gaston Compère.
1: Et moi sur Jean-Pierre Verheyen, oui. Mais on disait Monique Dorcel, il y a aussi Antaki à Liège qui faisait comme ça croiser les générations aussi. Il y avait comme ça des ferventes scènes de l'oralité poétique il y a déjà en fait 40 ans. Hein.
0: Oui, mais sans doute une des clés que tu viens de dire, c'est pas seulement de ne pas oublier dans les scènes d'aujourd'hui de faire se côtoyer les personnes de différents âges, parce que souvent on va d'un extrême à l'autre, soit on a des soirées de vieux, soit on a des soirées, entre guillemets, de jeunes ou de voix plus contemporaines.
1: Émergentes.
0: Alors, d'abord ça, le mélange, ce serait une des clés, mais sans doute aussi qu'il y ait toujours un moment dédié, comme dans cette émission, aux personnes qui ne sont plus là.
1: qu'on puisse même entendre leurs mots, qu'on puisse...
0: Et leur voix, parce qu'il y a beaucoup d'enregistrements aussi. De Jacques, je ne sais pas. De Gaston, on en a quelques-uns.
1: Peut-être que chaque festival, pour les prochains, pourrait mettre à l'honneur quelqu'un qui n'est plus là.
0: Plusieurs fois.
2: En tout cas, ce qui est aussi super à noter avec quelqu'un comme Jacques Riquillon, c'est qu'aujourd'hui, il faut quand même le dire, il y a toujours des poètes et des poétesses qui se sentent très proches de son œuvre. Bah, toi, David, tu as pu parler du compagnonnage que tu as pu avoir avec lui. Je pense aussi à Éric Brognier, évidemment, il faut le citer, parce que c'est quelqu'un qui a lu avec beaucoup d'attention l'œuvre de Jacques Riquillon. Je pense à Christophe Van Rossum aussi, dont il était très proche. Et voilà, et je trouve qu'il y a un éclectisme aussi dans... Et ça, c'est toujours rassurant qu'on se dit, tiens, c'est des profils de poètes ou de poétesses qui sont très différents et qui honorent différentes facettes de ce grand personnage qu'est Jacques Riquillon.
1: Quelques vers de Jacques Riquillon.
2: Alors, je vous en lis quelques-uns, si vous voulez, ouais. On n'arrive jamais au poème. Voilà le port, voilà l'embarcadère, le navire s'éloigne dans le soleil couchant. Il y a des filles sur le quai qui pleurent et prient en mépris de toi. Et pourtant, c'est toi le poète. Et ton poème est là, qui s'éloigne. Que ces filles en pleurent et prières ont lu, puisqu'elles pleurent, prient. Mais toi, poète, tu n'as rien lu. Tu as levé des voiles sur une mer inconnue. Faites la fête comme un fou libre dans les rues des balcons, sur les parcs aux fontaines illuminées. Feu de la fête sur les places, les terrasses, les digues et sur la mer. Des bateaux gréés de lampions défilaient lentement comme de grosses tortues bigarrées. Et des hommes gras en manches de chemise riaient aux éclats, en mangeant, en buvant, en se tambourinant la poitrine. Une nuit bizarre, toute décousue, qui berçait comme un périple de poissons rouges.
1: Merci. Et les premiers mots que toi, tu lui as dédiés, alors comment
2: la suite de ça, de ces mots-là, dans la lettre que je lui avais adressée, je poursuivais comme ceci, je disais « Correspondance, je t'écris, tu me lis. Je plonge dans ta musique, m'enivre de la houle de tes mers intérieures. Tu m'écris, je te lis. J'ai 20 ans. Le poème, pas un jeu, tu me dis. Tu me l'apprends sur le bout de mes doigts. Crevé d'écrire, tu me parles de Rilke, Hölderlin, Novalis. Ce soir, je me love dans la chance qui fut mienne de te parler et d'être par toi considéré comme un frère. Je cite un extrait de sa lettre. C'est cette humilité, cher Aurélien, qui fonde notre force, notre perpétuel élan, notre passion de créer, alors que nous savons bien que... Je voudrais vous partager quelques astres, quelques gouffres, dans ce monde flottant et dans la solitude métaphysique qui fut celle d'Hölderlin, de Keats et de Rilke. Ces grandes âmes de jadis, dont je ne me lasse pas de relire les textes. L'heure n'est plus de vœux et de promesses. L'heure est à la parole. L'heure est au silence, le vertigineux silence des aubes de départ.
1: Jacques Riquillon,
2: ouais.
1: Dans la lettre qu'il t'a adressée, quelle chance de recevoir des lettres comme ça, c'est extraordinaire.
2: Eh bien, on arrive tout doucement au terme de cette émission, de ce moment consacré à Jacques Riquillon. On pourrait en parler des heures, mais il est l'heure, bien sûr, de vous donner rendez-vous.
1: Tu nous fais des grands...
2: Oui, on a Satchel qui est là, qui nous dit « Les amis, il est temps de clôturer cette dernière émission
1: c'était
2: de la saison. »
1: C'était chorégraphique, hein, c'était une danse magnifique. Comme celle que Kovacs, Elisabeth nous a lue. C'était des grands gestes, des grands mouvements.
2: En tout cas, on va peut-être vous quitter en vous donnant peut-être juste un rendez-vous incontournable cet été où on pourra retrouver d'ailleurs Hélène et tant d'autres poètes et poétesses.
1: Ben,
2: David.
1: Aurélien, David, surtout avec tous les livres des éditeurs singuliers.
0: Voilà, avec le stand des éditeurs singuliers qui est un collectif d'éditeurs belges, dans les invités au festival Voix Vive de la Méditerranée de Sète. C'est un lieu de vacances formidable, prenez cela pour ça. Il y a une cinquantaine de poètes invités au moins. C'est du 16-17 juillet au 26 juillet inclus.
1: 25.
0: On repart tous le 26, donc jusqu'au 25 inclus. Et donc vous retrouverez aussi Laurence Vielle, Aurélien Denis et des invités comme Zéphyr, Catherine Barzix, Daniel de Breuker, Dominique Massot et effectivement toute une ribambelle de poétesses et poètes de chez nous, dont Hélène et les Reliés et les autres, Camille Commence, Nadejda, Laura Schlichter, Kev Larage, etc.
1: Et de la poésie dans toutes les rues, dans tous les parcs, ça n'arrête pas toute la journée, du petit matin jusqu'à minuit, même plus tard. Et alors cette merveilleuse place du Pouf, où il y a tous les éditeurs, dont le magnifique stand des éditeurs singuliers, avec plein de livres de poètes belges et poétesses belges. Bienvenue.
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1: Bonjour à toutes et à tous et bienvenue dans ce nouvel épisode d'Éclectique. Alors, vous avez aimé chanter Paris avec nous lors du précédent épisode. Pour vous faire plaisir, on remet ça aujourd'hui, en compagnie bien sûr de Marc Marguem. Nous repartons arpenter Paris en chanson. Mais cette fois, nous allons nous aventurer dans des recoins plus secrets, plus populaires aussi, et peut-être revenir aussi sur l'histoire de Paris.
2: Rue de Montparis est un titre emblématique interprété par Dalida en duo avec Serge Gainsbourg, sorti en 1963, Frédéric. Cet air de Java, composé par Francis Lopez, est tiré de la bande originale du film L'Inconnu de Hong Kong, dans lequel Serge Gainsbourg joue et chante. Ce morceau rend un vibrant hommage à la capitale française en citant de nombreux lieux mythiques et artistes. On y retrouve des références à des quartiers et des personnalités littéraires. Boulevard des Batignolles et de la Madeleine, les quais de la Seine et le pont Mirabeau, des clins d'œil poétiques à Baudelaire, Rimbaud, Verlaine et Prévert.
1: Et alors on écoute.
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0: Le boulevard des Batignolles qui était chanté par Serge Gainsbourg et Dalida dans la première chanson qu'on a écoutée, mais aussi ici maintenant par Yvan Dautin. Et puis on se faisait la réflexion que finalement toutes ces rues de Paris qui sont chantées par les artistes, on a l'impression de les connaître, on a l'impression de connaître le boulevard des Batignolles comme les autres quartiers de Paris.
1: Alors maintenant on va dans une autre partie de Paris qu'on appelle la zone. L'histoire entre Saint-Ouen et Clignancourt est intimement liée à celle de cette zone, cet ancien espace vague qui séparait Paris des communes limitrophes et aux célèbres puces de Saint-Ouen. Au-delà des fortifications se trouvait la zone, un terrain vague, inconstructible, Frédéric.
0: Et c'est ici justement, Marc, aux abords de la porte de Clignancourt que se sont installés les chiffonniers, les ferrailleurs parisiens expulsés de la capitale à la fin du 19e siècle. Ils y vendaient leurs trouvailles. Ce rassemblement spontané va donner naissance en 1885 au célèbre marché aux puces de Saint-Ouen, un pont culturel et commercial majeur entre les deux localités.
1: La mémoire collective retient surtout cet espace de liberté, de misère et de poésie situé entre Saint-Ouen et Clignancourt. Il est immortalisé dans la chanson française, notamment par le titre Saint-Ouen et Clignancourt, chanté entre autres par Frêle, qui évoque la nostalgie des amours de jeunesse nés sur cette fameuse zone. Mais aujourd'hui, on n'écoute pas la version de Frêle, mais celle d'Edith Piaf.
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0: On était dans la zone entre Saint-Ouen et Clignancourt avec Edith Piaf. On continue à parler de Paris en chanson dans Éclectique aujourd'hui avec Marc Marghem. Et on ouvre une page d'histoire à présent.
1: Ah oui, Paris en colère est une chanson dont les paroles sont de Maurice Vidalin et la musique de Maurice Jarre. Interprétée par Mireille Mathieu et sortie en 1966. Elle se trouve sur son troisième 45 tours. Cette chanson est inspirée de la bande originale du film Paris brûle-t-il, mais ne figure pas dans le film car créé après.
0: Le disque, Marc, s'est écoulé à plus de 400 000 exemplaires. Les paroles écrites par Maurice Vidalin évoquent le combat des Parisiens au moment de la libération, lorsque les barricades furent dressées et que la résistance attaqua les Allemands jusqu'à la libération de Paris.
1: La question « Paris brûle-t-il » viendrait d'un appel téléphonique d'Adolf Hitler au général allemand Dietrich von Choltitz en août 1944 pour exiger la destruction de la capitale. Cet échange a inspiré le livre à succès de Larry Collins et Dominique Lapierre, puis le film de René Clément, bien que les historiens nuancent la réalité de cet échange. Le 24 août 1944, alors que les Alliés approchent, Hitler aurait demandé par téléphone « Brennt Paris, Paris brûle-t-il ?» pour s'assurer que la ville avait été piégée et incendiée.
0: Le gouverneur allemand, le général Dietrich von Choltitz, je ne le dis pas aussi bien que vous Marc, a finalement choisi de désobéir à cet ordre de destruction massive, sauvant ainsi les monuments de la ville. Le film montre le général épargnant Paris par humanisme, entretenant une légende aujourd'hui démontée. En raison d'un manque de moyens et de temps, von Choltitz n'a de fait pas pu respecter les ordres.

0: Alors on reste dans cette période de guerre. Entre la rue Didot et la rue de Vanves est une chanson posthume de Georges Brassens. Elle raconte une anecdote vécue à Paris dans le 14e arrondissement durant l'occupation allemande. Le texte met en scène, dans le Paris occupé, une rencontre fortuite dans ce quartier entre le narrateur Brassens et des soldats allemands.
1: Brassens manque par inadvertance de respect à une jeune femme allemande, une belle Gretchen, dans la rue. Des soldats allemands s'apprêtent à sévir, mais la tension retombe grâce à l'évocation d'un accord de jazz et de Django Reinhardt, unissant brièvement les hommes autour de la musique avant que le danger ne s'éloigne, le salut par la musique.
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0: On écoutait Maxime Le Forestier dans cette reprise de Brassens qui racontait donc sa mésaventure qui lui était arrivée pendant la Seconde Guerre mondiale entre la rue de Vanves et la rue Didot. Tout ça se passe à Paris, Paris qui est au cœur de notre émission éclectique avec Marc Marghem.
1: Lors d'une permission à Paris en mars 1944, Frédéric, Georges Brassens décide de ne pas retourner en Allemagne. Il se réfugie à l'impasse Florimont, située précisément entre ces deux axes, chez Jeanne Le Bonniec, évitant ainsi les autorités jusqu'à la libération. La rue de Vanves, citée dans le titre, a été rebaptisée après la guerre en rue Raymond Losserand, donc du nom du conseiller municipal du grand résistant parisien, torturé et fusillé par les occupants nazis en 1942.

La Tour Eiffel est toujours là. C'est une chanson enregistrée par Mistinguett en 1942, en pleine période d'occupation. Ce titre célèbre la résistance et l'immortalité de Paris à travers son monument le plus célèbre, malgré la guerre.

0: je reviens.
1: Il a célébré Bruxelles, bien sûr, mais aussi donc Paris. Les prénoms de Paris, c'était Jacques Brel. Nous écoutons aujourd'hui des chansons qui nous parlent de Paris. C'est Éclectique avec Marc Marghem.
2: Et nous ne quittons toujours pas Paris avec donc ce personnage aussi tout à fait, je dirais, on peut l'appeler folklorique, avec sa casquette à velours côtelé en emblème. Gauvin Cerce se place immédiatement dans une certaine idée de la chanson française, celle qui livre des textes tendres et engagés, ancrés dans les réalités de leur époque.
1: On pourrait dire, Marc, que c'est un héritier de Brassens, tout de Ferrat, et puis surtout de Renaud, dont la filiation est tellement évidente qu'il a immédiatement conquis son public en l'accompagnant en première partie de sa tournée des Zéniths. C'était en 2017. Ses textes émouvants, ses pointes d'humour et sa sincérité touche en plein cœur. Le jeune auteur-compositeur-interprète explore le quotidien, l'actualité et livre des tableaux de vie très imagés.
2: Alors qu'il sort son premier album en juin 2017, la qualité de ses arrangements musicaux, sa voix à la fois douce et pleine d'éclat, en font alors un artiste révélation. Alors tant pis pour sa carrière d'ingénieur avortée et merci à ses routes de Creuse qu'il a arpentées enfant au son des grands noms de la chanson française.

0: Les oubliés, Gauvin Serres qui chantait ainsi Les oubliés de Paris en duo avec Francis Cabrel. Paris qui est au cœur de notre émission éclectique aujourd'hui avec Marc Marghem.
1: Brouillard dans la rue Corvisart est une célèbre chanson sortie en 1978, Frédéric, interprétée en duo par Françoise Hardy et Jacques Dutronc. Écrite par Michel Jonas et composée par Gabriel Jarret, elle évoque une ambiance nocturne et mélancolique dans la rue du 13e arrondissement de Paris.
0: Et c'est un rare témoignage discographique en duo de ce couple mythique de la chanson française, uni à la ville comme à la scène. Bien qu'elle ait marqué les esprits par la rareté de voir Françoise Hardy et Jacques Dutronc chanter ensemble à cette époque, Françoise Hardy confia plus tard avec recul que, malgré la beauté du texte, cette pièce ne leur correspondait pas vraiment sur un plan intime.
1: Située dans le 13e arrondissement de Paris, la rue Corvisart doit son nom à Jean-Nicolas Corvisart, célèbre médecin et cardiologue de l'empereur Napoléon Ier que certains spécialistes ne connaissent pas. Proche du quartier de la Butte aux Cailles et desservie par la station métro du même nom, cette rue parisienne a été immortalisée par cette mélodie, devenant un lieu poétique associé à la nostalgie des soirs de brume dans la capitale.

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0: Il s'agit d'un roman du même titre de René Fayet, paru au mois d'août, paru 2 ans plus tôt. Charles Aznavour, qui tient le rôle principal avec le personnage d'Henri Plantin, décrit dans le roman comme ressemblant à Aznavour, a également signé la bande originelle du film de la chanson Paris au mois d'août, enregistré 1 an plus tôt et figurant sur l'album La Bohème.
1: Alors ce film raconte l'histoire d'un homme, Charles Aznavour, vendeur à la Samaritaine, resté seul à Paris durant le mois d'août pendant que femme et enfant partent en vacances. Il fait alors la rencontre d'une jeune Anglaise, Suzanne Hampshire, se présentant comme mannequin venu à Paris pour une séance photo. C'est l'histoire du dernier amour de vacances d'un homme dans la quarantaine qui envoie en l'air toutes ses obligations pour vivre une passion d'autant plus forte qu'elle est condamnée par la fin des vacances.

0: L'avez-vous reconnue, celle qui chante avec Charles Aznavour? C'est l'italienne Laura Pausini qui reprenait avec Aznavour ce titre Paris au mois d'août.
1: Heureusement que vous dites l'italienne, hein, Frédéric, parce qu'on ne l'entend pas du
0: tout.
1: C'est
0: vrai, c'est vrai.
1: Sortie le 6 novembre 2000, la chanson Châtelet les Halles est le fruit d'une collaboration majeure entre Calogero et Florent Pagny. Ce titre, qui donne le nom à son 6e album, dépeint le quotidien frénétique et anonyme des milliers de passagers de la plus grande gare souterraine de Paris. Calogero

0: compose la musique de ce titre qui deviendra un incontournable de la chanson française des années 2000.
1: Et Marc, écoutez bien les paroles, elles décrivent la cohue, le croisement des destins et la vie souterraine du hub de transport de Châtelet-Les Halles. L'album éponyme s'écoule à 500 000 exemplaires et est certifié double disque de platine, propulsant Pagny vers un renouveau artistique salué par le public.

0: On quitte Florent Pagny qui nous invitait donc dans cette station incontournable quand on circule en métro à Paris, Châtelet-Les Halles.
1: Ce serait la plus grande station de métro du monde.
0: Ah bah voilà.
1: Oh là là.
0: C'est énorme, effectivement.
1: Oui, enfin, ok, je vous crois.
0: Je vous y inviterai, Marc.
1: Merci. Septembre 1952, Édith Piaf enregistre la valse Notre-Dame de Paris sur des paroles d'Eddy Marnay et une musique de Marc Ayral. La chanson dresse un portrait poétique et populaire de la capitale en croisant la silhouette de la cathédrale avec le souvenir de Quasimodo, le héros de Victor Hugo.

0: Et voilà, on quitte à nouveau Paris. On se donne rendez-vous, Marc, le mois prochain pour continuer notre périple dans
1: la
0: capitale.
1: Oui, parce que nous n'avons pas terminé. Ah, ce serait dommage de quitter Paris, je dirais, en plein milieu de la visite.
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1: Bonjour chers auditeurs et bienvenue sous le figuier, à l'ombre de la sagesse, où nous échangeons avec le père Xavier Dijon. Bonjour père Xavier Dijon.
2: Bonjour Véronique.
1: Nous poursuivons à l'occasion du jubilé 2025 notre exploration de l'apport irremplaçable de la vertu d'espérance dans la conduite de nos affaires humaines. Car si l'espérance chrétienne concerne bien sûr l'au-delà de la mort, elle touche aussi en profondeur les réalités d'ici-bas. Nous avons vu la pertinence de cet éclairage dans nos deux dernières émissions à retrouver sur nos sites internet RCF Bruxelles à l'onglet « Sous le figuier ». Nous l'avons vu d'abord à propos du vécu de notre condition charnelle en tant qu'hommes et femmes appelés à transmettre la vie. Ensuite, à propos de nos rapports politiques en abordant en particulier la question de l'accueil des migrants. Aujourd'hui, on poursuit le thème de l'espérance sous le figuier, mais avec quel sujet ?
2: Eh bien, Véronique, après les réalités familiales du rapport homme-femme en tant que procréateur de l'enfant, et puis les réalités politiques du rapport homme-homme, dirions-nous, en tant que citoyen, eh bien, il est assez logique d'aborder les réalités économiques du rapport de l'homme au bien. Alors, humainement parlant, comment est-ce que nous pouvons situer ce rapport de l'homme au bien ? Mais il y a une première constatation qui s'impose d'elle-même, c'est que les biens de la terre nous sont matériellement indispensables. Boire, manger, se loger, se soigner. Si nous n'avons pas ces biens-là, à plus ou moins long terme, ben, c'est la mort.
1: Mais il faut un équilibre.
2: Alors, comment justement organiser un accès équilibré aux biens entre les humains ? Et donc, on pourrait simplement essayer de voir un petit tableau de ce qui se passe, comment sont répartis les biens des humains aujourd'hui. On pourrait dire, mais c'est déjà un choix, qu'il faut partir de la personne elle-même. Donc, si l'homme veut accéder aux biens de ce monde, eh bien, il doit travailler à la sueur de son front. Et donc, il faut partir de la personne et son travail, puisque chaque personne subvient à ses besoins par son travail. Et s'il le fallait, on pourrait aller chercher une référence dans la deuxième épître de saint Paul aux Thessaloniciens. Nous apprenons que certains d'entre vous mènent une vie déréglée, affairés sans rien faire. À ceux-là, nous adressons dans le Seigneur Jésus-Christ cet ordre et cet appel, qu'ils travaillent dans le calme pour manger le pain qu'ils auront gagné. Et il dit, si quelqu'un ne veut pas travailler, qu'il ne mange pas non plus.
1: Donc, c'est clair.
2: Oui, c'est clair. Donc l'accès au bien se fait par le travail.
1: Mais il n'y avait pas le chômage à l'époque.
2: Il n'y avait pas de chômage, il y avait l'esclavage. Et les esclaves faisaient les travaux manuels et les citoyens de Grèce, par exemple, discutaient des questions politiques. Donc, on voit déjà que chaque régime a sa façon d'organiser l'économie. Alors, un deuxième cercle à partir du sujet personnel, c'est la famille. Donc, il y a évidemment une circulation économique à l'intérieur de la famille, ne serait-ce que les parents sont tenus, même juridiquement, de donner aux enfants les biens qui leur sont nécessaires, et peut-être viendra-t-il, après un certain temps, que ce sont les enfants qui devront aider leurs vieux parents, là aussi, une obligation juridique alimentaire. Donc, il y a aussi toute la question de l'héritage, où les biens passent d'une génération à l'autre. Donc, la famille est un lieu aussi un lieu affectif certainement, mais aussi un lieu économique.
1: Et j'ai envie de dire normalement, entre guillemets, parce qu'aujourd'hui ce n'est plus si simple non plus.
2: Voilà, alors on va y venir. Le troisième cercle, c'est celui du pays. Donc il y a une solidarité nationale qui va garantir l'accès aux biens par toutes sortes de mécanismes de sécurité sociale, d'assistance sociale, qui sont financés par les contributions des citoyens, donc le droit fiscal. Mais on voit bien que à chacun de ces stades se posent des questions très concrètes. Quel est le montant d'un juste salaire? Quel est le pourcentage d'une juste imposition fiscale? Quel partage opéré entre la responsabilité personnelle chère aux libéraux et la solidarité nationale chère aux socialistes? Quels sont, par exemple, les droits d'un propriétaire dans une région où les logements sont en grande pénurie? Quelle responsabilité un pays prend-il pour lutter contre la pauvreté?
1: On voit que c'est complexe.
2: Et voilà. Et le dernier cercle, qui est celui du monde lui-même. C'est-à-dire, que faisons-nous des populations qui connaissent un sous-développement mortel? Le pape Paul VI avait publié une encyclique assez retentissante, sur Populorum Progressio, montrant l'importance d'une solidarité au niveau mondial.
1: Et il y a aussi tout l'enjeu de la planète.
2: Ah, évidemment. Que faisons-nous de la planète elle-même, qui est notre bien économique premier, c'est notre terre nourricière? Alors, par rapport à toutes ces questions-là, je pense qu'il faut sortir de nos évidences premières. On a toujours fait comme ça. Pour trouver des points de repère solides sur la façon dont nous avons à vivre notre rapport au bien. Alors, c'est ici que le chrétien vient, non pas comme un bouche-trou, mais pour rappeler une référence fondamentale, qui est la référence à Dieu. Alors on dira, mais Dieu n'a rien à voir avec ça, ce sont des affaires humaines et que nous devons régler entre hommes, ça, nous en avons discuté la fois dernière, mais nous ne pouvons pas, comme chrétiens, séparer notre conviction par rapport à notre identité humaine en face de Dieu, nous ne pouvons pas la séparer de la réflexion sur les relations économiques.
1: Et le jubilé est peut-être l'occasion de le faire.
2: Exactement. Et donc, précisément, si vous voulez lire le numéro 16 de la bulle d'indiction que nous avons déjà cité dans l'émission précédente.
1: Faisant écho à la parole antique des prophètes, le jubilé nous rappelle que les biens de la terre ne sont pas destinés à quelques privilégiés, mais à tous. Ceux qui possèdent des richesses doivent être généreux en reconnaissant le visage de leurs frères dans le besoin. Je pense en particulier à ceux qui manquent d'eau et de nourriture. La faim est une plaie scandaleuse dans le corps de notre humanité et elle invite chacun à un sursaut de conscience.
2: Voilà, un sursaut de conscience. Donc, comme je le disais, nous avons réparti l'appropriation des biens selon des dispositions juridiques, somme toute raisonnables, hein, le travail qui permet le salaire, la famille qui permet l'héritage, l'État qui assure une répartition des biens, et le droit international qui règle des questions de marché. Mais il y a une destination, le pape le rappelle, une destination universelle des biens qui fait partie des grands principes de la doctrine sociale de l'Église.
1: Et qui doit venir ajuster, en fait.
2: Ajuster les choses. Donc, c'est une transversale qui doit poser une question radicale à toutes les dispositions que nous avons prises pour régler la répartition des biens entre nous. Avec la question fondamentale, ai-je le droit de garder jalousement mes biens si d'autres humains en ont un strict besoin ? Saint Jean Chrysostome dit « La paire de chaussures que tu as en trop appartient au pauvre qui va pieds nus. » Donc, nous ne pouvons pas nous replier pour nous dire « Mais non, c'est mon droit d'avoir tel salaire, d'avoir tel héritage, d'avoir tel... » Et donc, la solidarité doit venir jouer entre nous. Il importe que nous nous laissions donc interroger par la réalité de la misère qui est présente un peu partout dans le monde. Voulez-vous lire la suite du texte que vous avez lu ?
1: Je renouvelle mon appel pour qu'avec les ressources financières consacrées aux armes et à d'autres dépenses militaires, un fonds mondial soit créé en vue d'éradiquer une bonne fois pour toutes la faim et pour le développement des pays les plus pauvres, de sorte que leurs habitants ne recourent pas à des solutions violentes ou trompeuses et n'aient pas besoin de quitter leur pays en quête d'une vie plus digne.
2: Donc le pape avait déjà lancé cet appel dans son encyclique Fratelli Tutti, que plutôt que de dépenser dans la course aux armements, qu'il puisse y avoir une solidarité telle que les pays dits sous-développés puissent accéder aux biens. Donc l'orientation est claire, nous ne pouvons pas rester indifférents devant les misères économiques de notre monde. Et dans cette même ligne-là, et toujours dans ce même texte, le pape François adresse une autre invitation à l'occasion de l'année jubilaire, c'est que les nations les plus riches reconnaissent la gravité des décisions qu'elles prennent, par exemple en négligeant la protection de notre maison commune. Si les pays les plus développés prennent à part toutes les richesses de la maison commune et créent ainsi une misère et un sous-développement, il faut qu'elles prennent conscience, on a parlé d'un sursaut de conscience, il faut qu'elles prennent conscience de cette dégradation de l'environnement et qu'elles puissent corriger ce déséquilibre, par exemple, par la remise des dettes. Et c'est vrai que les pays déjà surendettés continuent à s'endetter et donc ça entraîne une spirale vicieuse, un cercle vicieux. Et donc, l'année jubilaire, justement, le jubilé est l'occasion de remettre les dettes. Le pape insiste pour qu'il y ait des gestes qui soient faits de la part des pays créanciers à l'égard des pays débiteurs pour qu'ils puissent sortir d'une façon ou d'une autre de cette spirale-là et qu'ils puissent entamer un développement.
1: Père Xavier Dijon, je vous propose de méditer cela lors d'une petite pause médicale.
2: Oui, et justement, pour montrer que cette perspective nouvelle d'attention à autrui a quelque chose de spirituel, je pense à l'histoire de Zachée. Et c'est la chanson, une vieille chanson du père Maurice Cocagnac. « Zachée, descend donc, le Seigneur t'attend. Zachée, descend donc, il est là. »

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1: Avec le père Xavier Dijon, nous parlons d'espérance et dans cette émission, nous focalisons notre attention sur ce lien entre l'espérance et les relations économiques et plus précisément sur ce lien avec les biens matériels. Et vous nous avez dit juste avant la pause qu'il y avait peut-être une distance spirituelle à prendre par rapport aux biens matériels et que Zaché peut-être pouvait nous aider.
2: Exactement. Zaché, c'est un publicain, un collecteur d'impôts pour le compte des Romains. Et donc, en tant que tel, il avait une réputation de pêcheur accroché à l'argent. Et il fait la rencontre surprenante du Christ qui s'invite à manger chez lui. Et cette rencontre du Christ le conduit à une décision radicale par rapport à ses biens. « Voici, Seigneur, je fais don aux pauvres de la moitié de mes biens, et si j'ai fait du tort à quelqu'un, je vais lui rendre 4 fois plus. » Donc, quand on dit « il faut séparer la conviction chrétienne et les rapports économiques doivent être réglés entre les hommes et la vie spirituelle, ça c'est chacun qui s'y débrouille », on voit que l'expérience de Zachée montre le lien intime entre les deux. C'est l'expérience spirituelle de la rencontre du Christ qui va lui faire changer le rapport au bien. C'est un rapport très direct. Et c'est en cela que l'espérance a quelque chose à voir avec la vie économique.
1: Dans le cœur de chaque homme, au fond.
2: Oui, dans le cœur de Zaché, parce qu'il a vu qu'il y avait autre chose à penser que d'accaparer l'argent. Et donc, c'est une expérience que tout homme peut faire, car Jésus-Christ est venu pour illuminer la vie de tout homme en ce monde. Et un homme peut, touché par la grâce, décider qu'il va abandonner l'idolâtrie de l'argent parce qu'il a dans sa vie une autre espérance que celle d'accumuler les richesses. C'est vrai que avoir de l'argent,
1: c'est rassurant.
2: Oui, c'est rassurant et ça permet de voir venir et d'entretenir la vie. Mais c'est d'entretenir la vie de ce monde. Et comme dit saint Paul, à propos de ceux qui profitent de ce monde, eh bien, il les exhorte, ceux qui profitent de ce monde, qu'ils le fassent comme s'ils n'en profitaient pas vraiment, car ils passent ce monde tel que nous le voyons. Donc, si vous voulez, il y a un combat spirituel dans chaque homme. Ou bien, nous nous comprenons nous-mêmes comme des mortels, dont le dernier horizon est terrestre. Alors,
1: on va amasser.
2: Oh oui, accumuler les biens, pour reprendre toujours le même saint Paul. Si les morts ne ressuscitent pas, mangeons et buvons, car demain nous mourrons.
1: Donc, profitons.
2: Voilà, profitons, puisqu'il n'y a pas d'au-delà, il n'y a pas d'espérance, et bien autant accumuler pour nous-mêmes les biens de ce monde, et après nous le déluge. Ou bien, nous portons en nous une espérance qui déborde la figure de ce monde, car cette espérance vient de Dieu. Et à ce moment-là, nous avons sur Dieu, en Dieu, un point d'appui à partir duquel nous pouvons relativiser notre course à l'argent. C'est d'ailleurs, Véronique, ce qu'on trouve dans l'Évangile constamment, cette opposition entre Dieu et l'argent. Vous ne pouvez pas servir deux maîtres. Vous ne pouvez pas servir Dieu et l'argent. Rappelez-vous, Saint-Luc est particulièrement vigoureux, la parabole du mauvais riche qui fait des banquets tous les jours et qui porte des vêtements de soie, et le pauvre Lazare dont les ulcères étaient léchés par les chiens. Donc, c'est une situation inadmissible.
1: Mais ce n'est pas tout à fait facile, parce que est-ce que ça veut dire que je dois priver ma famille de biens? C'est plus large que moi aussi.
2: Alors, lorsqu'il s'agit d'éduquer les enfants, est-ce que la meilleure éducation à donner aux enfants, c'est de leur donner qu'ils naissent avec une cuillère d'argent dans la bouche et qu'ils n'aient rien à faire et que tout leur soit donné et qu'ils n'aient aucune gratitude, simplement? Ou bien, est-ce qu'il faut leur dire que le bien matériel n'est pas le bien avec un B majuscule, mais que le bien est Dieu et donc qu'il doit user de son argent en fonction du royaume? Et donc, Par exemple, c'est plus qu'un exemple, il faudra le manifester dans la solidarité, la charité à l'égard du pauvre. Et ça, c'est au niveau du comportement personnel, mais alors, au niveau des structures, le Fonds international dont parle le pape François, la remise des dettes, etc. Mais c'est toute une mentalité qui doit se créer pour prendre distance par rapport au matérialisme.
1: Qui n'est pas si simple, en fait, parce que parfois on met sa sécurité là.
2: Évidemment. Lorsque, prenons Saint Ignace, qui est un bon maître spirituel, comme vous le savez, il parle du combat des deux étendards. Donc le Christ, d'un côté, il invite à la pauvreté, et le mortel ennemi de la nature humaine, il envoie ses gens avec des filets et des chaînes, et ils doivent tenter les humains d'abord par les richesses, et puis par l'honneur, et puis par l'orgueil. Mais d'abord les richesses. Donc la richesse, c'est le faux bien par excellence, et après lequel on court, parce qu'on n'en a pas d'autre, parce qu'on a oublié l'autre qui est le plus important. Et au niveau, ça c'est au niveau familial, comme vous dites à propos des enfants, mais au niveau plus global, les régimes qui ont dominé le monde, marxisme et capitalisme, pêchent l'un et l'autre par... l'idée que l'homme se réduit soit à la production commune de ses moyens de subsistance, comme nous avons dit, et donc là, c'est une vision matérialiste, soit par un marché mondialisé dans le capitalisme, et où on ne fait pas attention à la destinée la plus profonde de l'homme. Donc, c'est très important de savoir pourquoi on fait les choses. Donc, que nous ne soyons pas simplement embrigadés dans un système, on a toujours fait comme ça, et donc on va chercher la meilleure efficience, mais c'est la meilleure efficience en vue de quoi ? Quel est le but ?
1: Et on doit toujours se remettre ça en tête, sinon on oublie, en fait.
2: Exactement, oui. Et c'est pour ça que, par exemple, l'enseignement social, l'enseignement social de l'Église, la pratique religieuse où l'on écoute la parole, doit nous remettre sans cesse sous les yeux, dans les oreilles et dans le cœur, cette idée que, comme on l'a vu à la pause musicale de la précédente émission, notre cité se trouve dans les cieux. Donc c'est cette espérance-là d'être tous ensemble réunis dans le Christ qui doit guider, y compris nos décisions très concrètes, ici et maintenant, dans mon emploi, dans mon salaire, dans ma correction vis-à-vis des impôts, dans l'aide aux pauvres, dans la solidarité internationale.
1: Et est-ce qu'on peut dire aussi dans la richesse intellectuelle ?
2: Qu'est-ce que vous voulez dire ?
1: Mais c'est aussi une richesse d'avoir une intelligence, et il faut aussi la partager.
2: Bien sûr, bien sûr. Et donc... que l'on puisse, il y a les biens matériels, manger et boire et se loger.
1: L'économie ne se limite pas aux biens matériels.
2: Il y a aussi tous les biens culturels. Et il faut que l'on puisse, un mouvement comme ATD Carmonde, par exemple, insiste sur l'accès à la culture. Le père Wresinski s'est beaucoup battu pour qu'on ne réduise pas le pauvre à quelqu'un qui a besoin de soupe populaire, mais qu'il puisse y avoir une bibliothèque, l'accès au savoir.
1: Et on revoit de nouveau le développement intégral.
2: Voilà, exactement. Oui.
1: De la personne, quoi.
2: Oui. Ce développement intégral, le chrétien dit, mais allons jusqu'au bout de cette perspective globale, de cette perspective intégrale, et elle est dans le royaume de Dieu. Ce royaume de Dieu qui est toujours à venir, mais qui... doit inspirer. Donc, le royaume de Dieu, ce n'est pas l'opium du peuple, comme disait Marx. Donc, où on disait, aux travailleurs, vous pouvez souffrir mais dans ce bas monde, mais vous verrez, vous serez exaucés. Et c'est le contraire qui doit se passer. C'est que ce royaume de Dieu n'est pas l'illusion, l'opium, qui permet d'exploiter le pauvre. Non, le royaume de Dieu, c'est une espérance qui doit travailler les réalités terrestres, y compris les réalités économiques et la répartition des biens.
1: Pour qu'elles soient plus ajustées.
2: Pour qu'elles soient plus ajustées.
1: Merci beaucoup, Père Xavier Dijon. À très bientôt.
2: Merci, Véronique.
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1: C'est le matin pour vous également sur RCF, l'heure de la louange matinale pour beaucoup de chrétiens. Une louange qui vous accompagne durant cette heure avec les psaumes du Père Joseph Gélineau. Des psaumes selon une musique et un arrangement du Père Joseph Gélineau qui avait également écrit les paroles dans la traduction de la Bible de Jérusalem. Ce sont donc ces psaumes du matin que nous vous proposons maintenant. Nous vous souhaitons une excellente journée sur RCF.

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1: La journée commence dans la louange sur RCF, une journée qui est marquée par les psaumes de Gélineau. Le père Joseph Gélineau, qui non seulement a composé la musique, mais les paroles, puisque c'est lui qui avait traduit les psaumes pour la première édition de la Bible de Jérusalem. Nous continuons ce programme sur RCF et nous vous souhaitons une excellente journée.

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1: Merci d'être avec nous sur RCF pour cette louange du matin. Ce sont les psaumes de Gélinot qui nous accompagnent. Le père Joseph Gélinot qui avait traduit les psaumes pour la Bible de Jérusalem et qui en a composé également les musiques. Bienvenue sur RCF et bonne journée.

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1: Nous vous accompagnons dans votre louange du matin sur RCF avec les psaumes de Gélinot. Le père Joseph Gélinot, qui est surtout connu pour avoir écrit la traduction des psaumes pour la Bible de Jérusalem, mais c'est également un musicien qui en a composé la musique. Nous l'écoutons maintenant et bonne journée à tous sur RCF.

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1: Nous terminons cette série sur les grandes figures d'éducateurs avec vous, Ambroise Tourniol-Duclos. Bonjour.
2: Bonjour.
1: Vous êtes professeur d'histoire près de Lyon, vous êtes aussi l'auteur de « Transmettre ou disparaître, manifeste d'un prof artisan » publié aux éditions Salvatore, et vous êtes convaincu que les grandes figures de l'éducation qui nous ont précédés ont quelque chose à nous transmettre. Et l'une de ces figures, c'est Edith Stein, grande intellectuelle d'Outre-Rhin, éduquée dans le judaïsme avant sa conversion. Deux mots pour tracer sa vie à grandes lignes, sa biographie.
2: Oui, donc elle est née en 1891 à Breslau, donc en Silésie. On est vraiment tout à l'est, hein, au nord-est de l'Allemagne, aux confins de la Prusse. Et elle est la 11e d'une fratrie de 11 enfants, ce qui n'est pas banal, d'un père commerçant dans une scierie, commerçant en bois, voilà, et qui meurt quand elle n'a que 3 ans. Donc, eh bien, elle a cette épreuve, voilà, elle est orpheline de père à l'âge de 3 ans, éduquée par sa mère dans le judaïsme, vous l'avez dit. Et on sent très vite une personnalité assez forte, puisqu'à l'âge de 15 ans, après avoir été très pieuse, notamment à l'occasion de la fête du Kippour, où elle jeûnait avec une grande rigueur, eh bien, à l'âge de 15 ans, elle décide d'arrêter de prier, d'un coup, du jour au lendemain, parce que, eh bien, elle ne se sent plus, comment dire, authentique dans cet acte de la prière. Voilà. Et donc, intelligence très vive, puisqu'elle est effectivement conduite à faire des études de philosophie, à une époque où les filles sont rares sur les bancs de l'université. Elle rejoint un professeur de philosophie qui commence à avoir une certaine audience, qui s'appelle Edmond Husserl, qui est le fondateur de la phénoménologie.
1: Faut peut-être en dire un mot sur la phénoménologie.
2: Oui, c'est une philosophie, en fait, qui cherche à rompre avec l'idéalisme kantien ou hegelien qui a dominé le 19e siècle, hein, le monde des idées s'imposant au réel. Et donc, elle cherche cette philosophie, comme son nom l'indique, à passer d'abord par les phénomènes pour remonter vers les essences, vers le noumen. Et donc, il faut passer par l'expérience concrète des choses pour arriver à l'essence des choses.
1: Et ça va imprégner aussi la raison, j'allais dire, d'Edith Stein. Ça va vraiment imprégner sa culture aussi philosophique.
2: Oui, tout à fait. Elle navigue dans ces cercles philosophiques où elle se fait de nombreuses amitiés et elle est effectivement très touchée par cette démarche philosophique qui va rester, alors qu'elle va finir par dépasser en se convertissant au catholicisme, puisque donc je vais peut-être un peu vite, mais elle a des amis catholiques et la mort de l'un d'entre eux en 1917 au front la bouleverse. Mais ce qui la bouleverse plus encore que la mort de cet ami, c'est l'attitude de sa femme, qui se retrouve veuve, donc une jeune veuve, et qui décide d'entrer chez les bénédictines en offrant son veuvage avec une apparente sérénité. Et cette sérénité bouleverse Edith Stein parce qu'elle elle voit très concrètement, hein, on est encore dans le rapport concret à la vie, elle voit très concrètement l'œuvre de la grâce dans un cœur d'homme.
1: Alors Edith Stein, ce qui va la préoccuper, Ambroise Tourniol-Duclos, c'est la question de la vérité. Qu'est-ce que ça va prendre comme forme et comme interrogation chez elle ?
2: Alors, elle part de la philosophie, puisque nous l'avons dit, mais nous ne l'avons pas forcément précisé, elle est la première femme à avoir publié une thèse, hein, être docteur en philosophie en Allemagne, hein, en 1917. Et cette question de la vérité est fondamentale, évidemment, pour la plupart des philosophes, mais je peux dire que à partir du XVIIIe siècle, elle est reléguée au second plan. Ce qui compte, c'est d'abord le sujet. Et donc, il y a une révolution métaphysique qui se fait autour du XVIIIe siècle, hein, sur ce rapport à la vérité. Or, Edith Stein...
1: C'est-à-dire, attendez, pour qu'on on mesure... Parce que c'est vrai que là, c'est des grandes idées de philosophie, mais ça voulait dire que finalement, en fonction du sujet, la vérité évoluait.
2: Exactement.
1: Donc, Ambroise Tourniol-Duclos, on quitte l'idée qu'il y a une vérité transcendante.
2: Voilà, c'est ça. On a plusieurs philosophies, si vous voulez, possibles, mais Par exemple, parmi ces philosophies, l'une d'elles qui prétend qu'après tout, eh bien, c'est une construction du discours, et donc on peut aborder en fonction des concepts qu'on choisit comme point de départ un rapport différent à la vérité.
1: Donc finalement, Edith Stein, elle est dans ce tourbillon philosophique et quasiment révolutionnaire en termes de pensée.
2: Elle est dans ce tourbillon, mais je dirais que par l'expérience concrète du deuil, elle est rattrapée par le réel, par l'épreuve du réel. Elle qui se voulait eh bien, proche du réel par la philosophie, elle est rattrapée par l'épreuve du réel dans son existence même. Et aussi par le fait qu'elle est finalement assez intellectuellement assez audacieuse, puisqu'elle décide d'ouvrir Thérèse d'Avila. Thérèse d'Avila est l'un de ses grands modèles. Vous savez, c'est celle qui a réformé le Carmel au XVIe siècle. Et donc, Edith Stein décide d'ouvrir le livre de la vie. Et elle sort complètement bouleversée de la lecture de ce livre, puisqu'elle elle en achève la lecture par ces mots « Ceci est la vérité ». On est au début des années 20. Et à cette lecture de Thérèse d'Avila s'ajoute la lecture des exercices spirituels d'Ignace de Loyola. Et comme Edith Stein ne fait rien à moitié, vous l'aurez compris, elle va se livrer à une retraite non pas de 5 jours, comme on peut faire encore aujourd'hui, ce qui n'est pas d'ailleurs forcément toujours d'un grand confort, hein, ça reste une retraite de Saint Ignace, mais de 30 jours. Voilà. Et donc elle fait une retraite de Saint Ignace durant 30 jours, qui la confirme dans sa conversion. À quoi s'ajoute la lecture des confessions de saint Augustin, qui évidemment confesse la vérité qu'il a trouvée, qu'il a rencontrée, et d'une manière très sensible, d'une manière évidemment qui nous touche encore aujourd'hui quand on lit les confessions, puisque on est à la fois dans l'exercice de la raison et dans l'exercice du cœur.

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1: Ambroise Tournieul-Duclos, comment est-ce qu'elle va faire le lien justement entre cœur et raison? Parce qu'au départ, son premier élan, il est vers la raison en effet. Vous parlez de ce deuil qui est une expérience qui la ramène vers le cœur. Comment est-ce qu'après elle articule les deux et au cœur même de sa foi de fait?
2: Alors, d'abord, je dirais qu'avant de parler de ces jalons intellectuels, il faut parler du jalon sacramentel, puisqu'elle reçoit le baptême en 1922. Elle est baptisée. Elle désire entrer au Carmel, mais son père spirituel lui demande d'attendre encore un peu, de mûrir sa vocation. Et donc, elle va enseigner pendant plusieurs années, hein, dans les années 20, à l'école normale féminine de Spire, qui était tenue par les dominicaines. Or, nous nous souvenons que la devise des dominicains était précisément « Veritas ». Alors, cette expérience d'enseignement est aussi pour elle un temps d'écriture, de lecture de saint Thomas d'Aquin. Elle découvre à travers saint Thomas d'Aquin une autre manière d'aborder la question de la vérité, à partir des principes premiers. Et peu à peu, par l'exercice de la raison, dans un dialogue entre la foi et la raison. Elle découvre aussi la lecture d'un anglican converti au catholicisme, John Henry Newman, le cardinal Newman, qui a vécu à la fin du 19e siècle et qui précisément a porté une bonne partie de ses écrits sur ce dialogue entre la foi et la raison. Donc tout ça, si vous voulez, l'a conduit au début des années 30 à dépasser progressivement la phénoménologie, à dépasser la philosophie de Husserl, mais aussi celle de Heidegger, un philosophe pour qui elle avait beaucoup d'estime, et c'était réciproque, parce que dans ces deux cas, en quelque sorte, Dieu paraît absent de la proposition philosophique. Et donc, Edith Stein se dit, mais ça n'est pas possible, si la grâce n'a pas sa place, il y a une impasse, en quelque sorte, dans ces philosophies qui mettent Dieu entre parenthèses. Si elles ne reconnaissent pas une vérité métaphysique qui les dépasse, alors on tourne en rond. Et donc Edith Stein, en quelque sorte, est amenée à ce dépassement par toutes ces rencontres et par cette expérience intérieure.
1: Et alors, Ambroise Tournieul-Duclos, ça veut dire qu'elle ne va pas elle ne va pas spécialement quitter le monde de la philosophie, mais en revanche, puisque vous l'avez sélectionnée, j'allais dire, dans les grandes figures de l'éducation, elle va chercher ce qui peut être transmis en termes justement de rapport à Dieu, vous diriez?
2: Oui, bien sûr. Alors, ça a été très bien résumé dans un livre d'Éric de Rus qui parle de la vision éducative d'Edith Stein, hein, chez Salvator, et dans lequel il reprend les écrits d'Edith Stein, et en fait ces écrits sont ceux qui s'appuient sur l'anthropologie chrétienne. Le principe étant le suivant, il faut à la fois donner sa place au corps, à l'âme et à l'intelligence. Et donc l'homme est tripartite, et donc il faut une éducation chrétienne, c'est une éducation qui considère la personne dans son unité, la touche de l'extérieur, donc en n'oubliant pas la formation physique de la personne, mais qui la rejoint dans son expérience intérieure, intellectuelle et spirituelle, donc intellectuelle par la raison et spirituelle par l'âme. Et donc les besoins de l'âme, dirait Simone Veil, doivent être satisfaits au moins autant que les besoins du corps et de l'intelligence. Et
1: finalement, vous venez de résumer le programme éducatif d'Edith Stein. Merci beaucoup, Ambroise Tournieul-Duclos. Je rappelle que vous êtes l'auteur du livre « Transmettre ou disparaître, manifeste d'un prof artisan » publié aux éditions Salvator. Vous êtes vous-même professeur d'histoire près de Lyon. Merci aussi à Hugo Vincent qui a assuré la technique pendant toute cette émission. Et bonne découverte à tous nos auditeurs de ces différents éducateurs. À bientôt.
2: Merci.

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2: Bonjour, en ce 28 août, nous fêtons les Augustins et les Élouans. Le prénom celte Élouan signifie « belle lumière ». Saint Élouan, moine irlandais du VIe siècle, serait un des compagnons de saint Tugdual, venu évangéliser l'Armorique. Mais nous fêtons surtout aujourd'hui un grand intellectuel foudroyé par la grâce, un homme de passion, de foi, d'une écriture limpide, saint Augustin d'Hippone. Son œuvre littéraire est à la source de toute la théologie latine. Il vécut au tournant du IVe et du Ve siècle, grande période des pères de l'Église. C'est l'un des quatre pères de l'Église latine. Né à Tagaste, à la frontière actuelle de l'Algérie et de la Tunisie, en 354, d'un père incroyant et d'une mère chrétienne, la future sainte Monique que nous fêtions hier, il brilla très jeune par son intelligence hors du commun. Étudiant à Carthage, il se lia à une jeune femme dont on ne connaît pas le nom, qui lui donna à 17 ans un fils. Ils le prénommèrent Adéodate, ce qui signifie « Dieu donné ». Fasciné par les courants philosophiques, tiraillé entre son amour de la sagesse et ses passions de jeune homme ardent et ambitieux, il s'élança dans une longue quête de la vérité. Il finit par choisir le manichéisme, courant à la mode chez les intellectuels. Cette religion orientale professait un dualisme radical entre le bien et le mal, entre l'esprit et le corps. À l'âge de 29 ans, il quitte Carthage pour Rome, puis pour Milan, où il devient orateur de la cour impériale. Il court les honneurs et espère devenir gouverneur. Pour cela, il se sépare de sa concubine. Il dit que son cœur en fut déchiré. Mais peu à peu, toujours en quête de vérité et de sens, il se rapproche du christianisme de son enfance et surtout du Christ.

En ce temps-là, Jésus disait à ses disciples cette parabole. Le royaume des cieux sera comparable à 10 jeunes filles invitées à des noces, qui prirent leurs lampes pour sortir à la rencontre de l'époux. 5 d'entre elles étaient insouciantes, et 5 étaient prévoyantes. Les insouciantes avaient pris leurs lampes sans emporter d'huile, tandis que les prévoyantes avaient pris, avec leurs lampes, des flacons d'huile. Comme l'époux tardait, elles s'assoupirent toutes et s'endormirent. Au milieu de la nuit, il y eut un cri. « Voici l'époux, sortez à sa rencontre !» Alors toutes ces jeunes filles se réveillèrent et se mirent à préparer leurs lampes. Les insouciantes demandèrent aux prévoyantes « Donnez-nous de votre huile, car nos lampes s'éteignent. » Les prévoyantes leur répondirent « Jamais cela ne suffira pour nous et pour vous. Allez plutôt chez les marchands, vous en achetez. » Pendant qu'elles allaient en acheter, l'époux arriva. Celles qui étaient prêtes entrèrent avec lui dans la salle de noces et la porte fut fermée. Plus tard, les autres jeunes filles arrivèrent à leur tour et dirent « Seigneur, Seigneur, ouvre-nous !» Il leur répondit « Amen, je vous le dis, je ne vous connais pas. Veillez donc, car vous ne savez ni le jour ni l'heure. »

L'image de l'époux attendu par les dix vierges peut nous faire penser au Cantique des Cantiques dans l'Ancien Testament, avec cette course amoureuse entre l'amant et sa bien-aimée, et encore à Marie-Madeleine, au tombeau de Jésus, cherchant son maître et ne le trouvant pas, interpellant celui qu'elle prend pour le jardinier, « Dis-moi où tu l'as mis, et j'irai le chercher. » C'est l'image mystique par excellence, celle qui revient chez sainte Catherine de Sienne, dialoguant avec le Seigneur dans le cantique spirituel de saint Jean de la Croix aussi, où s'épanche le cœur blessé du bien-aimé et qui nous aide à comprendre la foi comme le désir qui s'élève vers Dieu, Dieu toujours espéré, cherché, et d'autant plus se chercher que lui-même nous a trouvés. Mais en même temps, nous percevons bien dans l'impréparation des vierges insensées ce qui nous manque réellement, un cœur habité et tendu vers celui qui vient. Si nous ne sommes pas attentifs à ce qui nous est promis au retour du Seigneur, comment serons-nous capables d'entrer dans la joie définitive du royaume? Si nous sommes aujourd'hui indifférents à la joie qui nous est préparée dans la grande communion de la noce éternelle, comment est-ce que nous nous y sentirons heureux le moment venu? La finale assez dramatique de la porte fermée de la sentence « Je ne vous connais pas » trouve sa justification dans l'ultime consigne « Veillez donc ». Alors, comprenons bien que la veille, l'attente vigilante, est l'expression d'un amour qui ne renonce pas. Si c'est un amour qui ne renonce pas, alors c'est une bonne nouvelle, non ?

Notre Père qui es aux cieux, que ton nom soit sanctifié, que ton règne vienne, que ta volonté soit faite sur la terre comme au ciel. Donne-nous aujourd'hui notre pain de ce jour. Pardonne-nous nos offenses, comme nous pardonnons aussi à ceux qui nous ont offensés. Ne nous laisse pas entrer en tentation, mais délivre-nous du mal. Car c'est à toi qu'appartiennent le règne, la puissance et la gloire, pour les siècles des siècles. Amen.

0: L'ange du Seigneur apporta l'annonce à Marie.
1: Et elle conçut du Saint-Esprit. Je vous salue Marie, pleine de grâce. Le Seigneur est avec vous. Vous êtes bénie entre toutes les femmes, et Jésus, le fruit de vos entrailles, est béni. Sainte Marie, Mère de Dieu, priez pour nous pauvres pécheurs, maintenant et à l'heure de notre mort.
0: Voici la servante du Seigneur.
1: Qu'il me soit fait selon votre parole. Je vous salue Marie, pleine de grâce. Le Seigneur est avec vous. Vous êtes bénie entre toutes les femmes, et Jésus, le fruit de vos entrailles, est béni. Sainte Marie, Mère de Dieu, priez pour nous pauvres pécheurs, maintenant et à l'heure de notre mort.
0: Et le Verbe s'est fait chair.
1: Et il a habité parmi nous. Je vous salue Marie, pleine de grâce. Le Seigneur est avec vous. Vous êtes bénie entre toutes les femmes, et Jésus, le fruit de vos entrailles, est béni. Sainte Marie, Mère de Dieu, priez pour nous pauvres pécheurs, maintenant et à l'heure de notre mort.
0: Priez pour nous, Sainte Marie, Mère de Dieu,
1: afin que nous soyons rendus dignes des promesses du Christ.
0: Daignez, Seigneur, répandre votre grâce dans nos âmes, afin qu'ayant connu par la voix de l'ange l'incarnation de votre Fils Jésus-Christ, nous puissions parvenir par sa passion et par sa croix à la gloire de sa résurrection, par le même Jésus-Christ, votre Fils, notre Seigneur. Amen.

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2: Bonjour à tous, dernière ligne droite avant le week-end et la rentrée des classes pour la semaine prochaine, mais également de votre radio. Nous vous proposerons à partir de lundi beaucoup de nouveautés, j'en dis pas plus, il faudra encore patienter 2 jours. Bonne fête si vous appelez Augustin, puisqu'aujourd'hui nous fêtons Saint-Augustin, c'est le fils de Sainte-Monique que nous évoquions hier. Retrouvez Isabelle Delaunay pour le Saint du jour, ça sera tout à l'heure à 7h55. Belle journée à toutes et à tous, merci de la débuter avec nous. Vous écoutez RCF Notre-Dame, il est 7h. L'essentiel de l'actualité avec Inès Lombarté. Bonjour Inès.
3: Bonjour Bruno, bonjour à toutes et à tous. Une nouvelle alerte au Népal et au Tibet après la coulée de boue meurtrière. Une retenue d'eau formée après la catastrophe risque désormais de céder alors que le bilan continue de s'alourdir. 7 départements en alerte orange aux orages ce matin. Attention aux averses et aux vents forts du Bas-Rhin au Rhône. Les 7 principaux candidats à la présidentielle étaient réunis hier soir à Roland-Garros pour un premier débat consacré à l'économie, à la dette et aux retraites. Les géants de la tech appelle à renforcer les défenses face à aux cyberattaques liées à l'intelligence artificielle. OpenAI, Google, Anthropic font partie des entreprises signataires d'une lettre ouverte appelant à une réponse mondiale. Et les Norvégiens inquiets pour leur roi, son état de santé est critique selon le Palais Royal.
2: Merci Inès Lombarté, vous êtes avec nous ce matin pour l'information. Vous écoutez RCF Notre-Dame, très belle matinée à toutes et à tous en notre compagnie. Il est 7h passé de 1 minute, très bon réveil à toutes et à tous. Dans l'actualité de ce vendredi, 7 départements en vigilance orange pour des orages ce matin.
3: Un épisode orageux qui a commencé vers 6h et qui doit durer jusqu'à 10h, du Bas-Rhin au Rhône en passant par le Jura. La Corse, elle, reste en vigilance orange canicule. Hier, des épisodes orageux ont notamment touché la région parisienne. Les habitants du Val-de-Marne ont subi des inondations et des chutes d'arbres.
2: Le premier grand débat de la présidentielle a tourné autour de l'économie.
3: Et 7 principaux candidats étaient réunis hier à Roland-Garros à l'invitation du MEDEF. Dette publique, retraite, dépenses de l'État ou encore réindustrialisation. Les échanges ont parfois été animés. Jean-Luc Mélenchon et Édouard Philippe se sont notamment opposés sur la question de la dette. Les candidats ont aussi affiché des visions très différentes sur l'avenir du système de retraite et sur les économies à réaliser dans les finances publiques.
2: Une nouvelle alerte après la catastrophe au Népal et au Tibet.
3: Les autorités chinoises mettent en garde contre un risque élevé de rupture d'une vaste retenue d'eau formée après la coulée de boue qui a frappé mercredi la région frontalière. Et si elle devait céder, une importante crue pourrait toucher les zones situées en aval. Les secours poursuivent leurs recherches. Côté chinois, 3 personnes sont mortes en plus des 550 toujours portées disparues. Au Népal, le bilan est encore plus lourd. Près de 400 morts et plus de 900 disparus, dont de nombreux touristes étrangers.
2: Un légionnaire français enlevé en Colombie.
3: Un caporal de la Légion étrangère française est retenu en otage depuis le 6 août en Colombie. Il se trouvait dans son pays d'origine en permission lorsqu'il a été enlevé dans le département de Nariño. Selon l'armée colombienne, ses ravisseurs seraient des dissidents des FARC.
2: Les géants de la technologie appellent à une mobilisation mondiale contre les cyberattaques.
3: Plus d'une centaine d'entreprises, parmi lesquelles OpenAI, Anthropic et Google, ont signé une lettre ouverte. Elles alertent sur des attaques qui pourraient devenir plus nombreuses et plus sophistiquées grâce au progrès rapide de l'intelligence artificielle. Ils veulent mieux protéger les infrastructures essentielles comme les hôpitaux, les réseaux d'eau ou encore les services publics.
2: En Norvège, l'inquiétude grandit autour de l'état de santé du roi.
3: Et des milliers de personnes se sont rassemblées hier soir devant le palais royal d'Oslo pour témoigner leur soutien au souverain de 89 ans. Le roi Harald est hospitalisé depuis le 17 août pour des complications liées à une maladie de sang. Son état est désormais considéré comme extrêmement grave par le palais royal.
2: Un rapport très attendu aujourd'hui au Groenland.
3: Il porte sur la campagne de contraception forcée menée pendant plusieurs décennies sur des femmes et des jeunes filles inuites. Entre les années 60 et 90, plus de 4000 Groenlandaises auraient reçu un stérilet, souvent sans leur consentement. Le rapport doit notamment déterminer si cette politique menée à l'époque par le Danemark peut être qualifiée de génocide.
2: On passe au sport, Inès Lombardé. Et les Bleus ont parfaitement lancé leur deuxième phase de qualification pour la Coupe du Monde de basket 2027.
3: L'équipe de France a largement battu la Slovénie 92 à 67 hier soir à l'Accor Arena de Paris. Victor Wembanyama a particulièrement brillé pour son retour dans le maillot bleu à Paris avec 22 points et 9 rebonds. Les Français conservent la tête de leur groupe et se déplaceront en Suède dimanche.
2: Et puis c'est l'un des grands rendez-vous sportifs de la fin de l'été.
3: L'Ultra Trail du Mont Blanc débute cet après-midi à Chamonix. Près de 2500 coureurs s'élanceront pour un parcours de 174 km et 10 000 mètres de dénivelé positif à travers la France, l'Italie et la Suisse. La course s'annonce également sous surveillance sur le plan environnemental, alors que l'événement attire chaque année des milliers de participants et de spectateurs dans une vallée déjà très fréquentée.
2: Vous vous sentez prête pour l'Ultra Trek?
3: Pas du tout, pas du tout.
2: Bon, juste un petit entraînement de quelques minutes et ça sera bon. Hein.
3: Oui.
2: Merci Nestor Barthé. On vous retrouve à 7h30 pour un nouveau point sur l'actualité. Quasiment 7h05, vous êtes sur RCF Notre-Dame. Certaines célébrations et commémorations religieuses peuvent parfois surprendre les non-initiés. C'est le cas par exemple du 17 Tammuz. Cette date du calendrier juif rappelle la première brèche ouverte dans les murailles de Jérusalem. Alors pourquoi commémorer une brèche? Quel message ces commémorations portent-elles? Et peut-elle nous apprendre dans notre société si fracturée? Constance Gruppner nous éclaire dans Une foi n'est pas coutume.
4: Bonjour, c'est Constance Gruppner pour votre pastille interculturelle Une foi n'est pas coutume, en partenariat avec RCF Notre-Dame et RCJ. Ce vendredi 12 juin, les catholiques ont célébré la fête du Sacré-Cœur de Jésus, une fête consacrée au cœur du Christ, symbole de l'amour de Dieu, mais aussi de sa présence auprès des hommes. À cette occasion, je me suis rendue à la basilique du Sacré-Cœur de Montmartre à Paris, l'un des lieux les plus emblématiques de cette dévotion. Si vous êtes déjà entré dans la basilique, vous avez sans doute aperçu cette immense mosaïque du Christ en gloire, offrant un cœur rayonnant. Avec ses 475 mètres carrés, elle est l'une des plus grandes mosaïques du monde. Mais ce n'est pas ce cœur d'or qui m'a le plus surprise. J'ai découvert qu'au sommet de la butte Montmartre, depuis 1885, des hommes et des femmes se relaient jour et nuit. Cette année-là, alors même que la basilique était encore en chantier, débute une chaîne de présence qui ne s'est jamais interrompue. Religieux, religieuses, pèlerins ou simples fidèles, tous viennent assurer une présence continue dans la basilique. Près de 141 ans plus tard, la chaîne n'a jamais été interrompue, même pendant les deux guerres mondiales. Pourquoi un tel effort? Pour Sœur Marie Jérémie, bénédictine du Sacré-Cœur de Montmartre, il s'agit d'offrir sa présence à la présence de Dieu. Traditionnellement, dans les églises catholiques, une petite lampe rouge signale la présence du Christ dans le tabernacle quand il y a des hosties consacrées. Cette pratique s'inscrit probablement dans l'héritage du nerf tamide du judaïsme, la lumière perpétuelle, suspendue devant l'arche qui abrite les rouleaux de la Torah et qui rappelle, elle aussi, une présence qui ne s'éteint pas. Dans l'islam, point de lampe perpétuelle ni de signe matériel comparable. La tradition musulmane se montre très prudente face à toute tentative de matérialiser la présence divine par crainte de tomber dans l'associationnisme. Les trois traditions religieuses nous montrent qu'il n'existe donc pas une seule et unique manière de rendre perceptible une réalité invisible. Mais en revanche, qu'il s'agisse d'une foi, d'une mémoire ou d'une valeur, elles nous montrent que ce qui traverse le temps a toujours besoin de passeurs.
2: 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Constance, que vous retrouverez à la rentrée le samedi aux alentours de 6h45 sur RCF Notre-Dame, bien évidemment. Un petit mot de l'invité de Louis Dauphren tout à l'heure à partir de 8h10. Louis qui accueille à son micro Théophane Leroux, ancien ouvrier viticole, journaliste, passionné de spiritualité monastique, auteur d'un livre intitulé « Ce temps où nous mourons de ne pas vivre, journal d'une reconversion », un ouvrage sorti chez Plon. Théophane Leroux au micro de Louis Dauphren, à ne pas manquer. Ça sera tout à l'heure sur RCF Notre-Dame. Rendez-vous à partir de 8h10 dans le cadre de cette matinale. Et dans un instant, vous retrouverez l'actualité chrétienne avec ce matin Clara Bévilacqua qui nous emmène du côté de Neugent-sur-Marne en Ile-de-France pour parler d'une exposition qui s'appelle le Jésus Expo Festival. Rendez-vous dans quelques instants.
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2: Allez, courage, vous partez travailler pour cette nouvelle journée. C'est vendredi, le week-end, c'est pour la fin de cette journée. Il est 7h10 sur RCF Notre-Dame. La foi ne doit pas rester enfermée dans les murs. C'est ce qu'anime le Jesus Expo Festival qui débute demain. Pendant deux jours, les murs du pavillon Baltard à Nogent-sur-Marne, en Ile-de-France, accueillent une grande foire chrétienne. On en parle dans l'actualité chrétienne avec vous, Clara Bébilacqua.
3: Et oui, plus de 150 exposants réunis pour présenter livres, décorations, artisanat, médias ou encore associations. Une réelle mise en lumière des entrepreneurs chrétiens, selon le fondateur du festival, Sidney Mélian.
5: Nous avons constaté qu'il y avait pas mal d'entrepreneurs chrétiens qui faisaient des choses, que ce soit des artistes ou des créateurs de mode ou même ceux qui font de la littérature, mais qui avaient très peu de canaux pour pouvoir les mettre en avant. L'idée nous est venue de pouvoir faire cet événement pour justement réunir en un seul même endroit plusieurs entrepreneurs, aussi bien des artistes peintres, des créateurs de vêtements. D'ailleurs, nous faisons un défilé de mode lors de l'événement. Donc, vous pourrez trouver toutes sortes d'entrepreneurs chrétiens, mais aussi des entrepreneurs qui proposent du service, qui sont comptables, ou des entrepreneurs qui sont ne serait-ce que coach sportif ou même coach en développement personnel.
3: Un événement sur deux jours, donc, du samedi au dimanche, ouvert à tous.
5: Aussi bien les croyants que les non-croyants. Justement, ça permet aux croyants de voir qu'il y a des entrepreneurs qui font de belles choses, et ça permet aussi aux non-croyants de pouvoir nous découvrir les chrétiens, ce que les chrétiens ont à cœur de faire. Et des fois, ça permet de toucher des cœurs.
3: Visiteurs curieux, acheteurs ou en quête de nouveaux projets, vous êtes donc les bienvenus pour le Jésus Expo Festival que Sidney Mélian aime décrire comme un festival unique.
5: Un événement où on peut réunir 150 exposants qui peuvent vendre leur art. Pour moi, c'est une première. Il existe de grands mouvements comme La Place, mais c'est beaucoup d'associations qui s'y retrouvent. Là, c'est vraiment la place aux entrepreneurs, aux créateurs qui vendent leurs produits. C'est ce qu'on a voulu mettre en place et c'est vrai que c'est une première, en tout cas en Ile-de-France.
3: Et pour ça, certains des exposants n'hésitent pas à venir de très, très, très loin.
5: Ce qui est fort, en tout cas, pour cette première édition, c'est que nous avons un exposant qui nous vient de l'île de La Réunion. C'est un créateur de mode qui fait des t-shirts, des suites chrétiens et qui a pris l'avion de l'île de La Réunion pour venir exposer. Et ça, c'est vraiment une grande joie pour nous.
3: Une grande joie et de l'espoir aussi. Il y en a beaucoup donc dans la première édition de cette foire chrétienne, nous dit son fondateur.
5: L'objectif, c'est que les gens viennent et qu'ils repartent heureux de leur découverte, qu'ils passent un bon moment en famille et surtout qu'ils entendent parler aussi du nom de Jésus. C'est aussi ce qu'on recherche à travers ces événements, c'est que les gens entendent parler de Jésus et de voir ce qu'on peut faire au travers de Jésus, de voir les entrepreneurs, de voir la bienveillance de chacun, et c'est ce qu'on attend de cet événement.
3: D'autant que Sidney Mélian entend pérenniser le Jésus Expo Festival avec une deuxième édition dès l'année prochaine.
5: L'idée, c'est vraiment de continuer à faire ce genre d'événement. On ne peut pas s'arrêter à un seul coup et se dire ben voilà, on a donné de la visibilité à des entrepreneurs et après ne plus faire ce genre d'événement. L'idée, c'est vraiment de perpétuer ce genre d'événement, un gros événement annuel où on peut rassembler plusieurs centaines d'entrepreneurs.
3: Et donc le rendez-vous est donné dès demain, samedi, au pavillon Baltard à Nogent-sur-Marne. Jusqu'à 6000 visiteurs sont attendus sur l'ensemble du week-end.
2: Merci Clara Bévilacqua, c'était l'actualité chrétienne sur RCF Notre-Dame. quasiment 7h14 et Clara Bellavicois, vous êtes encore avec nous, cette fois-ci pour évoquer la médiation animale en EHPAD. C'est les meilleurs moments de la bonne info avec la participation également de Pierre-Hugues Dubois.
6: Tisser des liens grâce à la médiation animale. À partir d'un certain âge, on le sait, les capacités de mémoire, de concentration peuvent diminuer, les relations sociales aussi. Et alors la solitude s'installe et face à cette réalité, l'animal peut être une aide précieuse. C'est ce que propose en tout cas Stéphanie avec sa chienne Thelma lorsque toutes les deux se rendent en EHPAD. Stéphanie Montana, bonjour.
7: Bonjour.
6: Vous êtes donc fondatrice de l'empreinte de Thelma et avec Thelma justement, votre Golden Retriever, vous faites donc de la médiation animale, c'est-à-dire vous et Thelma, vous allez voir des personnes âgées en EHPAD.
7: Exactement, alors des personnes âgées, mais ça peut être aussi des enfants, des personnes en soins palliatifs. C'est très très large la médiation par l'animal. Et en fait, le fait de venir avec Thelma, en fait, ça ouvre des portes. Ça ouvre des portes vers les souvenirs, vers la motricité fine. C'est quelque chose de particulier. En fait, on est là pour créer un lien en fait entre l'animal et les personnes âgées.
8: Et racontez-nous comment est née l'aventure avec Thelma.
7: Oh là là. J'ai été journaliste radio pendant 25 ans, pendant plus de 25 ans.
8: Ça, c'est un beau métier.
7: Ah, c'est un magnifique métier, j'adore. Et en fait, malheureusement, j'ai été victime d'un AVC. Et j'ai dû me rendre à l'évidence. Hein, je pouvais plus exercer mon métier. J'ai dû tout réimaginer, ma vie professionnelle, etc. Et en gros, c'est en observant Thelma, mon chien que j'ai eu, qui m'a accompagnée pendant ma convalescence, qui apaisait en fait. Elle ouvrait toutes les portes. Elle faisait sourire les gens qui ne parlaient plus se mettaient à parler. Et je me suis intéressée à la médiation par l'animal et je me suis rendu compte que c'était ça que j'avais vraiment envie de faire, aider les personnes notamment vulnérables. Et du coup, j'ai fait une formation certifiante. Voilà, j'ai eu ma formation et c'est comme ça que l'empreinte de Thelma est née.
6: Et passe-t-il alors dans la présence de Thelma, au contact de l'animal, où on se met à parler? Est-ce que nous, on peut justement parler à Thelma? Est-ce qu'on peut la toucher? Comment ça se passe?
7: Alors, lors d'une séance, par exemple, avec des personnes âgées en EHPAD, alors je vais prendre par exemple une séance en unité protégée où j'étais la semaine dernière. Lors d'une séance, on va travailler des objectifs en fait, et notamment par exemple l'apaisement, l'anxiété. Donc les résidents vont pouvoir dire bonjour à Thelma, caresser Thelma, vont pouvoir la brosser. Donc ça fait travailler la motricité fine, par exemple, ça apaise l'anxiété. Ça débloque aussi des souvenirs parce que les personnes qui ne parlent pas forcément vont se mettre à raconter spontanément « Ah, moi j'ai eu un chien », etc. Donc ça fait travailler aussi la réminiscence, ça fait travailler énormément de choses. Et lors d'une séance, on peut aussi mettre en place des jeux collectifs, on peut faire des blind tests par exemple pour rappeler des choses sur les animaux. Donc c'est vraiment très très très très très varié.
8: Est-ce qu'il y a un moment qui vous a bouleversé, qui vous a particulièrement ému ou touché depuis que vous avez commencé ces médiations?
7: Ouais. La semaine dernière en unité protégée justement. Donc ce sont les unités qui sont Alzheimer. Hein, donc ce sont des personnes qui sont assez, qui sont dans un environnement qui est fermé en fait, hein, qui est sécurisé. Et en fait j'ai eu une dame pendant toute la séance qui a caressé Thelma, qui l'a observée, qui l'a brossée. Et elle a pas parlé du tout pendant toute la séance. Et en fin de séance elle s'est tournée vers moi. Comme si elle avait été libérée, et elle m'a dit merci, j'ai toujours eu des chiens, et là elle m'a fait un sourire. J'en ai eu les larmes aux yeux parce qu'on a senti en fait qu'elle a contenu toutes ses émotions à l'intérieur pendant toute la séance, et à la fin elle a pas pu faire autrement que de lâcher tout ça. Et c'est la présence de Thelma qui lui a permis de lâcher ça. Et j'avoue que ça m'a beaucoup aimé.
6: Ça vous a touché. Et justement, sur Thelma, est-ce qu'il n'y a pas un impact juste qui peut être parfois négatif, hein, de passer beaucoup de temps avec des personnes malades ou en soins palliatifs?
7: Alors, en général, on a pour coutume de dire qu'il faut qu'un chien soit bien dans ses pattes. En fait, si le chien est bien dans ses pattes, ça sera une bonne chose. Donc, Thelma, elle a été formée et éduquée à la médiation par l'animal. J'ai travaillé un moment en EHPAD, donc elle venait tout le temps avec moi, donc elle prenait tout ce qu'il y avait, elle prenait les odeurs, etc. Mais c'est vrai qu'à la fin d'une séance, Thelma, elle est épuisée, elle est fatiguée, ça se sent, elle a besoin de se reposer.
6: Super, ouais. Merci beaucoup.
7: Mais on
6: beaucoup.
7: Fait attention à son bien-être quand même.
6: Tant mieux, alors merci beaucoup Stéphanie Montana, vous êtes donc fondatrice de l'empreinte Thelma, et avec Thelma justement, votre chienne, vous rendez visite notamment à des personnes en EHPAD, un grand merci.
2: Les meilleurs moments de la bonne info avec Clara Baby Lacroix et la participation de Pierre-Hugues Dubois, vous les retrouverez tous les deux pour la matinale dès lundi prochain à partir de 6h30, puisque je vous rappelle que RCF Notre-Dame fait sa rentrée lundi. Rendez-vous donc à partir de 6h30.
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2: Il est quasiment 7h19, nous partons maintenant à Bordeaux découvrir le roman « Ces dames au chapeau vert », livre de Germaine Acremont, publié en 1921, et que nous fait découvrir maintenant Clotilde Gabory de la librairie La Procure à Bordeaux. Elle est au micro de Clément Guerre, voici « Libraire à l'air libre ».
9: Bonjour à tous, je vous emmène aujourd'hui à la librairie La Procure à Bordeaux, une librairie diocésaine située à la maison Saint-Louis-Beaulieu. On y trouve des livres religieux, mais pas que, d'excellents romans aussi, et pour en parler, la responsable, bonjour Clotilde Gabory.
10: Bonjour Clément.
9: Alors le roman que vous avez choisi de nous présenter cet été, c'est « Ces dames au chapeau vert ». Ça parle de quoi déjà ?
10: Alors c'est l'histoire d'une jeune orpheline parisienne qui va être contrainte d'aller vivre chez ses quatre tantes dans le nord de la France. Et cette annonce sonne vraiment pour elle comme une catastrophe, parce que elle, voilà, c'est une jeune fille stylée, débrouillarde, énergique, et ses quatre tantes se sont complètement étiolées, sclérosées, ankylosées sous une montagne de conventions, de routines, voilà. Donc c'est vraiment la confrontation entre, on va dire, deux mondes. Aussi bien Paris que la province, que deux âges, l'adolescence et puis l'âge mûr. Et puis surtout, deux manières d'envisager la vie avec une grande liberté d'un côté et de l'autre côté, le poids des conventions. Bien sûr, tout ça va faire des étincelles. Et cette jeune fille, pour tromper l'ennui dans cette maison familiale, va grimper au grenier et commencer à fouiller et tomber sur un journal intime qui lui révèle un chagrin d'amour de l'une de ses tantes, mais laquelle ?
9: On a hâte de savoir en lisant ce livre. Est-ce que c'est une nouveauté ou pas, ce livre ? D'ailleurs,
10: la couverture,
9: la couverture est assez rétro.
10: Complètement, ouais, totalement. Donc la couverture montre une jeune fille habillée comme dans les années 20, dans les années folles. Et effectivement, c'est un livre qui est paru en 1921, donc c'est pas vraiment une nouveauté, à plus de 100 ans, mais il vient d'être réédité aux éditions du Triomphe, là, au mois d'avril. En fait, c'est un livre qui a eu un succès phénoménal au moment de sa sortie. Il a fait plus d'un million et demi de ventes cumulées, parce qu'il est sorti dans plusieurs éditions différentes, en grand format, en livre de poche. Il a été adapté pour la jeunesse, et donc c'est un livre aussi sur lequel on a un peu de retour de lecture, forcément, et des gens qui disent qu'ils l'ont lu à tous les âges de leur vie, en fait, et qu'il les fait encore rire.
9: Et Clotilde Gabory, justement, est-ce que la lecture, c'est actuel ou pas, le style ?
10: En fait, Germaine Acremont, c'est vraiment une femme moderne. Elle décide de se mettre à écrire, et son mari, elle forme un couple très moderne avec son mari, puisque lui va se consacrer à faire connaître l'œuvre de sa femme, qui sera du coup adaptée au cinéma, adaptée au théâtre, etc. Il y a une grande vivacité dans le style. Il y a un petit côté désuet de temps en temps où on trouve aussi du patois du nord de la France. Mais en fait, c'est absolument charmant. C'est un côté où on a l'impression d'avoir un témoignage justement de ce que ça pouvait être la vie dans les années 20. C'est d'une extrême fraîcheur et c'est le côté suranné, au contraire, très très sympathique.
9: Et pourquoi c'est votre coup de cœur de l'été ? Pourquoi c'est un livre qu'on peut lire cet été tranquillement voilà.
10: Tout simplement déjà parce que c'est ultra frais. L'héroïne est une adolescente, elle a un regard extrêmement mordant et un peu vache, on va dire, sur ses tantes. Et donc c'est très drôle, il y a beaucoup de situations cocasses. Et puis en même temps, petit à petit, il y a pas mal de tendresse qui apparaît. Et surtout, par un jour de canicule, voilà, c'est la lecture, on va dire, facile, détendante, très drôle, qui fait du bien.
9: Eh ben, je rappelle le nom du livre, « Ces dames au chapeau vert ». Merci beaucoup Clotilde Gabory de la librairie La Procure à Bordeaux. Je rappelle l'adresse 145 rue de Saint-Genès à Bordeaux. Bon été à vous.
2: Et bon été également à vous Clément Guerre, c'était le libraire LR Libre, une production ce matin, RCF Bordeaux. Dans un instant, autre région à l'honneur, l'Ardèche, nous serons au château de Crussol, entre secrets du Moyen-Âge et trésors naturels, un rendez-vous proposé par Pauline de Deus. Vous écoutez RCF Notre-Dame, très bon réveil à toutes et à tous, il est 7h23.

0: 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Il est 7h25, Radio Guidage, la balade de l'été, vous emmène tout à l'heure à 10h en Ardèche. Un massif rocheux qui domine la vallée du Rhône face à Valence et sur lequel trône encore une forteresse du Moyen-Âge au milieu d'une nature préservée. Un reportage de Pauline de Deus dont voici un petit extrait.
1: À l'intérieur de nos 800 mètres de remparts, dans la centaine de maisons en pierre, c'était jusqu'à 700 artisans.
2: Des maisons du Moyen-Âge, c'est assez rare, mais Crussol n'est pas vraiment un lieu comme les autres. C'est ce que nous explique Jade Vives, guide sur le site de Crussol.
1: Ça fait partie du joyau de Crussol, cette villette encore présente. Normalement, les pierres qu'on a tout autour, elles devraient avoir servi à construire les maisons qu'on voit au cœur de village. C'est vraiment une grosse particularité d'avoir autant de ruines.
3: Là, c'était plus facile, je vais prendre le temps.
2: Un joyau historique donc, mais aussi naturel. Margot Deleul est éco-garde à Crussol.
4: Il y a des espèces clairement qu'on ne retrouve pas partout. On a par exemple le monticole bleu, qui est un oiseau assez rare, qui va nicher dans les milieux rocheux. Et donc on retrouve au niveau du château ou dans les carrières romaines qui sont sur le site. On trouve aussi plein d'espèces, comme notamment les orchidées, qui sont les célèbres ici, parce que ce sont des espèces très joli pour de la flore.
2: Mais pour voir les oiseaux et surtout les ruines de Crussol, il faut le mériter avec une ascension de plus de 100 mètres de dénivelé au milieu de la roche calcaire.
1: Alors on fait attention, les pierres ont patiné à raison de 100 000 visiteurs à l'année. Donc on regarde bien, on marche, ça glisse un peu.
0: Crussol, entre secrets du Moyen-Âge et trésors naturels, à retrouver dans Radio Guidage, la balade de l'été qui vous emmène en Ardèche. Rendez-vous tout à l'heure à 10h avec Pauline de Deus et dès maintenant sur Internet pour retrouver ce reportage sur rcfnotredame.fr. Et petite info d'Hugo qui est à la réalisation technique. À Crussol, il y a également un festival organisé par la chanteuse Zaz. Dans un instant sur RCF Notre-Dame, on fera un point sur la météo. C'est pas terrible pour ce vendredi sur de nombreuses régions de France. Et puis à 7h30, l'essentiel de l'actualité avec Inès Lombardé.
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0: Parapluie ou pas parapluie pour cette journée de vendredi? Telle est la question qu'on peut se poser. La réponse dans la météo.
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0: Des orages parfois forts touchent les Alpes et Provence-Côte d'Azur. Les ondées orageuses sont encore possibles sur le nord-ouest alors que les éclaircies reviennent près de l'Atlantique. En Belgique, des orages cet après-midi avec un risque de grêle. Les températures justement de l'après-midi de 21 à 33 du nord au sud de l'Hexagone. Côté Belgique, on prévoit de 20 à 22 degrés pour ce vendredi après-midi.
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0: 7h30 sur RCF Notre-Dame, l'essentiel de l'actualité avec vous, Inès Lombarté. Bonjour Inès.
9: Bonjour Bruno, bonjour à toutes et à tous.
0: Une situation toujours critique à la frontière entre le Tibet et le Népal.
9: Après la coulée de boue meurtrière de mercredi, les autorités chinoises alertent sur un risque élevé de rupture d'une retenue d'eau formée dans la zone. Les opérations de secours côté chinois ont donc été suspendues par précaution. 555 touristes bloqués et près de 500 habitants ont déjà été évacués. Une opération de secours a lieu en ce moment côté Népal, alors qu'une centaine d'ouvriers sont coincés dans un tunnel.
0: La région parisienne se remet des violents orages d'hier soir.
9: Arbres arrachés, rues impraticables, transports perturbés. Le passage orageux a provoqué de nombreux dégâts matériels. Plusieurs lignes de transport franciliens ont été touchées par des branches et des débris tombés sur les voies. Encore quelques départements sont d'ailleurs concernés par ces orages ce matin. Jusqu'à 10h, avant un retour au calme, le Rhône, l'Ain, le Jura, le Doubs, le territoire de Belfort, le Haut-Rhin et le Bas-Rhin sont en alerte orange pour les orages.
0: La gauche socialiste fait sa rentrée aujourd'hui à Blois.
9: Tous les candidats déjà déclarés à la primaire de la gauche socialiste et démocratique doivent s'y retrouver. Cette primaire est prévue en octobre prochain, à quelques mois de l'élection présidentielle.
0: La note de la dette française est très attendue aujourd'hui.
9: L'agence de notation Fitch doit réévaluer la note de la France dans un contexte économique et budgétaire tendu. Cette décision intervient alors que la question de la dette est au cœur du débat politique à l'approche de la présentation du budget.
0: Le meeting de Zurich a offert une soirée exceptionnelle d'athlétisme.
9: Des records du monde à l'appel. Alison Dos Santos a battu le record du monde du 400 mètres en 45 secondes 80, tandis que Masai Russell a amélioré celui du 100 mètres haies en 12 secondes 09. À la perche, Armand Duplantis et Emmanueli Carali ont franchi 6 mètres 20, une première historique. Duplantis s'est finalement imposé.
0: Merci Inès Lombarté, on vous retrouve tout à l'heure à 8h pour un nouveau point sur l'actualité. 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Allez, c'est l'heure de notre leçon d'histoire, comme chaque matin, avec Louis Dauphresne ce matin. Chine-Inde, la guerre des deux mondes.
10: Oui, l'histoire de deux géants qui rassemblent à eux deux une bonne partie de l'humanité. Si on considère que la Chine et l'Inde, c'est en soi peut-être 3 milliards d'hommes. Et donc, qu'est-ce que l'on sait exactement des imaginaires qui s'affrontent de ces deux pays? Pas seulement des imaginaires, c'est ce que nous propose Emmanuel Linco, qui est professeur à l'Institut catholique de Paris, directeur de recherche à l'IRIS, autour de cet ouvrage « Chine-Inde, la guerre des mondes » publié aux éditions du CERF. Bonjour Emmanuel Linco.
11: Bonjour.
10: On a assisté récemment à un voyage en Inde d'Emmanuel Macron, au sommet aussi sur l'IA. Et donc, il y a peut-être une volonté de rééquilibrer notre relation entre ces deux géants qui se distinguent, que tout distingue peut-être d'ailleurs.
11: Oui, le voyage d'Emmanuel Macron s'inscrit en effet dans un rapprochement entre l'Inde, la France, mais aussi l'Union européenne. Cela s'est concrétisé, comme vous le savez, par la vente d'une centaine de Rafales et le fait, par ailleurs, que l'Inde comme la France souscrivent au projet Indo-Pacifique, qui est un projet stratégique concurrent au projet chinois des nouvelles routes de la soie et qui, pour la France, se justifie étant donné le fait que la France est la deuxième puissance maritime du monde et a des possessions d'outre-mer tout à fait considérables et a néanmoins besoin d'appui comme celui de l'Inde pour sécuriser son espace.
10: Emmanuel Linco, comment parle-t-on à un imaginaire indien? Qu'est-ce qui le distingue de l'imaginaire chinois?
11: Je dirais qu'il y a une diversité culturelle qui, a priori, entre davantage en résonance avec ce que nous sommes. Le fait que nous ayons affaire à une démocratie et non pas une dictature explique bien des choses. Mais en même temps, les points de connexion entre ces imaginaires a eu lieu grosso modo au XVIIe siècle. C'est la grande période de Versailles, de la cour, qui est à la fois fascinée précisément par la Chine et par l'Inde. Et il y a une très grande diversité effectivement des approches, mais je dirais une empathie française tant pour la Chine que pour l'Inde qui a désormais 3 siècles.
10: Est-ce qu'aujourd'hui nous rêvons notre relation avec l'Inde? Est-ce qu'on projette beaucoup de choses? Dans les années 60-70, on a aussi beaucoup projeté sur l'Inde.
11: Oui, c'était une sorte d'exotisme pour toute la classe sociale privilégiée qui faisait son tour jusqu'en Afghanistan, en effet. Et il y a tout un univers musical qui ne nous est pas étranger et qui nous connecte à l'Inde. C'est évident, beaucoup plus que la Chine, qui était davantage associée à un rigorisme révolutionnaire dans la continuité de ce que semblait incarner Moscou bien sûr. Mais je dirais qu'il y a avant tout une volonté stratégique pour la France, effectivement, de peser encore et de trouver, comme vous le disiez justement, de nouveaux points d'équilibre face à une Chine de plus en plus hégémonique. Et se rapprocher de la cinquième puissance économique du monde, l'Inde, se justifie pleinement dans ce cadre.
10: Quand vous parlez de la guerre des mondes, est-ce qu'il y a vraiment une guerre entre la Chine et l'Inde, une guerre qu'on ne voit pas, qu'on ne comprend pas, parce que ça se fait dans une autre langue, sur un autre continent, peut-être par d'autres biais culturels ?
11: Avant de parler de guerre, et effectivement le titre, comme tous les titres, pourrait être réducteur, hein, il y a eu avant tout des échanges très très importants sur les routes de la soie, les fameuses, qui connectaient le monde indien via l'Asie centrale à la Chine, et par le truchement du bouddhisme. Et le point de connexion privilégié à partir du XIIe, XIIIe siècle, c'est le Tibet. Et le Tibet joue encore un rôle géostratégique absolument fondamental, même s'il reste sous emprise chinoise, bien sûr, depuis 1950. Il n'en est pas moins très important, ne serait-ce parce que la plupart des fleuves prennent leur source précisément au Tibet, que ce soit le Brahmapoutre, l'Irrawaddy, le fleuve rouge, le fleuve bleu, le fleuve jaune, bien sûr, et le Mékong. Hein. Donc, ceci reste important. Et donc, le bouddhisme a été longtemps, effectivement, un point de convergence et d'échange entre les deux civilisations. Ce que redécouvrent, d'ailleurs, d'une manière assez significative, les diplomaties indiennes et chinoises aujourd'hui dans l'élaboration de leur diplomatie culturelle ou de leur propagande, c'est selon. Et la guerre, en effet, est larvée depuis au moins 1962, c'est-à-dire depuis que l'armée chinoise a annexé un morceau du territoire situé dans le prolongement du Tibet, précisément l'ex-Haïchine. Et il existe aujourd'hui encore des contentieux territoriaux et frontaliers très importants sur 3800 km, ce qui obère évidemment du pire pour l'avenir.
10: Merci beaucoup Emmanuel Linco. Chine-Inde, la guerre des mondes, aux éditions du CERF, vous enseignez à l'Institut catholique. À bientôt. Merci d'avoir été l'invité de Leçon d'Histoire.
0: Et oui, merci également à vous Louis Dauphresne pour la présentation de ce rendez-vous. L'histoire, c'est également dans quelques minutes. Et si je vous dis « I have a dream », vous me répondez ? Martin Luther King, bien évidemment. C'était le 28 août 1963. On en parle dans quelques minutes dans ce jour dans l'histoire. Quant à vous, Louis Dauphresne, on vous retrouve à 8h10 pour l'invité de la rédaction. À votre micro, Théophane Leroux, ancien ouvrier agriculteur, journaliste, passionné de spiritualité monastique et auteur d'un livre intitulé « Ce temps où nous mourrons de ne pas vivre », journal d'une reconversion sorti aux éditions Plon. Théophane Leroux, au micro de Louis Dauphresne, dans l'invité de la rédaction, à ne pas manquer sur RCF Notre-Dame. Rendez-vous tout à l'heure à partir de 8h10. 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
0: 7h40, merci de débuter avec nous la journée sur RCF Notre-Dame. Et si vous participiez à l'embellissement de votre rue? La ville de Toulon, dont le Var, a lancé l'été dernier un permis de végétaliser à destination des habitants, des commerçants et des associations. Après une première année d'expérimentation, le bilan est plutôt positif. On en parle dans Changer le monde ici et maintenant avec vous Thibaut Sarrazin.
13: Et là, regardez comme il est feuillé. On sent voilà, qu'il est bien, qu'il est vivant. Regardez toutes les feuilles qui sont en train de sortir.
14: Riyad Chaouch est le gérant de l'atelier Vintage situé sur la place du Globe. Il est l'un des premiers à avoir bénéficié du permis de végétaliser.
13: Il manquait énormément de plantes. Les plantes n'étaient pas entretenues. Il n'y avait aucune taille qui était faite. C'était à l'abandon. Clairement, c'était vraiment à l'abandon.
14: Face à sa boutique, désormais.
13: Alors, le magnolia, un palmier. Après, il y a d'autres plantes. Je ne pourrais pas vous les nommer parce que je ne suis pas vraiment spécialisé dans certaines plantes. Le bananier qu'il y a au fond là-bas.
14: Mais aussi des plantes aromatiques dont il s'occupe quotidiennement. Il ne compte pas s'arrêter là.
13: Mon but personnel, plus des commerçants, des associations qui sont à côté, ça serait d'enlever justement tous ces galets pour laisser l'herbe repousser, pour avoir justement cette biodiversité qui puisse revenir. Ça apporterait un petit truc en plus, déjà de plus de couleurs, parce que c'est vrai que ces galets-là, c'est pas beau. Même faire un potager si c'est possible. Et les commerçants à côté aussi voudraient mettre des jardinières pour encore plus végétaliser. Et il y a beaucoup de personnes, même pour le voisinage, qui viennent justement me remercier, nous remercier, du fait qu'on a végétalisé, du fait qu'on entretient la place, etc., tout, qu'on arrose, parce que il y a eu un temps où il y avait des mauvaises personnes qui squattaient ici, etc. Tout. Moi, j'ai leur fait un peu la guerre et du coup, ça apporte des nouvelles personnes, des familles, des enfants qui ont plaisir à justement venir se poser parce qu'il y a cette végétalisation. Ah, je suis vraiment fier de cet endroit-là. C'est rien, mais voilà, j'en suis fier.
14: Si ce n'est pas le but premier, ce dispositif permet de réduire les incivilités, confirme Geneviève Lévy, adjointe au maire de Toulon.
15: Plus on a de mesures qui occupent le domaine public de manière positive, plus on évite différents problèmes, les jets de papier, etc. Je crois que ça fait prendre conscience aussi que le domaine public, certes, il appartient à tout le monde, mais pour autant, on ne fait pas n'importe quoi. Je pense que la végétalisation est une des mesures qui peut faire prendre conscience aux personnes, que ce soit des habitants du quartier ou des personnes qui passent, que finalement, ben, c'est aussi leur chose et qu'ils doivent en être respectueux.
14: La ville espère désormais développer ce dispositif alors que seuls quelques permis ont pour l'instant été accordés. Et pour en bénéficier, il faut déposer un dossier en mairie pour présenter son projet. Ce dernier doit respecter certaines obligations, rappelle Geneviève Lévy.
15: L'obligation, c'est de ne pas utiliser de pesticides, d'utiliser si possible des plantes méditerranéennes. On leur donne d'ailleurs une liste de plantes possibles, d'utiliser des plantes qui ne consomment pas trop d'eau. S'il y a des supports, que les supports en bois soient aussi compatibles. Et la ville accompagne, bien sûr, vérifie que ce qui était l'engagement a bien été tenu. Et également, est toujours à disposition des personnes pour les accompagner et pour leur donner des conseils éventuels dont ils auraient besoin.
14: Et les permis sont accordés pour 3 ans renouvelables.
0: Changer le monde ici et maintenant faisait étape ce matin dans la ville de Toulon, dans le Var. Un rendez-vous proposé par Thibaut Sarrazin de RCF Méditerranée.
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0: Un petit coup d'œil du côté de la pendule pour vous dire qu'il est quasiment 7h44. Merci d'ouvrir cette journée avec nous. On s'intéresse maintenant à l'histoire, notamment Martin Luther King.
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0: Aujourd'hui, nous sommes le 28 août. Un meeting aérien sur la base américaine de Ramstein en Allemagne a lieu le 28 août 1988, quand arrive le tour de la patrouille nationale italienne.
16: Pour effectuer un triple croisement à basse altitude, la patrouille italienne se sépare en 3 groupes, l'avion solo allant se positionner seul face au public. Une poignée de secondes plus tard, quand les 2 demi-patrouilles se croisent à la hauteur des tribunes, l'avion solo se dirige à plus de 300 km/h vers la foule, massée à 200 mètres de la piste. Erreur d'appréciation, erreur de pilotage, incident technique, seule l'enquête pourra le dire. L'avion solo vient heurter de plein fouet 2 appareils qui sont immédiatement précipités au sol et leur pilote tué sur le coup. Pendant ce temps, privé de ses commandes, mais entraîné par son inertie, l'avion solo, devenu fou, se précipite vers le public. Le drame est inévitable.
0: L'accident fera 51 morts parmi les spectateurs, plus 3 pilotes italiens. 1500 personnes bénéficieront de soins. Les rencontres aériennes seront interdites en Allemagne pendant 3 ans. La patrouille italienne, au moment du drame, était interdite de meeting aérien en France en raison de la dangerosité.

0: la couleur de leur peau, mais sur la valeur de leur caractère. 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Martin Luther King recevra en 1964 le prix Nobel de la paix. Il mourra assassiné en 1968. L'Empire romain d'Occident vit ses derniers mois quand le 28 août 475, le général Flavius Oreste renverse l'empereur Julius Nepos. Ne pouvant attendre aucun secours de Constantinople, en proie des révolutions de palais, ce dernier se réfugie en Dalmatie. Il est remplacé comme empereur par Romulus Augustulus, le fils de Flavius Oreste. Après l'assassinat de son père par Odoacre, Romulus Augustulus sera renversé le 4 septembre 476. Il restera pour l'histoire comme le dernier empereur romain d'Occident.
1: Ce jour dans l'histoire.
0: On passe à la culture à présent, avec la naissance le 28 août 1749 de Johann Wolfgang von Goethe à Francfort. Romancier, dramaturge, poète, scientifique, théoricien et homme d'État, son Faust est reconnu comme l'une des œuvres les plus importantes de langue allemande. Goethe meurt en 1832. Et puis disparaissait le 28 août 1970, Théo Sarapo, chanteur et acteur français d'origine grecque. Il est le second mari d'Edith Piaf, avec qui il interprète en 1962 la chanson « À quoi ça sert l'amour ?». Théo Sarapo était né en 1936.
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0: Edith Piaf fait son mari Théo Sarapos sur RCF Notre-Dame. À quoi ça sert l'amour pour refermer ce jour dans l'histoire qui est disponible comme chaque jour sur le site internet de la radio rcfnotredame.fr. Dans un instant, la prière du matin, puis juste avant 8h, le saint du jour d'Isabelle Delaunay. Aujourd'hui, nous fêtons Saint-Augustin d'Hippone.
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0: 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Rendez-vous donc tout à l'heure à 15h15 et 20h45 pour le cinquième et dernier volet de cette réflexion. Quasiment 7h50, vous écoutez RCF Notre-Dame, c'est l'heure de la prière du matin. Dans quelques instants, le Père Richard Escudier nous proposera sa méditation de l'Évangile. Ce matin, l'Évangile selon saint Matthieu, au chapitre 25, les versets 1 à 13. Voici donc la prière du matin, c'est le Père Richard Escudier qui a préparé la méditation de l'Évangile. Voici l'époux, sortez à sa rencontre.

jeunes filles invitées à des noces, qui prirent leurs lampes pour sortir à la rencontre de l'époux. 5 d'entre elles étaient insouciantes et 5 étaient prévoyantes. Les insouciantes avaient pris leurs lampes sans emporter d'huile, tandis que les prévoyantes avaient pris, avec leurs lampes, des flacons d'huile. Comme l'époux tardait, elles s'assoupirent toutes et s'endormirent. Au milieu de la nuit, il y eut un cri. « Voici l'époux, sortez à sa rencontre !» Alors toutes ces jeunes filles se réveillèrent et se mirent à préparer leurs lampes. Les insouciantes demandèrent aux prévoyantes « Donnez-nous de votre huile, car nos lampes s'éteignent. » Les prévoyantes leur répondirent « Jamais cela ne suffira pour nous et pour vous. Allez plutôt chez les marchands vous en acheter. » Pendant qu'elles allaient en acheter, l'époux arriva. Celles qui étaient prêtes entrèrent avec lui dans la salle de noces et la porte fut fermée. Plus tard, les autres jeunes filles arrivèrent à leur tour et dirent « Seigneur, Seigneur, ouvre-nous !» Il leur répondit « Amen, je vous le dis, je ne vous connais pas. Veillez donc, car vous ne savez ni le jour ni l'heure. »

vierge peut nous faire penser au Cantique des Cantiques dans l'Ancien Testament, avec cette course amoureuse entre l'amant et sa bien-aimée, et encore à Marie-Madeleine, au tombeau de Jésus, cherchant son maître et ne le trouvant pas, interpellant celui qu'elle prend pour le jardinier, « Dis-moi où tu l'as mis, et j'irai le chercher. » C'est l'image mystique par excellence, celle qui revient chez sainte Catherine de Sienne, dialoguant avec le Seigneur dans le cantique spirituel de saint Jean de la Croix aussi, où s'épanche le cœur blessé du bien-aimé et qui nous aide à comprendre la foi comme le désir qui s'élève vers Dieu, Dieu toujours espéré, cherché, et d'autant plus se chercher que lui-même nous a trouvés. Mais en même temps, nous percevons bien dans l'impréparation des vierges insensées ce qui nous manque réellement, un cœur habité et tendu vers celui qui vient. Si nous ne sommes pas attentifs à ce qui nous est promis au retour du Seigneur, comment serons-nous capables d'entrer dans la joie définitive du royaume ? Si nous sommes aujourd'hui indifférents à la joie qui nous est préparée dans la grande communion de la noce éternelle, comment est-ce que nous nous y sentirons heureux le moment venu ? La finale assez dramatique de la porte fermée de la sentence « Je ne vous connais pas » trouve sa justification dans l'ultime consigne « Veillez donc ». Alors, comprenons bien que la veille, l'attente vigilante, est l'expression d'un amour qui ne renonce pas. Si c'est un amour qui ne renonce pas, alors c'est une bonne nouvelle, non ?

Notre Père qui es aux cieux, que ton nom soit sanctifié, que ton règne vienne, que ta volonté soit faite sur la terre comme au ciel. Donne-nous aujourd'hui notre pain de ce jour. Pardonne-nous nos offenses, comme nous pardonnons aussi à ceux qui nous ont offensés. Ne nous laisse pas entrer en tentation, mais délivre-nous du mal. Car c'est à toi qu'appartiennent le règne, la puissance et la gloire, pour les siècles des siècles. Amen.

0: Ce chant orthodoxe russe, voici l'époux qui vient à minuit pour refermer la prière du matin. Le père Richard Escudier avait préparé la méditation de l'évangile. Ce matin, l'évangile selon saint Matthieu, chapitre 25, les versets 1 à 13. Vous écoutez RCF Notre-Dame, il est 7h56, l'heure de rejoindre Isabelle Delaunay. Voici le saint du jour. Bonjour Isabelle.
1: Bonjour, en ce 28 août, nous fêtons les Augustins et les Élouans. Le prénom celte Élouan signifie « belle lumière ». Saint Élouan, moine irlandais du VIe siècle, serait un des compagnons de saint Tugdual, venu évangéliser l'Armorique. Mais nous fêtons surtout aujourd'hui un grand intellectuel foudroyé par la grâce, un homme de passion, de foi, d'une écriture limpide, saint Augustin d'Hippone. Son œuvre littéraire est à la source de toute la théologie latine. Il vécut au tournant du IVe et du Ve siècle, grande période des pères de l'Église. C'est l'un des quatre pères de l'Église latine. Né à Tagaste, à la frontière actuelle de l'Algérie et de la Tunisie, en 354, d'un père incroyant et d'une mère chrétienne, la future sainte Monique que nous fêtions hier, il brilla très jeune par son intelligence hors du commun. Étudiant à Carthage, il se lia à une jeune femme dont on ne connaît pas le nom, qui lui donna à 17 ans un fils. Ils le prénommèrent Adéodate, ce qui signifie « Dieu donné ». Fasciné par les courants philosophiques, tiraillé entre son amour de la sagesse et ses passions de jeune homme ardent et ambitieux, il s'élança dans une longue quête de la vérité. Il finit par choisir le manichéisme, courant à la mode chez les intellectuels. Cette religion orientale professait un dualisme radical entre le bien et le mal, entre l'esprit et le corps. À l'âge de 29 ans, il quitte Carthage pour Rome, puis pour Milan, où il devient orateur de la cour impériale. Il court les honneurs et espère devenir gouverneur. Pour cela, il se sépare de sa concubine. Il dit que son cœur en fut déchiré. Mais peu à peu, toujours en quête de vérité et de sens, il se rapproche du christianisme de son enfance et surtout du Christ.
0: Et oui, merci Isabelle Delaunay pour ces explications. On vous retrouve demain matin, bien évidemment, dans la matinale. Dans un instant, sur RCF Notre-Dame, l'essentiel de l'actualité avec Inès Lombardé.
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5: Bonjour à toutes, bonjour à tous. La grève du TEC perturbe encore fortement le réseau wallon ce vendredi, avec une situation très variable selon les régions. À Liège, près d'un voyage sur deux est supprimé. À Charleroi, les dépôts de Jumet et Janson sont bloqués. Après deux jours d'action, un retour à la normale est espéré demain. Direction et syndicats doivent s'entendre d'ici la fin de l'année sur un plan visant à réaliser plusieurs millions d'économies ces prochaines années. Les représentants des travailleurs sont par ailleurs mécontent de la fin de la distribution d'éco-chèques au personnel. Selon la direction, cet avantage figurait dans une convention collective de travail qui est arrivée à échéance fin décembre. Et puis un préavis de grève dans les prisons a été déposé également par les syndicats hier. Il débute le 6 septembre prochain. Les syndicats justifient cette menace par la surpopulation carcérale, les pénuries de personnel et les problèmes récurrents en matière d'infrastructure et de sécurité. Si les solutions demandées ne sont pas obtenues, une grève aura lieu dans chaque établissement pénitentiaire et pas pour un seul jour, ajoute le syndicat socialiste. Dans le reste de l'actualité, alors que l'absentéisme au travail fait souvent le devant de l'actualité, bonne nouvelle, les travailleurs belges n'ont jamais été aussi présents à leur poste. Ils ont presté plus de 86% de leurs heures de travail possibles durant les 6 premiers mois de l'année. Ressort-il du baromètre de l'absentéisme de la société de ressources humaines Acerta, il s'agit d'un record depuis 2020. Toutes les formes d'absence possibles, congés maladie, vacances, chômage technique ou économique, crédit temps et interruption de carrière affichent une tendance à la baisse par rapport à l'année dernière. Cette tendance s'explique notamment grâce aux efforts déployés par les employeurs pour lutter contre l'absentéisme pour cause de maladie, analyse encore Acerta. Et puis cette question, les voitures électriques sont-elles trop silencieuses? En tout cas, elles sont nettement plus souvent impliquées dans des accidents avec des usagers vulnérables que les véhicules thermiques, révèle ce vendredi une étude de l'Institut Vias. En cause, un silence à vitesse réduite qui empêche les piétons et cyclistes, en particulier les personnes malvoyantes, de détecter ces véhicules à temps. Pour pallier ce manque de bruit, l'Union européenne impose aux constructeurs d'équiper leurs véhicules d'un système d'alerte acoustique émettant un son artificiel à faible vitesse. Cependant, les tests menés par Vias montrent d'importantes disparités. L'Institut pour la sécurité routière préconise donc de relever le seuil sonore minimal et d'uniformiser le bruit utilisé. Et puis voilà une activité intéressante. Si vous voulez observer des chauves-souris, bonne nouvelle, ce week-end se déroule la nuit européenne qui leur est consacrée. Plusieurs événements prennent place à Bruxelles et à travers la Wallonie. Samedi, l'ancienne abbaye du Rouge-Cloître à Bruxelles accueillera d'ailleurs la fête de la chauve-souris destinée à sensibiliser le public à l'importance de ces mammifères nocturnes. En Wallonie, une quinzaine d'événements sont programmés samedi. Des soirées d'observation et des balades didactiques notamment. Plus d'informations sur le site de Natagora. Enfin en sport, pas d'exploit pour les Red Panthers. Nos hockeyeuses se sont inclinées en demi-finale de Coupe du Monde face aux Pays-Bas hier soir. Si la rencontre a été équilibrée, les Pays-Bas ont toutefois réussi à se frayer un chemin afin d'inscrire l'unique but de ce match. La Belgique jouera la petite finale pour la médaille de bronze face à l'Australie pour tenter d'égaler le meilleur résultat belge à la Coupe du Monde qui est une troisième place en 1978. En finale, l'Argentine fera face aux Pays-Bas. C'est la fin de ce flash. Excellente matinée à l'écoute de RCF Liège.

0: Et comme chaque vendredi, on clôture notre semaine en compagnie de la fée Marmite pour une idée de recette. Aujourd'hui, elle nous prépare une tarte épinard et ricotta.
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3: Bonjour. Aujourd'hui, j'espère que le temps le permet, mais on va allumer le four. On va faire une tarte épinard ricotta. Donc, vous allez prendre une pâte feuilletée prête à l'emploi, 125 g de pousse d'épinard, 250 g de ricotta, 150 g de tomates cerises, j'aime bien les tomates cerises, 30 g de sucre, 3 œufs, un citron, un brin de romarin, du sel et du poivre. Donc, vous allez dérouler la pâte feuilletée et vous la disposez dans un moule pour remonter un petit peu les bords pour ne pas que ça coule. Vous la réservez au réfrigérateur parce que c'est toujours bien qu'elle soit froide. Vous allez plonger les pousses d'épinards 2 minutes dans une casserole d'eau bouillante salée et puis vous les rafraîchissez dans un saladier d'eau froide pour garder qu'elles restent bien vertes. Vous les égouttez bien en pressant pour éliminer un maximum d'eau. Dans un saladier, vous allez fouetter les œufs avec la ricotta, le sel et le poivre. Vous préchauffez le four à 180 degrés. Vous ressortez la pâte qui était au frigo, vous répartissez les pousses d'épinards blanchies, les tomates et vous versez la préparation à la ricotta par-dessus et vous enfournez simplement pendant 30-35 minutes pour avoir une bonne cuisson. Pendant ce temps-là, vous prélevez 2 morceaux de zeste de citron à l'aide d'un économe. Dans une petite casserole, vous allez porter 6 centilitres d'eau à ébullition avec le sucre, les morceaux de zeste et le romarin et vous faites bouillir pendant 2-3 minutes. Et dès la sortie du four de la tarte, vous allez arroser avec cette petite décoction de citron et de romarin pour relever la bonne tarte aux épinards. Bon appétit!

0: Jusqu'à 9h sur RCF Notre-Dame, c'est la matinale. Il est 8h10, dont 20 minutes. Vous retrouverez le journal de Radio Vatican. À une du journal, l'escalade se poursuit dans le sud du Liban. L'armée israélienne poursuit son offensive, dynamitant des villages, prenant position dans de larges régions de la zone, dans la région. Nous ferons également le point sur les opérations de secours qui se poursuivent au Népal et au Tibet après les coulées de boue meurtrières. Le pape a envoyé un télégramme pour partager les condoléances. Et puis dans le dossier de la rédaction, retour sur les tensions entre les États-Unis et le Canada. Les deux voisins sont désormais en guerre commerciale. Ottawa n'a pas l'intention de se faire dicter ses décisions administratives par Donald Trump. Rendez-vous donc tout à l'heure à 8h30 avec Olivier Bonnel pour le journal de Radio Vatican. Quasiment 8h11, Théophane Leroux, ancien ouvrier viticole, journaliste et passionné de spiritualité monastique, est votre invité, Louis Dauphren, c'est l'invité de la rédaction. Bonjour Louis.
1: Bonjour Bruno, et on le connaît bien Théophane Leroux, puisqu'il est à RCF Anjou, et d'ailleurs nous sommes en duplex précisément avec RCF Anjou et Théophane Leroux. Pourquoi l'avoir invité ce matin? Eh bien, c'est la rentrée. La rentrée, vous savez, ce sont des injonctions, ce sont des contraintes, ce sont des occupations qui reviennent, on se remet dans les rails des habitudes, et peut-être avez-vous le sentiment que la vie est une succession d'habitudes. Peut-être avez-vous aussi un autre sentiment qui vous étreint, qu'il y aurait une possibilité pour vous de vous reconvertir, de changer de vie. Et c'est pour ça qu'on en parle ce matin, parce que Théophane Leroux a été journaliste, il est devenu ouvrier viticole pendant 3 ans et demi, il s'est installé du côté de Saumur, et puis il a quitté ce métier. Donc il a changé après sa reconversion et il est redevenu journaliste. Il a écrit plusieurs ouvrages sur Georges Brassens, sur sa passion aussi pour la spiritualité monastique. Et donc il se raconte, ou plutôt il raconte son expérience de reconversion dans un ouvrage paru chez Plomb qui s'appelle « Ce temps où nous mourons de ne pas vivre ». Bonjour Théophane Leroux.
2: Bonjour Louis Dauphren.
1: Alors vous vivez maintenant ?
2: Je crois que j'essaye de vivre, je vivais avant, je vis toujours et j'essaye de vivre toujours plus au présent.
1: Pourquoi avoir quitté le journalisme pour devenir ouvrier viticole ?
2: Eh bien, ma foi, à l'époque, donc c'était juste après le Covid, et comme beaucoup de monde, j'avais un peu envie de quitter Paris, d'aller voir ailleurs si par hasard j'y étais. Et il se trouve que j'ai eu l'opportunité de partir en congé sabbatique et puis d'être embauché dans les vignes. Et donc, j'ai suivi ce que j'avais envie de faire et je me suis lancé dans les vignes. J'avais un peu besoin de travailler de mes mains, j'avais besoin de me retrouver. Vous savez, c'est un petit peu à la mode, donc je n'ai fait guère que faire comme tout le monde.
1: Alors, vous avez vécu cette aventure pendant 3 ans et demi, donc. Qu'est-ce qui vous a fait la quitter ?
2: Eh bien, je pense qu'en fait, dans la vie, il y a des cycles, il y a des moments, et il se trouve que j'avais atteint un peu le bout de mon aventure dans les vignes, notamment physiquement. Je ne m'étais pas rendu compte à quel point c'était un métier difficile, usant. Et mon corps s'était habitué, mon corps s'était renforcé, mais mon corps commençait à s'user. Et voilà, j'avais aussi... La vie m'a fait évoluer. Pour ne rien vous cacher, Louis, je me suis marié, c'est un scoop. Et donc, géographiquement, je ne pouvais plus rester dans la région où j'étais installé. Et voilà, il a fallu aller de l'avant. Et puis, je me suis rendu compte d'une chose dans les vignes, c'est que si j'avais un petit bout de talent quelque part, il était peut-être plus dans la communication, l'écriture et le journalisme. Donc j'essaye de faire fructifier ce talent-là sans renier ces 3 ans et demi de travail manuel et puis en accueillant tout ce que j'ai pu acquérir durant ces 3 années.
1: Mais le fait que vous soyez retourné au journalisme, signifie-t-il que la reconversion est impossible en soi ?
2: Alors non, je pense que c'est pas du tout impossible. Il y a des gens qui réussissent très bien. Moi, j'ai fait... je ne suis pas exactement retourné à ce que je faisais avant. Et puis, je pense qu'il ne faut pas voir la reconversion comme un conte de fées pour les adultes. Vous savez, on a un peu tous l'image du cadre qui quitte son boulot et qui devient éleveur de chèvres dans le Cantal, etc., qui se reconnecte à la nature. Et il y a certainement des gens pour qui c'est très vrai et pour qui ça se passe. Et puis, il y a des personnes pour qui c'est plus difficile. Il y a des gens qui quittent leur métier après avoir fait un burn-out et puis qui se retrouve à refaire un burn-out en tant que paysan. C'est un des métiers avec le plus de burn-out, hein. On l'ignore peut-être, en tout cas on n'en parle peut-être pas assez. Il y a beaucoup de choses, il faut prendre tout ça en compte. La reconversion est tout à fait possible, mais ça dépend vraiment aussi de chacun. Et puis je pense qu'il faut aussi accepter que dans nos carrières, dans nos vies, il y a des phases, et c'est pas parce qu'on fait un métier pendant X années que en fait, le quitter et en recommencer un autre est un échec.
1: Théophane Leroux, la Bruyère disait quelque chose du style, je le cite un peu de mémoire, il n'y a pour l'homme que 3 événements, naître, mais il ne s'aperçoit pas qu'il naît, mourir, et il souffre de mourir, et puis entre les deux, il y a vivre, et il oublie de vivre. Alors la question de fond, au-delà de la reconversion que vous posez, c'est d'une certaine façon, c'est qu'est-ce qui nous permet de mesurer que nous vivons vraiment ?
2: Effectivement, vous avez raison de dire que parfois, entre notre naissance et notre mort, on oublie de vivre. Moi, c'est le titre de mon livre. Je l'ai récupéré sur une citation de Christian Bobin qui parlait du présent, ce temps où nous mourons de ne pas vivre. Et ce qui permet de mesurer qu'on vit bien, bah, je pense que c'est vraiment l'intensité. Moi, je me pose souvent la question de me dire, comment je vais regarder ma vie sur mon lit de mort ? Est-ce que je vais me dire « Ah chouette, j'aurais passé ma vie à faire des PowerPoint, à écrire des articles, à écrire des livres » ou alors est-ce que j'aurais passé du temps avec les personnes que j'aime ? J'aurais été utile pour le monde, pour la planète, j'aurais pris du temps avec les personnes qui me sont chères, avec Dieu, j'aurais prié. Quel sera le bilan à la fin de ma vie ? Je pense qu'une façon un peu de mesurer justement la façon dont on vit, c'est de se projeter un petit peu et de se dire « Mais à la fin de la vie, de ma vie, qu'est-ce que j'ai envie de retenir de ma propre vie ? Qu'est-ce que j'ai envie ? Quel regard j'ai envie de porter dessus ? Et peut-être que ça nous donne une intensité, une indication sur ce que l'on vit aujourd'hui. Parce que peut-être qu'on n'a pas envie de regarder par derrière soi et de se dire « Oh là là, mais en fait, j'ai passé les deux tiers de ma vie dans le métro à courir partout. Et c'était peut-être pas ce que j'avais à faire de mieux. »
1: Dans quelle mesure la foi est-elle une boussole ?
2: Alors, je ne sais pas si c'est une boussole. En ce qui me concerne, c'est plutôt quelque chose d'un peu déboussolant parce que ça me fait un peu partir dans tous les sens. Je pense que je suis chrétien, je suis catholique, mais pour moi, Dieu est une quête, c'est une recherche. J'avais toujours été très frappé en rencontrant un moine qui m'avait dit « Mais nous, on est des chercheurs de Dieu. » Alors, je l'avais trouvé un peu fort de café parce que je m'étais dit « Si lui-même, un moine cistercien qui est dans son monastère depuis des années est un simple chercheur, qui sommes-nous ?» Mais je pense que finalement c'est lui qui avait raison et que, en tout cas, cette quête de Dieu, cette recherche de Dieu, elle nous fait nous déplacer. Dieu, il dit bien à Abraham, pars et va vers le pays que je t'indiquerai, ce qui est un peu vache parce qu'il ne lui donne pas une direction. Il lui dit, je te donnerai une direction plus tard, mais pars d'abord. Donc le principe de la vie de foi, c'est d'abord de partir et peut-être de partir de son boulot, pourquoi pas après tout.
1: Théophane Leroux, il y a l'idée aussi, peut-être sommes-nous tributaires des modes, hein, de l'esprit du temps, ce qu'on appelle l'ère du temps aussi. Vous parlez de la sobriété heureuse. Alors, c'est une question intéressante, c'est aussi l'année Saint-François d'Assise, hein, sur la sobriété, il y a peut-être des leçons à tirer de cela. On sait que le Povorello avait comme, il y a d'ailleurs, je souligne, j'en profite pour le dire, une excellente série dans le journal Le Monde sur Saint-François d'Assise, hein, c'était une série d'été, et qui nous amène à considérer que l'homme est heureux s'il ne possède rien et qu'il atteint précisément sa vocation ou le sens de sa vocation quand il ne possède rien, quand il est dans ce détachement complet. Est-ce que c'est cela, finalement, le sens de la vie ?
2: Et c'est certain que nous avons, je pense, à apprendre à nous déposséder. Et d'ailleurs, c'est tout le paradoxe, c'est-à-dire que pour ne rien posséder, il faut d'abord avoir possédé. Donc, pour être pauvre, il faut peut-être d'abord avoir été riche. En tout cas, c'est moi, je suis typiquement quelqu'un qui vient d'une famille assez bourgeoise, on peut le dire de façon assez simple, puisqu'on n'a pas beaucoup de temps. Et j'apprends aussi à essayer de vivre de façon un petit peu plus simple. Et c'est vrai, vous disiez en préambule qu'il y a des effets de mode. Guy Debord disait qu'on ressemble plus à son époque qu'à ses pères, qu'à ses parents. Et c'est vrai que moi, je fais tout à fait partie de mon époque de ce point de vue-là. Et peut-être que de façon un petit peu différente, de façon un peu plus simple, j'essaye de vivre ma vie de ma propre façon, qui est celle aussi de mon époque. Et je suis dedans. Mais après tout, Saint Paul disait, prenez tout et retenez ce qui est bon. Donc peut-être qu'on peut prendre ce qui est bon dans notre époque. Et il me semble que cette envie de vivre d'une certaine sobriété, de vivre simplement est quelque chose de particulièrement bon. En tout cas, c'est quelque chose de particulièrement libérateur et je l'ai vécu aussi en travaillant dans les vignes, je l'ai vécu aussi en m'attelant à mon travail d'écriture de mon livre. C'est cette simplicité, cette pauvreté aussi nous libère quand même.
1: Mais vous dites que la sobriété heureuse, peut-être c'est un effet de mode dans la mesure où vous dites elle est réservée sans doute, hein, vous posez la question aux riches, est-elle réservée aux riches puisqu'il faut avoir possédé effectivement pour se déposséder. Beaucoup de gens ne pensent pas à ce type de perspective dans la mesure où ils ne possèdent pas grand-chose déjà.
2: Effectivement, voilà, je ne vais pas vous dire qu'il faut faire de la sobriété heureuse quand on est à faire la manche dans la rue, etc. Mais quand on est dans la plus grande pauvreté, je pense quand même que dans nos sociétés, globalement, on devrait pouvoir tendre vers quelque chose vers une plus grande simplicité de vie, une plus grande sobriété dans nos habitudes de consommation, nos habitudes de vie. Peut-être faire moins, mais faire mieux. C'est un slogan qui est assez en vogue, mais je trouve qu'il est assez juste pour une fois. On sait que c'est pas forcément les richesses matérielles, c'est pas forcément ce que l'on possède qui est le plus important, mais c'est aussi la qualité de nos liens avec les personnes que l'on rencontre, avec nos familles, avec nos proches, avec nos amis. Et peut-être que c'est mieux vaut passer du temps avec ces gens-là que à essayer de gagner de l'argent et acheter des tas de choses.
1: Que diriez-vous à une personne qui songe à sa reconversion ?
2: Eh bien, prends du temps, sache que ça va prendre du temps, et surtout, fais-le, tente, suis ce que ton cœur te dit, c'est sans doute le plus important.
1: Mais Théophane Leroux, suis ce que ton cœur te dit, ça n'est pas, comment dirais-je, une sorte de vadémécum. Vous voyez, c'est peut-être une impulsion, c'est peut-être une intuition, mais après, il faut sauter le pas.
2: Effectivement, il faut oser sauter le pas, et effectivement, c'est ce que je disais, c'est que cela prend du temps, c'est ce que j'ai appris aussi en travaillant dans les vignes, c'est que tout ce qui se fait de beau, de bon, de bien, et notamment les bons vins, ça demande du temps. Il faut planter une vigne, il faut prendre le temps de la cultiver, et puis quelques années après, elle propose du bon raisin, et là on peut faire du bon vin. C'est pareil dans nos vies, tout ce qu'on plante et qu'on laisse, et ce qu'on laisse pousser tranquillement en l'entretenant, et bien donnera de bons fruits. Il faut prendre le temps de se poser, évidemment, de discerner, de réfléchir, mais si la graine qu'on a plantée dans son cœur est bonne, eh bien, il faut la suivre.
1: Merci Théophane Leroux. C'est justement vous interroger sur le sens de votre vie, aussi peut-être le sens de votre métier, la rentrée, des éléments peut-être qui vous amènent à reconsidérer votre existence, ou en tout cas votre rapport au métier, à la performance aussi, aux open space, aux PowerPoint, ainsi que vous l'avez dit, et peut-être à redécouvrir le sens de la vie autour de cet ouvrage, Ce temps où nous mourrons de ne pas vivre, journal d'une reconversion, Théophane Leroux, 34 ans, et qui nous a fait l'amitié de sa présence aujourd'hui. Merci Théophane, à bientôt.
2: Merci à vous, bonne journée, bonne rentrée.
1: Merci.
0: Merci Louis Defray, merci également à votre invité. Louis, on vous retrouve lundi à partir de 9h, c'est nouveau ?
1: Oui, à partir de 9h, et exactement, avec un débat qui nous emmènera donc jusqu'à 9h40, suivi d'un invité jusqu'à 10h.
0: C'est noté, merci Louis. Bonne rentrée, donc on vous retrouve lundi à partir de 9h sur RCF Notre-Dame. Il est 8h22.
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0: Et c'est l'heure de l'actualité chrétienne. La foi ne doit pas rester enfermée dans les murs, c'est ce qui anime le Jésus Festival qui débute demain. Pendant 2 jours, les murs du pavillon Baltard à Nogent-sur-Marne, en Ile-de-France, accueillent une grande foire chrétienne. On en parle avec vous, Clara Baby-Lacroix.
4: Et oui, plus de 150 exposants réunis pour présenter livres, décorations, artisanat, médias ou encore associations. Une réelle mise en lumière des entrepreneurs chrétiens, selon le fondateur du festival, Sidney Mélian.
5: Nous avons constaté qu'il y avait pas mal d'entrepreneurs chrétiens qui faisaient des choses, que ce soit des artistes ou des créateurs de mode ou même ceux qui font de la littérature, mais qui avaient très peu de canaux pour pouvoir les mettre en avant. L'idée nous est venue de pouvoir faire cet événement pour justement réunir en un seul même endroit plusieurs entrepreneurs, aussi bien des artistes peintres, des créateurs de vêtements. D'ailleurs, nous faisons un défilé de mode lors de l'événement. Donc, vous pourrez trouver toutes sortes d'entrepreneurs chrétiens, mais aussi des entrepreneurs qui proposent du service, qui sont comptables, ou des entrepreneurs qui sont ne serait-ce que coach sportif ou même coach en développement personnel.
4: Un événement sur 2 jours, donc, du samedi au dimanche, ouvert à tous.
5: Aussi bien les croyants que les non-croyants. Justement, ça permet aux croyants de voir qu'il y a des entrepreneurs qui font de belles choses, et ça permet aussi aux non-croyants de pouvoir nous découvrir les chrétiens, ce que les chrétiens ont à cœur de faire, et des fois ça permet de toucher des cœurs.
4: Visiteurs curieux, acheteurs ou en quête de nouveaux projets, vous êtes donc les bienvenus pour le Jésus Expo Festival que Sidney Mélian aime décrire comme un festival unique.
5: Un événement où on peut réunir 150 exposants qui peuvent vendre leur art. Pour moi, c'est une première. Il existe de grands mouvements comme La Place, mais c'est beaucoup d'associations qui s'y retrouvent. Là, c'est vraiment la place aux entrepreneurs, aux créateurs qui vendent leurs produits. C'est ce qu'on a voulu mettre en place, et c'est vrai que c'est une première, en tout cas en Ile-de-France.
4: Et pour ça, certains des exposants n'hésitent pas à venir de très, très, très loin.
5: Ce qui est fort, en tout cas, pour cette première édition, c'est que nous avons un exposant qui nous vient de l'île de La Réunion. C'est un créateur de mode qui fait des t-shirts, des suites chrétiens et qui a pris l'avion de l'île de La Réunion pour venir exposer. Et ça, c'est vraiment une grande joie pour nous.
4: Une grande joie et de l'espoir aussi. Il y en a beaucoup donc dans la première édition de cette foire chrétienne, nous dit son fondateur.
5: L'objectif, c'est que les gens viennent et qu'ils repartent heureux de leur découverte, qu'ils passent un bon moment en famille et surtout qu'ils entendent parler aussi du nom de Jésus. C'est aussi ce qu'on recherche à travers ces événements, c'est que les gens entendent parler de Jésus et de voir ce qu'on peut faire au travers de Jésus, de voir les entrepreneurs, de voir la bienveillance de chacun, et c'est ce qu'on attend de cet événement.
4: D'autant que Sidney Mélian entend pérenniser le Jésus Expo Festival avec une deuxième édition dès l'année prochaine.
5: L'idée, c'est vraiment de continuer à faire ce genre d'événement. On ne peut pas s'arrêter à un seul coup et se dire ben voilà, on a donné de la visibilité à des entrepreneurs et après ne plus faire ce genre d'événement. L'idée, c'est vraiment de perpétuer ce genre d'événement, un gros événement annuel où on peut rassembler plusieurs centaines d'entrepreneurs.
4: Et donc le rendez-vous est donné dès demain, samedi, au pavillon Baltar à Nogent-sur-Marne. Jusqu'à 6000 visiteurs sont attendus sur l'ensemble du week-end.
0: L'actualité chrétienne avec Clara Bévilacqua. 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Un massif rocheux qui domine la vallée du Rhône face à Valence et sur lequel trône encore une forteresse du Moyen-Âge au milieu d'une nature préservée. Reportage de Pauline de Déhous qui nous emmène à Crussol.
6: À l'intérieur de nos 800 mètres de rempart, dans la centaine de maisons en pierre, c'était jusqu'à 700 artisans.
7: Des maisons du Moyen-Âge, c'est assez rare, mais Crussol n'est pas vraiment un lieu comme les autres. C'est ce que nous explique Jade Vivès, guide sur le site de Crussol.
6: Ça fait partie du joyau de Crussol, cette villette encore présente. Normalement, les pierres qu'on a tout autour, elles devraient avoir servi à construire les maisons qu'on voit au cœur de village. C'est vraiment une grosse particularité d'avoir autant de ruines.
8: Là, c'était plus facile, je viens pour la table.
7: Un joyau historique donc, mais aussi naturel. Margot Deleul est éco-garde à Crussol.
9: Il y a des espèces clairement qu'on ne retrouve pas partout. On a par exemple le monticole bleu, qui est un oiseau assez rare, qui va nicher dans les milieux rocheux. Et donc on retrouve au niveau du château ou dans les carrières romaines qui sont sur le site. On trouve aussi plein d'espèces, comme notamment les orchidées, qui sont les célèbres ici, parce que ce sont des espèces très jolies pour de la flore.
7: Mais pour voir les oiseaux et surtout les ruines de Crussol, il faut le mériter avec une ascension de plus de 100 mètres de dénivelé au milieu de la roche calcaire.
6: Alors on fait attention, les pierres ont patiné à raison de 100 000 visiteurs à l'année. Donc on regarde bien, on marche, ça glisse un peu.
0: Crussol, entre secrets du Moyen-Âge et trésors naturels, à retrouver dans Radio Guidage, votre balade de l'été. Rendez-vous pour l'intégralité de ce reportage de Pauline Dédéhous qui vous emmène du côté de l'Ardèche. De l'Ardèche, ce sera tout à l'heure à partir de 10h ou dès maintenant sur le site internet de la maison rcfnotredame.fr. Dans un instant, on fait un point sur vos conditions météo, puis à 8h30, le journal de Radio Vatican sera présenté par Olivier Bonnel.
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0: 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Gris ou bleu côté du ciel? 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
0: 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Des orages parfois tout forts touchent les Alpes et Provence-Alpes-Côte d'Azur. Des ondées orageuses sont encore possibles sur le nord-ouest, alors que les éclaircies reviennent près de l'Atlantique. En Belgique, des orages cet après-midi avec un risque de grêle. Les températures ce matin de 15 à 28 du nord au sud de la France. Pour l'après-midi, 21 degrés annoncés à Lille, Reims, Paris, Rouen et Tours. 23 à Rennes. Cet après-midi, il fera 24 à Dijon et Bordeaux. 26 du côté de Saint-Étienne. 27 degrés pour ce vendredi après-midi à Marseille. 28 à Lyon. 30 à Montpellier. Et 33 degrés pour la ville d'Ajaccio, avec une pointe sur certaines parties de la Corse jusqu'à 41 degrés au plus chaud de l'après-midi. C'est véritablement la canicule. Côté Belgique pour cet après-midi, côté de la capitale, autrement dit Bruxelles, le thermomètre devrait afficher 20 degrés, puis les températures vont continuer de baisser au cours de la journée de demain samedi. On aura l'occasion de reparler demain matin dans cette matinale sur RCF Notre-Dame. Sur RCF Notre-Dame, voici le journal de Radio Vatican présenté par Olivier Bonnel.
13: Intensification des combats dans le sud du Liban en réponse au tir du Hezbollah. L'armée israélienne poursuit sa politique de terre brûlée, dynamitage de villages et avancée des troupes. Nous irons à Beyrouth au début de ce journal. La tension également reste au plus haut. En Cisjordanie, les colons ne cessent d'intimider les Palestiniens. Nous entendrons les inquiétudes du cardinal Pizzaballa, le patriarche latin de Jérusalem. Il déplore une terre sans loi. Dans ce journal également, direction aussi le Népal et le Tibet où le bilan des crues meurtrières ne cesse d'augmenter. Les secours, nous le verrons, sont rendus difficiles sur le terrain. À la une également, la mort du général serbe Ratko Mladic, surnommé le boucher des Balkans, accusé de crimes contre l'humanité et de génocide dans les années 90. Il s'est éteint à La Haye où il était en prison. Et puis, dans notre dossier ce matin, retour sur la guerre commerciale entre deux voisins, autrefois solides partenaires, les États-Unis et le Canada. Ottawa n'a pas l'intention de se faire dicter ses décisions par l'administration Trump. Nous en parlons avec notre invité à la fin de ce journal.
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13: Bonjour, les combats se poursuivent sans relâche dans le sud du Liban, alors que le Hezbollah poursuit ses tirs en direction de l'armée israélienne. Tsahal muscle son offensive, notamment autour du village d'Ali Taher, situé sur une colline stratégique. Hier, l'escalade s'est confirmée. Une femme a été tuée, 6 autres personnes blessées dans des raids israéliens. L'armée de l'État hébreu qui poursuit par ailleurs ses dynamitages à grande échelle de maisons dans cette zone du pays partiellement occupée. On fait le point à Beyrouth avec notre correspondant Paul Ralifé.
15: L'armée israélienne a procédé jeudi à une vaste escalade dans le sud du Liban, où un cessez-le-feu conclu fin juin n'a jamais été totalement respecté. Des frappes aériennes et des tirs d'artillerie ont visé plusieurs localités, dont certaines situées au-delà de la zone tampon de facto, établie par l'armée israélienne sur 700 km². Les frappes israéliennes se concentrent sur et autour des collines stratégiques de Ali Taher, au nord du fleuve Litani, où des combattants du Hezbollah sont retranchés dans des infrastructures souterraines. En parallèle à ces bombardements qui ont eu lieu toute la journée, les Israéliens ont poursuivi la destruction de maisons résidentielles et autres bâtiments à l'intérieur et à la lisière de la zone tampon. Les Israéliens procèdent au dynamitage systématique des maisons à Mansouri, en dépit du déploiement de l'armée libanaise dans ce village côtier du district de Tyr. Cette vaste escalade est intervenue alors qu'un média israélien a rapporté qu'Israël a notifié les États-Unis de l'échec du projet des zones pilotes. Conformément à ce dispositif expérimental, l'armée israélienne devait se retirer de certains secteurs qui seraient placés sous le contrôle de l'armée libanaise. Paul Khalife, Beyrouth, RFI pour Radio Vatican.
13: C'est un signe que la Syrie revient progressivement dans le circuit financier international. Visa et Mastercard ont annoncé hier avoir procédé aux premiers paiements internationaux par carte bancaire dans le pays depuis plus de 10 ans. Lundi dernier, les États-Unis avaient annoncé avoir retiré la Syrie de sa liste des pays soutenant le terrorisme, une première depuis 47 ans, et la confirmation d'une page qui se tourne après les années de la dynastie Assad. La Syrie, où la majorité de la population vit, est toujours dans la grande pauvreté après des années de guerre. La campagne bat son plein en Israël à l'approche des élections législatives du 27 octobre et les surenchères des partis de la coalition au pouvoir également. Bezalel Smotrich, ministre des Finances d'extrême droite, a présenté hier l'une des lignes de son programme, à savoir la judaïsation de deux régions, le Negev et la Galilée, où vivent une forte minorité arabe. Son objectif est d'installer 1 million de juifs supplémentaires, des dizaines de fermes et des zones industrielles. Il a dit vouloir s'inspirer de la Judée-Samarie, l'appellation de la Cisjordanie occupée. La situation en Cisjordanie, justement, qui reste explosive en raison des nombreuses avancées des colons sur les terres palestiniennes. Des partis comme celui de Bezalel Smotrich militent pour une annexion totale de la région. Que ce soit dans la bande de Gaza ou en Cisjordanie, on est bien loin de la paix et les populations palestiniennes sont fatiguées et doivent être entendues. C'est ce que nous a confié le cardinal Pierre Battista Pizzaballa, le patriarche latin de Jérusalem. Il était l'un des invités du meeting de Rimini cette semaine.
16: Gaza, forse in questo momento è la situazione deteriorata tantissimo.
17: À Gaza, si la situation s'est considérablement détériorée, elle est aussi d'un certain point de vue plus stable, même si ce n'est pas le cas partout. Sur le plan politique, on en discute beaucoup, mais sur le terrain, la situation reste hélas toujours dévastatrice sur le plan humain. En Cisjordanie, en revanche, comme nous l'avons tous vu et entendu, la tension ne cesse de monter, surtout entre les colons et la population palestinienne. Un peu partout, je dois le dire, c'est devenu une sorte de no man's land, ou plutôt une terre sans loi, où tout ce qui se passe échappe à tout contrôle en matière de sécurité et de légalité. Le gouvernement israélien a clairement indiqué que telle était son intention, même si cela rend de plus en plus difficile toute solution politique dans un avenir proche. J'espère donc que toute cette dérive, ce conflit politique, y compris dans le langage et les prises de position, s'atténuera avec le temps, car la population palestinienne est vraiment très fatiguée et ne supporte plus tout cela.
13: Le patriarche latin de Jérusalem, le cardinal Pizzaballa, propos recueillis par Alessandro Guarachi, la rédaction italienne de Radio Vatican. Le pape prie pour les victimes des crues meurtrières au Népal. Dans un télégramme, Léon XIV recommande les âmes des défunts à Dieu, présente ses condoléances aux familles et prie pour tous ceux qui assistent les sinistrés, assurant de sa proximité spirituelle, que ce soit au Népal ou au Tibet voisin. Le bilan humain provisoire de ces coulées de boue ne cesse de monter. Au moins 472 morts ce vendredi et plus de 1400 disparus. Sur place, la situation est encore très précaire. Alors que les secours sont à l'œuvre côté népalais, les recherches sont suspendues en Chine, Blandine Hugonnet. Une retenue d'eau formée après les crues menace de se déverser au-dessus des zones déjà sinistrées.
18: Oui, c'est précisément la frontière entre le Tibet et le nord du Népal qui est à nouveau en danger. Il y a un risque élevé de rupture et de débordement, donc de nouvelles crues. C'est l'alerte ces dernières heures de la part des médias d'État en Chine. Sur ordre des autorités chinoises, des centaines de pompiers, drones et chiens de recherche sont à l'arrêt. Toutes les équipes et toutes les opérations sont suspendues désormais dans cette région de Jirong. Ce qu'il faut comprendre, c'est qu'en amont de cette zone largement dévastée mercredi par la gigantesque coulée de boue, une sorte de grand lac s'est formé après l'effondrement du glacier qui aurait provoqué la crue. Et cette masse d'eau est en excédent. Elle commence déjà à déborder, signale un journaliste chinois sur place. Au total, ce sont 2 millions de mètres cubes qui pourraient s'écouler. 3 millions de plus ces prochains jours, alors que les pluies diluviennes continuent de frapper cette région prisée de l'Himalaya. Alors face à cette rupture annoncée de ce plan d'eau, de l'autre côté de la frontière, la police népalaise vient à son tour de lancer une alerte aux inondations. Menace d'une nouvelle catastrophe, seconde crue possible donc, alors que de nombreuses personnes sont toujours portées disparues et doivent encore être secourues malgré l'envoi de 2 hélicoptères par l'armée népalaise. C'est le cas d'une centaine d'ouvriers pris au piège dans un tunnel sur un barrage depuis 2 jours. Des glissements de terrain, des murs de boue qui ont charrié des victimes jusqu'en Inde. Apprend-on aujourd'hui, 7 corps de victimes présumées ont été récupérés dans l'extrême nord de l'Inde, d'après les autorités locales. Népal et Chine appellent donc à la plus grande vigilance dans la région frappée, alors que les aides de l'ONU et des ONG ont du mal à être acheminées.
13: Blandine Hugonnet. En Ukraine, les habitants de la ville de Kherson, dans le sud du pays, appelés à évacuer suite à la multiplication des frappes russes. Elles ont visé en particulier les infrastructures comme la principale centrale thermique de la ville. Pendant ce temps, le chef de la diplomatie du Saint-Siège, Mgr Paul-Richard Gallagher, a achevé hier une visite de 4 jours à Moscou. Il a rencontré hier les membres de l'Église catholique russe et célébré la messe dans la cathédrale de l'Immaculée Conception. L'Évangile nous appelle à être des véritables artisans de paix au quotidien, a-t-il rappelé dans son homélie. Il était surnommé le boucher des Balkans par les médias occidentaux. L'ancien général serbe Ratko Mladic est mort hier à l'âge de 84 ans à La Haye, aux Pays-Bas, où il purgeait une peine de prison à vie. Accusé de génocide et de crimes contre l'humanité pour ses meurtres en masse de la population bosniaque, la mort de l'ancien chef de l'armée de la République serbe de Bosnie a été diversement reçue dans les pays de l'ex-Yougoslavie, signe des divisions qui fracturent encore la région. À Belgrade, Laurent Rouy.
19: Les principales réactions viennent de Bosnie. Côté bosniaque, c'est-à-dire dans la communauté qui a été la plus persécutée par Mladic, on parle d'un criminel de guerre condamné pour génocide, avec des mots très forts, comme ceux de Camil Djurakovic, ancien maire de Srebrenica et survivant du massacre, qui rappelle que Mladic a vécu à un âge avancé, ce qui n'est pas le cas de ses victimes. Le directeur du musée mémorial de Srebrenica rappelle aussi que la mort du bourreau n'efface pas l'idéologie qui l'accompagne, une idéologie toujours présente qui fait craindre à Alma Mustafić, universitaire, que les nouvelles générations commettent de nouveaux crimes dans le futur. Côté serbe de Bosnie, les réactions sont diamétralement opposées. Le leader serbe, Milorad Dodik, parle de meurtre qui aurait été commis par le tribunal de La Haye, puisque Mladic, malade, n'avait pas été libéré pour raison de santé. On voit que le nationalisme qui a désintégré la Yougoslavie à la vie dure, cette idéologie est entretenue par une partie de la classe politique dans toute la région. Aucun inventaire des crimes n'a jamais été réalisé. C'est même un tabou, plus de 30 ans après la guerre. Belgrade, Laurent Rouy, Radio Vatican.
13: Enfin, avant de passer à notre dossier, un mot pour vous remercier, chers auditeurs. Vous avez été très nombreux à nous écrire pour nous faire part de votre fidélité, de vos encouragements. Vous pouvez encore nous envoyer un mail à français sans la cédille à vaticannews.va. Nos journaux reprendront à 18h dès lundi prochain. Vos témoignages ont fait du bien à notre rédaction. Ils seront précieux dans la poursuite de notre mission de vous informer de l'actualité du pape, de l'Église et du monde. Les États-Unis sont parvenus à se brouiller avec leur unique voisin du Nord, le Canada. Une guerre commerciale a éclaté entre les deux pays. Vendredi dernier, le Premier ministre canadien Mac Carney a rompu les négociations avec le gouvernement américain face aux conditions jugées injustes que voulait imposer la Maison-Blanche. Le lendemain, les autorités américaines ont imposé de nouvelles surtaxes sur les produits canadiens. Le Canada qui a décidé de ne pas courber les chines et de répliquer aux pressions américaines. Stéphane Paquin, professeur à l'École nationale d'administration publique à Montréal, nous explique comment un tel conflit commercial a pu éclater entre deux pays aux économies si imbriquées.
20: Les actions de Donald Trump, comme rappelait le New York Times, ne sont pas rationnelles et ne sont pas basées non plus sur l'application de règles de droit issues de traités internationaux. Même au contraire, les tarifs douaniers que mis en place l'administration américaine depuis le retour de Trump sont pratiquement tous illégaux. Et donc, c'est plus une relation de domination, une relation de pouvoir. Dans un certain nombre de décrets qui ont été publiés sur le site web de la Maison-Blanche, on indique même que le Canada est plus dépendant des États-Unis du commerce bilatéral. Ainsi, pour le Canada, l'accès au marché américain doit se payer. Et ce que cherche à faire Trump, c'est faire payer au Canada le commerce bilatéral, même si ce commerce est relativement équilibré. Donc, le surplus commercial du Canada s'explique essentiellement par le fait que les Américains consomment beaucoup de pétrole importé du Canada. Donc, c'est un peu comme se plaindre que le dentiste coûte cher alors qu'on y va très souvent.
21: Le premier ministre canadien, Mac Carney, engage le bras de fer. Est-ce qu'il a vraiment les moyens de sa politique?
20: Je pense que oui. Pour deux raisons. La première, c'est que contrairement à Donald Trump, Mark est très populaire au Canada, dans toutes les provinces, incluant chez les partisans du Parti conservateur, donc le parti d'opposition. De plus, les sondages nous indiquent que plus de 75% des Canadiens sont favorables à cette décision. Alors qu'à l'inverse, aux États-Unis, l'appui de Donald Trump est déclinant. Une hypothèse, c'est que le gouvernement canadien a décidé de se retirer des négociations pour forcer Trump à faire un recul stratégique pour ses élections de mi-mandat aux États-Unis. La deuxième hypothèse, c'est que le Canada anticipe que la Chambre des représentants et peut-être même le Sénat vont passer dans les mains des démocrates, ce qui va rendre extrêmement difficile à partir du mois de janvier la poursuite d'un agenda commercial agressif envers le Canada de la part de Donald Trump.
21: Combien de temps le Canada peut tenir dans ce bras de fer avec son voisin?
20: Pour le moment, les exportations canadiennes qui sont affectées par des tarifs douaniers élevés aux États-Unis, c'est 5% de nos exportations. Alors, si ces exportations baissaient de 50%, ça affecterait notre PIB de quelques décimales. Donc, ce n'est pas très important. Donc, la récession à court terme est peu probable, mais ça vient revoir toutes les stratégies d'exportation des entreprises des deux pays. Ça vient aussi impacter l'investissement direct étranger à long terme. Et le climat, on réalise mal à quel point l'économie canadienne et américaine sont intégrées. Les Américains ne produisent pas d'aluminium. Le pays qui en produit le plus à destination des États-Unis, c'est le Canada. Alors, pendant combien de temps les Américains vont-ils pouvoir payer l'aluminium canadien 50% plus cher pour fabriquer des voitures? Bref, la politique commerciale de Donald Trump est irrationnelle économiquement parce que les Américains ont besoin de beaucoup de produits qui sont faits au Canada. Et même Donald Trump l'a reconnu, même s'il n'arrête pas de dire que les Américains n'ont pas besoin du Canada.
21: La langue française s'est invitée, semble-t-il, dans le débat. Est-ce que c'est un détail ou est-ce que c'est vraiment un point sensible pour le Canada?
20: Ce dont il est question, ce sont des législations du gouvernement du Québec qui visent à protéger la langue française. Par exemple, les législations au Québec obligent à traduire les étiquettes, les manuels d'instruction, l'affichage. Le gouvernement américain est contre ces pratiques, il le voit comme du protectionnisme. Mais pour le gouvernement canadien, s'il avait cédé sur cette question juste avant une élection québécoise, ça aurait été politiquement extrêmement difficile à vendre. Et donc, c'est une ligne rouge. Mais il y a une autre politique canadienne qui est visée par le gouvernement américain, c'est celui sur la découvrabilité des contenus culturels francophones sur les plateformes numériques. Lorsqu'on écoute Netflix à partir du Canada, les propositions d'émissions de films ou de séries télé sont essentiellement des propositions de films surtout américains. La législation québécoise cherche à obliger les plateformes à proposer de façon aléatoire du contenu culturel québécois et canadien. Là-dessus, le gouvernement fédéral a aussi fini par se rallier à la cause du Québec. Et donc, ce sont des enjeux qui sont politiquement très sensibles.
13: Interrogé par Xavier Sartre, Stéphane Paquin de l'École nationale d'administration publique à Montréal était ce matin l'invité de Radio Vatican.
0: Et le journal de Radio Vatican était présenté par Olivier Bonnel. Vous avez choisi RCF Notre-Dame, il est 8h45. Nous parlons livre maintenant et direction Bordeaux. Découvrir le roman « Ces dames au chapeau vert », livre de Germaine Acremont, sorti en 1921, et présenté par Clotilde Gabory de la librairie La Procure à Bordeaux. Elle est au micro de Clément Guerre, voici Libraire à l'air libre.
1: Bonjour à tous, je vous emmène aujourd'hui à la librairie La Procure à Bordeaux, une librairie diocésaine située à la maison Saint-Louis-Beaulieu. On y trouve des livres religieux, mais pas que, hein, d'excellents romans aussi. Et pour en parler, la responsable, bonjour Clotilde Gabory.
2: Bonjour Clément.
1: Alors le roman que vous avez choisi de nous présenter cet été, c'est Ces dames au chapeau vert. Ça parle de quoi déjà?
2: Alors c'est l'histoire d'une jeune orpheline parisienne qui va être contrainte d'aller vivre chez ses quatre tantes dans le nord de la France. Et cette

0: Bien sûr, tout ça va faire des étincelles et cette jeune fille, pour tromper l'ennui dans cette maison familiale, va grimper au grenier et commencer à fouiller et tomber sur un journal intime qui lui révèle un chagrin d'amour de l'une de ses tantes, mais laquelle ?
1: On a hâte de savoir en lisant ce livre. Hein. Est-ce que c'est une nouveauté ou pas ce livre ? D'ailleurs,
0: la couverture,
1: c'est la couverture ouais. est assez rétro.
0: Complètement, ouais, totalement. La couverture montre une jeune fille habillée comme dans les années 20. Dans les années folles. Et effectivement, c'est un livre qui est paru en 1921. Donc, c'est pas vraiment une nouveauté, à plus de 100 ans. Mais il vient d'être réédité aux éditions du Triomphe, là, au mois d'avril. En fait, c'est un livre qui a eu un succès phénoménal au moment de sa sortie. Il a fait plus d'un million et demi de ventes cumulées, parce qu'il est sorti dans plusieurs éditions différentes, en grand format, en livre de poche. Il a été adapté pour la jeunesse. Et donc, c'est un livre aussi sur lequel on a un peu de retour de lecture, forcément, et des gens qui disent qu'ils l'ont lu à tous les âges de leur vie, en fait, et qu'il les fait encore rire.
1: Et Clotilde Gaboury, justement, est-ce que la lecture, c'est actuel ou pas, le style ?
0: En fait, Germaine Acremant, c'est vraiment une femme moderne. Elle décide de se mettre à écrire, et son mari, elle forme un couple très moderne avec son mari, puisque lui, il va se consacrer à faire connaître l'œuvre de sa femme, qui sera du coup adaptée au cinéma, adaptée au théâtre, etc. Il y a une grande vivacité dans le style. Il y a un petit côté désuet de temps en temps où on trouve aussi du patois du nord de la France. Mais en fait, c'est absolument charmant. C'est un côté où on a l'impression d'avoir un témoignage justement de ce que ça pouvait être la vie dans les années 20. C'est d'une extrême fraîcheur et c'est le côté suranné, au contraire, très très sympathique.
1: Et pourquoi c'est votre coup de cœur de l'été ? Pourquoi c'est un livre qu'on peut lire cet été tranquillement voilà.
0: Tout simplement déjà parce que c'est ultra frais. L'héroïne est une adolescente, elle a un regard extrêmement mordant et un peu vache, on va dire, sur ses tantes. Et donc c'est très drôle, il y a beaucoup de situations cocasses. Et puis en même temps, petit à petit, il y a pas mal de tendresse qui apparaît. Et surtout, par un jour de canicule, voilà, c'est la lecture, on va dire, facile, détendante, très drôle, qui fait du bien.
1: Et ben, je rappelle le nom du livre, hein, Ces dames au chapeau vert. Merci beaucoup Clotilde Gaboury de la librairie La Procure à Bordeaux. Je rappelle l'adresse 145 rue de Saint-Genest à Bordeaux. Bon été à vous.
2: Bon été également à vous, Clément Guerre. C'était Libraire à l'air libre, une production ce matin, RCF Bordeaux. Dans un instant, sur RCF Notre-Dame, vous retrouverez la prière du matin. Et puis à 8h55, le Saint du jour d'Isabelle Delaunay. Aujourd'hui, nous fêtons Saint-Augustin. Rendez-vous donc dans une dizaine de minutes sur RCF Notre-Dame.
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2: h 50 sur RCF Notre-Dame, voici la prière du matin. Dans quelques instants, le Père Richard Escudier nous proposera sa méditation de l'Évangile. Ce matin, l'Évangile selon saint Matthieu, chapitre 25, les versets 1 à 13. Voici l'époux, sortez à sa rencontre.

En ce temps-là, Jésus disait à ses disciples cette parabole. Le royaume des cieux sera comparable à 10 jeunes filles invitées à des noces, qui prirent leurs lampes pour sortir à la rencontre de l'époux. 5 d'entre elles étaient insouciantes et 5 étaient prévoyantes. Les insouciantes avaient pris leurs lampes sans emporter d'huile, tandis que les prévoyantes avaient pris, avec leurs lampes, des flacons d'huile. Comme l'époux tardait, elles s'assoupirent toutes et s'endormirent.

Au milieu de la nuit, il y eut un cri. « Voici l'époux, sortez à sa rencontre !» Alors toutes ces jeunes filles se réveillèrent et se mirent à préparer leurs lampes. Les insouciantes demandèrent aux prévoyantes « Donnez-nous de votre huile, car nos lampes s'éteignent. » Les prévoyantes leur répondirent « Jamais cela ne suffira pour nous et pour vous. Allez plutôt chez les marchands vous en acheter. » Pendant qu'elles allaient en acheter, l'époux arriva. Celles qui étaient prêtes entrèrent avec lui dans la salle de noces et la porte fut fermée. Plus tard, les autres jeunes filles arrivèrent à leur tour et dirent « Seigneur, Seigneur, ouvre-nous !» Il leur répondit « Amen, je vous le dis, je ne vous connais pas. Veillez donc, car vous ne savez ni le jour ni l'heure. »

L'image de l'époux attendu par les dix vierges peut nous faire penser au Cantique des Cantiques dans l'Ancien Testament, avec cette course amoureuse entre l'amant et sa bien-aimée, et encore à Marie-Madeleine, au tombeau de Jésus, cherchant son maître et ne le trouvant pas, interpellant celui qu'elle prend pour le jardinier, « Dis-moi où tu l'as mis, et j'irai le chercher. » C'est l'image mystique par excellence, celle qui revient chez sainte Catherine de Sienne, dialoguant avec le Seigneur dans le cantique spirituel de saint Jean de la Croix aussi, où s'épanche le cœur blessé du bien-aimé et qui nous aide à comprendre la foi comme le désir qui s'élève vers Dieu, Dieu toujours espéré, cherché, et d'autant plus se chercher que lui-même nous a trouvés. Mais en même temps, nous percevons bien dans l'impréparation des vierges insensées ce qui nous manque réellement, un cœur habité et tendu vers celui qui vient. Si nous ne sommes pas attentifs à ce qui nous est promis au retour du Seigneur, comment serons-nous capables d'entrer dans la joie définitive du royaume? Si nous sommes aujourd'hui indifférents à la joie qui nous est préparée dans la grande communion de la noce éternelle, comment est-ce que nous nous y sentirons heureux le moment venu? La finale assez dramatique de la porte fermée de la sentence « Je ne vous connais pas » trouve sa justification dans l'ultime consigne « Veillez donc ». Alors, comprenons bien que la veille, l'attente vigilante, est l'expression d'un amour qui ne renonce pas. Si c'est un amour qui ne renonce pas, alors c'est une bonne nouvelle, non ?

Notre Père qui es aux cieux, que ton nom soit sanctifié, que ton règne vienne, que ta volonté soit faite sur la terre comme au ciel. Donne-nous aujourd'hui notre pain de ce jour. Pardonne-nous nos offenses, comme nous pardonnons aussi à ceux qui nous ont offensés. Ne nous laisse pas entrer en tentation, mais délivre-nous du mal. Car c'est à toi qu'appartiennent le règne, la puissance et la gloire, pour les siècles des siècles. Amen.

0: ce chant orthodoxe russe, voici l'époux qui vient minuit pour refermer la prière du matin. C'est le père Richard Escudier qui avait préparé la méditation de l'évangile. Ce matin, l'évangile selon saint Matthieu, chapitre 25, les versets 1 à 13. À la pendule de RCF Notre-Dame, il est le temps de rejoindre Isabelle Delaunay. Voici le saint du jour. Bonjour Isabelle.
1: Bonjour. En ce 28 août, nous fêtons les Augustins et les Élouans. Le prénom celte Élouan signifie « belle lumière ». Saint Élouan, moine irlandais du VIe siècle, serait un des compagnons de saint Tugdual, venu évangéliser l'Armorique. Mais nous fêtons surtout aujourd'hui un grand intellectuel foudroyé par la grâce, un homme de passion, de foi, d'une écriture limpide, saint Augustin d'Hippone. Son œuvre littéraire est à la source de toute la théologie latine. Il vécut au tournant du IVe et du Ve siècle, grande période des pères de l'Église. C'est l'un des quatre pères de l'Église latine. Né à Tagaste, à la frontière actuelle de l'Algérie et de la Tunisie, en 354, d'un père incroyant et d'une mère chrétienne, la future sainte Monique, que nous fêtions hier, il brilla très jeune par son intelligence hors du commun. Étudiant à Carthage, il se lia à une jeune femme dont on ne connaît pas le nom, qui lui donna à 17 ans un fils. Ils le prénommèrent Adéodate, ce qui signifie « Dieu donné ». Fasciné par les courants philosophiques, tiraillé entre son amour de la sagesse et ses passions de jeune homme ardent et ambitieux, il s'élança dans une longue quête de la vérité. Il finit par choisir le manichéisme, courant à la mode chez les intellectuels. Cette religion orientale professait un dualisme radical entre le bien et le mal, entre l'esprit et le corps. À l'âge de 29 ans, il quitte Carthage pour Rome, puis pour Milan, où il devient orateur de la cour impériale. Il court les honneurs et espère devenir gouverneur. Pour cela, il se sépare de sa concubine. Il dit que son cœur en fut déchiré. Mais peu à peu, toujours en quête de vérité et de sens, il se rapproche du christianisme de son enfance et surtout du Christ.
0: Merci Isabelle Delaunay, c'était le saint du jour. C'est également la fin de cette matinale. Merci Hugo Vincent pour la réalisation technique. Passez toutes et tous un excellent week-end. La bonne nouvelle, c'est que ce week-end, nous allons passer ensemble sur RCF Notre-Dame. Rendez-vous donc demain matin à partir de 7h, mais également en dimanche. Et puis lundi à 6h30, nouveau programme pour RCF Notre-Dame. Et pour la matinale, vous avez rendez-vous avec Pierre Dubois et toute son équipe. Je souhaite donc de passer de très très bons moments. Et je vous dis à très bientôt sur RCF Notre-Dame. C'est tout simplement demain matin, vous l'avez bien compris, à partir de 7h pour la matinale. Dans un instant, les meilleurs moments du magazine Visage proposé par Thierry Lyonnais. À demain.
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0: Des paysages de neige, la brume caressant les forêts, le regard perçant d'un loup ou d'un ours blanc, et puis bien sûr, cette panthère des neiges que vous avez traquée, attendue à l'affût pendant des mois au Tibet, seule ou avec l'écrivain Sylvain Tesson. Des images, un style photographique qui vous est propre. Vincent Munier, bonjour et merci de nous recevoir chez vous dans cette ancienne ferme des Vosges, transformée en habitation atelier. C'est ici, en fait, que vous vivez et que vous préparez vos expéditions pour aller photographier les animaux et la beauté de la nature. C'est également ici que vous tirez et sélectionnez vos images. Depuis une vingtaine d'années, vous êtes devenu l'un des photographes animaliers les plus célèbres, publié dans des magazines internationaux et primé de nombreuses fois. On a ouvert en grand la fenêtre de cette pièce où nous nous sommes installés. On entend le chant des oiseaux dans les arbres et derrière vous, à perte de vue, les forêts et les douces montagnes des Vosges. Comment vous formuleriez, Vincent Munier, votre attachement pour ces Vosges, votre région natale?
1: C'est difficile de trouver les bons mots. Je pense que c'est vrai que c'est assez étonnant. C'est un peu mon paradoxe. C'est que parfois je les aime parce que ça a été mon terreau. Et en même temps, parfois je les fuis parce que je sens qu'elles sont abîmées. Mais comment décrire? Je ne sais pas. Il y a un côté très racine. Autant mon frère et ma sœur, eux, sont partis des Vosges. Et moi, ça m'est compliqué, quoi. Ça m'est compliqué parce que je pense que la valeur de tous les instants que j'ai pu vivre depuis tout gamin face aux bêtes sauvages me font rester ici, probablement. Parce que j'y retourne, hein. Il y a un côté un peu nostalgique, je retourne là où j'ai eu des moments juste incroyables. Et c'est des rendez-vous, donc chaque année je reviens. C'est Robert Hénard qui parlait de ça très bien, il y a une source inépuisable, comme un infini. Quand on va dans la nature, c'est vrai. Et là, c'est pareil, dans les Vosges, j'ai la sensation de ne pas suffisamment les connaître.
0: Et pourtant, vous marchez dans ces forêts-là autour de nous depuis votre enfance?
1: Depuis mon enfance, entre la plaine, là on a ces deux rivières, là on est un peu à la confluence entre la Moselotte et la Moselle. Et donc, leur source est sur les sommets, et moi j'habitais un peu plus en aval, avec cette forêt de rive et des forêts de plaine. Donc oui, c'est là que j'ai fait mes armes.
0: Alors, ce que j'ai découvert, Vincent Munier, en lisant votre introduction dans ce nouveau livre, intitulé Munier, qui reprend vos 35 ans de vie de photographe, j'ai découvert que vous avez grandi, je vous cite, dans une maisonnette bordée par la voie ferrée et cernée d'usines. Et un peu plus loin, vous écrivez « Peut-être est-ce pour fuir cet environnement triste et bouché que j'ai cultivé le goût d'un autre horizon et aiguisé mon regard pour l'orienter sur la beauté du monde. » Peut-être ou sûrement?
1: Je pense sûrement. En tout cas, c'est une question qu'elle a en permanence. Et pourquoi je suis obsédé, je suis animé pour, en permanence par cette recherche de la beauté dans le monde sauvage.
0: Non, mais c'est intéressant parce que
1: je pense que c'est ça.
0: On vous imagine enfant ayant vécu toujours dans la forêt. Et en fait, on découvre que non, vous habitiez en bas dans la vallée.
1: Complètement.
0: Vers une zone industrielle, en fait.
1: Exactement, c'est ça. On était en banlieue d'une petite ville de 4-5 000 habitants avec une cité où moi j'ai fait mon enfance école primaire avec, j'avais que des amis maghrébins, turcs, enfin, et des usines, la voie ferrée, le train qui faisait trembler la maison.
0: Et votre père qui enseignait la mécanique, dans un lycée technique.
1: Il traversait la rue, absolument. Et par contre, il y avait des friches industrielles. Déjà là, c'était les débuts d'une certaine harmonie et une certaine beauté du sauvage. Et puis plus loin, un grand massif forestier, la Moselle. Donc il fallait quand même que je m'échappe, en effet, de ce monde-là, de ce monde un peu bruyant, pas un peu, même plus que ça. C'est comme un refuge. Ça peut expliquer, je ne sais pas, cette espèce de quête en permanence, parce que c'est devenu, comme je le disais, obsessionnel. Hein. C'est-à-dire, il y a mon regard qui est là et qui essaye de s'accrocher à tout ce qui peut me faire du bien à l'intérieur de moi.
0: La beauté, en fait.
1: La beauté.
0: Quête de beauté.
1: Une espèce de nourriture spirituelle qui
0: est toujours liée à la nature.
1: Alors, toujours, ouais, liée à la nature, souvent, vraiment. Beaucoup plus, oui, j'ai l'impression. Puis aussi, je suis un peu triste de voir à quel point, finalement, l'arrogance de notre espèce, parce que souvent, on se gargarise un peu avec nos œuvres d'art, nos musées, nos monuments. Mais c'est vrai que c'est quand même magnifique, évidemment. Mais qu'est-ce qu'on a délaissé l'art du sauvage, de la nature? Et ça, ça me chagrine.
2: C'est-à-dire qu'on ne sait plus contempler suffisamment la beauté vraiment que nous offre la nature? Et qu'on est trop centré sur nos réalisations?
1: C'est mon sentiment. C'est franchement mon sentiment. Et parfois, j'ai la sensation de vivre dans une autre réalité. Et ça me chagrine. C'est quand même juste pas normal qu'on considère si peu ceux qui nous entourent, quoi. Ceux, les non-humains. Et donc là, moi, j'ai cette sensation que... C'est là où j'essaye un petit peu de, par la photo, qui est un moyen de transmettre tout ça, parce que c'est une chance que j'ai eue de grandir, malgré tout, avec des parents qui nous ont sortis justement de cette zone un peu industrielle et qui nous emmenaient en montagne, dans les rivières, faire du canoë, de l'escalade. Et c'est quand même pas donné à tout le monde. Et donc j'ai comme cette dette, en fait, de continuer à transmettre. Parce que j'ai la sensation que quand on rentre dans un système scolaire, dès l'école primaire, on nous fracasse un peu cette capacité à s'émerveiller qu'on a. Étant gamin, on a tous ce capital-là qui est un petit peu érodé par ce qu'on nous inculque pour y arriver dans la vie, c'est-à-dire avoir un métier. Et donc moi, ma photographie, c'est un outil qui me permet de partager tout ça, ces émotions-là, et de voir à quel point il ne faut plus qu'il y ait de coupure.
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2: Alors celui qui a beaucoup compté pour vous aider à porter un regard sur la nature et sur la beauté de la nature, c'est votre père, Michel. Vous êtes en train de travailler sur un film pour lui rendre hommage. Et merci de m'accueillir parce que je sais que vous êtes en plein montage. Et donc j'aimerais qu'on parle de Michel quand même parce que oui, il était enseignant, il enseignait la mécanique dans un lycée technique en bas dans la vallée. Mais dès qu'il pouvait, il partait comme naturaliste, observer la nature. Et c'est lui qui vous a donné le goût de la nature.
1: Mais oui, c'est ça. C'est une chance inouïe, à mon avis, d'avoir eu une famille comme celle qu'on a pu avoir. Mon frère, ma sœur et moi, vraiment. Et j'oublie pas ma maman qui était d'une générosité, mais énorme. Elle était même excessive. Elle pensait plus aux autres qu'à elle. Et elle nous a tellement choyés. Et ça, c'était extrêmement précieux. Et accepter la passion dévorante de mon père et finalement de la mienne. Et puis après, Sylvain qui était dans le canoë, Isabelle, ma sœur, dans la danse. Donc c'était, oui, on a quand même...
2: Respecter la passion des enfants.
1: Exactement. Même si on suivait, c'était évident qu'on suivait. On n'était plus comme à l'époque où vraiment, désormais, on est un peu... c'est un peu les enfants, on change un peu nos emplois du temps en fonction des enfants. Là, on suivait quand même, mais avec cet élan de la découverte, de la curiosité. Et mon père, lui, c'est un engagement de plus de 50 ans pour ça. Il a dévoué aussi sa vie. Alors,
2: à la protection de la nature.
1: À la protection
2: aussi.
1: De la nature, principalement.
2: À l'observation.
1: Lui, pour
2: et
1: le
2: à la
1: coup, la photographie était un moyen militant en quelque sorte, un outil aussi pour aller faire ses diaporamas. À l'époque, c'était les fondus enchaînés avec des carrousels. Il faisait des fondus enchaînés qu'on allait de village en village ou dans des petites villes. Il animait des soirées où il y avait toujours des messages assez forts pour cesser de faire la guerre aux renards, cesser de polluer. Il y avait à l'époque des pluies acides également. Donc non, on a vécu dans ce monde un peu d'écolo, de découverte, de grand dehors, de nature. Et mon père... lui était de métier professeur dans un lycée technique, en effet, prof, mais il a passé son temps dans les associations de protection de la nature, et il continue.
2: Vincent Munier, vous l'avez déjà raconté à plusieurs reprises, mais j'aimerais qu'on en parle ensemble. C'est ce moment fondateur dans votre vie. Nous sommes en novembre 1988, vous avez 12 ans, et Michel, votre père, vous emmène dans la forêt. Revenez. Là, j'ai presque envie de vous dire, fermez les yeux et revenez, merci, vous le faites,
1: revenez
2: dans ce moment-là. Oui. Racontez-nous ce qui s'est passé dans ce moment fondateur.
1: Oui, forêt de Chamagne, un petit village, justement, le village de Claude Gelée, j'en parle également, ce peintre le Lorrain. Il est né dans ce village, au bord de la Moselle, et il y a un massif forestier qui est attenant à celui de la forêt de Charmes, c'est plusieurs milliers d'hectares. Et là, mon père, oui, à 12 ans, je le suivais déjà un peu, Mais lui, il voulait quand même rester seul. Comment dire ? On a toujours cette sensation d'être de trop déjà dans la nature, parce que dès qu'on fait craquer une branche, souvent on s'arrête, on attend que le calme revienne. Donc on marche beaucoup à l'instinct, presque animal. Donc à deux, c'est pas évident. Il y a deux fois plus d'odeur, deux fois plus de bruit. Donc il aimait qu'on se sépare un peu. Et sauf que là, donc, il me prête pour la première fois son appareil photo, un vieux Novoflex. Il me place sous un amas de branches avec des filets de camouflage, le long d'un tronc, d'un chêne en l'occurrence. Et là, en effet, lui était à plusieurs centaines de mètres ou kilomètres. Et je reste pendant des heures.
2: Seul.
1: Tout petit. Seul, j'avais 12 ans. Mmh. Et il y a eu ce moment complètement fou de mélange d'angoisse, de fascination. J'entends crépiter les feuilles, craquer les feuilles derrière moi comme des chips. Je sentais la présence de bêtes qui s'approchaient. Et donc, petit à petit, elles sont venues devant moi. C'était trois petits chevreuils et c'était fascinant. C'était fascinant parce qu'il y avait un mélange de tout, quoi. Et puis, d'être dehors, seul, donc affronter un peu ses craintes, ses angoisses. Cette rencontre qui est incroyable, on ne savait pas si c'était un sanglier, si c'était un ours, enfin, on fabule complètement. Hein. Et on a là cette présence d'un animal qui était encore, je me souviens, tout plein de sueur. Et là, moi, j'ai fait ma première image, quoi, de figer ce moment qui était presque irréel, tellement c'était proche. Je ne pensais pas qu'on pouvait avoir une proximité telle avec des animaux sauvages.
2: Alors, ce qui est intéressant, c'est que vous dites ce mélange de peur.
1: Ouais, moi je crois mais... que c'est vrai. Moi, je la recherche pas. Hein, je suis pas Amazon non plus, mais j'aime me confronter à ces angoisses, à ces peurs là. Vraiment, hein, quand je suis parti, j'ai fait un livre qui s'appelait Solitude, avec quelques poèmes de Mathieu Ricard. Mais la solitude, lui, c'est plus dans son ermitage, dans la méditation. Et moi, ça a énormément compté. Et les voyages en solitaire ont été les plus formateurs. Parce qu'il n'y a rien, on n'a pas un miroir, on ne peut pas en parler à quelqu'un, on se prend tout de pleine face. Et tu comprends que tu ne peux pas tricher, quoi. Tu ne peux pas tricher, tu es bête parmi les bêtes, même si tu te sens tellement moins évolué, moins aguerri dans le milieu. Mais je trouve que c'est. Là, ça me manque. Hein. Ces derniers temps, j'étais beaucoup en tournage plutôt film, avec La Panthère, là, bientôt La Forêt. Avec des petites équipes, on était 3 ou 4. Et c'est pas pareil, mais vraiment pas. C'est dingue. Tout est décuplé, quoi. Que ce soit ces moments de peur qui sont précieux, je pense. Et c'est important d'avoir peur face aux bêtes sauvages. Ça nous amène beaucoup plus d'humilité. On n'est plus les maîtres. Même, j'ai provoqué parfois des moments en Arctique où je savais qu'il y avait la présence de l'ours polaire. Je voyais ses traces, il y avait une espèce d'angoisse. Et je cherchais, quoi. Je cherchais ça, à me sentir un peu proie.
2: Qu'est-ce que ça apporte ? Qu'est-ce que ça vous apporte ?
1: Je ne sais pas. C'est peut-être aussi le fait que je sois tellement excédé par cette hégémonie de notre espèce sur toutes les autres que de me ressentir un peu fragile et ça me fait un bien fou, quoi.
2: Mais c'est fou parce que c'est tout ce que nos ancêtres ont essayé de fuir. Tous nos ancêtres chasseurs-cueilleurs qui étaient des proies à cette époque-là.
1: Oui, oui.
2: Ont essayé d'abandonner, de se libérer du fait d'être des proies.
1: C'est vrai.
2: Et vous recherchez ça.
1: Moi, je recherche ça. J'ai du mal à savoir pourquoi. Je ne sais pas. Peut-être qu'on allait trop loin dans nos bulles. J'ai du mal à savoir. Mais c'est vrai, vous avez raison. Il paraît que... Enfin, j'ai lu récemment qu'il y avait les hommes préhistoriques qui avaient à plus ou moins domestiqué les loups. C'était plus pour garder un peu leur entrée de caverne, de grotte, pour avoir un peu plus de temps pour penser à... pour ne plus être une proie et pour développer une certaine sérénité, apaisement.
2: Parce que je me demande, Vincent Meunier, si vous ne recherchez pas finalement toujours... cette émotion très forte que vous avez vécue à 12 ans, avec justement ce double sentiment. Est-ce qu'il n'y a pas une quête perpétuelle de ce sentiment du petit garçon de 12 ans qui a peur, qui est excité ?
1: Je pense que oui. En tout cas, moi, je ne pense pas maintenant être blasé, même si j'ai quand même rencontré énormément de bêtes un peu partout. Mais oui, je pense que ce moment, j'essaye de l'avoir en permanence, de le retrouver. Mais là, tous les matins, ce matin à 4 heures, j'étais encore debout. Il y a quand même aussi, parfois, c'est... Alors, je ne sais pas si c'est maladif, mais c'est pour ça qu'il est compliqué parfois de vivre avec quelqu'un de passionné. Et je pense sans arrêt, en fait. Je suis à ce que je peux faire, en tout cas. C'est plein de questionnements. Où est-ce que je vais aller à l'affût ce soir ? Là, ce matin, j'étais à l'affût au Petit Renard. Le vent n'était pas bon. J'étais allé voir un terrier de blaireau. Enfin, je suis en permanence à tout étudier, à tout analyser. Et puis la lumière me guide énormément. Là, je ne l'ai pas eu véritablement dans ce premier moment avec le chevreuil. Mais ensuite... cette envie de magnifier ces bêtes-là, parce que c'est vraiment ça. C'est tellement, je trouve qu'on n'y fait pas attention. J'ai envie qu'il y ait des chocs, que moi j'ai, des chocs esthétiques en fait, avec une image. Ça peut être des fois une peinture et tout. Mais pour avoir de la considération par rapport à ces bêtes qu'on a plus. Et donc c'est ce mélange d'avoir tous ces ingrédients rassemblés. Et c'est pour ça que ça me met dans un état qui est parfois compliqué, parce que je suis un peu possédé par cette quête de la rencontre de la bête et de la lumière.

0: Aujourd'hui, Vincent Munier, vous êtes un photographe connu, reconnu. Certains disent que vous êtes parmi les plus grands photographes animaliers au monde.
1: Mmh. Oui.
0: Vous avez publié dans une multitude de revues internationales. Mais au début, j'imagine, quand vous aviez 18-19 ans, vous aviez dit à vos parents, bah, je veux être photographe. Mmh. Ça n'a pas été simple.
1: Non, ça n'a pas été simple. Et puis même là, j'ai toujours un petit peu de mal, j'ai très mal à l'aise par cette notoriété. Et un gros décalage entre les capacités à avoir pour être au plus près du sauvage, donc être effacé, être vraiment... Et puis après, cette notoriété où on nous sollicite énormément, on est sur le devant de la scène, alors que moi, dehors, c'est toujours être en retrait. Donc ça m'est compliqué. C'est pas un excès non plus de modestie ou quoi, mais j'avoue que je le vis parfois mal, en tout cas. Et puis parfois, c'est pas vrai, quoi. Encore une fois, il n'y a pas de talent, il n'y a pas une démarche artistique non plus. Je suis un interprète. La nature est là. Je veux dire, l'artiste, c'est la montagne, c'est la rivière, c'est
0: Vincent,
1: tout.
0: C'est là votre talent aussi. Ah, arrêtez.
1: Je ne sais pas si c'est
0: votre regard, c'est ce que vous arrivez à saisir, c'est le moment. La nature vous offre tout ça.
1: Oui, Thierry, mais il y a votre création. C'est juste beaucoup de temps, en fait. C'est apprendre à vivre dehors, se poser. Le talent, il est peut-être juste là, s'effacer. De s'effacer. Et puis d'avoir un regard.
0: Ça,
1: non, mais c'est m'effacer. Non, mais on est déjà tellement présent partout dans le monde que non, ça fait du bien de parfois de se retirer et d'être un peu plus. De se sentir minéral ou végétal, quoi. C'est de s'effacer. Et sinon, non, c'est pas un excès. Mais le talent, j'y crois pas. Par contre. C'est être acharné, être tout le temps dehors et dans l'observation, quoi. Et je quitte jamais mes jumelles, je passe du temps, plus de temps dans les yeux, dans mes jumelles que dans l'appareil photo.
0: Et c'est cet acharnement qui vous a permis de devenir le photographe que vous êtes aujourd'hui.
1: Pour revenir à votre question, donc
0: parce
1: oui,
0: que
1: je
0: c'est
1: pense.
0: Il y a des milliers de jeunes qui rêvent de devenir photographe, d'en vivre. Il y en a peu qui y arrivent.
1: C'était dur, hein, quand même, au départ. Très dur. Mon père culpabilisait parce qu'il m'avait quand même transmis cette passion qui m'a fait complètement, occulter mes études. Hein. J'ai quand même. Un peu tout loupé, hein. Trois fois le bac, là.
0: Vous préfériez aller dans la forêt.
1: C'était au mois de mai, juin, c'est là où la nature explose, donc je préférais vraiment être à l'affût. Ça n'a pas de bon sens de mettre les examens au printemps, il faut les mettre au mois de novembre, où il fait nuit à 4 heures, c'est vrai. Et sinon, j'ai quitté les bancs de l'école très tôt. Et donc
0: boulots,
1: c'était très dur pour mon père
0: début,
1: et puis des petits boulots, j'étais maçon, j'étais dans l'horticulture, ensuite la presse quotidienne régionale parce que je savais utiliser un boîtier, donc j'avais des contrats à durée déterminée, et dès que j'avais un peu quelques mois de libre, je partais dans les pays de l'Est, essayer d'aller rechercher des zones encore plus sauvages. Ça me manquait un peu dans les Vosges, mais j'avais besoin de la présence des grands prédateurs, donc ours, loup, lynx. Je suis allé en Slovénie, c'est pas si loin de chez nous, Slovénie, Roumanie. Et ensuite, la Scandinavie, la grue, m'a donné envie du voyage aussi. Cet oiseau qui passait au-dessus de notre maison en hiver, on l'entendait croasser là. Mais c'était juste, moi j'ai des souvenirs de gosse, c'était incroyable. On courait, on avait la banane, on entendait tous ces vols d'oiseaux qu'on ne voyait pas finalement. Il n'y avait que le son. On avait la sensation qu'il y avait des grenouilles qui croassaient sur le toit. Et après, tu te rends compte petit à petit que ce sont des oiseaux magnifiques, ces grands voiliers, et qui, en période estivale, sont en Scandinavie et qui vont hiverner en Espagne.
0: On va les écoutez si vous voulez bien, Vincent Munier, parce que non seulement vous êtes photographe, mais vous aimez prendre le son, enregistrer, et là vous avez sélectionné le son de grue. J'aimerais qu'on écoute ça ensemble.
1: C'est un son au milieu d'une tourbière, en Laponie, là où elles font leurs petits. Elles arrivent, c'est à la fin de l'hiver, début du printemps. Et elles commencent à retrouver leur zone, leur petit lac chacune, et c'est juste magnifique. Elles se répondent, il y a un phénomène d'écho qui est extraordinaire.

0: Vincent Munier, ce sont des grues qu'on vient d'entendre. C'est évocateur de ce que vous aimez aussi quand vous êtes à l'affût comme photographe, que beaucoup s'imaginent que c'est la vue que vous développez. Mais est-ce que, en fait, vous développez tous vos sens quand vous êtes à l'affût?
1: Mais complètement. Et le son, c'est primordial. Tout comme l'odorat, évidemment, la vue, mais le son, oui. J'enregistre depuis une dizaine d'années maintenant. Je pose des micros, souvent là où je bivouaque. Et je trouve que c'est un peu peut-être comme dans ce que je tente de montrer par le biais de mes photographies, c'est de pas tout dévoiler. Et dans le son, chacun s'échappe. Chacun va se faire sa propre histoire. On ferme les yeux et il y a des images qui arrivent. Et c'est pareil, j'essaye avec mes photographies de faire en sorte que ça soit pas figé, que ce soit pas qu'on s'échappe de l'illustration. Et qu'elle nous évoque, qu'elle nous emmène, qu'elle nous fasse voyager, et chacun se raconte sa propre histoire. Ça, ça me plaît. Mais le son, c'est fabuleux, et puis mais les affûts, on y passe beaucoup de temps, beaucoup de nuits, passées en bivouac. Et donc les sons sont très, tellement importants, je trouve que c'est juste extraordinaire. Et les affûts au Grand Tétras, par exemple. On rentre dans l'affût à 17h le soir, on en ressort à 10h le matin. Donc on reste carrément dans le noir avec quelques petites trouées juste pour passer l'objectif ou une paire de jumelles. Et donc si vous voulez, Louis, c'est ça qui travaille au maximum.
0: On vient d'entendre les grues et ce sont ces grues que vous êtes allé photographier sur l'île d'Hokkaido. Ça a été l'un des premiers grands reportages à l'international que vous avez mené. Et vous avez photographié des danses magnifiques de couples de grues.
1: C'était un rêve, en fait. Les grues cendrées, c'était mon premier petit livre, Le Ballet des grues, où j'avais suivi leur chemin de migratoire entre la Scandinavie et l'Espagne. Et après, je voulais aller voir, marier, en fait, mes deux amours, quoi. Cette belle gestuelle de l'oiseau, la grue, vraiment qui me fascinait, et puis la neige. Et je savais qu'il existait la présence de grues d'Hokkaido, de Mandchourie, où elles chantaient avec des flocons de neige incroyables. Et donc, j'avais pas les moyens, Grâce, j'avoue, à une bourse d'Effigione à l'époque, j'ai monté un dossier et j'ai pu avoir suffisamment de finances pour rester 2 mois en plein hiver à l'île d'Hokkaido. Mon anglais était presque inexistant, mon japonais encore plus. J'avais 18-20 ans, je sais plus, et je pense que c'est vraiment le voyage qui m'a aidé, qui a été un véritable tremplin. Souvent, je rêve mes images, je les rêve et j'arrive pas, évidemment, à mettre ça, à photographier tout ça, tellement il y a une exigence. Et là, au Japon, j'avoue que je commençais à être content de mes images, à être satisfait. On était proche de celle que je rêvais.
0: Donc, et vous rêvez de quoi? Comment vous définiriez?
1: Je pense que je dois être
0: rêve de vos photos.
1: J'aurais préféré être dessinateur, c'est certain, parce que on voit tellement de choses qui sont pas photographiables. Et là, j'avais en tête des images que j'avais vues. Alors j'aimais, je parle beaucoup de Robert Reynard, évidemment, parce que par ses estampes, un artiste suisse. Mais il y a aussi des peintures de. Pourtant, je suis pas trop dans l'hyperréalisme, mais Bethmann et Brenders. Et je me souviens de leurs peintures. Avec, justement, il y avait un côté très féerique, des animaux dans un décor complètement fou, pratiquement presque irréel, tellement c'est beau. Et j'avais besoin de ça, de voir ces grues avec des flocons énormes, remplis de tout plein de neige, ces cygnes chanteurs sur le lac de Kushiro, qui venaient par dizaines de milliers, ensevelis sous la neige. Et j'avais en tête des images, pareil, des peintures et des images de photographes japonais.
0: C'est vrai qu'il y a quelque chose de très pictural dans vos photographies. Il y a même des moments où on se demande si c'est une photo ou si c'est une peinture. Je pense à ce grand cerf qui est en expo, taille au moins 2,50 m sur 2,50 m à Arcesenant en ce moment. On se demande si c'est une peinture ou si c'est une photographie. Mais surtout, pour revenir à ces grues japonaises, là, on est presque dans des estampes japonaises. Il y a une inspiration de l'estampe japonaise, de l'estampe chinoise aussi chez vous?
1: Ah oui, vraiment.
0: La peinture chinoise,
1: le soumier, la peinture asiatique, bien sûr. Où justement, on est plus dans des esquisses, où on est juste dans des quelques traits de crayon et on est toujours dans l'évocation. Il y a un côté très
0: on lève pur.
1: On lève un petit peu le voile. Il y a presque un. Un peu. On pourrait faire presque le parallèle avec l'érotisme en quelque sorte. C'est quelque chose où on aperçoit à peine et là ça nous fait vraiment voyager, ça nous fait rêver. Et dans l'épure, dans le. Et c'est vrai. Après, je me suis nourri évidemment de peinture asiatique, de que je vous parlais d'hyperréalisme américain aussi, des gravures d'Hénard, un peu de tout, de la littérature, de la musique. J'ai l'impression qu'il faut aller piocher un peu partout dans différents arts et pour après avoir peut-être une singularité. Je me suis inspiré d'autres photographes, évidemment. Je parle de photographes finlandais qui étaient les premiers aussi, je trouve, à essayer de s'échapper de la photo un peu carte postale d'illustration où il y a trop de détails, on peut compter le moindre poil ou petite plumette, mais mettre l'oiseau dans son milieu, ne pas le dissocier de son habitat, et comme je le disais précédemment, ça nous emmène à une histoire.
0: Mais il y a quelque chose d'onirique aussi dans vos photos, parce que vous dites son milieu, mais le milieu que vous présentez, c'est souvent des milieux blancs. Vous aimez la neige, on va en reparler. Mais c'est aussi dans la brume, dans le blizzard. Il y a toujours quelque chose de mystérieux, d'un peu voilé. C'est jamais l'animal pour l'animal.
1: Alors oui, c'est vrai. Je ne sais pas d'où ça vient, mais c'est sûr que c'est...
0: Voilé, dévoilé, caché, révélé.
1: Ça. Exactement, je crois que... C'est probablement aussi, alors je ne sais pas, il y a une quête esthétique de l'image, c'est certain. Et puis peut-être aussi... une certaine authenticité, une véracité du moment vécu. Parce que on a beaucoup menti, finalement, dans les photos qu'on nous montre étant gamin, les belles images qu'on nous offrait quand on avait des bons points. Et c'est rarement ce qu'on voit, finalement. Donc je crois qu'il y a aussi ça. Et ça vient aussi de mon père, ses premières photographies qui étaient très proches de l'instant vécu. C'est-à-dire une silhouette qui passe. Il y a quelque chose de très... fugace, mais très flou. On ne sait pas. Il y a
0: les lignes, d'où les photos floues,
1: d'où la brume, d'où, bien sûr. Oui, j'ose, parce que c'est vraiment ce qu'on a des fois dans les jumelles. Et ce qui nous fait vibrer, quoi. Ce qui nous donne des émotions, qui nous donne le poil.
0: Éphémère, c'est impermanent.
1: C'est très éphémère. C'est ma première vision d'un ours, c'était ça. C'était. Et je l'ai même pas pu le photographier, c'était que dans les jumelles, mais je l'ai là et je rêverais de pouvoir encore le photographier. J'ai tenté de refaire cette vision-là dans mes photos, mais c'était juste une ombre ursine qui passe dans la forêt et qui m'a vraiment donné une émotion très forte. Et pas un ours trop près, plein cadre, qu'on aurait pu faire dans une ménagerie. Donc non, je pense que c'est... Il y a plusieurs choses, il y a un sens esthétique et puis surtout essayer de retrouver le moment vécu, l'instant qui m'a ému.
0: Le blanc me fascine, dites-vous souvent. Pourquoi il vous fascine autant, le blanc, et ce blanc de la neige, bien
1: sûr? Ben c'est que là, juste, je prenais, dès qu'il neigeait sur les crêtes vosgiennes, sur les Hautes-Chaumes, mon père m'emmenait, après chacun de notre côté, on se séparait pour aller essayer de photographier les chamois au cœur des tempêtes, le blizzard aussi. C'est très étrange, hein, mais dès que les conditions météo commencent à être un peu violentes, les tempêtes, des pluies, des bourrasques, quand la nature, enfin, se déchaîne, elle nous ramène à une certaine petitesse et une vulnérabilité, ben j'ai le sourire. Je suis heureux, je me sens vivant. Combien de fois j'ai hurlé quand j'étais en solitaire, là, dans les tempêtes? J'étais heureux, je me sentais vrai, vivant. J'étais là, ancré, et je me faisais fouetter le visage. Mais je pense que je ne suis pas le seul, on est tous, je pense, à avoir ce genre de sentiment. Peut-être parce qu'on se sent, ouais, vulnérable, j'en sais trop rien. Mais ce blanc, en tout cas aussi, ça, je reviens à cette quête esthétique, j'aime bien dire que parfois ça efface aussi tout le superflu et ça garde un peu l'essentiel. Et ces petites notes animales dans un désert blanc, ouais, ça me plaît, ça me plaît.

0: Cet amour du blanc, cette passion pour le blanc, vous a conduit à aller souvent dans des zones extrêmes, des zones arctiques, ce soit le nord du Canada, le Groenland. C'est des zones qui sont fascinantes, fascinantes pour certains, qui ont attiré des hommes vers les pôles toujours plus. Et puis, c'est des zones qui sont dangereuses, qui font peur et qui tuent aussi. Qu'est-ce qui vous fait choisir d'aller souvent dans ces zones-là, extrêmement froides, où vous êtes là, à l'affût, donc sans bouger, et il fait moins 40 degrés. Qu'est-ce qui vous attire tant dans ces lieux ?
1: Je pense que c'est un mélange de pas mal de choses. En tout cas, un attrait pour le Nord, et le Grand Sud, mais plus le Nord. C'est certain, et les espèces qui y vivent. C'est vrai, j'ai beaucoup lu les explorateurs, hein, les Nansen, Sverdrup, Amundsen. C'est sûr que ça m'a beaucoup plu. C'est, donc, il y a un mélange entre une quête naturaliste, une aventure, du coup, personnelle, humaine. Essayer de m'échapper de mon confort et de me confronter à ces milieux qui, pour nous, sont devenus hostiles.
0: Mais vous, c'est pas en expédition. Les grands aventuriers que vous avez cités, vous, vous partez seul.
1: Alors moi, j'aime bien partir seul, sans motoneige et
0: un
1: ski et poulka. C'est un petit traîneau qu'on tire avec un petit côté. On tire notre maison avec notre tente. Bon, j'adore. C'est un moyen qui est extraordinaire, un moyen de locomotion qui est extraordinaire. On est au même niveau que la bête. Ça, j'aime aussi. Et c'est ce que m'a inculqué mon père. À mon avis, c'est comme quand on rentre dans une forêt, on y rentre sur la pointe des pieds. Il faut pas être intrusif et on aura plein de cadeaux, quoi. C'est rempli de présence et elles vont se révéler si on fait attention à elles et si on n'arrive pas avec notre grosse machinerie. Et ça, j'aime beaucoup. J'aime beaucoup. Et c'est pareil, même au niveau, c'est à double sens, propre et figuré, le fait d'être à leur niveau. Dans notre approche, et puis aussi, on peut dire, photographiquement, j'adore être, souvent je me mets à plat ventre pour photographier mes loups ou des lièvres. On n'est pas là à les écraser, on n'est pas en plongée, et je trouve que ça, c'est toujours pour essayer de les mettre en avant, les vénérer, parce que c'est certain que, je ne sais pas si c'est un amour, ça peut paraître un peu naïf de dire un amour inconditionnel pour les bêtes sauvages, mais il y a une fascination, et c'est ce qui me... Je trouve que, comme on le disait un peu au début, quoi, cette arrogance de notre espèce sur toutes les autres, et puis par rapport à nos arts, et je trouve que dans les bêtes sauvages, mais pas que les bêtes, aussi dans le minéral, il n'y a rien qui est excessif, quoi. J'ai l'impression qu'il y a une perfection, il y a quelque chose qui est... Et on est dans une beauté simple, tout simplement.
0: On le voit, Vincent Munier, à travers vos photographies, et notamment, il y a une photographie que j'ai trouvée absolument fascinante. C'est un loup blanc. Un loup blanc qui nous regarde, qui vous a regardé, et par votre photographie, il nous regarde. J'aimerais qu'on parle de cette rencontre avec les loups blancs, parce que vous avez été persévérant. Vous êtes parti combien de fois à la recherche de ces loups blancs sur l'île
1: d'Ellesmer,
0: au Canada,
1: au nord du Canada, l'île. Ben tout s'est fait progressivement. C'est vrai que j'avais rêvé avec les images de Jim Brunenburg, un photographe américain du National Geographic, qui était allé là-bas. Alors plus avec, c'est sûr, il y avait des motoneiges, c'était une grosse équipe, mais n'empêche qu'il était l'un des premiers à l'avoir photographié, ces meutes de loups blancs, les loups, les fantômes de l'Arctique, les loups du bout du monde, comme j'aime les appeler, parce que c'est inimaginable d'imaginer des loups sur ces lambeaux de terre aussi haut. Et donc Jim m'a vraiment donné envie, 35 ans après, j'y suis retourné. Mais tout s'est fait par étapes. En effet, il y a eu des fois un mois d'expédition, rien. Tout s'est fait...
0: Je
1: prenais des informations avec les Inuits. Je savais que là, il y avait une bonne population des bœufs musqués. Donc, je me suis dit, les bœufs musqués, c'est une proie principale. Donc, ça devrait aller. Donc, je suis allé sur l'île de Banks Island, au début. Je suis allé quelques fois. J'y ai amené même une fois mon père. On a fait un mois d'expédition dans des conditions sévères. Il y a eu un vent incroyable. On a vu que des traces de loups. Et puis, ce fameux moment incroyable où j'ai eu quand même cette rencontre avec la meute de 9 loups qui sont venus me voir, qui ont vu ma tente, qui devait ressembler à un bœuf musqué isolé sur la banquise, et ils ont fondu sur moi. Et les 9, en l'espace de quelques minutes, ils étaient tous ensemble à tourner autour de moi comme j'étais une proie. Absolument, mais c'était leur première intention. Et après, ils ont bien vu que j'étais un homme, donc il y a eu des essais, des tentatives. Moi, j'étais très serein, j'avais laissé mon fusil dans la tente. J'en avais un pour effaroucher les ours, en l'occurrence, ours polaire, mais pas du tout. Donc j'étais très serein, quoi. Et j'étais presque presque même pas serein en fait. J'étais euphorique, tellement, tellement j'attendais ce moment depuis.
0: J'avais filmé ce moment, on le voit dans un film. Mm-hmm. Vous êtes là, vous en dites.
1: Bah, j'en pleure, ouais, j'en pleure d'émotion.
0: Vous en pleurez d'émotion. Vous dites, ça fait des jours que je vous attends, vous leur parlez.
1: Ouais, ouais,
0: vous pleurez d'émotion.
1: Je pense que c'est l'un des moments les plus forts, si on peut reparler avec ce petit chevreuil que j'ai eu aussi à 12 ans. Mm-hmm. Un des moments mais plus. Ouais, là, on est carrément. Après, on est hanté à tout jamais par cette vision.
0: Et là, vous n'avez pas eu peur, par exemple. La majorité des gens qui nous écoutent en ce moment se disent, mais être entouré par 9 loups qui nous prennent pour une proie, ouais, vous n'étiez pas habité par la peur.
1: Mais pas du tout, mais franchement pas. Et c'est vrai, quand on lit les récits des explorateurs polaires dont on parlait avant, Otto Sverdrup, qui était le premier Norvégien sur le Fram, le bateau de Nansen, à cartographier le Nil d'Ellesmer, il décrit exactement ce que j'ai vécu. Sauf qu'eux étaient armés, et ils ont décrit ça comme des charges. Donc ils ont flingué tous les loups. Ils les ont tués.
0: Et vous les avez photographiés.
1: Et donc moi, je me suis laissé faire, j'étais même pas à plat ventre, et certains loups venaient me tirer le pantalon, et je me remettais en position verticale pour leur montrer que j'étais un homme vaillant et il n'y avait pas de soucis, ils reprenaient une dizaine de mètres. Et...
0: C'est ça qui a fait qu'ils ne vous ont pas attaqué, c'est que vous vous êtes relevé.
1: Après, peut-être que si... Ils ont été blessés, probablement qu'ils auraient peut-être fait leur boulot de loup, de nettoyeur, hein, parce que c'est quand même important.
0: Mais si c'est vous quand même saigné, si vous
1: ouais,
0: avez mordu,
1: ou si j'étais resté, oui, si j'étais en difficulté. Mais en l'occurrence, non. Et franchement, les loups n'attaquent pas l'homme. J'ai quand même beaucoup lu de choses là-dessus. J'en avais déjà observé des loups gris, et c'est quand même extrêmement rare. Même si là, ils étaient en capacité de le faire, ils étaient bien plus forts
0: ils
1: que moi, évidemment.
0: Ouais, ouais. Faim, c'était l'hiver.
1: Exactement, exactement. Mais non. Alors est-ce que non. Et puis franchement, d'aventure, il y a pas mal d'expériences là-bas, et même dans l'Arctique canadien, un peu plus au sud, il y a pas d'attaque.
0: Ce qui m'a fasciné, c'est ce loup solitaire que vous avez rencontré aussi, et dont je parlais, là, cette fameuse photo où le loup nous regarde d'une manière intense, incroyable. Ouais. C'est un loup solitaire, là.
1: Alors là, j'ai eu ce moment incroyable qui a duré 1 heure avec la meute des 9 loups. Et ensuite, j'ai dû marcher pendant 2 semaines, 3 semaines. Je n'ai rien vu, plus un loup. Et quelques jours avant que j'appelle mon avion, c'est un avion à Twin Otter, c'est des petits avions sur ski qui atterrissent sur la banquise. Et il y a eu ce moment incroyable où j'entends craquer la neige, je pensais que c'était un ours, donc je me lève de mon duvet, j'avais une petite lucarne à travers ma tente, et non, c'était pas l'ours, c'était un loup. Et donc ce loup solitaire est resté avec moi les 2 derniers jours, c'était fascinant. Et il m'a suivi, il apparaissait, il disparaissait. Comme disent les Inuits, c'est vraiment le fantôme de la toundra. Tu pouvais jamais décider de la rencontre, c'est lui qui décidait, c'était lui le maître, et il venait parfois jouer avec moi. Je tirais mon traîneau de temps en temps, pour déambuler et essayer de trouver des bêtes sauvages, et je sentais une résistance derrière moi, je me retourne, et je voyais le loup qui tirait sur la veste qui était accrochée sur mon traîneau. Ah non, c'était incroyable. Et j'avoue que moi, souvent, comme je le disais au début, j'aime bien m'effacer, ne pas interagir avec les bêtes. Et là, en l'occurrence, ben, c'était pas le cas. Là, il y a quelque chose, il y avait une curiosité, une envie d'en savoir plus, de jeu aussi. Et je pense que, je ne sais même pas, on peut qu'évoquer des hypothèses, mais est-ce qu'il était, c'était un loup solitaire un peu évincé de la meute, peut-être, c'était un mâle en l'occurrence, et c'était un moment incroyable, oui.
0: Sans Munier, vous avez dit cette phrase, j'aime bien m'effacer. J'ai l'impression que c'est un leitmotiv chez vous, je vous ai entendu souvent dire ça, m'effacer, mm-hmm. m'effacer, mm-hmm. disparaître. Mm-hmm. Pourquoi est-ce que c'est aussi important?
1: Je sais qu'en s'effaçant, on va recevoir énormément. Je vais être rempli, je vais être plein de cadeaux, de toutes ces présences qui vont me nourrir, quoi. Puis il y a ça, en tout cas, je sais qu'en m'effaçant, je vais avoir des comportements en plus très naturels, de bêtes sauvages qui déambulent, et moi je me nourris de ça, tellement ils sont beaux. Et puis aussi, peut-être, probablement, c'est ce côté... qui me blesse, le fait qu'on soit vraiment tellement trop présent, quoi. Permanence. Donc, ouais, je me dis, bah, moi non, quoi. J'essaye de m'effacer. J'ai vécu un peu avec les nomades, les nénettes et les events au Kamchatka, en Sibérie. Et j'ai beaucoup aimé leur manière de s'intégrer à toute cette vie, à ce grand tout, quoi.
0: Qu'est-ce que vous enseignez?
1: Eh ben, il y avait en tout cas jamais de... Alors bien sûr, ils ont des soucis, des problèmes, comme ça peut être les tempêtes, ça peut être l'ours, ça peut être le loup qui vient mettre manger des rennes. Mais il n'y avait jamais de haine, en fait, envers un animal. Il n'y a jamais... Nous, j'ai l'impression qu'on est vraiment dans... comment dire ? Je ne sais pas trouver les bons mots, mais on est... pas en décalage en tout cas, mais on a pris une place qui n'est plus la nôtre en fait, je crois. On est beaucoup trop haut et il faut...
0: Trop dominant,
1: il faut revenir à quelque chose de beaucoup plus horizontal, c'est certain. Et ça, ils m'ont appris ça, une certaine harmonie finalement. Une certaine harmonie avec, malgré tout, et c'est ça aussi que ça m'a appris en vivant dans ces conditions qui sont rudes. C'est pas simple tous les jours, donc être aussi chasseur, cueilleur, et d'avoir un respect. Ils m'ont fait tuer un renne avec mon propre couteau, dans le cœur, et après dans la tête, c'était des moments qui étaient durs. Boire le sang chaud après, me croquer dans le cœur, c'était des moments qui étaient tellement respectueux de la bête. Je t'enlève la vie pour continuer la mienne, il y avait quelque chose de très fort.
2: Je te remercie, il y a de la gratitude.
1: Ah ouais, c'est vraiment ça. Et donc là, on est vraiment parti tellement loin de tout ça. Évidemment qu'il y a plein de choses extrêmement positive, le confort, le progrès qui peut être tellement fascinant, mais en même temps, waouh, un déracinement quoi.

0: Vincent Munier, j'aimerais bien sûr qu'on parle de la Panthère des Neiges. Parce que si pas mal de personnes avaient repéré le photographe que vous êtes à travers des magazines, c'est quand même ce livre de Sylvain Tesson, ce film que vous avez co-réalisé avec Maria Miguet qui vous a fait connaître du grand public. Cette aventure de la Panthère des Neiges, vous l'avez menée d'abord seul, sans Sylvain Tesson. Vous êtes parti, encore une fois, plusieurs fois au Tibet pour chercher cette Panthère des Neiges. Comment est né ce projet ?
1: Alors, c'est toujours par passion, évidemment, et sans... On a une méthode qui est un peu particulière, enfin ma méthode est étrange, c'est que elle est pas professionnelle, quoi. Elle est plus, c'est un côté très amateur, mais dans l'amateur, il y a
0: stratégie commerciale chez vous.
1: Non, rien du tout. Et en fait, tout s'est fait vraiment progressivement. Et en effet, comme les loups blancs, la panthère, après avoir lu George Schaller, un naturaliste américain qui a beaucoup travaillé là-bas, qui a fait tous des inventaires des espèces, il était l'un des premiers à avoir vu et photographié la panthère dans le Chitral au Pakistan. Et j'avais envie de sourire, c'était un prétexte en me disant je vais découvrir cet endroit-là. Et le yak sauvage, à l'image du bœuf musqué, c'est quand même des espèces qui sont un véritable écho à l'époque du paléolithique, et ça me plaît beaucoup. De savoir qu'ils ont traversé des dizaines de milliers d'années, ça me fascine. Donc le yak m'a donné envie d'y aller. Je connaissais la présence de la panthère, et me disant ben voilà, j'y arriverai pas parce qu'elle est invisible, mais je serai chez elle, quoi. Rien que ça me suffisait. Et j'ai enchaîné les voyages. Des fois seul, des fois avec des amis, les uns derrière les autres. Et petit à petit, j'ai commencé à découvrir, à en savoir plus. Et j'ai vu mes premières traces du félin. Et après, ma première panthère. Et à la fin, je me suis dit, mais génial, il faudrait... J'avais accumulé beaucoup de vidéos, de films et de sons. J'avais beaucoup enregistré également. Et je me suis dit, là, il y a moyen de faire quelque chose de fort, un beau film. Mais il faut peut-être qu'on soit un peu plus ambitieux, que ça reste pas juste moi qui me raconte et ma quête, mais qu'on ouvre un petit peu, qu'il y ait une autre dimension, et puis de partager au plus grand.

0: certes, il a une volonté de faire. Après son accident, j'ai été séduit. Je me suis dit, pourquoi pas? Il m'avait évoqué l'envie, lors d'un festival de films d'aventure, de me suivre. Et donc, je me suis dit, je vais lui proposer. Voilà.
1: Mais vous lui avez fait découvrir la patience. Lui qui n'est pas forcément patient, qui aime bouger, c'est un voyageur. Il le dit d'ailleurs, la patience est à l'affût ce que l'impatience est au voyage. C'est bien les phrases de Tesson. Ouais. Enfin, la patience est à l'affût ce que l'impatience est au voyage. Ouais. Vous, vous êtes un patient, mais un patient à un degré qui semble hallucinant, capable de rester pendant des heures, des jours, des semaines à l'affût. J'aimerais cerner ce secret chez vous de la patience. Qu'est-ce que vous vivez dans ces moments d'affût où vous ne bougez pas, où il se passe rien apparemment?
0: C'est tellement difficile à décrire tout ça, tellement j'ai la sensation que c'est quelque chose de naturel. C'est vrai que je l'ai commencé très tôt avec mon père à l'âge de 10-12 ans. Et après, c'est une pratique. Je sais que la patience va m'amener à des moments de grâce, à des moments qui vont m'emporter, qui vont où je vais être transporté vraiment. Donc c'est ça qui m'anime, et c'est vrai que je compte pas, je ne compte pas, et en plus pendant ces moments-là, il m'est impossible, comme je le dis souvent, j'aime bien me mettre là dans la peau de l'animal, d'être un peu, il m'est impossible de lire, d'écouter de la musique, où tous mes sens sont en éveil, on parlait de Louis, mais voilà, tout le temps, en permanent, il y a un côté qui peut être un peu pénible des fois de me suivre sur le terrain. En l'occurrence, Sylvain a été très patient. Contrairement à l'image qu'il donne dans les médias, il a été très discret, il parlait très peu, et il écrivait, très besogneux également, il écrivait sans cesse. Et en l'occurrence, pour moi, j'ai l'impression que c'est pas une souffrance, en tout cas. C'est une souffrance quand il fait froid, j'ai eu des soucis des fois dans les grands froids, quand on est en immobile, mais l'immobilité s'effacer... Pour moi, c'est pas un art de vivre, mais c'est presque mon quotidien, quoi.
1: C'est une forme de méditation que vous vivez là, pendant l'affût.
0: Je pense que c'en est une. En tout cas, quand je suis assez malheureux, quand il y a un besoin, je ressens un besoin quand je refais pas d'affût pendant longtemps, ouais.
1: Ça vous apaise, l'affût.
0: Ça m'apaise, oui, ça peut m'apaiser. Mais en même temps, je peux avoir des moments aussi d'action, d'approche, parce que, comme je vous le disais, on mélange un peu aussi l'aventure. Il faut quand même parfois se balader avec crapahuté, avec un sac à dos, pister, parce que j'aime bien trouver petit à petit, quoi, par moi-même. Il y a un côté trappeur, pisteur, qui nous fait passer par des phases très différentes. Il y a des phases contemplatives, des phases de méditation, des phases qui sont très difficiles aussi d'action. Donc, c'est un peu un mélange de tout. Mais quand j'ai bien observé, bien étudié les allées-venues des bêtes, et que je sens que les conditions sont là, le vent est bon, la lumière est bonne à cet endroit-là, et il y a une chance, là, je ne vais plus compter mes heures, ça c'est certain, ni mes jours. Je vais tout mettre en œuvre pour avoir cette rencontre et cette alchimie entre tout, quoi, la lumière, le paysage, les bêtes.
1: C'est intéressant, Vincent Meunier, parce que c'est tellement loin de notre société moderne, et surtout du... tout de suite de notre société moderne. Vous devez attendre des jours, des semaines pour avoir ce que vous voulez. Qu'est-ce que ça apporte, ça?
0: Moi, je pense que pour moi, ça m'apporte beaucoup de bien, c'est certain. Après, j'ai la sensation quand même que les gens... Enfin, je sais pas, j'ai... Je saurais pas trop quoi dire, mais ce qui m'anime quand même encore, des fois j'ai plus trop envie de continuer à montrer mes images, à faire des films, j'ai plus trop la foi évidemment, parce que il y a de quoi. Mais c'est les enfants,
1: on en a besoin de vos photos.
0: C'est le regard des gamins qui vont se prêter à l'exercice. Et ça, encore hier, j'étais emmené le fils du voisin à l'affût au blaireau, et de voir ses yeux, et c'est aussi une pratique qu'il connaissait pas, de se poser, d'observer, et il a été récompensé. J'ai l'impression que ça revient un petit peu, donc tant mieux chez les gens. Cette, on a eu cette pause imposée hein, avec le Covid, mm-hmm. et je me suis dit, il va se passer des choses. C'est vrai que les gens, pour certains, ils découvraient qu'il y avait des oranges qui chantaient, que le printemps, ben, voilà, ils voyaient les feuilles pousser, les fleurs arriver. Il y a eu cette pause.

0: obligatoire qui, je trouve, a fait du bien aux gens. Mais je crois qu'il y a, il y a eu beaucoup de personnes qui se sont posées des questions sur leur vie. Et c'est vrai que ça démontre à quel point on avance, comme vous dites, sans, avec un peu des œillères, sans se nourrir de tout ce qui est autour de nous. Et, l'affût aide à ça.
1: Vous avez déclaré un jour, Vincent Munier, « Ma religion est dans la nature ». Est-ce que cette observation attentive, aimante de la nature, a éveillé en vous une dimension spirituelle, une transcendance ?
0: Oui, ça, moi, je pense. Après, c'est très difficile à poser des mots là-dessus. Mais j'ai pu un peu aussi, je pense que le fait d'avoir passé du temps avec les Évènes, avec les nomades qui vivent là, où ils ont une dimension spirituelle qui est forte. Et quand t'es aussi en solitaire, hein, franchement, on se raccroche à plein de choses qui, quand on est dans notre monde, dans notre société, on délaisse totalement. Et c'est des choses qui... Il y a un apaisement intérieur, finalement. C'est pas que physique, hein. Donc c'est certain que... Est-ce que c'est ça, la foi? Mais je pense, en tout cas, il y a une dimension spirituelle, c'est certain. Et
1: Un plus grand que nous?
0: Un plus grand, oui, complètement. Mmh. Complètement. Ce cycle du grand tout, du grand dehors, et c'est la mort qui amène la vie. Et oui, on est poussière.
1: Vous savez, vous êtes aussi un observateur de notre société, le monde va mal aujourd'hui, il y a beaucoup de problèmes écologiques, vous qui êtes sensible à la nature, vous arrivez à garder une certaine espérance ou c'est difficile ?
0: Non, ben moi j'aime pas me livrer, mais c'est difficile. Pour être honnête, non, c'est difficile. Encore plus parce que c'est vrai que j'avais ces parenthèses enchantées. Des grandes aventures et j'en ai fait beaucoup moins depuis le Tibet. Je culpabilise à prendre un avion, donc je ne peux plus m'échapper, même si mes vols, je peux me contenter d'ici évidemment, mais finalement non, il y a aussi un manque. Donc là, récemment j'étais en train en Norvège et ça m'a fait un bien fou. Ces 5 dernières années ont été éprouvantes, le succès de la Panthère, des problèmes personnels, et puis surtout cette éco-anxiété énorme, c'est dingue, le mal qu'on peut faire à nos forêts, à nos rivières, et puis on va vraiment pas dans le bon sens, on va pas assez vite dans le bon sens en tout cas. Et là, ce voyage en Norvège, j'ai eu un choc esthétique qui m'a apaisé, qui m'a fait un bien fou. C'est fou, c'est dingue. Hein. Et ça, c'est précieux. Donc ça me donne encore envie de continuer. Ouais, il y a un côté militant, c'est certain, mais à ma manière, avec cette poésie et c'est quelque chose de tout simple finalement. Mais
1: Le slogan de RCF, c'est la joie se partage. Moi, j'aimerais terminer sur la joie. Qu'est-ce qui vous donne le plus de joie, Vincent Munier, dans la vie?
0: Oh là là, mais c'est en permanence, c'est la joie. Ce matin, j'étais avec à l'affût avec des petits renardos qui jouaient là. Le vent était bon et tout. J'étais empli de joie. Donc, qu'est-ce qui me donne le plus de joie? C'est quand je sens cette harmonie en fait. C'est entre tous les vivants. Franchement, c'est vraiment ça. Et quand on voit qu'on peut, il y a une manière de cohabiter qui fait que tout roule quoi. Il y a une espèce de dans le bon sens, dans la raison et avec ces petites notes. Donc je pense que c'est juste ça, c'est une harmonie de une cohabitation, habiter ensemble quoi.
1: Merci beaucoup Vincent Munier, j'étais ravi de venir vous interviewer ici chez vous dans les Vosges. Merci parce que je suis très ému, vous êtes mon dernier invité de cette émission Visage que j'aurai animée pendant plus de 20 ans sur RCF et je suis heureux de la terminer avec vous.
0: Quel honneur, merci.
1: Vous incarnez beaucoup, beaucoup de belles valeurs que vous transmettez à travers vos images magnifiques que j'admire. Donc je renvoie bien sûr à votre dernier livre que vous avez publié, Munier, 35 ans de vie de photographe, aux expositions qui sont en ce moment, à l'heure où nous enregistrons, à Arc-et-Senans, à Lyon, au Musée des Confluences. J'encourage vraiment tous les auditeurs à découvrir votre travail et vos films également. Merci Vincent Munier.
0: Merci beaucoup. Merci à vous Thierry.
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Des années se sont écoulées depuis les enregistrements. 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

0: Sur la route des vacances, vous l'avez peut-être croisé, en particulier si vous avez emprunté l'autoroute du Soleil, l'A7. Perché sur la colline, face à la ville de Valence, le château de Crussols veille sur la vallée du Rhône depuis plus de 800 ans. À Saint-Péret, en Ardèche, plus de 100 000 personnes foulent ce sol rocheux chaque année. Que vous soyez randonneur, amoureux de la nature, médiéviste, amateur ou simple curieux, laissez-vous envoûter par les ruines de cette forteresse, comme je l'ai moi-même été aux côtés de Jade Vivès, que nous suivons sur cette petite montagne à 400 mètres d'altitude.
1: Vous étiez déjà venue à Crussols?
2: Je suis venue, mais sans visite en fait.
1: L'endroit s'y prête, juste se balader dans les ruines, le lever de soleil, le coucher de soleil un peu moins, mais le lever de soleil il est magnifique ici.
2: Et vous êtes du coin?
1: Oui, je suis née à Guirand-Grange.
2: Oui, donc vous connaissez Crussols depuis toujours.
1: Ouais, c'est vrai, c'était l'aventure quand on était petite avec ma sœur justement. On s'amusait à dire qu'on était les bouquetins à chaque fois sur les pierres. Et ben, dès qu'on a découvert l'histoire en venant travailler ici, ça devient encore une autre passion.
0: Depuis 4 ans, Jade est guide au château de Crussols, tout comme sa sœur jumelle, Morgane. Après des études en droit de l'environnement, Jade ne se destinait pas à une carrière dans le tourisme, mais elle s'est très vite passionnée pour l'histoire de ce lieu emblématique de la région.
1: Hop, première information qu'on me donne sur le Moyen-Âge, sur Crussols. Je tombe amoureuse des médiévistes, de ce monde tellement méconnu. Ça, c'est très très facile d'être absorbé par le monde médiéval et de tomber passionné. Et pour moi, en tant que juriste, en plus, la protection d'un patrimoine, ça fait partie aussi de ce que j'ai appris en droit de l'environnement. C'est vraiment super passionnant, ce mélange de nature, d'histoire. C'est un cadre de travail au top. Alors nous voici à l'entrée principale. Vous pouvez vous asseoir le long du muret. À l'ombre, on est bien. À l'extérieur de nos remparts, il faut imaginer au XIIIe siècle des maisons en torchis. C'était 300 paysans qui vivaient à Crussols. À l'intérieur de nos 800 mètres de remparts, dans la centaine de maisons en pierre, c'était jusqu'à 700 artisans et commerçants qui vivaient. Un peu particulier ici à Crussols, ce déséquilibre. Normalement, on aime mieux avoir plus de paysans pour avoir plus à manger. Ici, on avait plus d'artisans. À votre avis, c'est grâce à quoi? Un axe stratégique, ouais, très important, c'est tout à fait ça, le Rhône. Le Rhône, c'est donc le fleuve qui coule là, juste en bas de la falaise. Et au Moyen-Âge, sur le Rhône, il y avait quoi?
3: Des bateaux.
1: Dans ces bateaux, des marchandises. Et donc, tous ceux qui vivaient ici, ils vont pouvoir profiter de cet axe commercial pour s'approvisionner en outils, en matériaux. Et c'est grâce à ça qu'on avait 700 artisans ici.

0: XIIIe siècle, les 800 mètres de rempart du château de Crussol renfermaient une ville médiévale débordante d'énergie, de savoir-faire et de vie. Pourtant, son âge d'or ne fut que de courte durée. Mais avant de parler de la chute de Crussol, rembobinons un peu. La légende parle d'un géant, Crussolius, un homme de 7 mètres dont la force aurait permis de bâtir une forteresse sur la colline. Pendant longtemps, c'est par ce mythe qu'on expliquait l'origine de Crussol, mais les archives parlent d'une toute autre histoire. Nous sommes en 936, le long du Rhône, et à cette époque, le grand fleuve est régulièrement emprunté par les bateaux de marchandises. Entre Marseille et Lyon, les péages fluviaux se multiplient, et à Crussol, le seigneur local tente aussi sa chance. Sur la montagne alors inhabitée, il érige une tour en bois qui lui permettra de surveiller la navigation et de taxer chaque bateau qui emprunte ce tronçon du Rhône. Et pour la suite, direction la visite guidée menée par Jade Vives.
1: Donc grâce à ce péage, chaque bateau qui passe, tring, il va gagner de l'argent. Et grâce à ça, son troisième descendant, Géraud de Bastet III, va construire une résidence seigneuriale en pierre. Il va construire le premier quartier de Crussol. Ensuite, au XIIe siècle, ça va s'agrandir. Au XIIIe siècle, ça va encore s'agrandir. Au XIVe siècle, ça s'agrandit encore, mais ça s'arrête en 1348. Quand la peste noire arrive ici. Le Rhône, du coup, c'est des bateaux avec des rats qui avaient la maladie. Et donc, ça a contaminé Crussol. On est passé de 700 habitants à l'intérieur des remparts à 200. Et puis, en fait, après ça, Crussol ne va jamais se relever parce que Crussol a un gros point faible. Ici, il n'y a pas d'eau. Pas de source sous nos pieds. On est sur une roche calcaire qui ne retient pas l'eau. Donc, quand on devait aller boire, il fallait aller à une source qui est au cœur de Saint-Péray. Donc, ceux qui ont une mule, un âne, un bœuf, ils sont de corvée d'eau pour aller alimenter tout le monde. On a aussi 4 citernes d'eau à l'intérieur des remparts pour récupérer l'eau de pluie. Mais l'eau de pluie, on ne la boit pas beaucoup. On s'en sert plutôt pour nettoyer ou pour faire son artisanat. Donc c'est vraiment plus l'eau de source qui va servir à boire. Et forcément, quand on a des centaines de malades, ça devient plus vivable. Donc après la peste noire, on ne veut plus de cette vie à Crussol et on va commencer à construire Saint-Péray, Guilherand-Grange, Cornas. Certains vont suivre aussi le seigneur à Charmes-sur-Rhône. Mais ici, ça devient abandonné. On va pouvoir découvrir la première maison de Crussol. On va s'arrêter à celle tout de suite à droite. Alors on fait attention, les pierres ont patiné à raison de 100 000 visiteurs à l'année. Donc on regarde bien, on marche, ça glisse un peu.
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0: Au milieu des ruines, on retrouve des petites constructions allant de 10 à 20 mètres carrés, vestiges des maisons et ateliers des centaines d'artisans qui vivaient à Crussol au Moyen-Âge. En lisant la roche, on peut même redonner vie à une époque disparue. Des taches noires par endroits, signe de flammes qui éclairaient les hommes durant la nuit. Des pierres coupées nettes, signe de richesse, avec de la roche importée, de carrière. C'est toutes ces marques de vie passée que Jade lit dans la roche auprès des visiteurs du château de Crussol.
1: Et donc là, on voit bien, en fait, là, vous voyez, tac, tac, tac, ça, c'est les éclats des pioches pour pouvoir récupérer la pierre de Crussol. Ici, donc, on utilise la pierre de la montagne. Vraiment, au Moyen-Âge, ils ont transformé la montagne. Là, tout certainement, il y avait un rocher qui allait jusqu'à la porte, mais ils ont creusé, creusé, creusé à la pioche. Au bout d'un moment, on se dit, oh, c'est assez plat. Et puis, on a récupéré suffisamment de gros blocs pour faire des maisons. On s'arrête, on fait une maison, etc., etc. Ça, c'est typique de nos maisons du 11e siècle à Crussol. En fait, ici, on est dans les premiers quartiers construits. Et on va le voir sur notre chemin du retour. À partir du 12e siècle, ils vont mettre en place une carrière. Ça veut dire qu'il y a une zone où ils vont récupérer les pierres. Ils ne vont plus chercher à creuser vraiment pour faire, vous voyez, les murs de nos maisons. Hop, on taille directement la pierre et on construit nos maisons, hop, avec cette pierre de la carrière. Mais là, au XIe siècle, on creuse la montagne pour s'en servir de maison. On va pouvoir continuer à voir les maisons qu'il y a à l'intérieur de notre village.
0: Toutes ces anecdotes moyenâgeuses, les historiens les ont découvertes par le biais de lectures, notamment dans les archives de l'ancien évêché du Vieux-Varais. Et pour le reste, c'est surtout de la déduction, car ici, pas de fouilles. Le site est resté intact, ou presque, depuis sa chute. C'était il y a près de 600 ans.
1: Ça fait partie du joyau de Crussols, cette villette encore présente. Normalement, les pierres qu'on a tout autour, elles devraient avoir servi à construire les maisons qu'on voit au cœur de village. Mais ici, en 1670, il y a le château de Beauregard. Donc, justement, dans la montée pour aller vers le château de Crussols, ce grand château, on devine tout de suite qu'il n'est pas médiéval, mais plus de la Renaissance. Il a été construit et il a permis de protéger en fait les ruines du château, puisque celui qui habite le château de Beauregard, qui en a pris possession en 1670, c'est le bailli. Le bailli, donc, il prélève l'impôt pour le duc d'Uzès de Crussols, et on va lui donner un ordre à ce bailli, c'est que personne ne doit venir ici avec une brouette ou une charrette pour récupérer les pierres. Bien avant, lors des premiers assauts qu'il y a eu lors des guerres de religion, on va prendre surtout la tuile, on va récupérer les fours communaux, on va récupérer des moulins. Mais en fait, à la fin des assauts, on ne pourra plus prendre cette pierre. Et grâce à ça, on va avoir tout un village. Quand on voit un petit peu autour, je pense à Charmes-sur-Orne, vraiment nos voisins à 10 km, pareil, il y avait tout un village avec des maisons typiques du 12e, 13e siècle, comme à Crussols. Mais non, on ne les voit plus, ces maisons. Elles ont servi pour le nouveau village qu'on voit aujourd'hui à Charmes-sur-Orne. Et pourtant, ça appartenait au seigneur. Mais en fait, Charmes-sur-Orne, c'est pas son nom de famille, c'était pas sa montagne. Donc, il n'a pas autant protégé que ce qu'on a ici à Crussols. C'est vraiment une grosse particularité d'avoir autant de ruines.
3: La chute était pas loin.
4: C'est vrai que ça glisse un peu là, les pierres, elles sont bien polies aussi.
0: Et aujourd'hui, la 17e génération de la famille d'Uzès de Crussols existe encore. Et ce n'est que dans les années 80 que la marquise d'Uzès de Crussols a vendu le château à la commune de Guérengrange.
1: C'est assez tardif. Ça veut dire que ça fait que, entre guillemets, 42 ans que le château il est public. Avant, c'était privé. Ça appartenait encore à cette noblesse qui persiste en France. Ils ont mis du temps à s'en séparer parce que Crussols, ce sol, cette montagne, c'est leur nom de famille qu'ils ont eu au XIe siècle grâce justement à cette construction, à ce village qu'ils ont réussi à faire naître, le troisième descendant de Géraud de Bastette. Donc c'est vraiment... ils ont vraiment mis du temps à s'en séparer, et quand ils s'en sont séparés, c'est toujours avec un contrat, l'objectif... Ah oui, ça devient public, ça ne nous appartient pas, mais faites en sorte que le château il reste accessible le plus possible. Faites en sorte que ce soit libre et gratuit. Essayez de l'entretenir au possible, là où eux, ils ne pouvaient plus. Justement, pour entretenir Uzès, dans les années 80, ils ont dû se séparer de Crussols. Mais c'était à contre-cœur, parce que c'est leur nom de famille ici, sous nos pieds, c'est vraiment... ce qui a fait leur noblesse, donc ils ont mis du temps. Et donc, seulement en 1984. Alors, on va emprunter la porte du seigneur. Vous allez voir, elle est étroite. C'est fait pour que ce ne soit pas un point faible en cas d'assaut. On fait attention, les marches sont assez hautes.
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5: Qu'il devait y avoir à l'époque. En plus, l'ambiance, tu sais, avec les artisans et tout en bas, on donnerait n'importe quoi juste pour pouvoir voir, tu vois, ce genre d'ambiance. C'est un manoir, ça ? C'est de l'étoile rouge.
0: Et en cette journée ensoleillée du mois d'août, une vingtaine de personnes suivent Jade dans sa visite. Paul, venu de Haute-Savoie, Philippe et Josiane en balade avec leurs petits-enfants, ou encore Sylvain, un touriste qui a découvert Crussols au détour d'une séance de course à pied.
6: On regardait les occupations dans le coin et il y avait ce château-là qu'on a vu en passant. Et ça nous a titillé notre curiosité. C'est très bien, on est très surpris parce qu'on ne s'attendait pas du tout à une visite aussi documentée et puis avec une guide qui est vraiment passionnée. Et on sent vraiment qu'elle est imprégnée par son métier et que ça lui fait plaisir de nous faire découvrir ce lieu.
7: C'est traditionnel du château, on le voit de l'autoroute, ça représente bien le coin, la région.
8: Comme il y a la vue sur le château, moi dès qu'il y a un pic quelque part, j'ai envie d'y aller, enfin, dès que ça monte. Donc je suis venu courir ici hier matin. Bonjour, là, j'ai envie de grimper les montagnes.
4: Il y a du dénivelé quand même.
8: Ouais, un peu, ça fait il y a 200 mètres à partir du parking, je crois. Voilà, et donc j'ai emmené tout le monde. Forcé.
9: Alors moi, de toute façon, dès qu'il y a du paysage et des belles choses à voir, j'accepte un minimum d'effort pour la récompense de la vue. Et non, et c'est très chouette. On aime beaucoup les châteaux, qu'ils soient en ruine ou entiers.

0: La visite une fois terminée, Jade nous a livré un autre trésor caché de Crussol, un petit coin à flanc de falaise où elle aime venir se ressourcer. Suivez-moi.
1: On est dans une zone donc un petit peu au-dessus de la Villette. En dessous de la basse-cour, en fait, c'est là où il y a un silo à grains qui a été reconstitué en 2016. On sait que c'était là qu'on stockait le blé à Crussol. Et en fait, de ces hauteurs, assis, on voit vraiment bien le Vercors. Une montagne où, pareil, j'adore passer du temps. Et puis, le col des deux sœurs, qui me parle un petit peu forcément avec ma sœur jumelle.
2: Donc dans le Vercors, là, juste en face, on voit des montagnes et puis deux qui ressortent un peu là.
1: C'est ça, c'est vraiment sur ce côté, on voit la falaise, des très bons spots aussi pour l'escalade. Et puis pareil, quand on lève la tête et qu'on voit le logis seigneurial avec ses belles fenêtres à meneaux, ça aussi, ça me plaît énormément. Et puis ma petite maison, un peu plus au sud, à Charmes-sur-Orne, là où j'ai grandi, que je peux voir, on va pas s'approcher, c'est un peu proche des falaises, mais je sais qu'elle est par là-bas et que j'y suis pas loin. Donc pareil, ça aussi c'est l'avantage de cette vue, on peut tout voir.
2: Au pied donc de ce château de Crussol, au pied de ce logis qu'on voit à droite, comme vous disiez, et face au Vercors et face à votre petite maison d'enfance,
1: ouais,
2: quoi.
1: C'est exactement ça, c'est vraiment un petit peu le dessus surtout, et en même temps Crussol au-dessus encore, qui fait rêver justement encore plus haut. Ouais, c'est le meilleur paysage. Ici, ouais, dès que je viens pique-niquer, on est tranquille, il y a moins de personnes. Mais c'est l'avantage à Crussol, c'est pas le seul lieu où on peut s'asseoir et être tranquille. On se marche rarement sur les pieds ici. On a plein d'endroits à l'ombre pour s'arrêter, profiter du paysage et manger un petit peu, juste boire, et puis reprendre sa route vers l'aventure qui est l'escalade du château de Crussol. 100 mètres de dénivelé, ça se mérite un peu, mais il y a plein d'endroits pour se poser très tranquillement, et celui-ci, ouais, c'est mon incontournable.
0: Mais le massif de Crussol, ce n'est pas uniquement ce château du Moyen-Âge. La montagne abrite de nombreuses espèces animales et végétales. Et pour le découvrir, nous partons à la rencontre de Margot Delul. Elle est éco-garde sur le site.
3: Alors, le massif de Crussol, en gros, c'est un milieu naturel qui a plusieurs habitats différents, c'est-à-dire qu'il y a de la forêt, des pelouses sèches et aussi des milieux rocheux. Donc dans les milieux rocheux, on va trouver déjà les ruines du château, où il peut y avoir plusieurs espèces qui vivent, notamment des espèces d'oiseaux. Dans le milieu forestier, on va trouver tout un tas d'oiseaux qui vont aussi se nourrir dans ces milieux-là. Et dans les pelouses sèches, on trouve aussi plein d'espèces, comme notamment les orchidées, qui sont les célèbres ici, parce que ce sont des espèces très jolies pour de la flore. Il y a des espèces, clairement, qu'on ne retrouve pas partout. Il y a aussi des espèces communes, il y a un peu de tout. Mais on a, par exemple, le monticole bleu, qui est un oiseau assez rare, qui va nicher dans les milieux rocheux. Et donc, on retrouve au niveau du château ou dans les carrières romaines qui sont sur le site.
4: C'est une musaraigne.
3: Non, c'est une araignée.
5: C'est
4: la musaraigne.
3: Ça pourrait.
4: Il est là-dedans.
6: Le pied, il est autre part.
4: C'est le gros bec.
3: Alors, il n'est pas là-dedans. Piège. Piège. Mais c'est un oiseau très commun.
5: Une hirondelle.
3: Non, l'hirondelle ne fait pas ça. C'est un oiseau que tu vas retrouver dans la forêt. Son nom est assez connu. Et il va avoir un champ assez varié qui va des fois ressembler un peu à ça.
6: Une grive. Et le grive, vous l'avez trouvé.
3: Et on dit qu'il chante bien. On dit chanter comme un pinson, voilà, c'est ça. Bien joué. Alors, l'imitation.
0: Parmi les missions des éco-gardes, l'animation et la sensibilisation du public aux enjeux de biodiversité.
3: Nous, ce qu'on essaie de transmettre, c'est finalement notre passion, notre amour pour la nature et l'envie aussi de la protéger. Parce que c'est quand on connaît qu'on a envie de protéger. Moi, par exemple, ma spécialité, c'est plutôt l'ornithologie. J'aime vraiment observer les oiseaux. Et donc, par des ateliers, des animations qu'on peut faire avec les enfants ou les adultes, prêter des jumelles, observer les oiseaux avec les autres et leur transmettre cette envie, cette passion, pour moi, c'est vraiment trop chouette, quoi.
2: Justement, les oiseaux que vous montriez tout à l'heure, ils sont présents là sur ce massif?
3: Oui, voilà, c'est, on a fait exprès. Donc sur ce jeu des silhouettes, on a caché 11 silhouettes d'oiseaux. C'est que des oiseaux qui sont présents sur le massif, du moins l'été, parce qu'il y en a qui sont migrateurs et qui ne seront plus là l'hiver. Mais là, en ce moment, c'est que des oiseaux qu'on peut observer. Donc c'est ça qui est intéressant aussi. Ça permet aussi de sensibiliser sur la présence de toutes ces espèces qu'on ne connaît pas forcément.
2: Avec certaines qui sont pourtant très communes, en fait. Tout à l'heure, on entendait le cri du pinson. Ces choses-là, on a l'habitude de les entendre, on ne sait pas forcément ce que c'est, quoi.
3: Oui, c'est vrai, le pinson, le rossignol, les mésanges, les rouges-gorges, il y en a tout un tas ici. Et les gens, parfois, quand ils ont des jardins ou qu'ils viennent du monde rural, les connaissent. Mais il y a aussi plein de gens qui n'ont pas ça chez eux ou qui juste n'ont pas porté leur regard, leur attention sur les oiseaux. Et dès qu'on commence à le faire, c'est là aussi que la prochaine fois, si je vois un oiseau, je vais me demander qu'est-ce que c'est quoi qui chante. Et c'est ça qui est intéressant, je trouve, c'est de susciter ce regard-là chez les gens.
2: Et le massif de Crussol, pour ça, il est particulièrement propice?
3: Oui, c'est un très bon endroit d'observation. Déjà parce qu'il y a plusieurs milieux différents et que ce soit les insectes, la flore, les oiseaux, on va voir vraiment pas mal d'espèces différentes. Et puis, il y a ce côté où on surplombe aussi. Il y a une grande falaise de plus de 250 mètres de haut. Donc, on va voir parfois des oiseaux qu'on ne voit pas partout, c'est-à-dire des oiseaux qu'on verrait plutôt en hauteur. Donc les hirondelles et les martinets, on les voit de très près. Le cercueil de Jean Leblanc, qui est un rapace, lui, pareil, on peut l'observer de très près, alors que si on était sur un milieu plat, ça paraîtrait beaucoup plus haut. Donc déjà, ça, c'est intéressant. Et puis en plus, on a une super vue sur le Vercors et donc sur toute la vallée du Rhône. Donc là, on peut voir des oiseaux migrateurs aussi. La dernière fois, on a vu un vol de cigognes. Il y avait presque une centaine d'individus qui repartaient vers le sud. Là, c'est un jeu de... On a caché différentes silhouettes d'oiseaux.
0: Et pour ces éco-gardes tels que Margot Deleule, il s'agit aussi de protéger la faune et la flore contre d'éventuels risques de destruction dus notamment au tourisme.
3: Alors globalement, en ce moment, le risque le plus, on va dire le plus grand danger, c'est le risque incendie. Donc c'est interdit de fumer et de faire des feux sur tout le massif. Donc on vérifie aussi qu'il n'y ait pas de foyer de feu, on voit s'il y a des mégots de cigarettes. Alors, on a beaucoup la problématique des chiens sans laisse, c'est-à-dire qu'ici, pour préserver au mieux toutes les espèces d'oiseaux, notamment ceux qui nichent au sol, et aussi les orchidées, on préfère interdire la sortie des chemins, donc aussi par les chiens et par les humains. Donc, il faut faire attention sur le massif, d'attacher son chien avec la laisse, et aussi de bien respecter les sentiers. Comme ça, on est sûr qu'on ne va pas piétiner une zone où il y a des orchidées protégées, ou qu'on va respecter les zones de quiétude des oiseaux.
2: Donc rester sur les chemins.
3: Oui, c'est ça, parce qu'on a toujours envie, ceux qui courent, les trailers, les marcheurs, envie de prendre des petits chemins de traverse. Mais c'est vrai que sur des sites qui sont très fréquentés comme Crussol, le fait qu'on multiplie les personnes qui piétinent ou même qui passent à vélo, il peut y avoir aussi plein d'autres choses, mais ça va vraiment dégrader le milieu et les espèces.
2: Et pour l'avenir de ce château de Crussol qui domine finalement ce massif, c'est des ruines qui sont au bord de falaises. Est-ce qu'elles seront là toujours? Est-ce que l'érosion au fil du temps pourrait les faire disparaître?
3: Alors c'est sûr que la pierre, malgré que ce soit solide, c'est pas éternel. Alors à l'échelle de l'humanité, c'est possible que ça reste quand même très longtemps. Mais c'est sûr que comme on voit par exemple le massif qui avant était un bout du Vercors, en fait, le massif de Crussol et celui de Soyon sont en calcaire, alors que tout autour il n'y a que du granit. Donc en fait on se rend compte que c'était rattaché au Vercors et que c'est l'érosion au fil du temps qui a creusé le Rhône. En fait, avant, tout était sous l'eau, mais ça c'est des millions, des milliards d'années, donc on a du mal à se rendre compte. Et c'est sûr qu'un château pourrait pas tenir des milliards, des millions d'années, je pense. Mais à notre échelle d'humain, je pense qu'il a encore de beaux jours devant lui, surtout qu'il y a des chantiers participatifs régulièrement et qu'il est entretenu. Donc on refait la chaux. Il y a des gens qui sont passionnés, qui viennent faire ça de temps en temps.

0: Enfin, le château de Crussol, c'est aussi des animations culturelles. Depuis 2002, un théâtre de verdure a été aménagé en contrebas des ruines du château avec une magnifique vue. Et en soirée, nous y retrouvons justement Jade qui fut notre guide quelques heures plus tôt.
1: L'objectif de ce théâtre, c'est vraiment d'amener les événements au pied de Crussol, donc pour éviter que s'il y a quelque chose qui se passe, soit dans les ruines, comme ça, ça maintient notre patrimoine. Ça fait vraiment des très beaux événements les soirs d'été.
0: Là, ce soir, par exemple, vous me disiez soirée dansante.
1: Exactement, c'est une soirée dansante autour de rythmes latinos, donc salsa, bachata et kizomba. Ça illumine les soirées à Crussol, au château.
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0: Et parmi les quelques 300 visiteurs venus ce soir-là, nous rencontrons Francine et Christelle. Elles sont là par hasard, elles sont venues pique-niquer, ou encore Valérie qui découvre le château sous un autre jour.
3: On s'est fait surprendre par l'animation, on ne savait même pas. On est venu pour faire le pique-nique et on a découvert l'animation.
0: Ça gâche pas le pique-nique ?
3: Ah non, c'est même plutôt bien. Ça fait du bien. Il y a 20 ans en arrière, il n'y avait rien du tout. C'est super que ce super site soit... Enfin, où il y ait des animations, justement. Il vit et c'est super. Ça lui donne une vie aussi. C'est plutôt sympa, ça. Vu le cadre, ce serait bête de ne pas en profiter, quoi.
4: Et depuis 20 ans que ma nièce vit là, donc je viens une fois par an. Et c'était le lieu préféré de mon mari. Donc, tous les ans, on vient ici et c'est mon petit coin à moi où j'adore être là. Alors j'ai mis très longtemps avant de monter tout à fait en haut parce que j'avais de grosses difficultés de santé. Et puis l'année dernière, ou il y a 2 ans, j'ai réussi enfin à le monter après presque 18 ans à essayer tous les ans de monter un petit peu. Voilà.
5: J'ai jamais vu autant de personnes ici. Et en plus en dansant, jamais. C'est super joli. C'est vraiment étonnant. Ça change l'atmosphère.
0: Et vous allez danser ?
5: Oui, j'espère.

C'est ainsi que se termine cette balade éclectique à Crussol en Ardèche, un massif rocheux occupé et façonné par les hommes depuis des siècles et toujours aussi admiré aujourd'hui.

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3: Bonjour, toujours avec beaucoup de plaisir, je vous retrouve pour un nouveau numéro de Oh Happy Day.

Réjouissez-vous et jubilez, car de nouveau, voici le programme musical consacré au Negro Spiritual, au gospel et à la soul music, au Happy Day, un jour de joie, j'espère, à l'écoute de toutes ces belles musiques. Et en introduction, c'était, comme il se doit, un morceau de gospel par un groupe qui s'appelait The Golden Echoes. C'est un titre original, un morceau intitulé Dust on the Bible, c'est une de leurs compositions, qui signifie donc de la poussière sur la Bible. Alors, dépoussiérez votre Bible pour être sauvé, c'est en substance le sens de ce morceau donc composé par les chanteurs eux-mêmes, dans un style tout à fait country music. Alors, c'est un groupe originaire de Caroline du Nord, qui est un foyer important du chant gospel dans cet âge d'or de ce genre musical, c'est-à-dire les années 50, 60, 70. Alors, c'est un groupe en partie familial, et bien sûr, tous ses enfants avaient appris à chanter à l'église, la Rocky Springs Baptist Church, où leur mère dirigeait le chœur. Et voilà, donc c'est un enregistrement pour le label Rounder, label américain, réalisé en 1972. The Golden Echoes, Dust on the Bible. Alors cette semaine, dans Happy Day, je vais vous parler d'un prophète, musical. Il s'agit du roi David, King David. Le petit berger aussi, David, et qui est devenu roi, était aussi un musicien. Alors il n'y a pas dans la Bible de livre de David, comme il y a des livres d'autres prophètes, mais la vie du roi David est détaillée principalement dans le livre de Samuel, dans le livre des rois, et dans les chroniques. Alors, connu comme un homme selon le cœur même de Dieu, on lui attribue l'écriture de nombreux psaumes, l'unification d'Israël et l'établissement aussi de Jérusalem comme capitale. Donc c'est un personnage important de la Bible. Il y apparaît sous divers traits, à travers plusieurs épisodes. Il y est évoqué comme petit garçon berger, donc on le voit livrer combat avec le géant Goliath. On dit de lui qu'il jouait de la harpe et qu'il savait danser. On lui attribue aussi la rédaction de nombreux psaumes. Alors, tous ces aspects du prophète David ont été évoqués en musique, tout particulièrement dans des Negro Spiritual et des Gospel Songs. Alors voici pour commencer un morceau qui est un vieux Negro Spiritual, donc on ne connaît pas l'origine exacte de ce morceau, ça remonte au 19e siècle. Little David, play on your harp, petit David, joue sur ta harpe. Alors c'est un morceau donc traditionnel, mais qui est ici interprété par un chanteur qui était plus dans la, qui œuvrait plus dans la sphère du jazz et du blues, le chanteur Joe Williams. Il avait été chanteur de l'orchestre de Count Basie en particulier. Alors voici donc son interprétation de ce Little David Play on Your Harp. C'est un enregistrement datant de 1995, donc par Joe Williams.

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1: Avec un petit côté West Indies, antillais, c'était ici la version par Joe Williams, chanteur de jazz, de Little David, Play on Your Harp. Petit David, joue sur ta harpe. Il s'agissait, d'après le psaume 144, d'une harpe ou un luth à 10 cordes. Le psaume 144 nous dit, au verset 9, « Ô Dieu, je te chanterai un cantique nouveau, je te célébrerai sur le luth à 10 cordes. » C'est ce qu'évoquait ce Negro Spiritual, Little David, Play on Your Harp. Alors on attribue au roi David, le musicien, la composition d'un grand nombre de chants et la rédaction de la moitié des psaumes. La tradition lui en attribue 73 sur les 150 que constitue le livre des psaumes. L'un d'eux est par exemple le psaume 23, « The Lord is my shepherd »,« Le Seigneur est mon berger ». Dieu y est évoqué comme un berger bienveillant, un guide, un protecteur qui prend soin de ses brebis, le peuple des croyants. C'est le thème de la confiance et de l'abandon à la protection divine, avec promesse de repos dans les verts pâturages et traversée sans dommage de la vallée de l'ombre, de la vie et ses vicissitudes. Alors pour illustrer ce gospel inspiré par le psaume 23 de « The Lord is my shepherd », en voici une interprétation par l'artiste de gospel Cissy Houston, qui était la mère donc, de Whitney Houston, soutenue ici par le chœur de Ezekiah Walker. Alors c'est extrait justement de la bande-son d'un film dans lequel figure sa fille Whitney. Le film s'appelait The Preacher's Wife. Elle y tenait le rôle principal aux côtés de Denzel Washington. Alors voici extrait donc de la bande-son de ce film, The Lord is my shepherd, le Seigneur est mon berger.

Sissy Houston, accompagné ici par le Ezekiah Walker Love Fellowship Choir. Cet extrait de la bande-son du film La femme du prêcheur, The Preacher's Wife, film de 1996. Le morceau évoque donc le roi David, The Lord is my shepherd. C'est un des psaumes, le psaume 23, qui aurait été écrit et composé par David. Alors nous évoquons justement ce prophète, roi David, cette semaine dans Happy Day. Alors s'il est un épisode de la vie du prophète David qui fait partie aujourd'hui de la culture populaire, c'est bien celui de sa lutte contre le géant Goliath. David contre Goliath, une expression qui reste compréhensible de nos jours. Le récit biblique de David et Goliath met en scène le jeune berger David battant le géant philistin Goliath avec une simple fronde et une pierre, symbolisant le triomphe de la foi, du courage et de l'intelligence sur la force brutale. David, futur roi d'Israël, surmonte ce défi insurmontable en s'appuyant sur Dieu, devenant une métaphore classique de l'outsider victorieux. Alors l'histoire de David et Goliath est ici chantée par le groupe vocal Tech Six. C'était un sextet vocal qui chantait en harmonie, mais dans un style très contemporain, créé en 1980 sur le campus d'un collège universitaire de l'Alabama autour de Mark Kibble, Mervyn Warren et Claude McKnight. Voici donc leur David et Goliath qui est extrait de leur premier album pour reprise Warner, sorti en 1988.

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3: Et ça se termine par Little David made a good shot. Le petit David a fait un bon tir et Goliath est tombé mort. C'était David et Goliath, hein, David and Goliath, par le groupe Tex-Six, un groupe vocal américain formé dans les années 80 qui était très productif. 14 albums entre 1988 et leur dernier, qui s'appelle Iconic, est sorti en l'an 2018. Alors cette semaine, dans Happy Days, j'évoque le petit David, le petit berger devenu roi de Judée dans la culture populaire. Populaire et en musique. Alors pour notre prochain numéro musical, retour sur un passage biblique dont le texte a inspiré une composition de gospel. Dans le second livre de Samuel, au chapitre 22, on peut lire quelques récits concernant David. Il y apparaît de nouveau comme auteur d'un cantique. Alors voici, citation, ce passage. « David adressa à l'Éternel les paroles de ce cantique lorsque l'Éternel l'eut délivré de la main de tous ses ennemis et de la main de Saül. Il dit « L'Éternel est mon rocher, ma forteresse, mon libérateur. Dieu est mon rocher, où je trouve un abri. » Alors ce sont ces mots qui ont inspiré le gospel, la chanson de gospel « The Lord is my rock, my fortress and my savior », le Seigneur est mon rocher, ma forteresse et mon sauveur. Alors, de nombreuses versions ont été données de ce morceau, parfois sous le simple titre de My Rock, mon rocher. Mais voici une interprétation par une certaine Fanny Bell Chapman. Alors c'est un enregistrement qui a été réalisé sur le vif dans une église du sud des États-Unis, dans le Mississippi, en 1972. Alors c'est du brut de décoffrage, comme on dirait. Aucune sophistication, mais c'est le gospel tel qu'on pouvait l'interpréter dans des petites églises du Mississippi par des chanteurs, des chanteuses qui n'étaient pas du tout des professionnels, mais cela swing beaucoup. Peut-être que le gospel, finalement, serait bien à l'origine du rock'n'roll. Nous allons découvrir avec cette Fanny Bell Chapman dans « Is my rock, my sword, my shield ».

Fanny Bell Chapman dans Is My Rock, My Sword, My Shield, il est mon rocher, mon épée et mon bouclier. C'est donc le psaume 18 qui aurait été écrit, composé par notre David, notre prophète David, qui est à l'honneur cette semaine dans Happy Day. D'ailleurs, ce document de Fanny Bell Chapman, on peut le voir, il y a un film qui a été tourné en cette même année 72 dans le Mississippi par un collecteur qui s'appelait Bill Ferris et qui a fait beaucoup de recherches dans le sud sur toutes ces culture populaire, et donc on peut voir sur YouTube un petit film qui a été tourné par Ferris en cette année 72, et dans lequel elle interprète peut-être pas ce morceau, mais quelque chose de similaire, et on a vraiment ici qu'on a toute la saveur et toute l'ambiance d'une petite église du Mississippi. Alors le prophète David, le petit pâtre, qui est devenu roi David, juché sur le trône d'Israël. C'est un prophète musicien, compositeur, mais aussi c'était un danseur. Dans le second livre de Samuel, de nouveau au chapitre 6, David est décrit comme danseur devant le Seigneur. Alors je cite les versets 14-15. « Et David dansa devant le Seigneur de toute sa force, portant un vêtement de prêtre. Alors David et tout le peuple d'Israël apportèrent l'arche du Seigneur avec des cris de joie et en soufflant dans des cornes de bouc. » Donc voilà, la danse et la musique sont très présentes dans la Bible. On a ici tous les éléments du gospel, la danse, les cris, les instruments de musique. L'attitude de David ne manque pas cependant de soulever des critiques. Au verset suivant, la fille de Saul, Michal, regarde la scène par sa fenêtre et n'éprouve que mépris pour ce David, sautant et dansant devant le Seigneur. Alors cette scène biblique a en tout cas inspiré l'un des plus célèbres compositeurs américains du XXe siècle, Duke Ellington. Dans les 10 dernières années de sa vie, entre 1965 et 1974, Ellington a composé et a assemblé des pièces au contenu plus spirituel, donnant des séries de concerts dits de « sacred music », musique sacrée. Alors pour les premiers de ses concerts, en 1965, il a proposé une pièce intitulée « David danced before the Lord with all his might », qui est directement inspirée du passage biblique que je vous ai cité. « David a dansé devant le Seigneur avec toute sa force ». Alors dans cette version de 1965, donnée à la Grace Cathedral de San Francisco, très exactement en septembre 1965, la danse est symbolisée par un danseur à claquettes qui s'appelait Bunny Briggs, qui était célèbre en son époque dans les années 60. Alors je vous propose d'écouter, pour terminer cette émission, ce « David Dance Before the Lord with All His Might » par l'orchestre de Duke Ellington avec le danseur à claquettes Bunny Briggs. Et c'est malheureusement déjà l'heure de refermer notre Happy Day, mais réjouissez-vous et jubilez, car dès la semaine prochaine, je vous le promets, nous serons ensemble pour un nouveau numéro de Happy Day. La réalisation technique était assurée par Mathieu Gualard.

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1: Bonjour à tous, quel plaisir de vous retrouver. Vraiment, c'est la joie, c'est le bonheur. C'est pas pour rien que cette émission s'appelle comme ça. Vous êtes sur RCF Bruxelles au 107.6 et comme d'habitude, des rendez-vous avec des personnes qui vivent des choses, des personnes incroyables ou des personnes qui ont juste envie de partager un moment de vie, un parcours. Et donc, aujourd'hui, on est avec une institutrice, mère, yogiste, oui, ça se dit, surtout femme entière et sensible, Sabrina Hanen vient nous parler d'une partie de sa reconversion, de ses choix et de son organisation, et tout ça sur RCF Bruxelles. Bienvenue Sabrina.
2: Merci, merci beaucoup de m'accueillir.
1: Avec grand plaisir. Alors, ça tombe sous le sens que je vous invite, parce que vous êtes une femme sensible et entière, donc je trouve que quand on a une émission comme Les Bonheurs de Sophie, on invite des gens entiers, sensibles, qui partagent. Donc déjà, merci pour ça. Vous êtes institutrice, mais vous avez aussi cette casquette de yogiste. Alors, je dis yogiste, mais on en a un peu ri, parce que c'est un mot qu'on n'entend pas souvent, enfin en tout cas pas quand on ne pratique pas. Et en fait, vous êtes surtout professeur de yoga, mais est-ce que, en étant professeur de yoga, vous avez été pratiquante de yoga? Enfin, je veux dire, avant d'être professeur.
2: Ben oui, bien sûr. Alors déjà, je suis professeur de yoga pour enfants.
1: Ah oui,
2: pas
1: précisons.
2: Pour adultes.
1: Oui.
2: Parce que c'est pas la même formation.
1: Mais c'est important que les gens le sachent, parce qu'on ne s'improvise pas professeur de yoga adulte et on ne s'improvise pas professeur de yoga enfant.
2: Voilà, et donc oui, bien sûr, j'ai bien pratiqué.
1: Pendant combien d'années? Vous avez ça en tête?
2: Alors, j'ai découvert le yoga dans une période de ma vie où ça n'allait pas très fort au niveau du travail, où j'étais institutrice.
1: Et vous avez eu besoin de cette philosophie et de cette pratique pour sortir de ça, c'est magnifique.
2: Exactement, donc j'ai fait un petit burn-out et j'ai découvert le yoga et tout ce qui est la respiration.
1: Et ça vous a vraiment aidé à en sortir?
2: Oui. Ouais,
1: alors,
2: oui.
1: Avant de rentrer un peu plus dans le vif du sujet, pour ceux qui ne connaissent pas le yoga, moi je ne pratique pas, j'en ai fait deux fois dans ma vie, moi je ne pratique pas, certainement plein d'autres personnes n'en ont jamais fait, ne savent pas exactement ce que c'est. Est-ce que vous pouvez nous donner une petite définition, peut-être pas très formelle, mais en tout cas quelque chose qui peut aider les auditeurs d'RCF à mieux comprendre cette philosophie?
2: Oui. Mais la philosophie du yoga, c'est un art de vivre qui vient de l'Inde. Le but est vraiment de faire l'union entre le corps, l'esprit et l'âme. C'est vraiment apaiser le mental, atteindre un état de paix intérieure. Et donc voilà, donc dans les cours adultes, il y a les postures, il y a les respirations, il y a les méditations. Donc il y a plein de petits exercices. Et vraiment, le but, c'est l'union de tout ça.
1: C'est génial. Alors, Je vais faire une petite parenthèse, mais juste avant de commencer l'émission, vous savez, on a quand même le trac, parce que on se dévoile, on se raconte les uns aux autres, et donc on a quand même le trac. Et alors, trop mignon, Sabrina Hanen m'a dit, faisons la respiration de la montagne.
2: C'est exactement ça.
1: Ah mais j'adore. Alors on l'a faite. Alors on vous explique, évidemment il n'y a pas d'image, mais on pourra laisser une petite vidéo quand même sur mon Instagram Bonheur avec S de Sof 2025. N'hésitez pas, nous ferons une petite vidéo de cette respiration de la montagne. Vous prenez votre main gauche ou droite?
2: N'importe.
1: Vous prenez votre index et vous passez de l'auriculaire. Vous montez en respirant, vous expirez en redescendant, voilà. Vous montez le long de l'annulaire, vous expirez en redescendant, le majeur, vous montez en respirant, vous redescendez en expirant, etc., jusqu'au pouce. Eh bien, je vous assure, on a commencé complètement zen. Alors, vous avez... donc, on a défini le yoga, en gros. Ce burn-out vous a ouvert les portes à cette pratique. Comment on fait quand on est en burn-out et qu'on n'a pas forcément envie de rentrer chez soi rentrer chez soi, sortir de chez soi, pardon, qu'on n'a pas forcément envie de faire des choses. Comment vous êtes débrouillé? Vous avez été sur Internet, vous avez rencontré des gens qui faisaient du yoga, vous êtes dit je vais me lancer, je vais m'inscrire, ou bien vous avez fait vous toute seule dans votre coin? Comment ça s'est passé?
2: Je l'ai fait toute seule à la maison. J'ai découvert, wow. Voilà, je regardais des vidéos, des applis et des choses comme ça. Mais quand on est en burn-out, on n'a pas envie de faire grand-chose. Mais j'avais quand même cette chance de pouvoir lire aussi. Parce qu'il y a des personnes qui sont en burn-out, qui même lire, c'est trop compliqué pour elles. Oui. Et donc j'ai beaucoup lu aussi à ce moment-là pour me renseigner. Et pratiquer, c'était vraiment devenu un rituel de tous les jours qui me faisait un bien fou.
1: Mais c'est canon, parce que pour avoir vécu le burn-out aussi, sortir de chez moi, oui, pour voir mes amis, en tout cas celles qui comprenaient l'état, mais vraiment flemme, quoi. Vraiment, je voulais rester chez moi et je pouvais pas. Aller lire et aller pratiquer sur une appli quelque chose, donc chapeau vraiment, donc je me dis c'est chouette que vous soyez là parce que ça donne peut-être une piste aux gens qui sont dans la même situation et qui sont pas dans l'état dans lequel moi j'étais, qui sont plus aptes à se mettre sur les applis et à pratiquer. Et donc vous faisiez ça seul. Et vous avez fait ça en famille aussi ou pas du tout? Avec vos enfants ou...
2: Alors, ma fille, quand elle était toute petite, le faisait un peu avec moi.
1: Oui. Et aujourd'hui
2: bon.
1: Elle a quel âge?
2: Aujourd'hui, elle a 12 ans.
1: Et est-ce qu'elle en fait encore avec vous?
2: Non, elle faisait les cours quand je donnais cours en maternelle dans son école, ce que je fais encore. Donc là, elle suivait les cours avec moi, mais maintenant, à la maison, non, c'est plus trop son dada. Donc,
1: chacun
2: voilà.
1: Son truc, hein.
2: Voilà.
1: Madame Anen, chacun son truc. Mais donc, c'est chouette parce qu'au début, elle l'a quand même fait. Et donc, au fur et à mesure, vous êtes sortie du burn-out grâce à ça.
2: Oui.
1: Et puis, qu'est-ce qui vous a décidé à devenir prof de yoga pour enfants?
2: Eh ben, je trouvais ça fou que personne ne m'ait expliqué ça avant. Que la respiration avait un pouvoir, mais énorme, pour nous aider dans nos émotions, à gérer tout le quotidien, à vraiment un moment souffler. Cette respiration est là tout le temps avec nous.
1: Ouais.
2: Et au fait, j'ai découvert ça à cette période-là et je me suis dit, mais comment ça se fait que personne ne me l'a jamais dit? Donc moi, je vais le transmettre aux enfants pour qu'ils aient cet outil et qu'ils sachent qu'ils l'ont avec eux tout le temps. Donc en gros, c'était vraiment ça. C'était l'idée de je ne comprends pas que personne ne me l'ait dit avant. Donc je vais le transmettre aux enfants pour qu'ils grandissent en sachant qu'ils ont des outils, des choses pour les aider à gérer leurs émotions, à se faire du bien, à respecter leur corps, à apprendre les limites aussi. Parce que quand on pratique du yoga, c'est toujours se respecter aussi. On doit apprendre à respecter les limites du corps et toujours dans la bienveillance avec soi. Donc c'est aussi plein de valeurs qu'on apporte. C'est pas juste on fait les postures et...
1: Oui. Mais en plus, ce qui est génial, c'est que vous êtes institutrice. Donc en plus, vous avez ce regard sur l'enfance, sur la pédagogie, sur la façon de faire avec les enfants. Donc ça, c'est vraiment génial. Donc vous vous êtes formée.
2: Oui.
1: Pendant plusieurs années.
2: C'était pendant...
1: Ou bien c'est des modules, ou
2: voilà,
1: je sais pas très bien.
2: Voilà, c'était plusieurs week-ends. On était vraiment... On allait du samedi au dimanche, et puis on a dû passer... un examen entre guillemets, parce que le yoga pour enfants n'est pas reconnu.
1: Oui.
2: Donc
1: c'était
2: juste
1: choses, hein. Oui.
2: Pour que l'endroit qui nous a formés soit sûr qu'on soit quand même apte à donner une séance.
1: Bien sûr.
2: Et donc voilà, et donc ça s'est fait. J'ai fait quasiment tout avec mon fils dans mon ventre. J'ai terminé avec mon fils sur le tapis.
1: Ah, c'est trop mignon.
2: La formation.
1: C'est vraiment trop mignon. Et donc, après le retour à la vie, on va dire, professionnelle, ça se passe comment, en fait, le retour à la vie professionnelle avec le yoga?
2: Alors,
1: parce que je suppose que vous aviez envie de pouvoir le pratiquer dans les écoles, quoi.
2: Oui. Donc, c'était vraiment le but. Donc déjà, je suis retournée en tant qu'institutrice, ce qui est parfait pour avoir cette passion du yoga à côté, vu que c'est souvent après l'école ou le mercredi après-midi.
1: Oui.
2: Donc là, j'ai décidé de plus être titulaire, de plus avoir de classe. Donc, parce que je me suis rendu compte pendant mon burn-out que mon but, pourquoi j'avais fait mes études d'institut, c'était vraiment pour aider les enfants en difficulté.
1: Ouais.
2: Et que quand on est titulaire, on en a beaucoup. Il y a la pression de la matière. C'est, voilà, j'arrivais plus à me retrouver dans mon métier.
1: Ouais.
2: Et donc, j'ai eu cette chance-là de pouvoir travailler comme aide pour les enfants. Donc trop contente. Et puis, il y a eu un nouveau directeur dans mon école. Et donc, j'ai été lui présenter mon projet de yoga, ce que je faisais. Et il est venu me retrouver pour me proposer si ça m'intéressait de donner des heures de yoga en tant qu'institutrice pendant le temps d'école.
1: Oh, mais c'est vraiment super.
2: Ouais, c'est vraiment, j'ai eu beaucoup
1: mais
2: de chance.
1: Mais oui. Et puis du yoga dans une école, pour avoir vu mes élèves le faire, c'est vraiment canon, hein. Vraiment
2: ouais,
1: canon.
2: C'est vraiment chouette.
1: Et donc la combine du coup d'aide dans les classes et du yoga aussi à côté dans le même cadre.
2: C'est ça.
1: Mais donc ça c'était pendant les heures de cours. Et
2: ouais.
1: alors après vous avez fait du yoga en dehors aussi.
2: Mais oui, parce qu'en fait il y a eu beaucoup de demandes. Les enfants étaient très motivés. Donc je donne cours à toutes les deuxièmes et toutes les cinquièmes de l'école. Ils ont droit à 8 séances durant l'année et les enfants étaient vraiment intéressés. Donc, le parascolaire s'est ouvert. Et donc, c'est vrai que les enfants aiment beaucoup. Ça marche très
1: oui,
2: fort.
1: Je confirme.
2: On voit vraiment
1: oui,
2: qu'ils
1: oui.
2: sont intéressés. Et donc, les heures de parascolaire se sont ouvertes dans mon école. Je tenais déjà une heure de parascolaire dans l'école de mes enfants. Et voilà. Et puis, j'ai aussi donné des cours de yoga family. Donc, très, très chouette. Pendant le confinement, en Zoom, c'était une demi-heure le dimanche après-midi.
1: On trouve tous les moyens pour continuer à vivre malgré ce confinement. On a
2: ouais.
1: trouvé vraiment tous les moyens. C'est génial.
2: Puis j'ai organisé ça aussi en présentiel. Mais voilà, avec mes études de sophrologie, j'ai arrêté un petit peu tout ça. Mais j'ai des petits projets comme ça dans la tête. Mais en tout cas, le parascolaire.
1: Qu'on garde en secret
2: ouais.
1: et que vous viendrez nous partager peut-être plus tard vos
2: plaisir.
1: Petits projets. En tout cas, c'est chouette de voir comment les enfants réagissent au yoga, de voir comment ça les apaise et comment ils sont demandeurs. Donc c'est vraiment très très chouette. Alors, on va faire une petite pause musicale. Vous avez choisi un morceau de Franz Ferdinand. Non. Do you want to? Alors, ce choix musical, racontez-nous.
2: Ben, Franz Ferdinand, c'est vraiment mon groupe préféré.
1: J'adore. On a l'impression d'être des groupies quand on dit ça, hein, qu'on a 15 ans.
2: Ouais.
1: Mon groupe préféré, d'accord.
2: Donc, depuis super longtemps. Et donc, j'adore l'écouter. Mon fils commence à adorer. C'est une des chansons qu'il adore, qu'il adore. Et donc, c'est trop gay. Il la met
1: oui.
2: à fond dans la maison, donc j'adore.
1: Vous avez déjà été le voir en concert ?
2: Oui, plein de fois.
1: J'aime bien le petit oui un petit peu coupable. Mais non, il faut profiter.
2: Le seul problème, c'est que voilà, les gens ne connaissent pas beaucoup. Mon compagnon, c'est pas trop ce qu'il adore, donc il ne m'accompagne pas. Donc, je dois essayer de trouver des gens pour m'accompagner.
1: Bon, allez, je viendrai une fois avec vous.
2: Ah, oh, chouette.
1: Faut me prévenir à temps, hein. Faut me prévenir
2: Parfait,
1: à temps.
2: J'ai trouvé.
1: Eh bien, on va écouter ça tout de suite ensemble. Oh, ouais.

0: Eh bien, chers auditeurs, c'est confirmé, j'irai au concert de Franz Ferdinand avec Sabrina Hanen. Merci d'avoir apprécié ce morceau. Ça met la pêche, en fait.
1: Oui, c'est trop chouette.
0: Parce que, en fait, je l'ai déjà entendu, mais c'est vrai que je m'y arrête pas. Donc, vraiment, merci d'avoir partagé ce morceau avec nos auditeurs. Alors, on parlait yoga. Mais oui. Vous ne faites pas que ça. D'ailleurs, on en a touché un petit mot dans la première partie de cette émission. Vous faites de la sophrologie aussi.
1: Oui.
0: Alors, comment on en vient à la sophrologie en parallèle au yoga?
1: Oui.
0: Donc, vous faites les deux, quoi?
1: Je fais les deux.
0: OK.
1: Alors, comment est-ce qu'on en vient à la sophrologie? Eh bien, c'est facile. Je donnais des cours particuliers de yoga à des enfants qui avaient du mal à se concentrer, à gérer leurs émotions.
0: Oui.
1: Et donc, c'était vraiment un cours individuel. Et à un moment, je me suis dit, mais si j'avais la sophrologie en plus, ce serait encore...
0: Encore mieux.
1: Voilà, encore mieux pour aider ces enfants.
0: Oui.
1: Et donc, j'ai décidé de me former en sophrologie dynamique. Mais là, pour l'instant, c'est vraiment adulte. Bon, après, voilà. Et on a les outils après pour faire aussi aux enfants.
0: Oui.
1: Et il y a d'autres formations. Et le but, c'est quand même après de me former pour les
0: pour
1: enfants.
0: Pour les enfants. Oui, donc il y a quand même quelque chose de spécifique pour les enfants par la suite.
1: Oui.
0: Ok,
1: oui, oui.
0: Parce que je veux dire, vous faites la sophrologie pour adultes, mais vous pouvez pas en un coup, une fois que vous avez fini votre formation, vous dire je fais pour les enfants. Il faut quand même une petite transition.
1: Je crois que c'est aussi moi qui aime bien être légitime avec un petit diplôme.
0: La petite perfectionniste qui est en vous.
1: Voilà, qui parle un petit peu parce que bon, la sophrologie, j'avais déjà pas mal de livres aussi parce qu'au final, la sophrologie pour enfants, y a des exercices qu'on fait aussi dans le yoga pour enfants parce que le yoga pour enfants, c'est pas comme le yoga pour adultes. C'est pas un enchaînement de postures. On travaille vraiment le corps avec les petits, la présence du corps. Voilà, on met les postures dans des petites histoires et tout ça, mais on fait aussi des exercices comme en sophrologie, où on associe un geste à une respiration, on fait des petites visualisations. Donc, en fait, j'avais déjà un peu touché la sophro.
0: Oui, mais oui, sans le savoir.
1: Voilà, sans vraiment
0: le savoir, quoi.
1: Voilà.
0: Oui. Alors, est-ce que vous pouvez nous définir un petit peu, pour les néophytes, ce que c'est la sophrologie?
1: Ah oui, la sophrologie a été créée par Caicedo. En 1960, et puis Davrou, qui travaillait avec lui, a fait la sophrologie dynamique, donc qui a un petit peu, qui a rajouté un peu tout ce qui est énergétique, un petit peu plus, la gestion des émotions, et qui a un petit peu simplifié tous les mots qu'on utilise en sophrologie.
0: Oui.
1: Et donc,
0: pour que ce soit plus simple à comprendre peut-être pour les gens qui...
1: Oui, que ça parle beaucoup plus aux gens et que les gens retiennent. Parce que nous, le but des sophrologues, c'est qu'on va faire plein d'exercices ensemble, je vais un peu expliquer après.
0: Oui.
1: Mais les gens qui viennent chez nous, on les appelle les apprenants. Parce qu'en fait, c'est vraiment une mission de transmission. On veut leur donner des outils.
0: Pour les utiliser après.
1: C'est exactement ça.
0: Oui, pardon, je vous ai coupé la parole. Mais donc vraiment pour qu'ils puissent pratiquer tout seuls après.
1: C'est ça.
0: C'est génial.
1: Oui, oui. Donc, c'est vraiment le but. C'est pour ça que j'aime bien aussi en yoga, le yoga pour les enfants. Je leur donne des outils qu'ils peuvent utiliser en dehors. Ben, la sophrologie, il y a ça aussi. La séance fait du bien, mais le but, c'est d'intégrer aussi les exercices pour pouvoir les réutiliser après dans le quotidien.
0: OK. Est-ce que vous avez fait vous-même de la sophrologie, pas en tant que... Enfin, est-ce que vous avez été sophrologée? Je sais pas si ça se dit.
1: Eh ben non.
0: Non. Ah, mais donc c'est tout neuf, quoi.
1: Je n'avais jamais été voir une sophrologue, donc c'est vraiment quelque chose qui m'a intriguée. Et donc, quand je me suis renseignée pour les écoles en sophrologie, à l'école de sophrologie dynamique, on a eu une petite mise en situation, une petite séance.
0: Oui.
1: Et en fait, je suis ressortie de là et je me suis dit, mais c'est dingue. Et donc, je savais que j'allais m'inscrire dans cette école pour me former.
0: Oui.
1: Et puis, j'ai découvert la sophrologie dans ma formation parce qu'en fait, toutes les séances, on les vit complètement. Et moi, ça m'a transformée. Il y a eu un avant et il y a eu un après.
0: Alors, pour vous avoir côtoyé un petit peu il y a quelques années déjà, oui, je trouve que ça vous a transformé. Il y a quelque chose de paisible et d'entier. C'est pas pour rien que je le dis au départ, hein, par rapport aux années où je vous ai connu quelques années avant. Donc, vraiment, c'est très chouette, en fait, de voir que ça a un impact sur votre bien-être et votre évolution. C'est vraiment génial. C'est vraiment super. Alors, une séance de sophrologie. comment ça se passe? Parce que voilà, moi j'en ai jamais fait. Je fais ding dong, Madame Sabrina Hanen, j'aimerais bien une séance de sophrologie. Comment ça se passe?
1: Alors déjà, le but des séances de sophrologie, c'est vraiment de se détendre, gérer son stress, gérer ses émotions, positiver. Bref, on passe se projeter aussi plus tard dans les séances. Et donc, toute la séance se passe les yeux fermés. Donc d'abord, j'explique comment va se passer la séance, je montre les gestes. Après, on est tous les deux les yeux fermés. Et on va d'abord faire des exercices corporels, assis ou debout. Parfois, on intègre la respiration dans ces gestes. Et le but, c'est vraiment de prendre conscience, de se reconnecter à son corps et de prendre vraiment le temps d'être à l'intérieur de soi. Mmh. Il y a à chaque fois des pauses pour faire des prises de conscience, pour un petit peu observer les sensations, qu'est-ce qui se passe à l'intérieur du corps. Après toute cette phase, après plusieurs séances où on est dans la partie corporelle, on va passer à la partie émotionnelle, où là, on va aller dans le passé, chercher des émotions positives, parce que la positivité, c'est quand même une belle valeur de la sophrologie.
0: C'est clair.
1: Et on va le ressentir dans notre corps, pour vraiment s'imprégner de cette positivité, oui. Voir aussi où elle se passe dans le corps. Et voilà, on prend vraiment des prises de conscience. Puis alors, après, plus tard, on va dans le futur. Donc ça, c'est super pour se visualiser dans le futur de manière positive, pour passer un obstacle, une difficulté, un examen.
0: Ah oui, c'est pas mal ça.
1: Ouais.
0: Surtout en ce moment, on est au mois de juin.
1: Ouais, ouais. Et il y a aussi après tout ce qui est intuition avec les visualisations, oui. Où on laisse venir. Donc moi, je fais un petit tracé d'une histoire en donnant pas trop d'informations et on laisse venir à soi. Et
0: c'est
1: en fait,
0: super.
1: On arrive au fur et à mesure à se mettre vraiment dans un état de détente qui permet de pouvoir avoir des trucs parfois qui ressortent, qui nous font penser, ou parfois simplement, quoi, je prends un exemple, ah ben, faut vraiment que je lâche prise, je me rends compte qu'au fait, voilà, des petites prises de conscience comme ça qui vont nous aider dans notre quotidien. Mmh. Et donc, c'est tout un chemin qui est parfois un peu long. Effectivement, la sophrologie, c'est pas une science où on y va et on ressort, voilà, tout est réglé, le praticien a tout fait sur moi. Et
0: oui,
1: moi, voilà.
0: C'est l'humain, hein. Quand on touche à l'humain, il y a pas de baguette magique. On peut avoir plein de petites baguettes magiques qui aident sur le parcours de notre vie, mais il y a pas une baguette magique instantanée comme ça. Et donc, ces séances sont guidées par votre voix, alors?
1: Oui.
0: En permanence?
1: Voilà.
0: Oh là là, mais avec la voix que vous avez, ça doit être bonheur, quoi. Non, mais c'est vrai.
1: Gentil.
0: Vous avez une voix posée et douce, donc je me dis, les gens doivent se laisser bercer un peu. C'est trop chouette.
1: Ouais.
0: C'est trop chouette. Alors, vous en avez fait avec votre famille, non? Ils se laissent pas faire pour ça.
1: Non,
0: c'est trop intime, mais c'est votre famille, donc c'est intime. Mais je veux dire. Peut-être que vous êtes trop liés, justement.
1: Ouais.
0: C'est pas possible, il faut prendre une distance pour la famille.
1: Bah, je trouve.
0: Oui, oui.
1: Et puis, même avec mes enfants, quand ça vient de la maman, c'est toujours différent que quand ça vient de quelqu'un
0: d'autre.
1: Donc,
0: Oui, je vois très très bien de quoi vous parlez. Alors, on va encore faire une petite pause musicale. Vous avez choisi Charlotte Cardin, excusez-moi. Anyone Who Loves Me. Alors, très jolie chanson. Pourquoi ce choix?
1: Alors, Charlotte Cardin, ben, c'est ma sœur qui me l'a fait découvrir, parce qu'elle fait toujours un calendrier de l'Avent. Et cette année-là, elle m'avait fait une super chouette idée, qui était un calendrier de l'Avent musical.
0: Donc, oh, c'est génial!
1: Elle m'envoyait une chanson. Et c'était il y a déjà quelques années, et elle m'avait envoyé Charlotte Cardin, une autre chanson. Et donc, j'ai adoré la voix. Elle n'était pas du tout encore connue comme elle l'est maintenant.
0: Oui, oui.
1: Et j'ai découvert ses anciens CD, dont cette chanson en fait partie. Et je suis complètement fan. Donc, mon seul regret, c'est de... Donc, j'ai été la voir en concert maintenant, mais c'était à Forêt Nationale. Et oui. Mon gros regret, c'est de ne pas avoir pu aller la voir avant qu'elle soit super connue.
0: Oui.
1: Avec,
0: dans une plus petite salle.
1: Voilà, dans
0: plus
1: une petite salle, plus intimiste.
0: Oui.
1: Et donc, voilà.
0: Mais c'est mignon parce que quand vous parlez des musiques que vous aimez, on sent la passion encore de jeunesse comme ça. Je ne sais pas vous dire, mais je vous regarde et je me dis, non mais là, elle a 16 ans. Bon, elle est 18,
1: c'était
0: d'accord.
1: C'est pas quand même à ce point-là. Hein.
0: Non, mais je sens la petite... vous avez encore cette petite flamme. Vous n'êtes pas du tout éteinte et c'est vraiment très très agréable. Donc j'espère que nos auditeurs l'entendent à travers les ondes parce que c'est fort agréable. On va l'écouter du coup.
1: Oui, avec plaisir.

0: Vous êtes bien sur RCF Bruxelles au 107.6 dans l'émission Les Bonheurs de Sophie. Nous recevons Sabrina Hanen qui nous a parlé yoga, qui nous a parlé sophrologie et qui va encore un petit peu nous parler et qui nous a partagé ce superbe morceau. Alors la voix qui sort de ce corps.
1: Ouais, c'est dingue.
0: Ah, c'est dingue, hein, quand même.
1: Magnifique.
0: Oui, oui. Et je pense qu'en plus, elle est très généreuse. Parce que j'ai vu quelques interviews et tout ça, et je la trouve assez fidèle à elle-même, comme ça.
1: Oui,
0: donc
1: aussi.
0: Merci.
1: Naturelle.
0: Et, oui, oui, naturelle. Et alors, mais c'est incroyable, cette voix qui sort de ce corps. Franchement, parce qu'elle est toute fine, on entend ici une basse là, qui sort de loin, quoi. Donc, vraiment, merci d'avoir partagé ça avec nos auditeurs, chérie.
1: Alors,
0: encore une petite partie dans cette émission. Qu'est-ce que vous faites personnellement avec le yoga et la sophro? Alors déjà dans votre organisation familiale, personnelle, comment ça s'organise? Alors je me doute bien que quand c'est à l'école, c'est assez facile. Vous avez vos horaires, vous faites vos heures, etc. Mais on a entendu que vous avez des enfants encore en primaire, et donc comment on organise, en fait? Moi, je suis toujours un peu perplexe sur les gens qui doivent donner des cours en dehors des heures.
1: Le parascolaire, effectivement, c'est beaucoup à l'école, donc ça se passe après l'école. Donc je laisse juste mes enfants à l'étude et je vais les chercher après.
0: Oui, ben. Il y en a, ils adorent ça, hein. Et puis ils ont leurs copains, et puis moi mes filles, je les laissais aussi pour pouvoir terminer tout ce que j'avais à terminer, je les laissais à l'école, et puis hop, on les récupère, et après on est un peu plus détendu,
1: ouais.
0: Du coup, parce que c'est fini.
1: Et puis j'avoue que pour l'instant, j'essaye de mettre plus le mercredi après-midi, parce que quand j'ai fait mon burn-out, j'ai travaillé un peu dans la vente, et donc j'ai été absente tous les samedis.
0: Et c'est autre chose, hein.
1: Voilà. Surtout quand on a des enfants en bas âge. Donc, c'est quelque chose qui m'a un peu pesée. C'était un choix, parce que voilà, je voulais retourner dans l'enseignement.
0: Et puis tester. On peut tester des choses pour voir ce qui nous convient. Et on va faire un petit clin d'œil à toutes ces vendeuses et tous ces vendeurs qui ont le mérite d'être là pour nous le samedi, même parfois le dimanche, et qui ont des longues journées aussi. Donc, un petit coucou.
1: Qui ont parfois pas toujours le respect.
0: Oui. Dont ils ont besoin, tout à fait.
1: Donc c'est vrai qu'actuellement, travailler les samedis et les dimanches, je le fais parfois, mais pour le yoga family, c'est plus le dimanche matin, mais c'est pas tous les dimanches, c'est une fois tous les X semaines.
0: Et puis vous fixez, quoi, vous vous organisez, vous savez que ce dimanche-là est pris et que les autres non.
1: Donc c'est vrai que j'essaye de mettre ça les mercredis après-midi. Et puis, je ne travaille plus en temps plein. Donc, il y a aussi le lundi où je suis chez moi. Donc là, la sophrologie pour adultes peut être aussi le lundi ou le mardi matin. Donc j'essaye, voilà.
0: On va en profiter, hein, pour donner votre contact quand même, hein, parce que je sens que les auditeurs ici sur RCF se sont dit ça m'intéresse. Donc, sabrinayoga@icloud.com. Je vais quand même épeler icloud.com. Et puis donc il y a un numéro de téléphone, le 0476 75 34 80, et on peut vous contacter par message, un petit message vocal ou un message écrit ou via WhatsApp par exemple.
1: Super.
0: Et donc pour organiser une séance yoga, une séance sophro, et peut-être vous connaître un peu mieux d'abord un peu par téléphone. Les gens sont tout de suite en confiance quand ils vous ont téléphone, ils prennent rendez-vous, ou bien ils vous ont rencontré une fois avant, ou
1: souvent le rendez-vous se prend par téléphone et on fait connaissance la première séance. C'est aussi
0: une manière
1: de papoter tout ça, et la séance en tout cas de sophrologie, elle est plus courte, c'est vraiment une grande découverte.
0: Même pour vous, hein.
1: Oui.
0: C'est se lancer dans une nouveauté face à d'autres personnes, c'est pas si évident, hein. Alors, je sais que c'est secret, vous avez des projets futurs, j'espère que vous viendrez nous en reparler.
1: Oui, avec plaisir.
0: De vos projets futurs.
1: Oui, oui, hein.
0: On fait des petites séquences parfois, des petites séquences pour donner la suite. Vous savez, la suite des aventures, on fait des petits teasings, donc on aime bien faire ça. Accessoirement, vous êtes aussi cycliste.
1: Ah oui, oui, oui.
0: Alors moi, je suis impressionnée. Je vous ai déjà vu passer à vélo avec vos enfants accrochés à votre vélo, qui est un vélo de compétition. Comment vous êtes venue au vélo comme ça? Ça fait très longtemps, ou bien vous êtes en un coup, vous êtes dit pour ma santé, pour l'environnement, pour dites-moi.
1: Pas du tout. Je crois que la super idée vient de mon compagnon.
0: Il est magique, ce monsieur.
1: il est exceptionnel. Heureusement qu'il fait partie de ma vie.
0: Ah, c'est trop mignon. J'espère qu'il vous entendra, là. À mon avis, il le sait déjà, mais c'est pas grave. Comme ça, il l'entend. Alors,
1: Il y a très très longtemps, donc avant qu'on ait notre fille aînée qui a 12 ans, on avait chacun notre voiture. Mais moi, j'allais tout le temps en transport en commun à mon école. Je ne l'utilisais pas beaucoup. Donc, on s'est dit, on va se séparer d'une voiture, ça ne sert à rien. On va en prendre qu'une. Avant la naissance de notre fille. Comme ça, on ne prend pas des habitudes où chacun a sa voiture.
0: Oui.
1: Et on commence déjà, avec une voiture.
0: C'est bien, un truc bien réfléchi. Hein.
1: Donc, voilà qu'avec une voiture. Mais parfois, c'est compliqué en transport en commun, tout le temps avec les enfants. Et donc, l'idée est venue, mais pourquoi pas un vélo où on peut mettre les deux enfants? Alors, on a réfléchi lequel nous intéresserait. Et donc, c'est le vélo où il y a les deux enfants à l'arrière. Et donc, c'est en confinement. Je me vois encore essayer ça dans un parking de Carrefour, tester le vélo avec les deux enfants dessus, voir comment est-ce qu'on se sentait. Et donc, au fait, ce vélo m'a sauvé la vie, carrément, parce que ça porte tout. Alors oui, c'est moi qui pédale, mais c'est beaucoup plus facile.
0: Il y a une petite aide quand même.
1: Oui, il y a une grande aide.
0: Donc une aide électrique.
1: Oui, oui.
0: Donc une batterie qui se recharge.
1: Oui, oui, c'est ça.
0: Ok.
1: Parce que marcher jusqu'au tram, porter les cartables, aller en avance, on se tient dans le tram, au fait, ce vélo m'a vraiment sauvé la vie. Et même pour aller faire parfois des petites courses ou les transports en commun, c'est plus compliqué. On a le vélo. Et
0: magnifique. Donc, vous êtes devenue cycliste.
1: Voilà.
0: Magnifique. Vous conduisez encore?
1: Oui, oui, oui.
0: Ah, quand même. Vous combinez. Non, mais je trouve ça important de parler de la combine. Parce qu'il y a des pros vélos, mais qui ne jurent que par le vélo. Mais je trouve qu'on peut aussi combiner. Alors, vous êtes aussi amateur d'art.
1: Oui, j'aime beaucoup l'art, effectivement.
0: Alors, vous avez un artiste préféré, puisque vous êtes quand même celle quand vous dites que vous avez un musicien préféré ou un groupe préféré, vous le dites avec passion. Donc, est-ce que vous avez un artiste préféré?
1: Alors, j'aime beaucoup Alechinsky. Niki de Saint-Phal, ça me parle aussi.
0: Et
1: ça
0: qu'est-ce qui vous parle justement dans ces deux artistes?
1: Niki de Saint-Phal, c'est aussi tout son parcours, avec les nanas.
0: Elle a un historique, un parcours assez atypique.
1: Le côté aussi un peu féministe, un peu que j'aime bien. Et je sais pas, Leschinski, ça me parle. Cet abstrait, oui.
0: Vous mettez aussi à l'art un peu, vous?
1: Oui.
0: Ça vous fait rire? Pourquoi ça vous fait rire?
1: Oui, oui.
0: Vous tentez, quoi.
1: Voilà, j'aime bien. Parfois, je ne le fais pas assez au goût de ma fille.
0: Donc vous, c'est le yoga et votre fille, c'est l'art.
1: Ma fille adore l'art et c'est vrai que j'ai des toiles que je dois faire. Et elle me dit, mais maman, pourquoi tu ne le fais pas? Je ne sais pas.
0: Il y aura peut-être un moment, un déclic, ça déclenchera. Mais déjà, vous aimez l'art, je trouve que ça adoucit le monde d'aimer l'art.
1: Oui, oui, oui, ça adoucit beaucoup. Et c'est grâce à mes beaux-parents qui aiment beaucoup l'art et qui...
0: Qui vous ont initié un petit peu.
1: Oui.
0: Ah,
1: oui,
0: c'est chouette.
1: C'est ça, en
0: c'est
1: allant à
0: chouette.
1: Des foires, en allant à Brafa, découvrir. Et puis aussi l'enseignement, parce que j'adorais quand j'étais titulaire de peindre à la manière de faire découvrir des artistes aux enfants, plein d'artistes différents.
0: Je sens que je vais vous inviter en classe. Hein.
1: Avec plaisir. Ah, il y a aussi Magritte, qui est une histoire de famille, qui est le préféré de ma maman et...
0: C'est chouette.
1: Que j'aime beaucoup aussi.
0: C'est chouette. En fait, je me rends compte que vous avez quand même beaucoup de passion dans la vie et vous aimez aussi le bon vin. Est-ce qu'il y a un vin particulièrement... Oh, ça va être difficile de choisir, c'est ça. Non, mais je ne sais pas, le nom d'un vin que vous aimez beaucoup et que vous voudriez conseiller à nos auditeurs.
1: Ben, là, c'est une bonne colle.
0: Ah, c'est vrai?
1: Ah oui, je n'ai pas de vin préféré. Je sais que j'aime beaucoup les vins assez forts, primitivos et tout ça. Je trouve ça très agréable, même à...
0: Donc, vous voyez, c'est pas une colle. Vous l'avez quand même dit.
1: Donc,
0: c'est magnifique. Merci.
1: Oui, mais je suis pas un nom.
0: Oui, oui, le nom.
1: Vin.
0: Mais c'est pas grave, c'est
1: Après,
0: pas grave.
1: Les vins, c'est.
0: C'est subjectif un peu. Hein.
1: Mais oui, c'est chacun à ses goûts. Chacun. J'ai une amie qui, elle, adore le Sauvignon. Et moi, je suis plus Team Chardonnay. Et donc, parfois,
0: voilà.
1: Les serveurs se trompent et me mettent le Sauvignon. Le et je fais. Ben non, ça c'est pas le chardonnay, ça c'est ton verre, c'est
0: oui,
1: pas
0: mais,
1: le mien.
0: Oui, mais ça veut dire que vous les reconnaissez, quoi. Moi, je suis même pas sûre de savoir les reconnaître.
1: Ouais, au fait, je me fie au fait est-ce que j'aime bien ou pas.
0: Oui.
1: Il y a ça aussi, il y a le côté, est-ce que ça me goûte ou pas. Si c'est un vin, je sais que j'aime moins le Sauvignon, donc s'il me goûte moins,
0: vous saurez que c'est pas celui-là. Voilà,
1: que c'est celui
0: magnifique.
1: De mon
0: vous
1: ami
0: avez
1: en
0: des,
1: face.
0: Vous avez des stratégies, ouais. De reconnaissance, magnifique.
1: Je suis pas du tout une experte, mais voilà.
0: j'avais envie de vous faire un petit clin d'œil parce que je trouve que vous avez plein de petites passions, des choses que vous aimez bien, et donc voilà, je trouvais que c'était bien de le partager aussi. On va encore écouter un morceau et après on se retrouvera ce morceau. On se retrouvera pour parler d'un lieu et d'un événement que vous aimez bien à Bruxelles, ce que je fais toujours avec nos invités. À la fin de l'émission, ils partagent un petit coin de Bruxelles, un petit coin de paradis. Donc on va écouter Zélie, je ne serai jamais.
1: Ouais, c'est ça.
0: Ce choix.
1: Alors, c'est parce que c'est ma dernière découverte du moment.
0: Ah ben voilà.
1: Voilà, j'ai
0: Parfait.
1: Découvert cette chanteuse et au fait, j'aime beaucoup cette chanson et je découvre petit à petit ce qu'elle fait et je trouve ça j'aime beaucoup donc c'est une ma dernière révélation musicale.
0: C'est parfait, on va l'écouter ensemble. Merci.

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0: Sabrina Hanen, très belle dernière découverte pour vous, ce morceau, vraiment.
1: Ouais,
0: elle a une petite voix comme ça qui s'impose quand même.
1: Une petite voix
0: qui s'impose. Alors, on arrive au bout de cette émission déjà. Ça passe vite. Hein.
1: Oui.
0: Et je voulais vous demander votre lieu préféré à Bruxelles.
1: Mon lieu préféré, eh ben, comme je suis maman, je sors un petit peu moins. Alors, mon lieu préféré, ça va être un parc près de chez moi, le Keienbeemt, que j'aime beaucoup parce que il y a toute une partie plus en forêt, toute une partie où il y a des potagers, où on laisse, il y a des étendues où on laisse la nature un peu plus sauvage,
0: oui.
1: Un petit ruisseau. Bref, j'adore aller me promener là.
0: Magnifique.
1: Il n'y a pas énormément de monde non plus. Donc, c'est très.
0: Et c'est un lieu qui a été préservé.
1: Oui. Ouais.
0: Donc, ça a failli disparaître,
1: oui.
0: Mais c'est préservé. Et merci. Et un événement.
1: Oui, un événement annuel que j'adore.
0: Où il faut absolument aller.
1: C'est le bal national, place du jeu de bal, le 20 juillet, qui sont des concerts et tout ça, qui est une ambiance mais tellement belge et tellement bienveillante.
0: Oui, populaire.
1: Ouais.
0: Trop gay.
1: Il y a cette ambiance où. Où, je sais pas, tout le monde est sympa,
0: joyeux.
1: On est vraiment bien.
0: Oui.
1: C'est vraiment très particulier comme ambiance.
0: Oui.
1: Et le lendemain, il y a aussi le Resto National.
0: Oui, très chouette.
1: Toujours sur cette place du jeu de balle,
0: oui.
1: Où on peut commander un moule frite, manger un moule frite. Et on peut aussi même venir sans manger.
0: Oui.
1: Et ça se termine en karaoké.
0: Oui, c'est trop chouette. Pour y avoir été, vraiment, c'est vraiment très, très chouette. Donc, on reprécise le 20 et 21 juillet sur la place du jeu de balle, ben on peut s'y donner rendez-vous. Il y aura la photo, notre photo sur mon Instagram. Et donc venez sur cette place. Et alors on se fera des petits coucous, des petits selfies. C'est toujours gay.
1: Ouais.
0: Je trouve ça rigolo. Oui, non, je me dis que les gens osent quoi. Ce serait bien qu'ils osent et qu'ils disent ah oui, on vous a entendu et on est venu parce qu'on voulait tester parce qu'on ne connaissait pas. Donc ça, ce serait vraiment chouette. Alors on va déjà se quitter. Alors je vais redonner vos coordonnées. Donc sabrinayoga@icloud.com, numéro de téléphone 0476 75 34 80. Et on vous retrouve où, sur quel site aussi?
1: Sur le www.sophrodynamique.be, où là on peut retrouver tous les sophrologues qui sont reconnus par la sophrodynamique.
0: Oui.
1: Et là vous pourrez me retrouver, mais dans la partie Brabant flamand, parce que j'habite à Drogenbos et donc je reçois à Drogenbos, qui est à la limite d'Uccle. Mais donc voilà, vous pouvez même voir une petite photo.
0: Magnifique.
1: Et mon adresse, mes coordonnées. Pour
0: Sur le site. C'est parfait. En tout cas, merci beaucoup.
1: Merci à vous.
0: Ah non, mais vraiment, c'est
1: quel
0: trop. Accueil. C'est trop chouette. C'est trop chouette parce que on fait découvrir quelque chose à nos auditeurs, ceux qui ne connaissaient pas ou ceux qui connaissent déjà, ils sont confortés dans l'idée. Je continue le yoga ou la sophrologie. Donc non, c'est vraiment très très chouette d'avoir accepté de jouer le jeu. Et on se quitte sur un morceau que vous avez choisi. C'est Elena Capuche. Alors, est-ce qu'on doit vraiment expliquer? Si on écoute les paroles, on peut comprendre hein, pourquoi on est touché par cette chanson. Hein.
1: Oui, clairement. En tout cas, les femmes, on comprend bien.

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Frédéric Petit avec vous pour un point sur l'information. Le climat reste tendu dans les écoles. En province de Liège, de nouveaux piquets de grève sont installés depuis hier matin. Une manifestation est annoncée d'ailleurs à Liège le 10 septembre. Ce matin, environ 200 militants de la centrale générale de la FGTB Namur-Luxembourg ont manifesté devant les sièges du MR et des engagés à Bruxelles. Ils ont remis aux deux partis francophones de la coalition un bulletin de rentrée sanctionnant les salaires, les services publics et les fins de carrière, leur attribuant la note zéro pour chaque matière. L'action syndicale a été émaillée d'un incident quand un fumigène déclenché en rue devant le siège des engagés a provoqué l'évacuation du bâtiment en raison de l'infiltration de fumée. La formation centriste partage ce bâtiment avec d'autres organismes, dont des ONG. Pour le président des engagés, Yvan Verhoekstraat, la sécurité des occupants a été mise en péril et une plainte sera déposée. Plainte annoncée également du côté du MR où, selon son président Georges-Louis Boucher, des collaborateurs ont été insultés, dont des femmes qui ont dû entrer par un accès dérobé pour se protéger. La grève du TEC perturbe encore fortement les réseaux wallons. Aujourd'hui, la situation varie selon les régions. À Liège, près d'un voyage sur deux est supprimé. À Charleroi, les dépôts de Jumet et Janson sont bloqués. Direction et syndicats du TEC doivent s'entendre d'ici la fin de l'année sur un plan visant à réaliser plusieurs millions d'économies ces prochaines années. Les représentants des travailleurs sont par ailleurs mécontents de la fin de la distribution des chèques au personnel. Un préavis de grève dans les prisons déposé par les syndicats hier. Il débute le 6 septembre. Les syndicats justifient cette menace par la surpopulation carcérale, les pénuries de personnel et les problèmes récurrents en matière d'infrastructures et de sécurité. Si les solutions demandées ne sont pas obtenues, une grève aura donc lieu dans chaque établissement pénitentiaire du pays et pas pour un seul jour, ajoute le syndicat socialiste. La situation reste compliquée à la frontière entre le Népal et le territoire chinois du Tibet. La police népalaise a lancé une nouvelle alerte aux inondations. Cette fois, on craint la rupture d'un lac au Tibet. Il s'est créé suite à l'effondrement du glacier à l'origine de la crue dévastatrice de mercredi. Le bilan de celle-ci est actuellement de plus de 500 morts et 1400 disparus. Les monarchies européennes ainsi que de nombreux chefs d'État et de gouvernement ont exprimé leurs condoléances à la suite du décès du roi Harald V de Norvège ce matin. Sur le trône depuis 1991, Harald est décédé à l'aube à l'hôpital universitaire d'Oslo des suites d'une maladie du sang. Jusqu'alors doyen des souverains en Europe, le monarque était âgé de 89 ans. Enfin en sport, pas d'exploit pour les Red Panthers. Nos hockeyeuses se sont inclinées hier en demi-finale de la Coupe du Monde face aux Pays-Bas. Elles joueront la petite finale pour la médaille de bronze face à l'Australie. 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

0: Bonjour et bienvenue dans ce 24e épisode de Dignité, je crie ton nom, l'émission qui décortique les inégalités sociales et milite pour le droit à une vie digne pour tous et toutes. Comme vous le savez peut-être, le mois d'octobre, c'est un mois très particulier pour la lutte contre la pauvreté. Très particulier, très important, parce qu'il y a deux journées importantes et notables pour la lutte contre la pauvreté. D'abord, il y a bien sûr le 17 octobre, qui est la journée internationale pour l'élimination de la pauvreté. Et forcément, à cette occasion, il y a plusieurs mobilisations partout en Belgique et des prises de parole qui sont organisées pour dire non, pour dire stop aux inégalités sociales, pour dire stop à la pauvreté dans nos sociétés, à la pauvreté systémique. Alors il y a une deuxième journée qui est très importante et qui est sans doute un peu moins médiatisée, c'est le 10 octobre. Alors le 10 octobre, qu'est-ce que c'est ? C'est la journée internationale de lutte contre le sans-abrisme. À cette occasion, cette année, un collectif composé de différentes associations de terrain, mais aussi de personnes engagées, ont décidé de se mobiliser pour faire entendre leur voix, pour occuper l'espace public avec leurs revendications. Pour en parler, je reçois Olivier Van Goutem du réseau Wallon de lutte contre la pauvreté. Olivier, bonjour et bienvenue. Alors pour commencer, est-ce que tu peux te présenter et nous expliquer qui tu es en quelques mots ?
1: Bonjour, je m'appelle Olivier Van Goutem, je suis facilitateur en prévention des inégalités sociales au réseau Wallon de lutte contre la pauvreté à Namur. Alors facilitateur en prévention des inégalités sociales, ça veut tout dire et rien dire en même temps. J'ai été expert du vécu, si ça peut parler peut-être à plus de personnes, c'est-à-dire que j'ai vécu une période de ma vie dans la pauvreté et dans l'exclusion, particulièrement à la rue, en tant que sans-abri, en tant que personne sans chez soi. Et j'ai utilisé cette expérience pour en faire une expertise. J'ai sublimé mon passé pour en faire une expertise et devenir expert du vécu ou facilitateur en prévention des inégalités sociales au réseau Wallon de lutte contre la pauvreté. Et mon travail consiste à faire le pont entre l'administration et le gouvernement et les personnes en pauvreté pour essayer de traduire un peu les pensées des gens, leurs besoins et pourquoi l'État n'arrive pas à atteindre certaines personnes. Donc essayer de faciliter l'accès entre les deux.
0: Alors on l'a mentionné plusieurs fois, tu travailles pour le réseau Wallon de lutte contre la pauvreté. Mm-hmm. Qu'est-ce que c'est exactement ce réseau ?
1: Alors le réseau Wallon de lutte contre la pauvreté est une ASBL qui a plus de 20 ans d'existence et qui regroupe un maximum d'associations qui ont dans leur objet social la lutte contre la pauvreté ou l'aide aux personnes les plus précaires. Et ça va de lire et écrire aux personnes du mouvement de personnes d'abord, des personnes handicapées, il y a des centres d'accueil, les maisons d'accueil, toutes les associations qui ont de près ou de loin à faire avec la pauvreté. Et on fait à l'intérieur du réseau Wallon des groupes de parole, des groupes de travail sur les différents sujets, que ce soit le logement, la santé, la parentalité, la jeunesse, on a des jeunes qui viennent discuter de leurs conditions, et on essaye de porter la parole des gens, donc de mettre en musique et de la porter vers les dirigeants ou vers les administrations.
0: Et on va rentrer maintenant dans le vif du sujet. Le sans-abrisme en Belgique, ça représente quoi exactement ? Est-ce que tu aurais quelques chiffres à nous donner ?
1: Alors, j'ai quelques chiffres parce que depuis quelques années, il y a un dénombrement qui s'effectue partout en Europe et particulièrement en Belgique. C'est d'ailleurs le modèle belge qui va être utilisé pour l'Europe pour faire le dénombrement. On comprend bien qu'on ne peut pas dénombrer exactement le nombre de personnes qu'il y a, mais les chiffres pour la Wallonie, moi je n'ai pas les chiffres pour Bruxelles, je suis désolé, mais pour les chiffres pour la Wallonie qui datent les derniers recensement, enfin le dernier dénombrement, c'est 19 055 personnes à la rue en Wallonie. Mais ce qui est plus important dans ces 19 000-là, c'est 4 713 enfants qui sont à la rue.
0: Ouais.
1: Alors, entendons-nous bien, être sans chez soi, c'est ou bien vivre dans la rue, mais aussi vivre provisoirement chez des amis, être hébergé chez des amis, ou vivre dans un squat, ou... Donc, c'est pas spécialement des personnes qu'on voit. La partie qu'on voit dans la rue est une toute petite partie du sans-chez-soirisme.
0: Ouais,
1: sinon, le sans-chez-soirisme est beaucoup plus grand que ça et touche beaucoup de personnes.
0: Ouais, et malgré ça, ce sont quand même déjà des chiffres qui sont beaucoup trop importants.
1: Et comme je dis, moi, les chiffres, déjà, une personne dans la rue, pour moi, c'est déjà trop.
0: Ouais, tout à fait. Exactement, on est d'accord.
1: Et il faut des chiffres pour faire des politiques, pour mener les politiques qui peuvent résoudre les problèmes.
0: Et même pour se rendre compte un peu de ce que ça représente, en tout cas, une petite partie. Oui. Mais d'ailleurs, quand on pense aux dangers liés au fait de vivre à la vie, on pense souvent au froid, à l'hiver. Est-ce que, selon toi, vivre à la rue, c'est surtout un danger en hiver ?
1: On sait aussi qu'il y a autant de morts en été qu'en hiver.
0: D'accord.
1: Le soleil tue, la chaleur tue, la déshydratation... Bon, beaucoup de personnes ont des addictions à la rue. Quand on est sous et qu'on se retrouve au soleil, on risque très fort d'y rester. Mais il y a aussi les maladies, il y a toutes les maladies qui tournent autour du psychologique et des problèmes mentaux. Le fait de vivre à la rue, ben psychologiquement, ça atteint sérieusement les problèmes de non-soins, parce qu'on ne peut pas accéder à certains soins, ou quand on accède à certains soins, on ne peut pas se soigner par après. On n'a pas les endroits pour faire la convalescence, donc la maladie s'aggrave. Enfin, on meurt en rue 33 ans plus jeune que la moyenne belge.
0: Wow.
1: C'est énorme, quoi. C'est énorme. La moyenne, c'est 49-50 ans. Et après, disons qu'on coûte beaucoup moins cher à la sécurité sociale en question d'infarctus, parce qu'on meurt bien avant d'avoir l'infarctus. En rue.
0: On parlait justement de donner des chiffres pour se représenter une idée. Ben voilà, cette idée de mortalité, de taux de mortalité est quand même effrayante et je dirais même inacceptable pour nos sociétés. Je voulais reprendre un argument qu'on entend souvent et voir un peu ce que t'en penses. On entend souvent, en tout cas dans certains cercles, que vivre à la rue, parfois, c'est un choix. Comment est-ce que ça te fait réagir ?
1: Ma première réflexion que je me fais, c'est quelle est la personne qui se lève le matin en disant aujourd'hui je vais me foutre dans la merde, je vais aller dormir dans la rue, c'est youpi, c'est temps. Je crois qu'il y a des gens qui ne veulent plus rejoindre la société, et c'est ça le problème. C'est quoi cette société qui s'écarte des gens? C'est pas les gens qui sont écartés de la société, c'est la société qui s'éloigne tellement de certaines personnes que cette personne décroche. Alors elle va dire, ouais, je préfère rester à la rue. Mais non, elle préférerait sûrement avoir un logement. Mais face aux contraintes, aux difficultés qu'elle rencontre, elle dit, oui, je préfère être à la rue. Mais c'est pas réellement ça.
0: Ouais.
1: Et il doit y avoir ce qu'on appelle le clochard avec son petit baluchon sur l'épaule qui décroche complètement de la société et qui a décidé de vivre une vie un petit peu plus à la marge. Il doit en exister encore.
0: Oui.
1: Mais moi, ce que je sais, c'est que la majorité des personnes qui sont dans la rue n'ont pas demandé à être là, n'attendent qu'une seule chose, c'est de pouvoir en sortir. J'ai passé là maintenant 2 heures avec des personnes qui ont vécu dans des maisons d'accueil pour une réflexion là-dessus. Et la seule chose qui compte pour ces personnes-là, c'est de s'en sortir. Et tomber à la rue, ça va très vite. S'en sortir, c'est une autre affaire.
0: Oui, c'est ça. Parce qu'on entend souvent cet autre argument du « quand on veut, on peut », le fameux « que tout s'agit de l'on tout ». Que c'est qu'une question de volonté, mais j'imagine que toi, du coup, tu n'es pas non plus d'accord avec ça.
1: Ben, c'est une question de volonté aussi, mais de capacité,
0: ouais.
1: De solidarité.
0: Oui.
1: C'est une question de solidarité. Moi, je trouve qu'une société qui s'occupe de ses plus faibles, des personnes les plus faibles qu'elle a en son sein, c'est là où elle est gagnante. Et je crois que quand on est tombé dans le fond de la misère, comme tombé à la rue, il y a une chose qui se passe, c'est qu'on a notre cercle d'amitié s'écarte. Et petit à petit, comme si la pauvreté était contagieuse, et de moins en moins de monde est là. Et vraiment, quand on est pauvre, c'est qu'on est tout seul.
0: Oui.
1: Donc, être tout seul et essayer de remonter la pente, c'est très difficile. Moi, j'ai quitté la rue il y a une quinzaine d'années maintenant. Je commence seulement à avoir le bout du tunnel parce que j'avais des dettes, parce que j'avais des problèmes de santé, parce que j'avais plein de trucs qui me suivaient. Et même le fait d'avoir arrêté de boire, qui m'a permis d'aller plus loin, n'était pas une décision facile à prendre, qui m'a été permis de prendre parce que j'ai rencontré des personnes qui ont été solidaires avec moi et qui m'ont ouvert les yeux sur ma situation quand je ne voyais même plus moi-même. J'étais perdu dans mon... Pour moi, tout était normal. Je dis souvent, c'est Pierre Bourdieu qui en parle, c'est un habitus. On est tellement habitué à la situation dans laquelle on vit qu'on la trouve normale, même si elle n'est pas du tout normale. Et donc, c'est pas si évident que ça de s'en sortir. Et même quand on a envie de s'en sortir, on se retrouve face à des difficultés, à des pièges que la société nous tend. L'administration est un des exemples les plus concrets. C'est-à-dire que, voilà, je voudrais aller avoir un adresse de référence, je vais aller au CPS, on va me demander où est-ce que j'ai dormi cette nuit, prouver que j'ai pas d'argent, prouver que j'ai pas autre chose, prouver ceci, prouver cela. À la fin, les gens, ils expliquent leur situation une fois, deux fois, trois fois après. On n'explique plus, on en a marre, on m'a dit qu'on me donnerait un coup de main, on me la donne pas, je me retrouve dans la merde, donc allez vous faire voir, j'arrête là.
0: Ouais.
1: À force d'aller au feu et de se brûler, à la fin, on n'y va plus. Donc, c'est pas une question de volonté ou pas.
0: Ouais.
1: Il y a une question de volonté, sûrement, mais il y a beaucoup d'autres conditions à mettre autour pour que ça se passe bien. Et une personne qui... C'est très difficile de s'en rendre compte. C'est vraiment très difficile de pouvoir comprendre ça. Je peux comprendre que les personnes n'arrivent pas à le comprendre. C'est surtout ça.
0: On va poursuivre sur se rendre compte de ce que ça veut dire, en fait, vivre à la rue. Et on va entamer ensuite une petite présentation de cet événement du 10 octobre. Mais avant ça, je vous propose une petite pause musicale sur ce thème d'ailleurs du sans-abrisme avec Chanson pour Max de Getch.

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1: Vous êtes de retour dans Dignité, je crie ton nom. Alors aujourd'hui, spécial sans-abrisme, on essaie de comprendre ce que ça veut dire exactement de vivre à la rue. Et on en profite pour parler du 10 octobre, la journée internationale de lutte contre le sans-abrisme. J'ai avec moi Olivier qui nous parle de son expérience, de son travail et de ce que ça représente justement vivre à la rue. Alors tu nous as déjà parlé, Olivier, de ce que ça représentait déjà en termes de difficultés, en termes de... Est-ce que c'est facile de s'en sortir? Est-ce que c'est seulement le froid qui a un danger lorsqu'on vient à la rue? On a bien compris que ce n'était pas le cas et que les chiffres étaient beaucoup, beaucoup trop importants. Comme tu le dis très bien, une personne à la rue, c'est déjà de trop. Alors je voudrais revenir sur cette question de sortir de la rue. Selon toi, qu'est-ce que les personnes à la rue ont véritablement besoin, sans vouloir faire bien sûr de réduction ou quoi, mais qu'est-ce qui aiderait en fait les personnes à la rue à vraiment s'en sortir?
2: Être à la rue, ça peut emmener n'importe qui. Mais vraiment n'importe qui. Moi, je me suis retrouvé dans une maison d'accueil avec un vétérinaire, un ingénieur en aéronautique et un concepteur de jeux vidéo, des gens qui avaient une vie tout à fait bien réglée, un accident de la vie, un échec ou quelque chose comme ça, et c'est la chute. Et là, ça devient difficile. Mais c'est toutes des personnes différentes. Alors on peut pas dire qu'est-ce qu'il faut pour que les personnes... Ça dépend des personnes.
1: Tout à fait.
2: Et il faut leur demander. C'est quand on me demande, tiens, qu'est-ce qu'il faudrait que je donne à un sans-abri? Ben allez lui demander ce qu'il a envie. Peut-être il a la meilleure réponse qu'il peut avoir, c'est lui-même qui peut l'avoir. Et donc, pour aider les personnes à s'en sortir, c'est les personnes elles-mêmes qui doivent savoir ce dont elles ont besoin. Maintenant, on peut les aider à trouver ce dont elles ont besoin. Il y a le programme Housing First qui est ici en Belgique, donc le principe c'est Housing First, donc le logement d'abord. Ouais. Avant, il fallait régler ses problèmes administratifs pour pouvoir accéder à un logement. Maintenant, on a quand même compris qu'il valait mieux mettre les personnes dans un logement pour qu'elles puissent régler leurs problèmes administratifs. Et le programme Housing First, ça, cette intelligence d'accompagner les personnes avec un programme choisi par la personne elle-même, c'est-à-dire aussi bien au niveau du soutien des éducateurs qui viendraient les soutenir tous les jours, mais aussi au niveau médical, au niveau psychologique, enfin au choix. Elle peut choisir qui elle veut, quand elle veut, comme elle veut, pour pouvoir essayer de s'en sortir et trouver les moyens de faire les choses correctement. Et les faire pour elle, et pas pour on n'est pas tous les mêmes. Oui. On est complètement différents, donc c'est bien d'avoir un accompagnement. Je pense que pour moi c'est le mot le plus fort, et ici à la radio RCF, je crois que ça doit parler aux auditeurs. Accompagner, ça veut dire manger le pain avec. Le pain, c'est quelque chose de culturellement très important. Partager son pain avec quelqu'un d'autre, c'est ça l'accompagnement pour moi. C'est être à côté de la personne, à son écoute, et essayer d'avancer avec elle, pas de la faire avancer, d'avancer avec elle. C'est toujours aller avec la personne et pas pour la personne ou à la contrainte à quelque chose. Ça marche pas. C'est pas, et puis c'est pas humain. Il y a un syndicat de sans chez soi ici à Bruxelles qui s'appelle Les Immenses.
1: Oui.
2: Et ils ont construit tout un lexique de mots qui n'existe pas. C'est des mots qui définissent les situations que les personnes sans chez soi vivent. D'ailleurs, je vais me faire taper sur les doigts parce que s'ils m'entendent, ils vont me dire « t'as dit sans abri, on dit sans chez soi ». Et c'est tout à fait vrai, on dit sans chez soi parce que c'est avoir un abri au-dessus de la tête, c'est pas ça qui résout le problème. Être chez soi, ça permet d'être vraiment soi-même et de pouvoir vivre correctement. Et donc, ils ont créé toute une série de mots, et il y en a un qui me plaît vraiment beaucoup, c'est allomorphisme. Ne fais pas quelque chose à quelqu'un que tu ne ferais pas pour toi-même. Quand on dit à quelqu'un « va dormir à l'abri de nuit », ben, que la personne qui conseille à la personne d'aller dormir à l'abri de nuit aille une fois dormir dans un abri de nuit, et on en reparle après. Donc vraiment prendre la personne au centre du problème et partir d'elle. C'est ça les solutions, c'est partir des personnes elles-mêmes, de les aider à comprendre leur situation, à faire leur choix, parce que faire un choix quand on est acculé, c'est très difficile. J'étais dans une réunion, on me disait, oui, mais tu vas dans la maison d'accueil, tu signes un contrat, tu signes le règlement d'ordre intérieur, c'est que t'es d'accord avec le règlement d'ordre intérieur. Oui, est-ce que t'as eu le choix d'être dans la maison d'accueil ou pas? Est-ce que si tu signes pas, t'es refusé dans la maison d'accueil? Donc ça ne va pas, c'est plus un choix. Donc remettre le choix au sens propre du terme qui doit rester au milieu, et la personne avec.
1: Du coup, on a appris un nouveau mot qu'on va essayer d'utiliser maintenant, c'est le sans-chez-soirisme. Donc, chez vous, ne dites plus sans-abrisme, mais sans-chez-soirisme qui, effectivement, représente mieux finalement le problème. Et donc, tu as parlé du housing action first, housing first. Est-ce que tu penses donc que la lutte contre le sans-chez-soirisme, c'est un choix politique ?
2: Ah ben, il n'y a pas de fatalité pour moi. Il n'y a aucune fatalité. Une société qui sait s'occuper de ses citoyens doit trouver les politiques qui permettent à ses citoyens de vivre, je sais pas, l'article 23 de la Constitution garantit un logement digne, un travail digne et librement choisi. Enfin, garantit plein de choses qui ne sont pas spécialement respectées dans notre société. Je vois des bâtiments vides, je vois des spéculateurs immobiliers qui engrangent un paquet de pognon tout en gardant des immeubles vides. Oui. Tout ça, ce sont des politiques qui doivent être menées. Et d'ailleurs, l'Europe a dit que la Belgique a signé le traité de Lisbonne, ils ont signé, la Belgique a signé pour 2030 plus de sans-abrisme avec des solutions structurelles. C'est-à-dire, c'est pas la charité, c'est pas mettre des maisons d'accueil, ça c'est bien pour un petit temps, mais il faut du logement, et rien que du logement.
1: Pas une aide urgente, mais une aide structurelle.
2: Et aider les personnes en leur donnant les moyens de vivre. On a l'impression que on les considère comme des fraudeurs, comme des gens qui profitent d'un système. Mais venez profiter dans la rue avec eux, vous allez voir que c'est pas si évident que ça de profiter du système. Mais si on leur donne de l'argent, qu'est-ce qu'ils vont en faire? Ils vont pas aller le mettre au Panama, hein.
1: Oui,
2: sauf si le bistrot s'appelle Panama. Donc ils vont aller boire un coup, le patron va être content parce qu'il va avoir des clients, il va être obligé d'embaucher un serveur, et ça crée d'emplois. Donc aidons les plus pauvres à vivre correctement.
1: Oui, on raconte que les violences systémiques, hein, c'est pas neuf, c'est loin d'être neuf, hein, et on rappelle qu'à une époque pas si lointaine que ça, le vagabondage était encore interdit. Heureusement, ça change, et on compte bien le faire changer encore davantage. On va donc vous parler de l'événement qui s'organise le 10 octobre, mais avant ça, on va faire une petite pause musicale avec On Lâche Rien.

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1: Nous sommes de retour dans Dignité, je crie ton nom. Alors on parle de sans chez-soirisme, on vous rappelle, hein, on ne parle plus de sans-abrisme, mais bien d'un mot qui prend plus le problème dans sa globalité, dans tout ce qu'il représente, et pas seulement du fait d'avoir un toit sur la tête, c'est le sans chez-soirisme. Je suis toujours avec Olivier du réseau Wallon de lutte contre la pauvreté. Alors, on a beaucoup parlé de ce que le sans chez-soirisme, ça représentait, hein, et maintenant, on va vous parler de l'événement qui s'organise le 10 octobre pour la journée internationale de lutte contre le sans-abrisme, et bien du coup, dans le sans chez-soirisme, hein, on va militer pour le renommer. Alors voilà, donc cet événement, hein, il s'organise autour d'un groupe d'associations et de personnes engagées qui sont rassemblées dans un collectif qui s'appelle le collectif Salsa. Alors, est-ce que tu peux nous expliquer ce que c'est en fait ce collectif et pourquoi ça s'appelle Salsa ?
2: Non, je vais remettre un peu les choses vraiment en place.
1: Ouais.
2: C'est Salsa qui a regroupé tout d'autres collectifs et d'autres groupes.
1: D'accord.
2: Pour pouvoir organiser cette manifestation. Mais Salsa, c'est le syndicat autonome liégeois des sans chez soi actifs.
1: D'accord.
2: Donc c'est à l'instar des immenses de Bruxelles, l'idée m'est venue d'organiser un syndicat à Liège, et pas un syndicat pour défendre les personnes elles-mêmes, mais pour défendre le groupe des sans chez soi, oui, sur Liège. On ne fait pas d'aide individuelle. On va partir peut-être d'une expérience individuelle pour se dire, tiens, enfin, on a eu l'expérience, hein, y en a un qui est venu près de nous, il faut absolument aller là parce qu'il y a eu une fille qui s'est fait violer dans tel endroit, dans tel lieu, c'est un lieu d'accueil. On doit se battre pour ça.
1: Oui.
2: Et on l'a arrêté tout de suite, on dit, on ne va pas s'occuper du viol, c'est pas notre travail, ça c'est le travail de la police et éventuellement d'une association qui va aider les femmes, oui, et la violence faite aux femmes. Par contre, notre travail, ça va être de réfléchir à la condition féminine du sans chez-soirisme à Liège.
1: Oui.
2: Ça c'est le travail du syndicat. Donc prendre vraiment dans la globalité les problèmes et de les amener sur la table et d'aller revendiquer et d'amener un interlocuteur face à l'administration communale.
1: Oui.
2: Parce que l'administration communale prend des décisions avec les pompiers, la police, éventuellement l'administration, mais jamais les personnes elles-mêmes. Donc on peut pas prendre des décisions. Nous ne voulons pas dire que nous avons raison. On vient apporter un regard différent de la situation qui doit être mis ensemble et donc travailler là-dessus pour pouvoir avoir un interlocuteur dans la commune et que les décisions puissent se prendre en toute connaissance de cause. Elles se prendront peut-être mal, mais en connaissance de cause. Et donc, on a décidé de réveiller un petit peu le 10 octobre, qui est la journée, oui, de lutte contre le sans-abrisme, et donc le sans-chez-soirisme, battons-nous. Oui. Mais moi, ça m'arrive encore de le dire, un sans-abrisme. Donc, je me fais taper sur les doigts par les immenses de Bruxelles, mais bon, voilà. J'essaye, je me bats. Et donc, de réveiller cette journée qui est un peu l'ombre du 17 octobre,
1: oui,
2: et de dire, voilà, il y a un problème bien défini, et donc nous, on va aller voir nos nouveaux ministres à la région Wallonne, puisqu'on a voté il n'y a pas longtemps pour avoir des nouveaux ministres à la région, et on va aller leur amener des revendications, qu'on a travaillé ensemble avec les personnes. Moi, je ne suis que la petite main du syndicat, j'amène les moyens et la technique pour pouvoir faire les choses, oui, c'est les personnes elles-mêmes qui prennent les décisions, qui réfléchissent les questions. Nous, on met tout ça un peu en musique pour que ça paraisse un peu cohérent, enfin pour que ce soit cohérent, mais c'est vraiment à partir du travail des personnes, quoi, hein.
1: Oui.
2: Et ça, j'insiste fort, je ne prends pas la parole à leur place.
1: Et donc ça se passe à Namur, parce que vous allez voir les parlementaires, et le programme de l'événement, c'est simplement remettre des revendications, alors est-ce que c'est public, est-ce qu'il y a d'autres choses qui, voilà, sont organisées?
2: On invite un maximum de personnes à venir nous rejoindre à 10h30 devant la gare à Namur. On démarrera un cortège qui ira jusqu'au pied du Parlement, près de la citadelle. Enfin, le château de Namur, je ne sais plus comment ils appellent ça. Il y a une plaine, là, juste à l'entrée. Et donc, on fait tout le parcours en manifestant. Et on va faire un sitting d'une heure. On va envoyer des demandes pour être reçues par le ministre du Logement et le ministre des Affaires Sociales. On espère avoir une réponse positive. C'est pas sûr du tout qu'on en ait, mais si, ouais, on en a une, on ira le jour même. Ou sinon, après la manifestation, on va avoir des prises de parole pendant une petite heure. On s'est donné rendez-vous au Delta, où on va pouvoir faire un débrief et voir comment est-ce qu'on va organiser celle de l'année prochaine. Voir si c'est des Bruxellois qui vont prendre ça en main ou des, ouais, Flamands, parce qu'on aura quelques Flamands qui vont venir nous rejoindre en Namur aussi, parce que ben, le sang chez soirée, c'est un problème national.
1: Tout à fait,
2: même si c'est un problème de logement qui est une compétence régionale.
1: Ouais.
2: Enfin, Tout le monde doit y mettre la main et je pense que ce serait intéressant qu'un maximum de personnes viennent nous rejoindre.
1: Tout à fait. Bah, en tout cas, on arrive déjà à la fin de cette émission et je voulais te remercier, Olivier, d'avoir été là pour nous balancer toutes ces infos, pour nous expliquer, pardon, toutes ces informations. L'appel est lancé, en tout cas. N'oubliez pas, le 10 octobre, on compte sur vous pour vous mobiliser autour de cette question à Namur et d'être là aussi les années qui vont suivre et même en fait d'être là toute l'année pour vous battre contre
2: et aussi le 17 octobre
1: partout
2: et surtout on lâche rien
1: et si vous voulez plus d'infos en fait n'hésitez pas à visiter la page Facebook de l'événement donc on rappelle du syndicat autonome liégeois des sans chez soi actifs sur Facebook donc le syndicat Salsa et donc de trouver aussi des infos sur les différentes pages des associations qui suivent l'événement en tout cas n'oubliez pas on compte sur vous pour être là sur place et moi, je vous donne rendez-vous le mois prochain dans cette émission. C'est Dignité, je crie ton nom. À bientôt et n'oubliez pas, on lâche rien.
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2: Bonjour chers auditeurs et bienvenue dans cette émission sur les psaumes. Lire les psaumes aujourd'hui, une théologie du psautier avec le professeur de théologie à l'UC Louvain, Benoît Bourgine. Bonjour Benoît Bourgine.
3: Bonjour Véronique Bontemps.
2: Merci d'être là et de lire pour nous, avec nous, les psaumes. Aujourd'hui, vous nous proposez le psaume 86, en hébreu 87. Alors, vous avez l'habitude de donner un titre à ce psaume, qui donne évidemment déjà une idée sur le contenu. Et aujourd'hui, le titre que vous donnez, c'est « Prière au Dieu qui fait merveille ».
3: En effet, il y a une théologie profonde, raffinée peut-être même, qui relève, d'après les exégètes, de la période des sages, qui vient après la loi et les prophètes. Et donc, on est alors à partir du 5e, 4e, 3e, 2e siècle avant notre ère, et ces sages d'Israël qui nourrissent, interprètent l'Écriture, qui nourrissent la foi du peuple en interprétant la loi et les prophètes, essayent de se nourrir de l'expérience de foi d'Israël qui s'est cristallisée dans les textes transmis. Et on sent qu'il y a cette maturité dans ce psaume. Un élément parmi d'autres, c'est que le psalmiste invoque la miséricorde, invoque aussi qui est Dieu pour ajuster la prière à l'immensité du don de Dieu, à ce que Dieu veut donner. C'est en le connaissant mieux qu'on peut savoir quoi lui demander, quelque chose qui serait indigne de ce qu'il veut nous donner n'a pas lieu d'être. Et donc le sage essaye de rappeler qui est Dieu. On verra que c'est une des structurations de ce psaume qui a trois parties. C'est d'invoquer Dieu pour ce qu'il est, et les attributs divins renvoient notamment à cette théologie du Sinaï qu'on a rencontrée dans d'autres psaumes, cette théologie où Dieu manifeste qui il est, notamment.
2: Et les attributs, vous pouvez nous expliquer ce que c'est ?
3: Alors, les attributs, donc, en théologie, c'est l'attribut divin, c'est l'éternité, c'est l'invisibilité, c'est l'infinité, et la toute-puissance. Et en l'occurrence, le sage qui écrit ce psaume renvoie à la théologie du Sinaï, c'est-à-dire à la manière dont Dieu s'est défini devant Moïse, s'est révélé, a manifesté qu'il était essentiellement miséricorde, bonté. Ce sont précisément les éléments qui reviennent au cœur des trois strophes, verset 1 au verset 7, première strophe. Au cœur de cette strophe, au verset 5, nous entendons « Seigneur, tu es pardon et bonté, plein d'amour pour tous ceux qui t'appellent ». Ça soutient évidemment la supplication. On ne demande pas à n'importe qui, à ce Dieu qui est pardon et bonté. On ne va pas lui demander n'importe quoi. On va demander quelque chose qui correspond à ce qu'il est, à celui qui s'est manifesté comme le Dieu de pardon au lendemain de la prévarication du veau d'or, c'est-à-dire quand les Israélites ont préféré adorer, se faire une idole au lieu d'attendre fidèlement le Dieu de Moïse. Ça, c'est la première strophe. Deuxième strophe, au cœur de la deuxième strophe, qui va des versets 8 au verset 13, vous entendez au verset 10, « Car tu es grand et tu fais des merveilles ». Toi, Dieu et toi seul. Et donc là encore, cette célébration de Dieu qui soutient le cœur de cette strophe. Nous l'avons aussi la troisième strophe, des versets 14 à 17. Vous avez au cœur de cette strophe, au verset 15, « Mais toi Seigneur, Dieu de tendresse et de pitié, lent à la colère, plein d'amour et de vérité. » Là c'est une citation littérale de la manière dont Dieu se définit devant Moïse. Donc parce que Moïse lui demande « Mais fais-moi voir ta face, montre-moi ta gloire. » Et Dieu passe devant lui en répétant le cœur du décalogue, mais en inversant la priorité, en mettant la miséricorde avant éventuellement la colère pour les fils et les petits-fils. Hein. On voit donc que cette prière reçoit l'enseignement de toute une tradition théologique qui ajuste la prière à la manière dont Dieu s'est révélé dans l'histoire. Et donc, Dieu, on peut savoir qui il est en fonction de ce qu'il a fait vis-à-vis de son peuple, comment il agit vis-à-vis de son peuple. Et donc, au fil des siècles, cette prière peut s'ajuster davantage en essayant de correspondre à la grandeur du Dieu, du don de Dieu, c'est-à-dire à ce que Dieu veut donner à son peuple. Alors, il est peut-être temps maintenant de lire le psaume qui est divisé en trois parties. Il y a une partie initiale et une partie finale, donc la première strophe et la troisième strophe, sont des prières adressées à Dieu, avec le couple « Je crie, tu réponds » dans la première strophe, et dans la troisième strophe, une prière instante où apparaissent des ennemis pour la première fois. Et au centre de cette strophe, un hymne adressé à Dieu, et vous entendez le début de cet hymne au verset 8, quand la lecture va vous faire entendre « Entre les dieux, pas un comme toi ». Là, on a simplement une célébration. Donc, une prière de demande, première et troisième strophe, qui encadre au cœur un hymne adressé à Dieu.
2: « Tends l'oreille, Seigneur, réponds-moi, pauvre et malheureux que je suis. Garde mon âme, car je suis ton ami. Sauve ton serviteur qui se fie en toi. Tu es mon Dieu, pitié pour moi, Seigneur, c'est toi que j'appelle tout le jour. Réjouis l'âme de ton serviteur, quand j'élève mon âme vers toi, Seigneur. Seigneur, tu es pardon et bonté, plein d'amour pour tous ceux qui t'appellent. Seigneur, entends ma prière, attentif à la voix de ma plainte. Au jour de l'angoisse, je t'appelle, car tu me réponds, Seigneur. Entre les dieux, pas un comme toi, rien qui ressemble à tes œuvres. Tous les païens viendront adorer, Seigneur, et rendre gloire à ton nom. Car tu es grand et tu fais des merveilles, toi, Dieu, et toi seul. Enseigne-moi, Seigneur, tes voies, afin que je marche en ta vérité. Rassemble mon cœur pour craindre ton nom. Je te rends grâce de tout mon cœur, Seigneur mon Dieu. À jamais je rendrai gloire à ton nom. Car ton amour est grand envers moi. Tu as tiré mon âme du tréfonds du Shéol. Ô Dieu des orgueilleux, ont surgi contre moi une bande de forcenés pour chasser mon âme. Point de place pour toi devant eux. Mais toi, Seigneur Dieu, de tendresse et de pitié, lent à la colère, plein d'amour et de vérité, tourne-toi vers moi, pitié pour moi. Donne à ton serviteur ta force et ton salut, ô fils de ta servante. Fais pour moi un signe de bonté. Ils verront mes ennemis et rougiront, car toi, Seigneur, tu m'aides et me consoles.

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1: Benoît Bourgine, vous commentez pour nous le psaume 85 et à la lecture de ce psaume, on est frappé aussi par le mot « non » qui revient plusieurs fois. Pourquoi ça ?
2: Et il ne revient pas n'importe où, cette mention du nom, rendre gloire à ton nom, craindre ton nom, rassemble mon cœur, gloire à ton nom encore, donc ce sont les versets 9, 11 et 12, c'est-à-dire dans le centre hymnique du psaume, hein, entouré par les deux strophes de prières de demande. En fait, en réalité, c'est pour revenir peut-être à l'élément le plus structurant de ce psaume, c'est-à-dire le fait que les requêtes de la prière s'appuient sur une connaissance de ce qu'est l'être de Dieu lui-même. Et le nom indique précisément la présence de Dieu et donc près de son peuple. Hein. Et aussi, évidemment, la magnificence, c'est-à-dire la splendeur dans laquelle il s'est manifesté dans les différentes théophanies. C'est là, dans cette théophanie, qu'il s'est révélé le Dieu de pardon. Alors, il faut encore le répéter, combien c'est frappant dans ce psaume que ces trois strophes aient au cœur, en leur cœur, cette mention d'un Dieu de pardon et de bonté, plein d'amour, un grand auteur de merveilles, Dieu de tendresse et de pitié, lent à la colère et plein d'amour. Donc, cette prière s'appuie avec confiance sur ce qu'est Dieu. Et c'est précisément au nom de la relation privilégiée que le psalmiste a avec son Dieu que la demande est exprimée et qu'elle est exprimée de manière telle que le psalmiste ne doute pas que Dieu fera grâce. Hein. Sachez que quand vous demandez quelque chose, sachez que vous l'avez déjà obtenu. Hein. Dans l'évangile, on a cela. Alors peut-être on peut reprendre dans la première strophe le couple crier, entendre, qui se retrouve au verset 1er, 3e, 5e, 6e, 2 fois, et 7e, 2 fois. Donc il y a ce couple répond, je t'appelle, hein, tout à fait caractéristique, mais qui s'appuie en son centre sur cette identité de Dieu dont on sait qu'il est bonté. Donc on a une structure assez ferme, avec la récurrence, vous noterez au verset 2 et 4, trois occurrences de « mon âme ». Mon âme, la nefesh, c'est-à-dire qu'il est question de vie et de mort, c'est une prière instante où le psalmiste veut que donc Dieu lui redonne le souffle.
1: Il y a une
2: vital,
1: angoisse en fait.
2: Une angoisse, la gorge se serre. Hein, c'est de mon âme qu'il s'agit. Tu dois vraiment faire quelque chose pour moi. Je suis ton ami. Tu vas faire quelque chose pour moi. Ça c'est la première strophe. Une prière instante, appuyée sur cette connaissance de qui est Dieu pour nous. Et cette deuxième strophe hymnique est très intéressante. Elle est construite aussi comme si les trois étages du cosmos étaient concernés, puisque là, on reconnaît à Dieu qui il est. Entre les dieux, pas un comme toi. Donc, on est au ciel, dans la cour divine, rien qui ressemble à tes œuvres. Et puis, on arrive sur terre. Tous les païens viendront adorer Seigneur. Là, il y a un pèlerinage des nations vers Jérusalem, vers le Seigneur, là où d'où sort la parole du Seigneur. Ils viendront adorer, rendre gloire à ton nom. Et puis, nous avons à la fin de cette strophe, « Tu as tiré mon âme du tréfonds du Sheol ».
1: Ça veut dire quoi ?
2: Bah, le tréfonds du Sheol, c'est-à-dire le lieu des morts, c'est-à-dire au-dessous de la terre, ce lieu souterrain mystérieux où nous descendons après la mort et nous sommes destinés encore à ce stade de la révélation à vivre une vie un peu végétative. Hein, ce sont les vivants qui te louent, les morts, eux, ne peuvent qu'avoir une vie végétative. Alors, on sait que la maturation de la foi va aboutir à la résurrection des morts, mais on voit ici que dans cette strophe qui veut célébrer la grandeur de Dieu, tu es grand, tu fais des merveilles, elle se déploie au ciel, sur terre et dans les enfers. Donc c'est assez évidemment marquant, puisque c'est exactement la cosmologie que Paul aura en Philippiens 2, hein, au ciel, sur terre et dans les enfers, la louange du Christ qui s'est abaissé jusqu'à venir nous tirer de la mort au Sheol, lui qui est descendu du ciel et ramène Adam et Ève, exilés vers la patrie du Père, donc au ciel, sur terre et dans les enfers, comme l'hymne aux Philippiens en Philippiens 2. On pourra aussi entendre par là les différents combats dont l'Apocalypse donne des tableaux.

Et précisément le sage, c'est-à-dire plus tard hein, dans l'histoire de la foi d'Israël, qui cite beaucoup l'écriture dans ce psaume, se permet de faire intervenir des ennemis cette fois. Il y a d'autres protagonistes qui arrivent, hein, les ennemis qui le persécutent sans vergogne et surtout sans connaissance de Dieu. Et alors c'est intéressant parce que dans cette troisième strophe, il y a un rappel de la merveille dont Dieu est toujours capable, fait pour moi un signe de bonté. Curieusement, ici, contrairement à d'autres psaumes, le psalmiste ne demande pas à ce que ses ennemis soient combattus, soient exterminés, etc. Non, non, il ne veut qu'une chose, et d'ailleurs il n'y a pas mention de ses propres péchés hein, ici, le psalmiste veut que Dieu soit bienveillant, que Dieu lui fasse grâce.

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1: Avec Benoît Bourgine, nous commentons le psaume 85 et dans la dernière partie de cette émission, vous allez vous inspirer et nous donner le fruit du travail d'Augustin qui commence par élaborer une forme de théologie chrétienne de la prière à partir de ce psaume.
2: En effet, le discours qu'il consacre à ce psaume lui permet d'abord de recueillir l'enseignement des sages, sagesse, d'une prière ajustée à qui est Dieu. Et il se trouve qu'Augustin profite de ce psaume pour élaborer une théologie chrétienne de la prière, puisque les prières du peuple d'Israël, l'Église les reçoit, mais évidemment comme un texte nouveau que le Christ a renouvelé dans son œuvre, l'accomplissement de l'œuvre divine en Jésus-Christ, les remplit d'une signification nouvelle, et notamment dans l'identification des locuteurs. Ce n'est plus un fidèle seulement qui prie son Dieu en s'appuyant sur la tradition spirituelle des pères, c'est le Christ qui prie, puisqu'il les a priés comme hommes, c'est le Christ que le chrétien prie, et c'est en Christ que le chrétien prie ce psaume. Alors, il y a donc une théologie de la prière, et voilà ce qu'écrit Augustin. C'est Jésus-Christ uni à son corps, ou l'Église, qui parle dans ce psaume. Ne craignons pas d'y trouver les

0: des paroles qui conviennent à Dieu et d'autres à l'homme seulement. C'est le même que l'on invoque comme un Dieu et qui prie en nous comme un homme. Dieu s'est incliné vers nous qui l'avions offensé, telle est sa miséricorde, et il garde sa vie pour les justes. Il prête l'oreille à celui qui est humble, qui sent le besoin de miséricorde, qui n'espère point dans les richesses. Alors, ainsi, notre Seigneur Jésus-Christ, unique sauveur de son corps mystique, prie pour nous, prie en nous et reçoit nos prières. Donc, il prie pour nous comme notre prêtre, il prie en nous comme notre chef, il reçoit nos prières comme notre Dieu. Reconnaissons donc et que nous parlons en lui et qu'il parle en nous. Et quand il est question de Jésus-Christ notre Seigneur, surtout dans les prophéties, surtout quand il en est question d'une manière qui paraît indigne de Dieu, ne craignons pas de l'y retrouver, pas plus qu'il n'a craint de s'unir à nous. Donc on voit que Augustin s'appuie sur la double nature humaine et divine du Christ.
1: Et sur notre union avec lui.
0: Et sur notre union avec lui, en effet. Et donc de ça, de ce que notre fidèle, notre prière dorénavant, est toujours aussi la sienne. Il la porte. Nous l'exprimons avec lui. Nous la portons au Père avec lui. Alors, peut-être nous pouvons aussi recevoir de cette homélie d'Augustin un autre enseignement sur le fait que, ici-bas, certes, l'œuvre de Dieu est accomplie en Jésus-Christ, ce sont les derniers temps, mais tout n'est pas accompli. Nous restons des pèlerins. Et Augustin nous exhorte à associer toujours, on a entendu la crainte du nom de Dieu, et à la mention de la joie, évidemment, que nous avons en Dieu, en Jésus-Christ. Il conseille toujours de ne jamais dissocier joie de la bonne nouvelle, mais crainte de notre faiblesse. Voilà comment il s'exprime à propos du verset « Que mon cœur soit dans la joie afin de craindre ton nom ». Dans cette joie, dit Augustin, qu'il y ait de la crainte. Mais avec la crainte, où peut être la joie? N'y a-t-il point ordinairement de l'amertume dans la crainte? Un jour, nous aurons une joie sans crainte. Mais ici-bas, la crainte est dans la joie. Nous n'avons ni une sécurité entière, ni une joie pleine. Sans aucune joie, nous succombons. Avec une entière sécurité, notre allégresse est vicieuse, dit-il. Donc voyez, il y a ce double exhortation. Soyez joyeux, le Christ vous a sauvé. Mais vous-même, Dieu n'a pas dit son dernier mot en vous, comme il l'a dit dans le Christ. Vous restez en chemin faible, ne quittez pas cette vigilance. Que Dieu donc laisse tomber sur nous quelque joie, qu'il nous inspire de la crainte, et les douceurs de la joie nous conduisent au repos de la sécurité. Qu'il nous inspire de la crainte, afin qu'une trompeuse allégresse ne nous jette point hors de la voie. Aussi le psalmiste a-t-il dit, « Servez le Seigneur dans la crainte, et réjouissez-vous en lui avec tremblement. »
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1: Le bilan de la coulée de boue dévastatrice dans la région de l'Himalaya ne cesse d'augmenter. Vêtements, lait, médicaments, alors qu'une nouvelle crue menace les zones sinistrées au Tibet. Sur le terrain, la Caritas Népal se mobilise, vous l'entendrez dès le début de ce journal. L'Ukraine, toujours sous les bombes, et cet appel à évacuer la ville de Kherson, dans le sud du pays, où les frappes se sont intensifiées contre les centrales et menacent de laisser les habitants sans électricité ni chauffage. Enfin, dans ce journal, nous irons au Soudan du Sud, en proie aux violences entre communautés. Une nouvelle attaque meurtrière dans le nord-ouest du pays réveille les craintes à 4 mois des premières élections depuis l'indépendance du pays.
2: Radio Vatican, le journal, Blandine Hugonnet.
1: Bonjour à toutes et à tous. La situation reste dramatique. Au Népal et au Tibet, le nombre des victimes est encore revu à la hausse, notamment dans le sud-ouest de la Chine, à la frontière népalaise. Au total, le bilan s'élève à 543 morts et plus de 1400 disparus. Les secouristes ont repris leur recherche au cœur de la zone dévastée sur le territoire chinois, alors que le débordement d'une vaste étendue d'eau formée par l'avalanche de boue a créé la panique aujourd'hui côté tibétain. Des deux côtés de la frontière, les humanitaires mettent tout en œuvre pour fournir une aide d'urgence. La sœur Cecilia Durgash-Resta, directrice de Caritas Népal, revient sur la mobilisation sur le terrain de l'ONG catholique qui compte 150 membres sur place.
3: Pour l'instant, nous nous concentrons principalement sur les denrées alimentaires et certains articles non alimentaires. Les besoins actuels les plus urgents concernent les vêtements, des couvertures, dans des lieux où sont réfugiées les personnes. Ce sont des choses dont on a le plus besoin en ce moment, sans oublier les fournitures médicales. Nous nous concentrons aussi sur les mères allaitantes et sur les femmes enceintes, s'il y en a. Nous leur fournissons donc également des fournitures médicales et travaillons en étroite collaboration avec elles. Pour l'instant, nous nous concentrons sur cette première phase. Et nous nous préparons déjà à la phase suivante, en collaboration avec les autorités locales, pour préparer des kits destinés à les aider dans leurs actions à dégager ce qui encombre. Et puis, nous préparons également des colis pour les autorités locales et l'armée sur place, afin de les aider à déblayer les décombres. Nous aimerions lancer un appel pour dire qu'il faut penser également à l'après, c'est-à-dire à la relance et à la reconstruction. Ce serait une bonne chose si nous pouvions obtenir de l'aide pour la reconstruction des populations, car il faut parler également de résilience. Talk about the
1: resilience. Des propos recueillis par Isabella de Carvalho de la rédaction anglaise de Radio Vatican. Une mobilisation humanitaire sur place alors que ce sont plus de 90 000 personnes qui sont touchées par les conséquences de la coulée de boue. Chiffre communiqué par la Croix-Rouge et le Croissant Rouge. Un drame qui préoccupe le Saint-Siège. Les prières du pape accompagnent les victimes de ces crues violentes au Népal et au Tibet. Léon XIV en a fait part hier dans un télégramme également. Des prières pour tous ceux qui assistent les sinistrés. En Ukraine, la situation humanitaire devient de plus en plus difficile. Dans la ville de Kherson, dans cette région méridionale, les forces russes ont multiplié les frappes contre les infrastructures civiles et les centrales électriques en particulier. Face à la menace des bombes et face au risque de longues coupures de courant, le gouverneur régional a appelé la population à évacuer. La correspondance à Kiev d'Emmanuel Chaz.
4: À Kherson, la situation était déjà difficilement tenable pour les milliers d'habitants encore sur place. Ils survivent sous les filets anti-drones, mais se savent pourchassés et ciblés par les pilotes russes dans ce qu'on appelle un véritable safari humain. Et cette situation a empiré ces derniers jours avec en plus des frappes russes renouvelées sur une centrale thermique de chauffage et de production d'électricité de la ville. Oleksandr Prokoudine, le gouverneur de l'administration militaire régionale, parle de dégâts très important et il avertit qu'il pourrait affecter les infrastructures essentielles de Kherson à l'arrivée de l'hiver et pendant une période prolongée. Il appelle donc les habitants, notamment les familles et les personnes âgées, à quitter la ville s'ils en ont la possibilité et à rejoindre leurs proches dans des régions moins affectées du pays. Pour faire face, les autorités de Kherson cherchent des solutions alternatives comme des générateurs mobiles pour assurer l'approvisionnement en énergie et en chauffage, mais la situation sécuritaire sur l'ensemble de la région reste extrêmement tendue. Depuis début juillet, la Russie a lancé plus de 170 bombes aériennes guidées ainsi que piloté plus de 1700 drones kamikazes contre la population et les infrastructures civiles. Emmanuel Chaz, Kiev, RFI pour Radio Vatican.
1: Et le conflit entre Kiev et Moscou au cœur d'une visite du chef de la diplomatie du Vatican dans la capitale russe. Visite qui a pris fin hier. Pendant 4 jours à Moscou, Mgr Paul-Richard Gallagher a rencontré les membres de l'Église catholique russe lors de la messe célébrée dans la cathédrale de l'Immaculée Conception. L'archevêque a souligné l'appel de l'Évangile à être de véritables artisans de paix au quotidien. Sur le continent africain, au Soudan du Sud, une nouvelle attaque a fait près de 50 morts hier dans le nord-est du pays. Les tensions entre le président et le vice-président encouragent les violences intercommunautaires, ce qui menace la tenue d'un important scrutin général prévu à la fin de l'année. Les précisions d'Augustine Passilly.
5: Le soleil ne s'était pas encore levé hier lorsque les troupeaux de bétail et le village de Djouer Boma ont été attaqués. La scène d'horreur qui a fait au moins 49 morts s'est déroulée dans l'état de Warab situé au nord-ouest du Soudan du Sud. William Wall Mayom, ministre à l'information et à la communication pour l'état de Warab, a imputé l'assaut à des criminels armés venus de l'état voisin du Unity. Ces violences extrêmement meurtrières se multiplient. Le 9 août, des rixes ont fait plus de 60 morts dans le Warab, tandis que le 24 août, 2 casques bleus de nationalité éthiopienne ont été tués dans l'état du Jonglei. Les travailleurs humanitaires ne sont pas épargnés. La chef de la mission de l'ONU au Soudan du Sud estime que 36 d'entre eux sont morts depuis le début de l'année. Les rivalités entre le président Salva Kiir et son premier vice-président Riek Machar, assigné à résidence depuis mars 2025, encouragent les affrontements intercommunautaires sur fond d'impunité. De nombreux observateurs doute par conséquent de la possibilité d'organiser le 22 décembre les premières élections depuis l'indépendance de la plus jeune nation du monde. Augustine Passy pour Radio Vatican.
1: Le Moyen-Orient toujours à la une. Après tout juste 6 mois de guerre, l'Iran se dit toujours ouvert à des négociations avec les États-Unis. La campagne américaine de pression économique ne fait pas plier la République islamique, assure Téhéran. En avril, un cessez-le-feu a mis fin à près de 40 jours de bombardements intenses. Mais depuis, une tentative d'accord pour mettre fin au conflit en juin, les hostilités ont repris et se concentrent désormais dans le détroit d'Hormuz. Au Liban, les combats se poursuivent sans relâche dans le sud, alors que le Hezbollah poursuit ses tirs en direction de l'armée israélienne. Tsahal muscle son offensive, notamment autour du village d'Alitaer, situé sur une colline stratégique. Hier, des raids d'Israël ont fait une morte et 6 blessés. L'armée de l'État hébreu, qui poursuit les dynamitages à grande échelle de maisons dans cette partie du pays du Cèdre partiellement occupée. Le point à Beyrouth avec Paul Khalife.
6: L'armée israélienne a procédé jeudi à une vaste escalade dans le sud du Liban, où un cessez-le-feu conclu fin juin n'a jamais été totalement respecté. Des frappes aériennes et des tirs d'artillerie ont visé plusieurs localités, dont certaines situées au-delà de la zone tampon de facto, établie par l'armée israélienne sur 700 km². Les frappes israéliennes se concentrent sur et autour des collines stratégiques de Alitaer, au nord du fleuve Litani, où des combattants du Hezbollah sont retranchés dans des infrastructures souterraines. En parallèle à ces bombardements qui ont eu lieu toute la journée, les Israéliens ont poursuivi la destruction de maisons résidentielles et autres bâtiments à l'intérieur et à la lisière de la zone tampon. Les Israéliens procèdent au dynamitage systématique des maisons à Mansouri, en dépit du déploiement de l'armée libanaise dans ce village côtier du district de Tyr. Cette vaste escalade est intervenue alors qu'un média israélien a rapporté qu'Israël a notifié les États-Unis de l'échec du projet des zones pilotes. Conformément à ce dispositif expérimental, l'armée israélienne devait se retirer de certains secteurs qui seraient placés sous le contrôle de l'armée libanaise. Paul Khalife, Beyrouth, RFI pour Radio Vatican.
1: Les hommages arrivent du monde entier et la Norvège est en deuil national pour commémorer la mémoire de celui qui était le plus vieux des souverains d'Europe, le roi Harald V. Le palais royal d'Oslo a annoncé son décès ce vendredi. Âgé de 89 ans, le roi norvégien s'est éteint en exercice après une série de problèmes de santé. C'est Haakon VIII qui succède à son père à 53 ans. Les rendez-vous du pape au Vatican ce vendredi, à moins d'un mois de son voyage en France. Léon XIV a reçu ce matin le cardinal Jean-Marc Aveline, archevêque de Marseille et président de la Conférence des évêques de France. Il était accompagné de ses 2 vice-présidents, Mgr Vincent Jordi, archevêque de Tours, ainsi que Mgr Benoît Bertrand, l'évêque de Pontoise, qui est le coordinateur du voyage apostolique du Saint-Père fin septembre sur le territoire français. Et puis, avant de nous quitter, un mot pour vous remercier, chers auditrices et chers auditeurs. Vous avez été très nombreux à nous écrire pour nous faire part de votre fidélité, de vos encouragements, de vos remarques. Vos témoignages font du bien à notre rédaction. Ils seront précieux dans la poursuite de notre mission de vous informer de l'actualité du pape, de l'Église et du du monde. Vous pouvez bien sûr continuer à nous envoyer des mails sur françaissanslacedille@vaticannews.va et sachez que dès lundi prochain, vous pourrez retrouver nos journaux du soir à 18h en direct de Rome. C'est la fin de ce journal donc. Merci de l'avoir suivi, merci de votre écoute. Très bonne journée à toutes et à tous. Rendez-vous lundi à 8h.

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3: Bonjour à toutes, bonjour à tous. Très heureux de vous retrouver pour cette dernière émission consacrée au meilleur de la saison de Libretto. L'émission consacrée à l'actualité et aux événements de l'Opéra Royal de Wallonie. Une nouvelle saison s'offre à nous. C'est une saison qui sera en 2026-2027 encore une fois pleine de surprises. Et ces surprises, Stefano Pace, le directeur de l'Opéra Royal de Wallonie, nous les a présentées en début d'année. Pour cette dernière émission, en prélude à la prochaine saison, je vous propose de retrouver Stefano Pace, le directeur, qui nous présente les grands axes et les grandes représentations que l'Opéra Royal de Wallonie nous présentera pour la saison prochaine.
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3: Stefano Pace, venons-en à cette saison 2026-2027 qui a comme slogan « Pouvoir et désir ».
4: Ben oui, c'est vraiment ce qui ressort des productions que nous avons, disons, alignées pour la prochaine saison, qu'on a voulu regarder sous cet angle-là, qui est celui effectivement du pouvoir et du désir. Les désirs du pouvoir, désir de bien d'autres choses, l'exercice du pouvoir, que ce soit, disons, acclaré ou masqué, et toutes les formes d'autres sentiments qui sont regardés de cette manière. Le pouvoir de l'amour, les désirs de l'amour, il y a énormément de confrontations qui se basent là-dessus. Et bon, je me dirais, on a choisi vraiment pour l'ouverture la pièce qui, plus que toute, incarne cette devise.

0: La Calas, un extrait de Macbeth de Verdi, Una Macchina e Chi Tutora. C'est le premier spectacle que l'Opéra Royal de Wallonie nous proposera pour cette saison 2026-2027.
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0: Et nous retrouvons dans Libretto le directeur de l'Opéra Royal de Wallonie, c'est Stefano Pace, qui nous présente la saison 2026-2027. Qui commence donc par
2: Macbeth, oui, qui est un opéra pour moi universel, vraiment qui illustre les relations de pouvoir et de désir, mais qui vont bien au-delà de l'historicité de la pièce, qui est à mon avis atemporelle et qui s'applique même aux plus simples relations domestiques d'un couple.
0: Donc, Stefano Pace, vous avez choisi de débuter cette saison par quelque chose de vraiment très profond. Hein.
2: Il faut ouvrir une saison avec quelque chose, quand le public est encore bien frais, et après alléger par la suite, donner un moment de légèreté plutôt vers décembre pour pouvoir après reprendre avec des choses plus sérieuses, et puis terminer la saison peut-être avec quelque chose qui est plus, disons, populaire, qui attire plus le public, qui est déjà préoccupé au départ pour les vacances et location et autre chose. Et donc, elle donnait quelque chose qui soit vraiment attrayant. C'est un peu...
0: Donc, ça, c'est tout l'art, évidemment, de la programmation. Pour cet opéra de Stefano Pace, on retrouvera votre complice à la direction musicale, c'est Giampaolo Bisanti.
2: Ben oui, Giampaolo Bisanti qui entame encore un quinquennat avec moi à la direction musicale de notre maison et qui a tellement contribué vraiment à l'élévation du niveau musical de notre orchestre, de notre chœur, enfin de notre maison en général. Et donc je me réjouis de l'avoir à nouveau avec nous pour cette nouvelle aventure. Donc c'est de tradition, et c'est le directeur musical qui ouvre la saison.
0: Et pour la mise en scène de ce Macbeth
2: Stefano Poda, que j'adore, comme personne, parce que au-delà de celle qui semble être des productions extrêmement compliquées, lui, c'est quelqu'un de parfaitement à l'écoute, qui est capable de vraiment de s'adapter aux exigences de la maison, tout en sauvegardant sa ligne artistique. Et Macbeth, c'était pour moi une évidence de lui confier les Macbeth, après avoir vu d'autres productions, mais surtout après le magnifique conte d'Hoffmann qu'il avait réalisé pour notre maison.
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0: Pour le deuxième spectacle, Stefano Pace, nous allons retrouver un Liégeois, citoyen d'honneur de notre cité. C'est Jean-Louis Grinda qui nous revient avec Ravel, L'enfant et les sortilèges et l'heure espagnole.
2: Ben oui, Jean-Louis, et ça c'est la seule production cette saison qui est une reprise c'est une coproduction que nous avons fait avec l'Opéra de Monte Carlo et d'autres théâtres français. Et qui est, disons, déjà plus légère, non, tout de suite après, aussi pour la maison. C'est une double soirée, donc avec L'heure espagnole et L'enfant et le sortilège. Ce sont deux pièces magnifiques, aussi pour donner aussi à notre public deux compositeurs qui ne sont pas souvent représentés, et pour cause, parce que, disons que Ravel, il n'a pas écrit beaucoup pour l'opéra, mais ce sont vraiment deux pièces formidables. Surtout L'enfant et le sortilège, c'est vraiment un petit bijou.
0: Un petit bijou, Stefano Pace, avec une distribution que l'on connaît bien à Liège.
2: Nous avons effectivement un cast qui est francophone, mais surtout avec des artistes comme Anne-Catherine Gillet, Pierre Deret, Yvan Thirion, Vincent Ordonon, Patrick Boller, donc qui ont beaucoup fréquenté la maison et que le public aime beaucoup, qui sont parfaits pour les rôles qu'ils doivent interpréter. Et nous allons avoir Jean-Yves Ossons, qui est un chef chevronné et qui connaît très très bien ses répertoires. Et donc j'ai le plaisir de l'inviter pour cette occasion.

0: Julie Roset et Michael Pandia dans cet extrait de L'enfant et les sortilèges, c'était Arrière, je réchauffe les bons.
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0: Et pour ce meilleur de la saison, nous retrouvons une émission dans laquelle Stefano Pace nous présentait en exclusivité toute la saison 2026-2027 et nous prenons plaisir à le réécouter et peut-être à susciter l'envie auprès de vous.
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0: Un troisième spectacle qui va étonner le monde.
3: Oui, ça va étonner le monde. Je vais dire, il faut toujours maintenir l'attention du public bien alerte. Et moi, je dis, j'aime bien me faire trouver là où on ne m'attend pas. Donc, c'est une nouvelle commission de notre compositeur en résidence, Andrea Battistoni, qui a écrit aussi les livrets de cet opéra. Quand il l'a proposé, je suis resté à mon poste. Je me suis dit, mais oui, bien sûr, parce que... pour l'instant, personne n'avait fait un opéra sur les zombies. Il y a des films, c'est une longue tradition, déjà à partir des années 70. Et donc, il peut réunir des générations différentes de public. Ceux qui regardaient dans les arènes en plein air, moi je suis en Italie, mais c'était en France la même chose, pendant l'été, la nuit des morts vivants de Romero, avec tout le monde qui criait et s'étonnait, et à maintenant sur Walking Dead, les nouvelles générations, les différents partis, et donc on s'est dit comment on peut mettre cela en musique, et je dois dire que Battistoni l'a fait avec une écriture qui est accessible, compréhensible, même si complexe, parce qu'il aime beaucoup écrire pour les chœurs, par exemple. Et donc, j'ai voulu confier cette mise en scène à un enfant terrible que nous avons déjà eu dans la maison, Martha Aguilar, qui a accepté. Elle était folle de joie à l'idée de pouvoir jouer avec des zombies. Et nous verrons bien l'accueil qui en fera le public. Mais ce n'est pas un opéra qui est destiné particulièrement au public plus jeune, parce que voilà, je veux dire, depuis les années 70 à maintenant, c'est un argument que même si un aspect un peu dramatique, beaucoup satirique, ironique, voilà, je voulais affronter autre chose que la dénonciation sociale ou les drames, mais c'est accessible vraiment à tout le monde, aux jeunes, et même comme je me souviens de ma jeunesse, quand on allait aux États-Unis voir Rocky Horror Picture Show et on s'est déguisé pour aller au cinéma au Rocky Horror Picture Show, les jeunes sont même invités à venir à déguiser en zombie s'ils le souhaitent.
0: Eh bien, j'espère que nous serons nombreux à nous déguiser pour ce spectacle, ce zombie opéra.
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0: Stefano Pace, nous voici déjà pratiquement aux fêtes de fin d'année. Hein. Et cette année, ce n'est pas un spectacle champagne et cotillon que vous nous proposez, c'est Thaïs, ça peut surprendre.
3: Oui, ça peut surprendre pour les fêtes de fin d'année, mais c'est un opéra magnifique, un opéra extraordinaire. J'avais envie de la mettre en scène et la rencontre avec Olivier Lepeltier en discutant de cet opéra et de cette vision d'opéra, parce que ce n'est pas facile. Tous ces opéras qui ont cet esprit un peu orientaliste d'un passé millénaire, presque biblique, etc., tous sont un peu difficiles. Et lui a présenté une idée qui m'a beaucoup plu, séduit. Je dirais, il me l'avait présenté même avant que je lui confie les Fledermaus. Et donc je me suis dit, ben, Thaïs, avec cette couple-là, des images qui sont magnifiques, avec des décors de Gary McCain, vraiment dans un style, on est dans les Sunset Boulevard, c'est dans les années 20-30, la dépression américaine, voilà, les côté de ces parcours qui se croisent sans vraiment se rencontrer, des spiritualités et des débauches, quelque part. C'était quelque chose de vraiment dans un cadre très, très glamour, quelque part. Et je dirais avec aussi des interprètes de grand niveau, parce que Thaïs sera Nina Minassian, qui est une extraordinaire chanteuse et une grande actrice, Lionel Lott dans le rôle d'Adanaël, et puis Valentin Thiel, Ordo Brun, et voilà, il y a ce mixte qui nous intéresse beaucoup, avec la direction de Pierre Dumonceau, qui est un jeune extraordinaire chef et qui lui aussi a été un des lauréats de, du concours de direction d'orchestre d'opéra à Le Sidoux.

0: Nous sommes à l'acte 2 de cet opéra Thaïs, c'est la fameuse méditation, ici interprétée par Nigel Kennedy.
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0: Et nous sommes aujourd'hui en compagnie de Stefano Pace en préface de cette saison 2026-2027. Nous voici en 2027. Et une année 2027 que l'on commence, Stefano Pace, avec quelque chose de costaud. Hein.
2: Mais c'est costaud, c'est un défi, vraiment, parce que, vous savez, je suis un peu comme ces enfants qui jettent une pierre, ils cassent la vitre, et on casse la vitre, ils se sont rendus compte qu'ils ont fait une bêtise. Mais c'est avec un peu cet esprit-là, c'était un esprit de défi, parce que c'est un grand opéra qui nous demande aussi de gros moyens, qui n'est pas sans risque, parce que la mise en scène n'est pas quelque chose de très très simple, mais j'avais vraiment envie. C'est un des 4-5 opéras que je connais très très bien, que je porte avec moi depuis des années, et Lohengrin m'a toujours fasciné. Et aussi au niveau de la dramaturgie, là aussi c'est la rencontre avec Jean-Claude Berruti qui m'a fait une proposition qui est très élégante, très cohérente. Mais après, il y a tous les problèmes qui sont relatifs à la composition chorale pour Lohengrin, qui nécessite certainement un nombre de choristes qui sera le plus grand qu'on aura jamais eu depuis des années. Mais je pense que ça sera une très très belle production et le public trouvera vraiment une grande satisfaction à pouvoir y assister.
0: Alors, l'occasion pour rappeler l'importance des chœurs de l'Opéra Royal de Wallonie.
2: Ah oui, les chœurs de l'Oeroué sont tout simplement exceptionnels. Leur aussi qualité artistique n'a fait que s'améliorer sous la guide de Denis Segond, auquel je demande beaucoup, hein, parce que je dois dire que la quantité de travail désormais au niveau des chœurs est sans relâche. Hein, il doit presque se dédoubler, même cette saison, même quand on a fait des concerts qui auraient dû être, les derniers concerts qui auraient dû être quand même, sont toujours des moments dans lesquels on se relaxe. Mais non, Andrea Battistoni a écrit une pièce symphonique chorale qui était pratiquement chorale symphonique en réalité. Et donc, non, on ne peut qu'être fier de nos chœurs. Pour moi, sont parmi vraiment les meilleurs en Europe. Et j'espère que cela soit reconnu, même des plus hauts niveaux. C'est très important de le dire, surtout sur des pièces comme celle-là, et dans une saison où ils n'arrêteront pas d'affronter des répertoires qui parmi les chœurs, personne n'a chanté. Pour un petit exemple, Lohengrin, les deux derniers membres du chœur qui avaient chanté Lohengrin en 89 sont partis à la retraite l'année dernière. Donc c'est effectivement c'est là. Et puis effectivement, il y a une série de Thaïs Lohengrin qui sera dirigée par Gianpaolo Bisanti. Il y aura après d'autres opéras qui n'ont jamais été représentés ou peu.
0: Alors, pour ce Lohengrin, une distribution importante.
2: Hein. Un cast aussi important, parce qu'il faut avoir cast pour ces personnages, avec Lohengrin qui sera Jan Kosiara, qu'on avait déjà eu dans Idoménée, et Olga Maslova, Elsa von Brabant, qui vient de chanter dans La Dame des Piques, et puis Vieni Stavinsky et Olafur Sigurdarson et Nino Churgolaz en Ortrud, qui a cette carrière tellement fort et pompant. C'est absolument le point focal, je dirais, parmi tout le reste de notre saison, qui est probablement, comme sixième saison, celle qui est la plus importante réalisée depuis des années.

0: court extrait de Lohengrin que nous retrouverons la saison prochaine.
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0: Et dans ce meilleur de Libretto, aujourd'hui, pour clôturer la saison estivale, nous retrouvons Stefano Poitier qui va nous proposer la présentation de la saison 2026-2027. Stefano Poitier, dans la programmation que vous nous présentez, il y a une grande variété de types d'opéras et on le voit, on va retrouver ici l'esprit slave.
2: On va se retrouver dans le monde slave avec Ubichka, les baisers de Smetana. Smetana, c'est un musicien que j'adore, mais il est formidable et je pense que le public va l'aimer. Alors, le titre peut ne pas parle pas certainement au plus parce que c'est un opéra qui est un opéra vraiment tchèque. C'est, même si Smetana avait écrit avant et que d'autres avaient écrit, mais il écrivait en allemand parce que la Tchéquie était quand même, faisait partie de l'Empire austro-hongrois. Et c'est la première opéra vraiment nationale et l'argument est un argument qui peut sembler léger, beaucoup l'apparente à un élixir d'amour à la sauce tchèque. Mais non, c'est beaucoup plus profond. Il y a un thème qui, de nos jours, est vraiment actuel, mais à l'époque, il n'était pas actuel. C'est celui du consentement. C'est une fille qui ne veut pas se faire embrasser par son époux prédestiné tant que elle n'est pas mariée. Et c'est toute une histoire très délicate, très importante. Le cœur aussi a une partie importante dans une histoire qui se passe dans un petit village, effectivement, en Tchéquie. Mais la musique est absolument formidable. C'est le maestro Michael Gutler qui va diriger. L'opéra n'est pratiquement, elle est toujours représentée partout en Tchéquie, mais en Europe centrale, et on préfère d'autres titres de Smetana, mais celui-là est, à mon avis, tout aussi, sinon plus important que les autres. Donc voilà la raison pour le faire. Donc c'est Michael Gutler qui va diriger, qu'on a déjà connu dans notre maison, avec une mise en scène d'Éric Chevalier, à qui je confiais cette mise en scène, pour sa capacité d'aller vraiment rechercher très profondément dans l'histoire de la pièce, de sa création. Il est parti même dans le village où se passe cet événement en Tchéquie et le produit de ce qu'il nous a présenté est vraiment très, très, très intéressant et donc je pense que le public va aimer. Et nous avons un cast qui est un cast bien sûr qui peut interpréter ce type de dramaturgie et voilà aussi pour la langue et donc dans le personnage principal qui est celui de Vendulka, la fille qui refuse ses baisers, nous avons Mikaela Marcou et puis il y aura Jifiranich Santomech et Aleš Bešejnin Lukáš et nous avons aussi Lucie Kankova en Barche qui est l'amie de Vendulka et que nous connaissons bien parce qu'elle était elle a déjà chanté sur nos scènes, notamment elle avait débuté ici la Gilda en secours dans les rigolitos.
0: Et c'est l'occasion de rappeler l'importance dans le choix du cast de trouver des interprètes qui sont fort proches de la langue mère de l'opéra.
2: Oui, ça c'est important. Il faut dire aussi que quand nous employons des chanteurs qui ne sont pas forcément de langue mère, parce qu'ils ne sont pas tous de langue tchèque, le tchèque c'est une des langues les plus difficile à apprendre. Moi, j'ai des Milos Forman qui était tchèque et j'ai rencontré un jour, on travaillait tellement ensemble, je lui ai dit, écoute, il faudrait que j'apprenne le tchèque. Il me dit, pourquoi tu voudrais apprendre une langue complètement inutile? Mais c'est tellement difficile, mais c'est tellement difficile pour nous les tchèques qu'on préfère parler anglais. Mais non, c'est une blague. Je dois dire que moi, je suis admiratif par la qualité, par contre, des artistes qui ne sont pas de langue mère et chantent dans ces langues, les efforts qu'ils font pour l'apprendre. Et je vois notre cœur, parce que notre cœur, quand il apprend un nouvel opéra dans une langue qui n'est pas la sienne, dans la Dame des Piques en russe. Alors on dit, ben, ils avaient des chants chantés en russe, mais à chaque fois, c'est quelque chose de nouveau. En plus, la Dame des Piques, la partie chorale est absolument énorme, étendue, et donc les efforts qu'ils font, et après, du moins ceux qui parlent la langue mère, que ce soit les Russes ou que ce soit les Tchèques, ils sont surpris de la qualité des dictions et de la compréhensibilité, parce que parfois vous écoutez même des chœurs tchèques, et les Tchèques même, ils comprennent ce qu'ils chantent. Moi, ça m'arrive avec les Italiens parfois, les chœurs chantent, et je dis bon. Mais c'est la qualité, c'est aussi pouvoir se caler dans un rôle, se caler dans une situation, et même géographique et sociale, qui ne nous appartient pas forcément, mais d'être capable de la rendre avec beaucoup de finesse.
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0: En compagnie de Stefano Pace qui nous présente la saison 2026-2027. Et nous voici déjà à la 7e proposition d'opéra que vous nous faites, Stefano Pace, avec un Donizetti qui n'est pas nécessairement joué souvent.
2: C'est Roberto de Vereux, c'est celui qui est peut-être le moins joué. C'est un opéra magnifique. Et donc, il faut un peu alterner la légèreté des choses, des arguments qui sont plus sérieux. Et là, donc, c'est Giampaolo Bizanti qui va diriger le De Vereux, avec la mise en scène de Jacopo Spirei, qui avait présenté ici déjà le Falstaff. Et là, il nous présente une Roberto de Vereux avec une Elisabeth qui doit faire face à toutes ces contradictions de régente et de femme amoureuse, la raison d'État, le tout dans un climat qui est un climat vraiment de guerre. Comment les relations se tissent, se défendent, et au moment où tout cela se passe effectivement dans un climat, dans les ruines, dans la guerre, dans cette désolation qui entoure tout ça. Et qu'est-ce qui va prévaloir, l'amour ou le devoir, ou quel personnage dans les sens les plus profonds machiavéliques va ressurgir dans ce mélange de caractères. Et donc là aussi, c'est un grand jeu du désir et du pouvoir à lesquels on va céder le premier.
0: Avec un cast et des voix phénoménales.
2: Les voix sont naturellement Nino Machaidze en Elisabeth, et puis nous avons Maxime Mironov qui est Roberto de Vereux, sont deux voix exceptionnelles, Vittorio Prado, Karine Desaie, Lorenzo Martelli et Luca Dell'Amico. C'est vrai, ils complètent ces castes qui sont, je ne dirais pas des habitués, mais qui nous apprécions beaucoup ici à Liège pour interpréter certains rôles. Ah, ich heiße Sie zu begrüßen.

0: Un extrait de Capriccio de Strauss, Richard Strauss. C'est un opéra que nous retrouverons à l'Opéra Royal de Wallonie l'année prochaine, n'est-ce pas, Stefano Pace?
1: C'est une production que j'adore. J'aime beaucoup Strauss. C'est quelque chose qui, vraiment, ce qu'on disait auparavant, on a parlé. D'abord la musique, ou d'abord les paroles. Enfin, c'est cette discussion entre la dramaturgie. Et voilà. Donc, tout ça prend un aspect vraiment très théâtral, actuel pour nous, et ça se passera pratiquement d'un point de vue visuel aussi, chez nous, quelque part. Donc c'est vraiment les théâtres dans le théâtre, c'est les théâtres qui s'interrogent, la dramaturgie, la musique, et c'est vraiment quelque chose que j'ai voulu donner à Rodula Gaetano, qui avait fait une magnifique mise en scène de Rusalka, et qui a présenté un projet là aussi très élégant, plein de finesse, et la direction musicale, ça sera de Robert Trevignan, qui est très à l'aise avec ce type de répertoire, et puis c'est aussi une manière de présenter des chefs d'orchestre de grande qualité et introduire quelques nouvelles visages dans notre panorama. Et là, nous allons avoir aussi un cast tout respect avec Liana Orutunian qui sera la comtesse, et puis Christophe Paul c'est le comte, Anton Rosiski est flamande, Birgerad, et puis voilà. Et c'est vraiment pour moi Strauss, Capriccio, c'est l'élégance pure comme presque toutes ces pièces.
0: Alors Stefano Pace, pour terminer cette saison 2026-2027, c'est quoi la cerise sur le gâteau?
1: La cerise sur le gâteau, c'est Turandot. C'est Turandot parce que Puccini manquait depuis un moment, donc je me suis dit Turandot, mais avec quelque chose en plus, parce que je me dis faire Turandot, c'est encore une autre Turandot, et la demande vient toujours, on les fait comment Turandot, maestro? On arrête à la mort de Liu, on fait les finales Alfano, qu'est-ce que vous en pensez du final Berio? Donc j'ai appelé Andrea Battistoni, j'ai dit écoute, je vais te proposer quelque chose, je demande si tu es prêt à un sacrilège. Est-ce que tu veux réécrire les finales de Turandot? Il a réfléchi, je pense, 5 secondes. Il m'a dit oui. Et donc, je lui ai confié non seulement l'écriture musicale du final, d'un nouveau final, mais aussi la réécriture du livret. Pour que le final ait une autre solution que celle classique connue par tout le monde, mais je ne vais pas la dévoiler parce que, bien sûr, c'est quelque chose d'important. Alors là, j'entends et je l'assume complètement, tous les puristes, les pucciniens, les trucs qui crieront scandale, les comment, les pourquoi, les comment et tout. Mais voilà, au moins, nous pouvons essayer de résoudre l'énigme finale, les vrais énigmes de cette Turandot, qu'est-ce qu'il aurait fait Puccini s'il était encore vivant.
0: Stefano Pace, c'est important aussi de bousculer un petit peu le spectateur. On se rappelle du suicide de Don Pasquale.
1: Oui. Ben, oui, mais effectivement, c'est une interprétation qui effectivement, il y a des gens qui sont choqués. Pourquoi? Mais voilà, ça allait d'un

personnage, c'est un espace de liberté qu'on peut donner de temps en temps en mettant en scène quand c'est là, oui, ça choque, c'est peut-être évident, mais vous avez dit, mais oui, mais vous savez, ça peut choquer parce que si vous avez quelqu'un dans la salle dont un proche, un parent se suicide, finalement, je dois dire que dans la pique d'âme, ça se termine avec un suicide, que Othello étrangle Desdemone. Oui, c'est malheureusement, l'opéra reflète ce qui se passe dans la société, qui s'est passé, et ça montre que ça s'est toujours passé, que l'histoire de la jalousie ne s'est jamais encore remise de cette maladie. L'humanité ne s'est pas encore remise de cette maladie. Je ne sais pas si un jour on pourra le faire. Et voilà, donc dans Trandotte, on a voulu donner une autre image aussi du désir, du pouvoir et fondamentalement aussi de l'amour.

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1: Un court extrait de Turandot. Et on retrouve une dernière fois Stefano Pace qui nous présentait durant Libretto la saison 2026-2027. Alors n'oublions pas, après cette présentation de la saison pour les grands, on va le dire, l'opéra que vous dédiez à la jeunesse, et on va retrouver une mise en scène de Quentin Wastels.
2: Oui, on fait toujours attention à notre très jeune public, en espérant un jour les voir devenir les publics adultes. Et donc on va avoir pour les jeunes publics un opéra qui est un peu le sequel de Lucile et les pages perdues de Grétry. Et là, ce sera Lucile et l'IA, l'IA, L.IA. Et c'est un peu une réflexion sur le monde contemporain et comment les jeunes gens se confrontent effectivement à cette nouvelle donnée, l'IA, et les doutes, les peurs qu'on peut avoir sollicité, surtout quand dans les derniers jours, ça en ressort que l'IA, les différents IA, ils peuvent se fédérer pour contredire les ordres des humains. Et ça, c'est vraiment quelque chose de très très particulier.
1: Ah oui, le téléphone sonne, hein, ça veut dire qu'on nous appelle pour la saison 2026-2027. C'est avec un grand plaisir que j'ai partagé le meilleur de Libretto durant cette saison estivale. J'espère vous retrouver sur nos antennes pour participer, vivre avec l'Opéra Royal de Wallonie, cet amour de l'opéra. Voilà, je n'ai plus qu'une chose à dire, bien des choses chez vous.

Madame, monsieur, bonjour. Merci de rejoindre notre émission La Voix de Dieu dans la Voix des Hommes. Satchel Hart à la technique et Michel Vandenbos au micro. Richard Wagner est l'un des tout grands maîtres de l'opéra romantique allemand. À l'exception de quelques compositions, l'essentiel de l'œuvre du compositeur est consacré à l'opéra. Et dans sa production, Parsifal occupe une place particulière. C'est l'œuvre d'un compositeur malade, il souffre du cœur et mourra en février 1883. L'œuvre, elle, sera créée à Bayreuth le 26 juillet 1882. Parsifal est donc le dernier opéra de Wagner. Et toute représentation en dehors de l'opéra de Bayreuth fut à l'exception de deux représentations à Munich pour Louis II de Bavière, interdites dans d'autres lieux. Il faut attendre le XXe siècle pour voir Parsifal exécuté sur d'autres scènes, et notons à la Monnaie, le 5 janvier 1914. Notez aussi que le théâtre de Bayreuth est un théâtre exclusivement consacré aux opéras de Richard Wagner. C'est l'orchestre de l'Opéra des Flandres, placé sous la direction de Stefan Solters, qui nous interprète l'ouverture de Parsifal. C'est un CD qui a été publié par l'Opéra flamand.

0: C'était l'ouverture de Parsifal de Richard Wagner.
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0: Dans un tout autre style, John Arbison, compositeur américain qui a 86 ans aujourd'hui, voit le jour à Orange, non pas en France mais dans le New Jersey. Musique symphonique, chorale, musique de chambre et opéra constituent l'œuvre abondante du compositeur. Il composa en 1885 un foxtrot pour orchestre nommé Remembering Gadsby. Alors qu'est-ce qu'un foxtrot ? Le premier contact en Europe avec le foxtrot date de la fin de la Première Guerre mondiale, lorsque les boys du corps expéditionnaire américain vinrent combattre en Europe. Le foxtrot est dansé sur du ragtime, musique fortement syncopée, mêlant des airs folkloriques afro-américains et des danses en usage chez les Blancs. Notons aussi l'influence dans le foxtrot du Negro Spiritual. Voici du compositeur John Arbison, Remembering Gadsby, foxtrot pour orchestre. Le National Orchestral Institute Philharmonic est placé sous la direction d'Alan Miller. C'est un CD Naxos.

0: C'était donc un foxtrot du compositeur américain John Harbison.
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0: Une page de musique belge pour continuer en écoutant du Claude Debussy, compositeur français. Alors je vous laisse dans le questionnement. Qu'est-ce que le grand Claude Debussy a à voir avec la musique belge ? Écoutez plutôt. Écoutez bien vers la deuxième minute et les 13 secondes.

Sans doute avez-vous reconnu l'hymne national belge et n'êtes-vous pas tombé dans le piège d'un ancien Premier ministre confondant volontairement ou non la Brabançonne avec la Marseillaise. C'était la berceuse héroïque de Claude Debussy. Voilà donc le rapport avec la musique belge. Et comme je vous parlais de musique belge, voici l'un de nos grands compositeurs, Joseph Jongen, qui fut notamment directeur du Conservatoire Royal de Musique de Bruxelles. Nous écoutons Thérèse Malengro dans « Soleil à midi », une pièce pour piano composée par Jongen en 1909. C'était également Thérèse Malengro qui vous a interprété le Claude Debussy, et c'est un CD miroir. Voici donc Joseph Jongen.

0: C'était Soleil à midi de Joseph Jongen.
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0: Mozart a composé de nombreux concertos, et en particulier pour le piano, mais également pour le violon, pour divers autres instruments, notons cors, basson, le concerto, la symphonie concertante pour violon et violon alto, le concerto pour harpe et flûte. Mais c'est un concerto pour flûte et orchestre que je voudrais vous faire entendre à présent. C'est lors de son second et dernier séjour à Paris en 1778 que Mozart composa l'essentiel de sa musique consacrée à la flûte. Année difficile pour le compositeur, où sa mère présente, elle aussi à Paris, y mourut, et où Mozart vécut dans une grande précarité. Nous écoutons les musiciens de Saint-Julien qui accompagnent François Lazarevitch dans le concerto numéro 2 en ré majeur, Köchel 314, pour flûte et orchestre de Mozart. C'est un CD alpha.

concerto en ré majeur pour flûte et orchestre de Mozart. Et pour terminer notre émission, quelques pages de musique baroque et une femme compositrice, Mademoiselle Duval, née en 1718 et morte après 1775. Son prénom est inconnu. Elle composa l'opéra-ballet « Les génies » ou « Les caractères de l'amour ». C'est le second opéra composé par une femme et créé à l'Opéra de Paris. Le premier étant « Céphale et Procris » d'Élisabeth Jacquet de la Guerre. On identifie parfois Mademoiselle Duval à Louise Duval, bien que les dates de naissance et de décès ne semblent pas correspondre. Mais au fond, peu importe. Voici de Mademoiselle Duval, Sarabande et Passacaille. Nous écoutons Sophie de Bardonnèche et quelques autres musiciens. C'est un CD alpha et je vous dis à la semaine prochaine.

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2: Bonjour à toutes et à tous et bienvenue dans ce nouvel épisode d'Éclectique. Alors, vous avez aimé chanter Paris avec nous lors du précédent épisode. Pour vous faire plaisir, on remet ça aujourd'hui, en compagnie bien sûr de Marc Marguem. Nous repartons arpenter Paris en chanson. Mais cette fois, nous allons nous aventurer dans des recoins plus secrets, plus populaires aussi, et peut-être revenir aussi sur l'histoire de Paris.
3: Rue de Montparis est un titre emblématique interprété par Dalida en duo avec Serge Gainsbourg, sorti en 1963, Frédéric. Cet air de Java, composé par Francis Lopez, est tiré de la bande originale du film L'Inconnu de Hong Kong, dans lequel Serge Gainsbourg joue et chante. Ce morceau rend un vibrant hommage à la capitale française en citant de nombreux lieux mythiques et artistes. On y retrouve des références à des quartiers et des personnalités littéraires. Boulevard des Batignolles et de la Madeleine, les quais de la Seine et le pont Mirabeau, des clins d'œil poétiques à Baudelaire, Rimbaud, Verlaine et Prévert.
2: Et alors on écoute.
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0: Le boulevard des Batignolles qui était chanté par Serge Gainsbourg et Dalida dans la première chanson qu'on a écoutée, mais aussi ici maintenant par Yvan Dautin. Et puis on se faisait la réflexion que finalement toutes ces rues de Paris qui sont chantées par les artistes, on a l'impression de les connaître, on a l'impression de connaître le boulevard des Batignolles comme les autres quartiers de Paris.
1: Alors maintenant on va dans une autre partie de Paris qu'on appelle la zone. L'histoire entre Saint-Ouen et Clignancourt est intimement liée à celle de cette zone, cet ancien espace vague qui séparait Paris des communes limitrophes et aux célèbres puces de Saint-Ouen. Au-delà des fortifications se trouvait la zone, un terrain vague, inconstructible, Frédéric.
0: Et c'est ici justement, Marc, aux abords de la porte de Clignancourt que se sont installés les chiffonniers, les ferrailleurs parisiens expulsés de la capitale à la fin du 19e siècle. Ils y vendaient leurs trouvailles. Ce rassemblement spontané va donner naissance en 1885 au célèbre marché aux puces de Saint-Ouen, un pont culturel et commercial majeur entre les deux localités.
1: La mémoire collective retient surtout cet espace de liberté, de misère et de poésie situé entre Saint-Ouen et Clignancourt. Il est immortalisé dans la chanson française, notamment par le titre « Saint-Ouen » et Clignancourt, chanté entre autres par Frêle, qui évoque la nostalgie des amours de jeunesse nés sur cette fameuse zone. Mais aujourd'hui, on n'écoute pas la version de Frêle, mais celle d'Edith Piaf.
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1: On était dans la zone entre Saint-Ouen et Clignancourt avec Edith Piaf. On continue à parler de Paris en chanson dans Éclectique aujourd'hui avec Marc Marghem. Et on ouvre une page d'histoire à présent.
2: Ah oui, Paris en colère est une chanson dont les paroles sont de Maurice Vidalin et la musique de Maurice Jarre. Interprétée par Mireille Mathieu et sortie en 1966. Elle se trouve sur son troisième 45 tours. Cette chanson est inspirée de la bande originale du film Paris brûle-t-il, mais ne figure pas dans le film qu'a créé après.
1: Le disque, Marc, s'est écoulé à plus de 400 000 exemplaires. Les paroles écrites par Maurice Vidalin évoquent le combat des Parisiens au moment de la libération, lorsque les barricades furent dressées et que la résistance attaqua les Allemands jusqu'à la libération de Paris.
2: La question « Paris brûle-t-il » viendrait d'un appel téléphonique d'Adolf Hitler au général allemand Dietrich von Choltitz en août 1944 pour exiger la destruction de la capitale. Cet échange a inspiré le livre à succès de Larry Collins et Dominique Lapierre, puis le film de René Clément, bien que les historiens nuancent la réalité de cet échange. Le 24 août 1944, alors que les Alliés approchent, Hitler aurait demandé par téléphone « Brennt Paris, Paris brûle-t-il ?» pour s'assurer que la ville avait été piégée et incendiée.
1: Le gouverneur allemand, le général Dietrich von Choltitz, je ne dis pas aussi bien que vous Marc, a finalement choisi de désobéir à cet ordre de destruction massive, sauvant ainsi les monuments de la ville. Le film montre le général épargnant Paris par humanisme, entretenant une légende aujourd'hui démontée. En raison d'un manque de moyens et de temps, von Choltitz n'a de fait pas pu respecter les ordres.

0: Alors on reste dans cette période de guerre. Entre la rue d'Ido et la rue de Vanves est une chanson posthume de Georges Brassens. Elle raconte une anecdote vécue à Paris dans le 14e arrondissement durant l'occupation allemande. Le texte met en scène, dans le Paris occupé, une rencontre fortuite dans ce quartier entre le narrateur Brassens et des soldats allemands.
1: Brassens manque par inadvertance de respect à une jeune femme allemande, une belle Gretchen, dans la rue. Des soldats allemands s'apprêtent à sévir, mais la tension retombe grâce à l'évocation d'un accord de jazz et de Django Reinhardt, unissant brièvement les hommes autour de la musique avant que le danger ne s'éloigne, le salut par la musique.
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0: On écoutait Maxime Le Forestier dans cette reprise de Brassens qui racontait donc sa mésaventure qui lui était arrivée pendant la Seconde Guerre mondiale entre la rue de Vanves et la rue Didot. Tout ça se passe à Paris, Paris qui est au cœur de notre émission éclectique avec Marc Marghem.
1: Lors d'une permission à Paris en mars 1944, Frédéric, Georges Brassens décide de ne pas retourner en Allemagne. Il se réfugie à l'impasse Florimont, située précisément entre ces deux axes, chez Jeanne Le Bonniec, évitant ainsi les autorités jusqu'à la libération. La rue de Vanves, citée dans le titre, a été rebaptisée après la guerre en rue Raymond Losserand, donc du nom du conseiller municipal du grand résistant parisien, torturé et fusillé par les occupants nazis en 1942.

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Et il y a toujours deux tours à Notre-Dame.

La Tour Eiffel est toujours là. C'est une chanson enregistrée par Mistinket en 1942, en pleine période d'occupation. Ce titre célèbre la résistance et l'immortalité de Paris à travers son monument le plus célèbre, malgré la guerre.

0: je reviens.
1: Il a célébré Bruxelles, bien sûr, mais aussi donc Paris. Les prénoms de Paris, c'était Jacques Brel. Nous écoutons aujourd'hui des chansons qui nous parlent de Paris. C'est Éclectique avec Marc Marghem.
2: Et nous ne quittons toujours pas Paris avec donc ce personnage aussi tout à fait, je dirais, on peut l'appeler folklorique, avec sa casquette à velours côtelé en emblème. Gauvin Cers se place immédiatement dans une certaine idée de la chanson française, celle qui livre des textes tendres et engagés, ancrés dans les réalités de leur époque.
1: On pourrait dire, Marc, que c'est un héritier de Brassens, de Ferrat, et puis surtout de Renaud, dont la filiation est tellement évidente qu'il a immédiatement conquis son public en l'accompagnant en première partie de sa tournée des Zéniths. C'était en 2017. Ses textes émouvants, ses pointes d'humour et sa sincérité touche en plein cœur. Le jeune auteur-compositeur-interprète explore le quotidien, l'actualité et livre des tableaux de vie très imagés.
2: Alors qu'il sort son premier album en juin 2017, la qualité de ses arrangements musicaux, sa voix à la fois douce et pleine d'éclat, en font alors un artiste révélation. Alors tant pis pour sa carrière d'ingénieur avorté et merci à ses routes de Creuse qu'il a arpentées enfant au son des grands noms de la chanson française.

0: Oubliés, Gauvin Serres qui chantait ainsi Les Oubliés de Paris en duo avec Francis Cabrel. Paris qui est au cœur de notre émission éclectique aujourd'hui avec Marc Marghem.
1: Brouillard dans la rue Corvisart est une célèbre chanson sortie en 1978, Frédéric, interprétée en duo par Françoise Hardy et Jacques Dutronc. Écrite par Michel Jonas et composée par Gabriel Jarret, elle évoque une ambiance nocturne et mélancolique dans la rue du 13e arrondissement de Paris.
0: Et c'est un rare témoignage discographique en duo de ce couple mythique de la chanson française, uni à la ville comme à la scène. Bien qu'elle ait marqué les esprits par la rareté de voir Françoise Hardy et Jacques Dutronc chanter ensemble à cette époque, Françoise Hardy confia plus tard avec recul que, malgré la beauté du texte, cette pièce ne leur correspondait pas vraiment sur un plan intime.
1: Située dans le 13e arrondissement de Paris, la rue Corvisart doit son nom à Jean-Nicolas Corvisart, célèbre médecin et cardiologue de l'empereur Napoléon Ier que certains spécialistes ne connaissent pas. Proche du quartier de la Butte aux Cailles et desservie par la station métro du même nom, cette rue parisienne a été immortalisée par cette mélodie, devenant un lieu poétique associé à la nostalgie des soirs de brume dans la capitale.

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0: Dans la famille Dutronc Hardy, je demande les parents qui nous chantaient « Brouillard dans la rue Corvisart » et le fils Thomas Dutronc qui, lui, n'aime plus Paris. Paris au cœur d'Éclectique sur RCF avec Marc Marghem.
1: Paris au mois d'août est un film français de Pierre Granier de Fer, sorti au cinéma en 1966. Il s'agit d'un roman du même titre de René Fayet, Paris au mois d'août, paru 2 ans plus tôt. Charles Aznavour, qui tient le rôle principal avec le personnage d'Henri Plantin, décrit dans le roman comme ressemblant à Aznavour, a également signé la bande originale du film de la chanson Paris au mois d'août, enregistré 1 an plus tôt et figurant sur l'album La Bohème.
0: Alors ce film raconte l'histoire d'un homme, Charles Aznavour, vendeur à la Samaritaine, resté seul à Paris durant le mois d'août pendant que femme et enfants partent en vacances. Il fait alors la rencontre d'une jeune Anglaise, Suzanne Hampshire, se présentant comme mannequin venu à Paris pour une séance photo. C'est l'histoire du dernier amour de vacances d'un homme dans la quarantaine qui envoie en l'air toutes ses obligations pour vivre une passion d'autant plus forte qu'elle est condamnée par la fin des vacances.

0: L'avez-vous reconnue, celle qui chante avec Charles Aznavour? C'est l'italienne Laura Pausini qui reprenait avec Aznavour ce titre Paris au mois d'août.
1: Heureusement que vous dites l'italienne, hein, Frédéric, parce qu'on ne l'entend pas du
0: tout. C'est vrai.
1: Sortie le 6 novembre 2000, la chanson Châtelet les Halles est le fruit d'une collaboration majeure entre Calogero et Florent Pagny. Ce titre, qui donne le nom à son 6e album, dépeint le quotidien frénétique et anonyme des milliers de passagers de la plus grande gare souterraine de Paris. Calogero compose la musique de ce titre qui deviendra un incontournable de la chanson française des années 2000.
0: Et Marc, écoutez bien les paroles, elles décrivent la cohue, le croisement des destins et la vie souterraine du hub de transport de Châtelet-les-Halles. L'album éponyme s'écoule à 500 000 exemplaires et est certifié double disque de platine, propulsant Pagny vers un renouveau artistique salué par le public.

0: On quitte Florent Pagny qui nous invitait donc dans cette station incontournable quand on circule en métro à Paris, Châtelet-Les Halles.
1: Ce serait la plus grande station de métro du monde.
0: Ah bah voilà.
1: Oh là là.
0: C'est énorme, effectivement.
1: Oui, je vous crois.
0: Je vous y inviterai, Marc.
1: Merci. Septembre 1952, Édith Piaf enregistre la valse Notre-Dame de Paris sur des paroles d'Eddie Marnay et une musique de Marc Ayral. La chanson dresse un portrait poétique et populaire de la capitale en croisant la silhouette de la cathédrale avec le souvenir de Quasimodo, le héros de Victor Hugo.

0: Et voilà, on quitte à nouveau Paris. On se donne rendez-vous, Marc, le mois prochain pour continuer notre périple dans
1: la capitale. Parce que nous n'avons pas terminé. Ah, et ce serait dommage de quitter Paris, je dirais, en plein milieu de la visite.
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1: Chers auditeurs, chères auditrices, quelle joie de vous retrouver pour cette dernière émission de la saison de No Poetry, No Party. On se réjouit d'embarquer avec vous en poésie pour cette dernière émission avec des invités qu'on se réjouit immensément de vous présenter dans un instant.
2: Et d'ailleurs, la poésie, c'est quoi ? Eh bien, la poésie, c'est le temps extensible qui s'étire et se dilue sur une grande pierre chaude et plate.
1: La poésie, c'est une incroyable énergie dans son ventre.
3: La poésie, c'est 100 000 ans, compris en un instant.
2: La poésie, c'est un soir de magie évaporé au matin.
1: La poésie, c'est prendre sa peur et la placer à son côté.
3: La poésie, c'est aller ensemble avec sa peur en toute amitié.
2: La poésie, c'est savourer sur place.
1: La poésie, c'est être le réceptacle d'un savoir incommensurable.
3: La poésie, c'est commencer à se préparer au prochain départ.
2: La poésie, c'est ralentir pour basculer dans une vibration plus lente.
1: La poésie, c'est freiner des quatre frères à en avoir l'impression de reculer.
3: Et les quatre frères peuvent être aussi quatre fers. La poésie, c'est s'affaiblir pour ressentir les forces de la trame subtile qui sous-tend le monde.
4: La poésie, c'était du gâteau, c'est devenu peine perdue.
5: La poésie, c'était éternel, c'est passé en un coup de vent.
4: La poésie, c'était un stratagème, c'est devenu un trait de caractère.
5: La poésie, c'est être assis dans une autre vie, sur un ponton flottant, dans les mers du sud et attendre.
2: Oui, la poésie, c'est exercer sa patience et attendre à chaque instant dans l'instant, attendre un bateau ou quelqu'un.
1: La poésie, c'est aimer son prochain, accomplir son destin, refuser les honneurs, se poser sur un fil.
3: La poésie, c'est coucher sur le papier, être une tempête, entrer par la fenêtre, se fondre dans la nuit.
5: La poésie, c'est aller à l'essentiel.
4: La poésie, c'est trouver un passage et faire un nouveau chemin.
2: Oui, c'était la poésie de Philippe Gindre aux éditions Sauvages, dans un magnifique recueil qui s'appelle Relier, Délier, les éditions Sauvages qui étaient au marché de la poésie, où vous avez peut-être rencontré les deux voix que vous venez d'entendre, la voix d'Elisabeth Kovacs, la nouvelle directrice des Midi de la Poésie. Et bonjour Elisabeth Kovacs.
4: Bonjour Laurence, bonjour Aurélien, bonjour David.
2: Et la voix
4: bonjour.
2: De...
4: Bonjour Hélène.
2: D'Hélène Justicia. Et toutes les deux, première fois qu'on peut interroger Elisabeth Kovacs comme directrice, et premier roman pour Hélène Justicia. Donc toutes les deux qui sont dans un passage et un nouveau chemin. Elisabeth Kovacs, merci beaucoup de nous avoir rejoints en ce tout début de cette nouvelle fonction au Midi de la Poésie. Elisabeth Kovacs, ça fait 15 ans que... Je peux te tutoyer ?
4: Oui, bien sûr.
2: 15 ans que tu es bruxelloise. Maintenant, tu habitais avant en France avec un nom de famille hongrois, hein, je viens de l'apprendre, qui veut dire forgeron.
4: Tout à fait.
2: Kovacs, de ton grand-père qui a à un moment donné dû fuir la Hongrie. Et qui est venue s'installer en France, et puis toi maintenant qui es là en Belgique, tu es, on peut dire que tu es une forgeronne, que tu es une forgeuse, que tu forges, que tu as une passion, en tout cas un grand intérêt pour tout ce qui est, pour tout ce qui est émergent, les voies nouvelles. Tu viens du livre, de la littérature, puisque tu t'es occupée pendant plusieurs années de la programmation littéraire de la Foire du Livre à Bruxelles. Et peux-tu peut-être déjà nous parler de ce moment-là de ta vie?
4: Alors, je sais pas si je me vois comme une forgeronne des livres ou des mots, mais en tout cas, je me vois comme une passeuse, ça c'est sûr. Par exemple, moi, je n'écris pas du tout, mais ça fait 20 ans maintenant que, à différents endroits, je passe les mots, les mots, les pensées, les travaux des autres.
2: Et c'est une
4: place qui me convient bien.
2: Donc, passeuse des mots des autres, parce qu'avant d'être à la Foire du Livre, tu étais aux éditions Plomb, qui avait d'ailleurs une fenêtre directe sur le marché de la poésie à Paris.
4: Tout à fait, ouais, c'est très drôle. De mes fenêtres, je voyais le marché de la poésie chaque année. J'étais responsable du domaine étranger au service de presse. Et auparavant, j'ai travaillé dans le secteur de la culture, dans d'autres champs, dans l'art contemporain, un peu dans le cinéma, un peu dans la danse contemporaine. Et toujours à des lieux aussi liés à la communication ou au fait de passer en fait l'œuvre des autres.
2: Donc tu es avide de découverte, on peut dire ça.
4: Ouais.
2: Tu m'as dit tout à l'heure que tu avais vraiment un très grand intérêt pour les nouvelles voies.
4: Mm-hmm. C'est vrai que à la Foire du Livre, pendant 10 ans, j'ai eu l'occasion de programmer des dizaines, même des centaines d'auteurs et d'autrices. La force de cet événement, c'est qu'il est très éclectique, qu'il s'adresse à un public très large, donc et très varié. Donc forcément, j'ai été amenée à programmer des voix très très reconnues. Mais j'ai beaucoup aimé aussi profiter de cette place pour donner la voix à des primo-romanciers, primo-romancières. Et puis, il y a un aspect qui m'a beaucoup intéressée aussi et que j'espère, j'ai bien l'intention de continuer à mettre en lumière dans mon nouveau poste au Midi de la Poésie, c'est la mise en avant du français tel qu'il est parlé un peu partout. Alors, j'hésite de plus en plus à utiliser le mot francophonie parce que ça véhicule un certain nombre de... Enfin, ça peut être un peu problématique, mais il n'empêche que grâce à mon métier ces dernières années, j'ai eu l'occasion, par exemple, d'aller plusieurs fois au Québec. Et j'ai trouvé que c'était une expérience extrêmement inspirante, en fait, dans le rapport que les Québécois ont, justement, à la littérature performée, au micro ouvert, enfin, l'ouverture à toutes les nouvelles voix, et par ailleurs, l'intégration de thématiques très politiques dans les textes qui y sont produits. Une des dernières expériences, c'est drôle d'ailleurs, parce qu'une des dernières expériences est sans doute une des plus marquantes que j'ai en tant que programmatrice à la Foire du Livre, je ne savais pas du tout que je serais à cette place aujourd'hui, mais c'était une coproduction avec les Midi Poésie. C'était une soirée qui s'est appelée French Murmure, et qui a été vraiment un petit moment de grâce, aussi bien pour moi, programmatrice, que je crois pour les auteurs et les autrices présents, et puis le public était assez nombreux. Et il y avait 10 auteurs et 10 autrices, donc différentes voix, belges, québécoises, françaises, suisses... Une autrice d'origine tunisienne, un auteur d'origine sénégalaise qui faisait résonner le français de plein de façons différentes et de toutes les couleurs aussi, en véhiculant toutes les couleurs d'émotions, et c'était vraiment un moment absolument génial.
2: Donc c'est quelque chose que tu nous dis que tu aimerais ramener dans les Midis de la Poésie, peut-être pour les auditeurs, les auditrices qui ne le savent pas, qu'est-ce que ce sont ces Midis de la Poésie, si tu devais les expliquer à quelqu'un qui n'en a jamais entendu parler?
4: Alors je crois qu'on dit, déjà je crois qu'on dit maintenant les Midi Poésie, je crois que l'équipe y tient beaucoup. C'est une jeune demoiselle qui a été créée, qui va fêter ses 80 ans en 2029, donc ça a été créé en 1949, juste après-guerre, par deux personnes, alors évidemment leur nom va m'échapper au moment où je les cherche, qui revenaient de Londres, en fait, où ils avaient découvert des concerts sur le temps de midi. Et ils se sont dit que c'était un très beau moment de la journée pour cueillir une attention du public pour des moments dédiés à la culture et des formes un peu plus légères que ce qu'on peut trouver peut-être dans un théâtre le soir. Et c'est comme ça que sont nés les Midis de la Poésie, et donc qui depuis près de 80 ans ont toujours été nomades, c'est aussi leur spécificité.
2: Et n'ont pas de lieu, hein, donc on peut les trouver au Musée des Beaux-Arts, on peut aussi les trouver au Théâtre des Martyrs, au Théâtre National, ça bouge,
4: ouais,
2: quoi, à la Maison Poème,
4: évidemment. À la Maison Poème, au Rideau, dans des bibliothèques, etc.
2: Ce qui, j'imagine, te plaît beaucoup, cet aspect-là de se mettre en lien avec plein de structures différentes.
4: Oui, tout à fait, le fait d'aller chercher des publics différents, de faire des propositions différentes, À différents moments de la journée aussi, parce qu'en fait, les midis, on pourrait presque dire les midis minuit, hein, puisqu'il y a, effectivement des propositions qui sont faites sur le temps de midi, mais il y en a aussi, il y a des goûters, il y a des apéros.
2: Oui, alors on peut dire que tout ça, ça a été très très fort revisité par ta ta celle à qui tu succèdes, qui est Mélanie Godin, qui est la directrice de la Maison Poème. Et donc, Mélanie Godin qui a vraiment réouvert ces midis poésie, qui les a réinventés et qui a surtout redonné une énorme audience à ces midis poésie en invitant des publics très divers à y venir et des auteurs très divers, des autrices.
4: Non, c'est sûr que c'est un sacré défi que de succéder à Mélanie qui laissera une trace très très importante dans l'histoire des midis et dans l'histoire culturelle en Fédération Wallonie-Bruxelles. Enfin bon, elle n'en est pas sortie, puisque comme tu dis, elle co-dirige toujours la Maison Poème, mais effectivement, elle a complètement dépoussiéré l'image des midis, et elle a notamment aussi, en créant le Poétique Bazar, qui a vraiment une renommée internationale, effectivement.
2: Avec David Giannoni, qu'elle a créé avec...
3: Et Laurence Bielle.
2: qu'est-ce que donc, tu as dû, j'imagine, quand il y a eu ta candidature a été posée, tu as dû remettre un projet, et qu'est-ce que, donc, tu nous as déjà un petit peu parlé du Québec, de cette... De cette pluralité des voix francophones, mais qu'est-ce que tu as envie de défendre avant tout? Qu'est-ce que tu as envie de nous... être passeuse de quoi? De qui?
4: Alors, j'ai une formule qui peut être entendue ou non comme une thématique qui m'est venue, que j'ai mise en avant dans le petit projet que j'ai remis, c'était faire corps. Je trouvais que c'était très important aujourd'hui de faire corps, parce que je pense qu'on est dans un moment politique où, en tant que gens de culture, on a intérêt à faire corps les uns avec les autres, parce que je pense que on traverse déjà des trous d'air, et c'est probablement pas les derniers. Faire corps avec une équipe, parce que en arrivant au midi, je ne suis pas seule, il y a une équipe de 5 personnes autour de moi qui sont tous et toutes plus compétents et plus investis les uns que les autres, et ça je le vois tout de suite. Faire corps parce que je trouve que c'est un sujet inspirant à mettre en lien avec la poésie pour en avoir une approche sensible, sensuelle, qui pourra se décliner de différentes façons. Pourquoi pas en revenant à une formule qui était celle des midis au départ, en la déclinant. Je crois qu'on mangeait un petit sandwich quand on venait assister au midi. Ben pourquoi pas inclure le fait de manger, de cuisiner et le lier à l'action de poésie.
2: Ce serait magnifique, des odeurs de cuisine pendant qu'on entend de la poésie. Je pense que ça fera venir encore d'autres.
4: Je pense aussi au tissage, par exemple, puisque ça pourrait faire le lien avec le toucher. Je pense...
2: au crochet, des gens, c'est
4: crochet,
2: très à la mode.
4: À la danse.
2: On pourrait venir crocheter en écoutant de la poésie, faire un midi poésie crochet.
4: Oui, pourquoi pas.
2: Donc tu es passé quand même du roman, qui était plus ta spécificité, ton intérêt, le roman, à la poésie. Est-ce que du coup ça te plonge dans des nouveaux livres, dans des nouveaux centres d'intérêt, des nouvelles curiosités, des nouveaux bouillonnements intérieurs?
4: Oui, bien sûr. C'est un nouveau champ que je découvre. J'en lisais déjà, j'en programmais peu parce que les fonctions que j'occupais, le cadre dans lequel je œuvrais comme programmatrice. Ne s'y prêtait pas tellement. Je pense que la poésie se programme plus ne se programme pas idéalement dans une foire. Donc là, je pense que je vais être au meilleur endroit pour le faire. Et effectivement, c'est l'occasion de découvrir plein de maisons, plein d'auteurs, plein d'autrices.
2: Une nouvelle invasion sur ta table de nuit, puisque tu m'as dit que tu lisais surtout le matin au réveil. Donc j'imagine que ta table de nuit maintenant est pleine de livres de poésie.
4: Tout à fait.
2: Et tu vas nous en faire découvrir. Je voulais juste dire quelque chose par rapport au fait de dépoussiérer les midis de poésie. Comme tu me disais que tu n'aimais pas que tu préférais le mot écologie du livre que chaîne du livre, hein, et dépoussiérer parfois le mot
4: écosystème du livre,
2: excuse-moi, et que plutôt que chaîne du livre, et dépoussiérer, ça voudrait dire qu'il y avait beaucoup de poussière, mais en tout cas c'était une poussière très scintillante qu'il y avait au Midi Poésie, parce que je pense par exemple à Marie-Claire Beyer qui nous a quitté il y a juste un an, qui était une des toutes grandes diseuses de ces Midi Poésie, et c'était une autre façon de faire, une autre façon de fonctionner, un tout autre public, mais ça avait toute son importance, sa beauté. Peut-être tu peux ajouter quelque chose là-dessus dans toi qui as côtoyé aussi comme ça des professeurs.
1: C'est parce qu'on fera le lien peut-être avec une figure de la littérature belge dans peu de temps dans l'émission aussi avec Jacques Criquillon. Je pense que c'est chouette aussi de voir comment les choses résonnent d'une génération à une autre et comment on peut à la fois réinventer et en même temps honorer ou célébrer plutôt ce qui nous précède.
2: Que chaque époque soit...
1: C'est sentiment, comme tu disais.
4: C'est vrai que je pense que plus que dépoussiérer, qui n'est pas un joli terme et qui n'est pas très positif, ce serait plutôt diversifier, en fait, ouvrir. Ouais.
2: Ouais.
4: Et effectivement, comme le faisait déjà... Mélanie et les anciens Midi avant elle, mais j'ai l'intention aussi de continuer à mettre en valeur des pépites du patrimoine littéraire belge et autres, parce que
2: qu'on ne les oublie pas
4: et qu'on montre la résonance des textes d'une époque à l'autre.
2: C'est notre ADN, oui. Quelle chance en tout cas que tu sois parmi nous aujourd'hui et avant même que la saison recommence en septembre, qu'on ait déjà un peu comme ça l'esprit de ton travail et de ton chemin, c'est très précieux pour nous.
3: Quelle est ta première programmation ?
4: Oui, alors ça, c'était la question qu'il ne fallait pas me poser, puisque...
3: Quelle sera ta première programmation ?
4: Parce que j'ai commencé effectivement très récemment et que la programmation de Mélanie est visible jusqu'à fin 2026. Donc moi, je suis en train de travailler à la programmation 2027. Donc c'est un peu prématuré pour te répondre.
3: Et tu as une idée ?
4: Je vais travailler sur cette thématique de faire corps, mais... Je ne vais pas annoncer le nom pour le moment. Non, c'est trop tôt.
2: Mais par contre, tu as un livre avec toi avec lequel tu aimerais faire corps un instant pour nous le transmettre un petit peu.
4: Oui, j'ai découvert au marché de la poésie ce recueil de Colline Pierret qui s'appelle Danser jusqu'à soi.
2: Aux éditions
4: Bruno Doucet. Et qui, je trouve, résonne particulièrement bien avec ce thème. Est-ce que tu veux que j'en lise
2: Ce serait pour nous un plaisir que tu lises avec ta voix à toi cette poésie qui t'a touchée.
4: Bon, je ne suis pas une lectrice, hein, donc je fais ça comme je peux. Je danse pour ne pas m'effacer, pour préciser mes contours, pour n'être qu'à moi, pour apprendre à me voir et cesser de me regarder. Je danse pour disparaître aux yeux du grand inquisiteur, pour que la conscience du mouvement recouvre la conscience de soi. Je danse pour un jour avoir tant vu mon corps, tant usé mon corps, qu'il deviendrait un outil ordinaire. Je danse pour n'en avoir un jour plus rien à foutre. Je danse contre le sol, contre d'autres corps parfois, contre la gravité, contre les ruminations, à contre-temps, contre l'angoisse, l'immobilisme, les vieilles douleurs. Je danse contre le regret, parfois même contre moi, contre la plante de mes pieds, le tapis de danse, contre la rigidité, le courant et l'inertie, contre la marche du monde et le glissement du temps, contre la conviction de ne pas savoir danser.
2: Ah, merci beaucoup, c'est un très bel extrait de... Moi, je ne connaissais pas du tout c'est cette poétesse. Donc une danse, tu nous invites donc à une danse en poésie à partir de 2027 qui sera ta programmation à toi.
4: Tout à fait.
2: Et déjà merci pour cette danse à venir avec les mots.
4: Merci beaucoup pour cette invitation.
3: Et un choix musical maintenant.
4: Oui, alors j'ai choisi un morceau de Léonie Pernet qui s'appelle « Réparer le monde ».

0: Et notre deuxième invitée, Hélène Giustizia.
1: Oui. Bonjour.
2: Bonjour Hélène.
3: Bonjour,
1: bonjour
3: Hélène.
1: Laurence.
0: Donc Hélène se définit, oui, Hélène se définit comme une poétesse et slameuse belge d'origine italienne. Après une carrière de formatrice en français langue étrangère et en interculturalité, elle se consacre entièrement à l'écriture depuis 2022. La même année, elle rejoint l'équipe de la Maison de la Poésie de Namur et devient membre fondatrice du Slam Club. Son écriture explore les exils, les départs obligés, la violence conjugale et intrafamiliale, la transmission des aïeuls et la transformation des héritages à travers la mémoire des femmes. En 2024 paraît Luce, un bouclet, son premier recueil de poésie aux éditions Maelstrom. Ces textes interrogent la place des femmes dans la lignée et les possibilités d'émancipation face aux chaînes invisibles du passé. Membre du collectif des poétesses Les Reliées, les fameuses Reliées, avec Roxane Lefebvre aussi, Camille Commence et Laura Schlichter, elle se produit avec ses amies poétesses dans différents lieux culturels de la francophonie. Elle participe également à plusieurs ouvrages collectifs. Et en 2025, elle reçoit le prix du jury au concours de poésie Antonio Bertoli pour son premier poème en italien, Pelle d'oro. Peau d'or, la peau en or. Elle aime plus que tout la forêt, s'y cache souvent pour écouter le bruit du vent et des rivières. Ici, tu es invitée à nous parler de ton premier roman, roman-poème, La Maison. Et la première question, avant que tu nous ouvres à autre chose, pourquoi un roman-poème ?
1: Alors, un roman-poème, parce que au tout départ, quand j'ai commencé l'écriture de La Maison, c'était vraiment des poèmes qui se sont invités. Est-ce que c'est parce que j'avais écrit Luce avant et que je suis habituée aux scènes slam et que c'était des formes courtes mais je crois que c'est le texte qui m'a emportée. Ou plus j'écrivais ces courts textes de poésie, que tout à coup une prose s'est invitée, mais tout naturellement. Et donc, c'est comme si ça se répondait et que c'était comme si ça jonglait entre les styles. Et du coup, après, nous avons décidé de l'appeler roman-poème, parce que ce n'est pas tout à fait un roman et ce ne sont pas que des poèmes.
0: Qu'est-ce qui tient du récit de vie dans ce livre ?
1: Alors, eh bien, je crois que, la vie, elle coule dans les mots et elle ne peut pas se détacher de ce qu'on a à dire, même si on veut masquer par une fiction. Il y a toujours la vie, le vécu, le jeu qui va s'introduire, parce que moi je fonctionne beaucoup en écriture automatique. Et tout le livre, la façon dont je l'ai écrit, je le commençais toujours par le titre. Donc je trouvais un titre, et puis s'en découlait tous des mots qui s'entrechoquaient et révélaient parfois des secrets qui étaient en moi et qui n'avaient pas encore pu prendre place. Et parfois c'était des mémoires très anciennes qui remontaient à des décennies.
2: Des décennies, tu veux dire, de ta vie à toi ou d'avant ta vie ?
1: Alors, des décennies de cette vie-ci, alors peut-être des anciennes aussi.
2: Parce que donc, quand tu parles de titres, peut-être je peux en nommer quelques-uns, puisque tu dis que moi je ne savais pas ça, que tu as écrit vraiment à partir de tes... Donc il y a « Le vent a dit »,« Charbonné »,« Avant »,« Tout un cinéma de caméra »,« La porteuse d'eau a un nom », »,« Les maisons des autres », »,« Ça gratte ». Qu'est-ce qu'il y a ici ? C'est le zoo, les affiches s'affichent et parlent. Les égouts s'égouttent et dégoûtent. Tout est cru, rien n'est cru. Secret des toules, donc il y en a énormément, puisque c'est chaque fois des textes effectivement très courts qui forment la trame de ce roman-poème. Et donc, c'est vrai que tous ces mots, tous ces petits titres de petits chapitres sont déjà un poème en soi.
1: Oui, je pense que si on les lit, on peut comprendre l'histoire. Et il y en a à peu près chaque fois 18 à 20. Juste la dernière partie où il y en a un peu moins. Et oui, on peut aussi comprendre l'histoire comme un long poème qui se prolonge. À chaque fin de chapitre, il y a sans cesse une phrase qui revient et qui est « tout le monde ». Donc, et qui va chaque fois résumer le chapitre en soi. Voilà, donc je l'ai voulu comme il venait, en fait, ce livre. Et je pense qu'il m'a vraiment étonnée. Je crois qu'au plus, c'est comme la forêt quand on la découvre. On prend parfois des sentiers qui sont complètement différents, mais parfois même de semaine en semaine, la forêt, elle se modifie, elle ne ressemble plus. Et j'ai l'impression d'être rentrée dans l'écriture dans la maison sans savoir que j'écrivais quelque chose qui était plus long qu'à l'habitude. Et ça faisait comme des décors et comme des prismes comme un monde fractal.
2: Très organique, en somme.
1: Oui, oui, beaucoup.
2: Quand tu parles de ces petites phrases, je veux aussi en citer quelques-unes de fin de chapitre. Voilà, c'est toujours en italique. Tout le monde est de trop. Tout le monde est liquéfié. Tout le monde est trompé. Tout le monde... Non, pas tout le monde, etc. À chaque fois, une petite phrase comme ça, oui.
3: Moi, je voulais te demander, Hélène, parce que je trouve ça très beau, la métaphore de la forêt que tu es en train d'amorcer ici, en disant qu'une forêt, qu'elle change à chaque fois que tu ne t'es pas senti entrer dans cette écriture. Je trouve que ton parcours est assez fulgurant, quelque part, pour nous qui sommes à l'extérieur, de se dire, waouh, un bouclegue, et puis waouh, ce roman-poème qui apparaît. À t'entendre, on sent l'évidence de la naissance de cette écriture. C'est peut-être un peu tôt pour te poser cette question, mais maintenant que, finalement, tu es face à, d'un côté, le bouclegue, de l'autre côté, ce roman-poème, quel regard tu poses sur ton écriture? Qu'est-ce que tu lui souhaiterais maintenant que ces choses te sont advenues? Qu'est-ce que tu vois de la forêt peut-être demain? Comment tu rêves tes forêts multiples demain? À quoi elles ressemblent? Comment tu te sens par rapport à ton écriture et ses ramifications?
1: Alors, je crois que pendant longtemps, il m'a été interdit d'écrire. J'étais dans une vie qui dysfonctionnait et ou qui ne m'autorisait pas l'intime, l'intimité, et je n'avais pas de lieu pour écrire. Et donc j'ai pensé pendant des années et des années que pendant que je vivais, j'écrivais. Et j'ai comme l'impression que dans mon âme, dans mes neurones, il y a une réserve de mots. Et du coup, je tire comme ça des petits fils d'or et invisibles, et je sens que, ça, que, voilà, que tout ce que j'ai engrangé vient. Après, moi, j'en sais rien. C'est comme les forêts, elles se modifient à force de les parcourir. Je ne sais pas si les sentiers sont infinis, mais en tout cas, moi, je marche. Hein. Et j'y vais.
2: Tu marches dans la forêt. Oui, c'est une belle métaphore, comme tu dis, Aurélien. Et d'ailleurs, je trouve que ta maison, puisque j'ai eu vraiment l'honneur d'en écrire la préface, et ça a été vraiment un cadeau de pouvoir l'écrire, cette maison ressemble à une forêt un peu. Hein. C'est une maison très organique aussi. On ne sait pas s'il y a plusieurs maisons, une seule, ou si c'est l'archétype d'une maison qui... Enfin, cette maison devient un être vivant à part entière, qui prend des tas de formes, et on se sent possédé par cet être maison à la fin des pages. Je ne sais pas, David, si tu as ressenti la même chose.
0: Mais surtout de comment quelqu'un peut arriver à renaître, ou à naître à soi, réellement. Donc ce qui devenait une évidence, parce que la décision de publier est arrivée très très vite, en fait, comme nous avions le festival Renaissance qui pointait son nez au mois de mai dernier. Voilà, c'est pour ça qu'on n'a pas dit on va prendre un an pour ça, mais j'ai essayé d'accélérer, parce qu'il me semblait que la question était bien celle d'une vraie naissance ou d'une renaissance. Maintenant, il y a plusieurs renaissances, on l'a découvert, il y a beaucoup de personnes qui s'appellent Renaissance, mais ça, c'est encore une autre histoire.
2: Mais peut-être c'est bien quand même de redire de quoi parle ce livre. Si tu devais, toi, raconter, tu dirais de quoi parle ton livre à ceux qui n'ont jamais ni entendu parler de toi, ni de ce livre. Que dirais-tu pour leur donner le goût?
1: Alors, je leur dirais que c'est un endroit arrêté par le temps. Cette maison va à un moment donné, alors qu'elle n'est qu'une maison, on pourrait dire, avec des formes très classiques. Elle a bien plus à dire que ce qu'elle ne montre. Et que dedans, il y a des êtres qui essaient justement, avec cette métaphore de la forêt, de quand même traverser des torrents, des rivières, des escaliers qui plongent dans des grands rochers, et de quand même s'en sortir. Et donc, je dirais que c'est un livre qui va prendre par la main, mais... On n'est pas tout seul quand on le lit, parce qu'il y a les éléments qui portent et transportent aussi pour pouvoir faire sortir le lecteur, la lectrice de la maison aussi.
2: Mais donc sortir de la maison, parce que c'est donc une maison hostile, il faut le dire à ceux qui nous écoutent, c'est quand même avant tout une maison hostile, une maison de violence, une maison de mal-être, une maison de tyrannie, et c'est quand même une femme qui essaye d'en sortir, on peut dire ça.
1: Oui, tout à fait. Donc c'est l'héroïne, donc elle s'appelle Elle. Et dans cette maison, il y a elle, il et les enfants, mais il y a aussi un monde animal aussi qui va dire la même oppression à d'autres niveaux. Et que ce soit... donc en fait, c'est vrai que c'est une maison où la violence règne, mais ce n'est pas la maison qui est si hostile que ça, c'est ce qu'on en a fait d'elle. En fait, c'est comment on l'a utilisée, comment on l'a abîmée, parce que la maison, elle est la maison, quoi qu'il se passe, et que les êtres y entrent ou y sortent. Au fond, elle est et elle existe, elle n'a pas besoin d'être définie, mais c'est vraiment ce qu'on en a fait d'elle.
2: Et comment est-ce qu'on fait pour passer le seuil de cette maison-là, sortir, retrouver l'extérieur de cette maison-là pour une maison moins hostile? Comment on fait?
1: Je crois qu'on doit se raccrocher pour en sortir à, en se reliant vraiment aux éléments. D'ailleurs, il y aura le vent, la lumière, le bruit, etc., qui vont venir aider l'héroïne et les enfants à quitter cette maison qui est devenue hostile par la présence d'un il accusateur et violent. Et c'est comme ça qu'elle va en sortir en sentant de plus en plus qu'il est possible d'accepter d'être aidée par d'autres.
2: Autres qui sont à l'extérieur?
1: Qui sont à l'extérieur. Et puis de voir que finalement, la porte, elle est toujours ouverte. Il n'y a rien qui est à double cadenas, rien. Tout est ouvert, mais il y a quelqu'un dedans qui fait croire que la clé a été avalée et que ce n'est pas possible.
2: Donc, on retrouve la clé quand même à la fin du livre, la maison.
1: Oui, oui, on l'a.
2: Moi, je vous invite à le lire. C'est vraiment un très beau roman, David.
0: Peut-être un court extrait?
1: Oui, avec
0: de ce livre.
1: Alors j'ai choisi Les enfants de la brume. J'ai quand même envie de dire aussi la grande importance des enfants dans ces maisons-là. Les enfants glissent dans la brume. Leurs songes sont parsemés de tremblements fantômes. Pas de repos pour les oppresser. La nuit, et elles éclairent leur visage à la veilleuse de fumée. Sur le fauteuil caché de tous, une des enfants se pose SMS le dehors. Si quelqu'un, quelqu'une pouvait nous sauver? Les enfants marchent, craquent le sol sapin, se déplacent, sont faits d'écume, murmurent des embruns. Les enfants se cachent pour grandir quand même, perdent leurs dents de mousse et leur enfance, à se débattre pour survivre, puisque des adultes les ont plongés dans l'immensité harassante du toxique, même couper le cordon, c'est dire. Les enfants marécagent le silence, les cris de « il » les déchirent en deux, peuvent pas prendre parti ni partir. Yel, c'est eux, dans chacune de leurs décisions. Le murmure des prières de El psalmodie pour que ciel vienne en aide, que cette nuit soit la dernière. Les cris, les coups sortent de la chambre. Les murs ne peuvent pas retenir le son, ça crachote. Murs poreux, murs complices, murs vomisseurs. Combien de décibels faudrait pour fendre les obstacles, appeler le dehors? Que quelqu'un, quelqu'une vienne nous chercher. Les enfants ne dorment pas, et elles veillent dans l'obscur, marchent dans la maison tiède. Les obstacles ne sont rien pour elles, se déplacent, glissent dans le couloir, savent la nuit, savent le temps, des jours meilleurs sans doute. Nuit a tout englouti, tout le monde est en danger.
2: C'est très beau, hein?
3: Merci.
2: Oui, tu dis que c'est une écriture automatique quand tu parles de ton écriture, mais c'est quand même très travaillé, je trouve. Il y a quelque chose sans arrêt qui tourne sur soi-même, comme ça, dans cette écriture. Ça avance, ça se mange, les mots se répondent en se rentrant les uns dans les autres. Un peu comme cette maison dont on ne sort pas. Je trouve que la forme et le fond sont très, très en accord.
1: Oui, voilà. Alors, ça a été aussi la façon dont j'ai agencé les chapitres. Qu'il y ait une tension comme ça, et comme un étouffement, mais qu'il y ait toujours la possibilité d'un peu, un petit fin filet d'air pour quand même ne pas étouffer en le lisant. Parce que c'est pas ça que l'on veut non plus des lectrices, et qu'ils ne se sentent pas non plus prisonniers. Mais il y avait aussi un souhait dans la mise en page qu'on a fait avec David. Par moments, on a étiré les mots ou alors les rassemblés. Quand il est très en colère, tous les mots sont accrochés entre eux et c'est même difficile de les lire. Comme autant, il est difficile d'entendre et d'accepter cette violence. Voilà, il y a un travail dans l'espace aussi de la page. Il y a aussi le système SMS avec à gauche il et à droite elle qui répond.
2: Oui, chaque petit chapitre a vraiment sa géométrie sur la page. David, c'est quelque chose que vous avez beaucoup travaillé. Toi qui as édité ce livre, tu as été très soucieux de garder ça.
0: Oui, on l'a travaillé avec les outils d'aujourd'hui, donc avec Zoom, entre autres. Mais c'était... On sent quand c'est nécessaire, quand une forme particulière est nécessaire dans un livre. Pour d'autres livres, ça l'est moins, par exemple, donc c'est sans doute plus simple. Et là, il y avait besoin, comme il n'y a pas de ponctuation non plus, donc il y avait besoin de forcer un peu le logiciel de mise en page pour réussir à trouver les bons espaces entre les périodes.
2: Donc un vrai travail à vous deux, ça a été...
1: Oui, on a travaillé...
0: Je dirais même à nous trois, parce qu'il y avait un conseil quand même de taille avec Marie.
1: Il y avait Marie, Dara
0: qui a l'œil de lynx et qui avait déjà été habituée à travailler avec moi sur son livre. Et je me rappelle que pour le livre de Marie, nous avions passé, pour le finaliser, je pense, 2h30, le finaliser simplement, mais que 1h30 était pris par 2 pages. Oui, donc c'était le souci, c'était les pages où les livres se rencontrent, l'anglais et le français. Et rien qu'une heure avait... Donc je savais que Marie étant dans les parages, ça allait être du boulot.
1: Oui, ça a été vraiment un travail de résonance avec Marie, avec David, de s'accorder et aussi même d'oser demander en disant... Marie me disait, mais si, demande à David, il faut absolument que ce truc-là aille à la ligne et puis tu te sentiras tellement heureuse que le livre soit comme tu voulais qu'il soit et que tu y répondrais favorablement.
3: Il y a aussi quelque chose, auditeur, auditrice, qui nous écoutait, qui est formidable. Et je trouve que tu nous en as donné la juste sensation avec ta lecture aujourd'hui. C'est qu'on a parfois peur du poème, de se lancer dans la lecture en poésie. Mais ici, je trouve que tu rejoins vraiment une veine de romancier, romancière, poète, comme Antoine Waters peut l'être, comme Lisette Lombé l'est aussi, de se dire que soudainement, le livre devient une vraie expérience de lecture aussi, qu'à t'entendre, on se dit, tiens, on a envie de plonger à la fois dans la narration et en même temps de se permettre, comme tu l'as fait ici, de lire à haute voix. Donc c'est vraiment aussi des expériences de lecture. Est-ce que tu l'as pensé comme ça en écrivant aussi?
1: Oui, je l'ai marché aussi beaucoup. Donc je l'ai lu, mais je suis partie dans la forêt, le marcher. Le dire. J'écris aussi la nuit. C'est vraiment important parce que je pense que le temps est beaucoup plus long la nuit, donc dans le silence de la maison, de cette maison-ci. Et j'écris dans le train. Comme ça, je suis dans un autre espace de vitesse. Et alors, je m'assieds toujours à l'envers. Comme ça, j'ai l'impression que je profite, que je gagne du temps parce que je revois le paysage. Mmh. Je me dis, ah, mais ça veut dire que je vais vivre 2 fois plus. Donc, j'ai toutes des techniques comme ça. Mais je l'ai beaucoup dit, évidemment, pour qu'il soit dit avec le slam, qu'il soit dit haut et qu'il soit dit musicalement.
2: Sur des scènes slam, tu vas parfois lire certains extraits?
1: Oui, ça y est, oui. Je l'ai fait quelques...
2: Et donc maintenant, tu es dans une maison qui te permet d'écrire et de faire sortir tous les mots en toi qui n'avaient pas pu le faire.
1: Oui, je pense que cette maison-ci, bien que mon avis, elle va de nouveau être mouvante, je garde très difficilement les maisons.
2: Mais ça reste toujours une espèce d'immense maison de la vie, quoi, hein, celle que tu nous racontes.
1: Oui, elle se prolonge.
0: Un coup de cœur littéraire et musical maintenant, de la part de Hélène?
1: Alors, je dis le coup de cœur littéraire, ce sont Ces gens-là, de Olga Auguste Lou-Wolfson, et c'est Marie qui me l'a conseillé, et c'est un ensemble de 8 nouvelles. C'est vraiment un délice de parcourir. Voilà, est-ce que je lis la 4e de couverture? Parce que je ne veux... Voilà. Ces gens-là sont des promeneureuses, au gré des rues de grandes villes, en haute montagne et en bord de mer, en passant par le plateau du Larzac. De jour comme de nuit, et elles vous emmènent en rendez-vous, vous ramènent chez elles. Parfois, et elles restent au lit, et c'est toujours une invitation au voyage, celui de leur quotidien extraordinaire.
2: Merci.
0: Merci. Et pour ton choix musical?
1: Alors j'ai choisi Le monde s'est dédoublé de Clara Isée

0: Eh bien, merci beaucoup Hélène pour ce choix musical. Clara Isée est toujours un si bon choix. Enfin, on se réjouit toujours de l'entendre. Merci. Eh bien, nous allons passer maintenant à la séquence, David, n'est-ce pas, la séquence...
1: Poévi.
0: Merci, Poévi. En évoquant la mémoire d'un poète, un immense poète belge, Jacques Riquillon. Alors Jacques Riquillon, on va donner quelques éléments biographiques. Il est né en 1940 à Bruxelles et décédé en 2021 à l'âge de 80 ans. Alors c'est un poète extraordinaire dans la mesure où il nous a régalé de tant et tant de titres formidables en poésie, en roman, en théâtre, quelques titres, puisque Laurence a lancé cela tout à l'heure en évoquant les titres des poèmes d'Hélène. Voilà, je vous en cite quelques-uns. Colonie de la mémoire, Nuit la neige, L'Indien de la gare du Nord, qui lui vaudra le prix Rossel en 1980. Grand paradis, sphère, neuf royaumes, vide et voyageurs. Voilà, Jacques Riquillon était quelqu'un qui, à la fois, explorait toutes sortes de genres, parce que c'était, David, tu pourras peut-être en parler mieux que moi encore, mais un grand passionné de science-fiction.
1: Exactement, oui.
0: Et ça, je crois que ça vaudrait la peine qu'on en parle aujourd'hui aussi. Et puis, un professeur de littérature au Conservatoire Royal de Bruxelles. Il était aussi membre de l'Académie royale de langue et littérature de Belgique, où il a soutenu beaucoup de jeunes plumes. Il était très attentif à ce qui se faisait, toujours dans une émulation intellectuelle permanente, une sorte de... Il était physiquement aussi très impressionnant, un gars très grand. On avait l'impression qu'il revenait toujours d'une forme d'infini. C'était quelqu'un qui était très attiré par les sommets, l'ailleurs, les hauts monts, desquels on avait toujours l'impression qu'il redescendait très lentement, comme un sage qu'il était d'ailleurs. Et c'est un plaisir aujourd'hui de pouvoir évoquer ce poète avec vous, dont on lira les extraits de certains
1: Il
0: de ses
1: pratiquait
0: poèmes.
1: d'ailleurs la montagne beaucoup, en marche, mais aussi un peu en escalade. Et avec lui, nous avions des discussions aussi sur le mot analogue de René Daumal, justement. Et c'est quelqu'un qui a beaucoup compté dans notre itinéraire, parce qu'il avait donné, alors on venait de rien avec les petits jeunes de Maestrom. Il avait donné quelques poèmes inédits et puis un premier texte pour un livre que nous avions publié en 1996, il me semble.
0: Et tu as aussi publié, David, il n'y a pas si longtemps non plus, réédité ces textes qu'il avait publiés
1: À
0: à
1: l'arbre à
0: l'arbre à
1: parole, oui.
0: parole, maintenant
1: Oui, c'est un
0: Abracadabra.
1: début. Ouais, c'est un début de. Donc, c'est pas facile parce que on parlait de la question des anciens tout à l'heure avec Elisabeth Kovacs. Et on voit combien il est difficile de garder vivantes certaines mémoires. Et cela a lieu un peu dans tout. C'est un monde qui va très très vite, qui va très vite vers l'oubli. Donc des personnes comme Gaston Compère ou Jacques Riquillon sont tranquillement, malheureusement, oubliées. Et donc en tant qu'éditeur, ouais, c'est pas simple. Et ça va être un. Donc ça, on a besoin, je pense, de la participation de tout le monde pour faire revivre ou continuer à faire vivre certains textes voilà, qui continuent à garder leur force, évidemment.
2: Mais d'ailleurs, toi, Aurélien, c'est un auteur très important pour toi. Tu en parles souvent de Jacques Riquillon. Alors pourquoi, toi, il te touche tellement?
0: Ben, en réalité, c'est un des premiers poètes que j'ai rencontré sur ma route quand j'avais publié mon premier recueil de poèmes. Il avait eu un prix de l'Académie à ce moment-là et il était dans le jury. Et je me rappelle qu'en fait, c'était aussi un grand mystique. Il y avait quelque chose chez lui de... Ah, c'était une sorte de poète voyant vraiment à la Rimbaud, quoi. Quand je l'avais rencontré, je me rappelle que la première chose qu'il m'avait dite, alors qu'on s'était jamais vu, il m'avait dit une phrase, il m'avait dit « Je vous aurais reconnu entre mille ». Et j'avais, moi, 19 ans, donc j'étais tout impressionné de ce grand gars que je connaissais pas. Et puis on a beaucoup correspondu après. Il a vraiment tenu avec beaucoup de modestie, c'était pas du tout une position de surplomb, en se disant « Tiens, je vais apprendre à un jeune poète ». Mais c'était un passionné aussi de littérature allemande. Et donc c'est le premier à m'avoir parlé de Rilke, d'Oderlin.
2: Vous êtes écrit?
0: Ouais, on a toute une
2: Tu as
0: correspondance
2: gardé les
0: jusqu'à... Ouais,
2: lettres?
0: je les ai gardées jusqu'à sa mort, on a correspondu.
2: Et tu as les lettres que tu lui avais envoyées aussi, tu
0: Ouais.
2: disais?
0: Ah non, je les ai pas. Ça, c'est son épouse qui est toujours parmi nous, Ferry, ouais, qui l'appelle Lorna dans son œuvre, qui prend aussi, ça c'est magnifique, c'est quelque chose qu'on peut rappeler aux auditeurs et aux auditrices. Je crois que en termes de poésie lyrique et de poésie amoureuse, je crois que c'est un des rares poètes à avoir porté, comme ça, avoir inventé un monde pour la personne qu'il aime. C'était Lorna de Kénalon, et Kénalon, c'est un royaume qu'il invente pour elle, quoi. C'est une œuvre magnifique.
2: Comment il est ce royaume de Canalon ?
0: Ah, fleuri. Il est très fleuri. Mais je reviens un peu, je rebobine, parce qu'on parlait de la difficulté de faire passer ces voix-là. Et donc on a un éditeur en présence, mais toi aussi Laurence, je pense à ton rôle aussi de passeuse, toi que ce soit sur Musique 3, dans les capsules que tu as pu faire. Et encore tout à l'heure avec Elisabeth, tu disais, bah, tiens, dépoussiérer est peut-être pas le bon terme. Comment toi tu te situes par rapport à ces grandes voix, que ce soit celle de Jacques Riquillon et plein d'autres qui t'habite aussi très fort.
2: Moi j'ai eu la chance, comme David et d'autres personnes de ma génération, d'avoir rencontré Monique Dorcel, qui à l'époque a fait avant que la Maison Poème s'appelle la Maison Poème, c'était le théâtre poème fondé par Monique Dorcel, et qui avait vraiment un grand souci de faire se rencontrer les générations. Elle œuvrait à ça sans arrêt, mettre en coprésence les jeunes et les moins jeunes. Et c'est pas parce qu'on était un vieux poète, au contraire, en fait, les vieux et les vieilles poétesses, les âgées, avaient énormément droit de citer chez elles, et elles créaient sans arrêt la rencontre et l'émulation. Et je trouve que ça manque aujourd'hui, parce que je trouve que les figures très anciennes devraient être plus présentes au sein des scènes poétiques, parce que moi ça m'a nourrie inlassablement, et même j'étais tellement admiratif de Jacques, de Jean-Pierre, de Gaston, de tous ces gens-là. Ils faisaient partie totalement de mon paysage poétique, même si je les lisais pas. Donc ça, il faisait totalement partie de ce que j'étais, en fait. Et je me dis de plus en plus que tous ces festivals qui existent, il devrait y avoir plein de scènes où on mettrait un ancien avec un nouveau, je sais pas, que ce soit comme une espèce de main qui se tendent sans arrêt, pour les oublier un peu moins, que le relais continue à se faire.
0: Il y a un beau projet dont on peut aussi peut-être parler aux auditeurs et aux éditrices qui nous écoutent, avec La Roulotte Théâtrale, qui est une compagnie de théâtre dans le Hainaut, me semble-t-il, si je ne dis pas de bêtises, et qui a lancé un super projet qui s'appelle En Résonance, et qui, en fait, de façon livresque,

0: des ferventes scènes de l'oralité poétique il y a déjà en fait 40 ans. Hein.
1: Oui, mais sans doute une des clés que tu viens de dire, c'est pas seulement de ne pas oublier dans les scènes d'aujourd'hui de faire se côtoyer les personnes de différents âges, parce que souvent on va d'un extrême à l'autre, soit on a des soirées de vieux, soit on a des soirées entre guillemets de jeunes ou de voix plus contemporaines.
0: Émergentes.
1: Alors d'abord ça, le mélange, ce serait une des clés, mais sans doute aussi qu'il y ait toujours un moment dédié, comme dans cette émission, aux personnes qui ne sont plus là.
0: Qu'on puisse même entendre leurs mots, qu'on puisse...
1: Et leur voix, parce qu'il y a beaucoup d'enregistrements aussi. De Jacques, je ne sais pas. De Gaston, on en a quelques-uns.
0: Peut-être que chaque festival, pour les prochains, pourrait mettre à l'honneur quelqu'un qui n'est plus là.
1: Plusieurs fois.
2: En tout cas, ce qui est aussi super à noter avec quelqu'un comme Jacques Riquillon, c'est qu'aujourd'hui, il faut quand même le dire, il y a toujours des poètes et des poétesses qui se sentent très proches de son œuvre. Bah, toi, David, tu as pu parler du compagnonnage que tu as pu avoir avec lui. Je pense aussi à Éric Brognier, évidemment, il faut le citer, parce que c'est quelqu'un qui a lu avec beaucoup d'attention l'œuvre de Jacques Riquillon. Je pense à Christophe Van Rossum aussi, dont il était très proche. Et voilà, et je trouve qu'il y a un éclectisme aussi dans... Et ça, c'est toujours rassurant qu'on se dit, tiens, c'est des profils de poètes ou de poétesses qui sont très différents et qui honorent différentes facettes de ce grand personnage qu'est Jacques Riquillon.
0: Quelques vers de Jacques Riquillon.
2: Alors, je vous en lis quelques-uns, si vous voulez, ouais. On n'arrive jamais au poème. Voilà le port, voilà l'embarcadère, le navire s'éloigne dans le soleil couchant. Il y a des filles sur le quai qui pleurent et prient en mépris de toi. Et pourtant, c'est toi le poète. Et ton poème est là, qui s'éloigne. Que ces filles en pleurs et prières ont lu, puisqu'elles pleurent, prient. Mais toi, poète, tu n'as rien lu. Tu as levé des voiles sur une mer inconnue. Faites la fête comme un fou libre dans les rues des balcons, sur les parcs aux fontaines illuminées. Feu de la fête sur les places, les terrasses, les digues et sur la mer. Des bateaux gréés de lampions défilaient lentement comme de grosses tortues bigarrées. Et des hommes gras en manches de chemise riaient aux éclats, en mangeant, en buvant, en se tambourinant la poitrine. Une nuit bizarre, toute décousue, qui berçait comme un périple de poissons rouges.
0: Merci. Et les premiers mots que toi, tu lui as dédiés, alors comment
2: la suite de ça, de ces mots-là, dans la lettre que je lui avais adressée, je poursuivais comme ceci, je disais « Correspondance, je t'écris, tu me lis. Je plonge dans ta musique, m'enivre de la houle de tes mers intérieures. Tu m'écris, je te lis. J'ai 20 ans. Le poème, pas un jeu, tu me dis. Tu me l'apprends sur le bout de mes doigts. Crevé d'écrire, tu me parles de Rilke, Hölderlin, Novalis. Ce soir, je me love dans la chance qui fut mienne de te parler et d'être par toi considéré comme un frère. Je cite un extrait de sa lettre. C'est cette humilité, cher Aurélien, qui fonde notre force, notre perpétuel élan, notre passion de créer, alors que nous savons bien que... Je voudrais vous partager quelques astres, quelques gouffres, dans ce monde flottant et dans la solitude métaphysique qui fut celle d'Hölderlin, de Keats et de Rilke. Ces grandes âmes de jadis, dont je ne me lasse pas de relire les textes. L'heure n'est plus de vœux et de promesses, l'heure est à la parole, l'heure est au silence, le vertigineux silence des aubes de départ.
0: Jacques Riquillon,
2: ouais.
0: Dans la lettre qu'il t'a adressée, quelle chance de recevoir des lettres comme ça, c'est extraordinaire.
2: Eh bien, on arrive tout doucement au terme de cette émission, de ce moment consacré à Jacques Riquillon. On pourrait en parler des heures, mais il est l'heure, bien sûr, de vous donner rendez-vous.
0: Tu nous fais des grands...
2: Oui, on a Satchel qui est là, qui nous dit « Les amis, il est temps de clôturer cette dernière émission
0: c'était
2: de la saison. »
0: C'était chorégraphique, hein, c'était une danse magnifique. Comme celle que Kovacs, Elisabeth nous a lue. C'était des grands gestes, des grands mouvements.
2: En tout cas, on va peut-être vous quitter en vous donnant peut-être juste un rendez-vous incontournable cet été où on pourra retrouver d'ailleurs Hélène et tant d'autres poètes et poétesses.
0: Ben,
2: David.
0: Aurélien, David, surtout avec tous les livres des éditeurs singuliers.
1: Voilà, avec le stand des éditeurs singuliers qui est un collectif d'éditeurs belges, dans les invités au festival Voix Vive de la Méditerranée de Sète. C'est un lieu de vacances formidable, prenez cela pour ça. Il y a une cinquantaine de poètes invités au moins. C'est du 16-17 juillet au 26 juillet inclus.
0: 25.
1: On repart tous le 26, donc jusqu'au 25 inclus. Et donc vous retrouverez aussi Laurence Vielle, Aurélien Denis et des invités comme Zéphir, Catherine Barzix, Daniel de Breuker, Dominique Massot et effectivement toute une ribambelle de poétesses et poètes de chez nous.

0: Hélène et les reliés et les autres, Camille Commence, Nadejda, Laura Schlichter, Kev Larage, etc.
1: Et de la poésie dans toutes les rues, dans tous les parcs, ça n'arrête pas toute la journée, du petit matin jusqu'à minuit, même plus tard. Et alors cette merveilleuse place du Pouf, où il y a tous les éditeurs, dont le magnifique stand des éditeurs singuliers, avec plein de livres de poètes belges et poétesses belges. Bienvenue.
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1: Bonjour chers auditeurs et bienvenue sous le figuier, à l'ombre de la sagesse, où nous échangeons avec le père Xavier Dijon. Bonjour père Xavier Dijon.
2: Bonjour Véronique.
1: Nous poursuivons à l'occasion du jubilé 2025 notre exploration de l'apport irremplaçable de la vertu d'espérance dans la conduite de nos affaires humaines. Car si l'espérance chrétienne concerne bien sûr l'au-delà de la mort, elle touche aussi en profondeur les réalités d'ici-bas. Nous avons vu la pertinence de cet éclairage dans nos deux dernières émissions à retrouver sur nos sites internet RCF Bruxelles à l'onglet « Sous le figuier ». Nous l'avons vu d'abord à propos du vécu de notre condition charnelle en tant qu'hommes et femmes appelés à transmettre la vie. Ensuite, à propos de nos rapports politiques en abordant en particulier la question de l'accueil des migrants. Aujourd'hui, on poursuit le thème de l'espérance sous le figuier, mais avec quel sujet ?
2: Eh bien, Véronique, après les réalités familiales du rapport homme-femme en tant que procréateur de l'enfant, et puis les réalités politiques du rapport homme-homme, dirions-nous, en tant que citoyen, eh bien, il est assez logique d'aborder les réalités économiques du rapport de l'homme au bien. Alors, humainement parlant, comment est-ce que nous pouvons situer ce rapport de l'homme au bien ? Mais il y a une première constatation qui s'impose d'elle-même, c'est que les biens de la terre nous sont matériellement indispensables. Boire, manger, se loger, se soigner, si nous n'avons pas ces biens-là, à plus ou moins long terme, ben, c'est la mort.
1: Et il faut un équilibre.
2: Alors, comment justement organiser un accès équilibré aux biens entre les humains ? Et donc, on pourrait simplement essayer de voir un petit tableau de ce qui se passe, comment sont répartis les biens des humains aujourd'hui. On pourrait dire, mais c'est déjà un choix, qu'il faut partir de la personne elle-même. Donc, si l'homme veut accéder aux biens de ce monde, eh bien, il doit travailler. Travailler à la sueur de son front. Et donc, il faut partir de la personne et son travail, puisque chaque personne subvient à ses besoins par son travail. Et s'il le fallait, on pourrait aller chercher une référence dans la deuxième épître de saint Paul aux Thessaloniciens. Nous apprenons que certains d'entre vous mènent une vie déréglée, affairée, sans rien faire. À ceux-là, nous adressons dans le Seigneur Jésus-Christ cet ordre et cet appel, qu'ils travaillent dans le calme pour manger le pain qu'ils auront gagné. Et il dit, si quelqu'un ne veut pas travailler, qu'il ne mange pas non plus.
1: Donc, c'est clair.
2: Oui, c'est clair. Donc, l'accès au bien se fait par le travail.
1: Mais il n'y avait pas le chômage à l'époque.
2: Il n'y avait pas de chômage, il y avait l'esclavage. Et les esclaves faisaient les travaux manuels et les citoyens de Grèce, par exemple, discutaient des questions politiques. Donc, on voit déjà que chaque régime a sa façon d'organiser l'économie. Alors, un deuxième cercle à partir du sujet personnel, c'est la famille. Donc, il y a évidemment une circulation économique à l'intérieur de la famille, ne serait-ce que les parents sont tenus, même juridiquement, de donner aux enfants les biens qui leur sont nécessaires, et peut-être viendra-t-il, après un certain temps, que ce sont les enfants qui devront aider leurs vieux parents. Là aussi, une obligation juridique alimentaire. Donc, il y a aussi toute la question de l'héritage, où les biens passent d'une génération à l'autre. Donc, la famille est un lieu aussi un lieu affectif certainement, mais aussi un lieu économique.
1: Et j'ai envie de dire normalement, entre guillemets, parce qu'aujourd'hui ce n'est plus si simple non plus.
2: Voilà, alors on va y venir. Le troisième cercle, c'est celui du pays. Donc il y a une solidarité nationale qui va garantir l'accès aux biens par toutes sortes de mécanismes de sécurité sociale, d'assistance sociale, qui sont financés par les contributions des citoyens, donc le droit fiscal. Mais on voit bien que à chacun de ces stades se posent des questions très concrètes. Quel est le montant d'un juste salaire? Quel est le pourcentage d'une juste imposition fiscale? Quel partage opéré entre la responsabilité personnelle chère aux libéraux et la solidarité nationale chère aux socialistes? Quels sont, par exemple, les droits d'un propriétaire dans une région où les logements sont en grande pénurie? Quelle responsabilité un pays prend-il pour lutter contre la pauvreté?
1: On voit que c'est complexe.
2: Et voilà. Et le dernier cercle, qui est celui du monde lui-même, c'est-à-dire que faisons-nous des populations qui connaissent un sous-développement mortel? Le pape Paul VI avait publié une encyclique assez retentissante, sur Populorum Progressio, montrant l'importance d'une solidarité au niveau mondial.
1: Et il y a aussi tout l'enjeu de la planète.
2: Ah, évidemment. Que faisons-nous de la planète elle-même, qui est notre bien économique premier, c'est notre terre nourricière? Alors, par rapport à toutes ces questions-là, je pense qu'il faut sortir de nos évidences premières. On a toujours fait comme ça. Pour trouver des points de repère solides sur la façon dont nous avons à vivre notre rapport au bien. Alors, c'est ici que le chrétien vient, non pas comme un bouche-trou, mais pour rappeler une référence fondamentale, qui est la référence à Dieu. Alors on dira, mais Dieu n'a rien à voir avec ça, ce sont des affaires humaines et que nous devons régler entre hommes, ça, nous en avons discuté la fois dernière, mais nous ne pouvons pas, comme chrétiens, séparer notre conviction par rapport à notre identité humaine en face de Dieu, nous ne pouvons pas la séparer de la réflexion sur les relations économiques.
1: Et le jubilé est peut-être l'occasion de le faire.
2: Exactement. Et donc, précisément, si vous voulez lire le numéro 16 de la bulle d'indiction que nous avons déjà cité dans l'émission précédente.
1: Faisant écho à la parole antique des prophètes, le jubilé nous rappelle que les biens de la terre ne sont pas destinés à quelques privilégiés, mais à tous. Ceux qui possèdent des richesses doivent être généreux en reconnaissant le visage de leurs frères dans le besoin. Je pense en particulier à ceux qui manquent d'eau et de nourriture. La faim est une plaie scandaleuse dans le corps de notre humanité et elle invite chacun à un sursaut de conscience.
2: Voilà, un sursaut de conscience. Donc, comme je le disais, nous avons réparti l'appropriation des biens selon des dispositions juridiques, somme toute raisonnables, hein, le travail qui permet le salaire, la famille qui permet l'héritage, l'État qui assure une répartition des biens, et le droit international qui règle des questions de marché. Mais il y a une destination, le pape le rappelle, une destination universelle des biens qui fait partie des grands principes de la doctrine sociale de l'Église.
1: Et qui doit venir ajuster, en fait.
2: Ajuster les choses. Donc c'est une transversale qui doit poser une question radicale à toutes les dispositions que nous avons prises pour régler la répartition des biens entre nous. Avec la question fondamentale, ai-je le droit de garder jalousement mes biens si d'autres humains en ont un strict besoin? Saint Jean Chrysostome dit « La paire de chaussures que tu as en trop appartient au pauvre qui va pieds nus ». Donc nous ne pouvons pas nous replier pour nous dire « Mais non, c'est mon droit d'avoir tel salaire, d'avoir tel héritage, d'avoir tel... » Et donc la solidarité doit venir jouer entre nous. Il importe que nous nous laissions donc interroger par la réalité de la misère qui est présente un peu partout dans le monde. Voulez-vous lire la suite du texte que vous avez lu ?
1: Je renouvelle mon appel pour qu'avec les ressources financières consacrées aux armes et à d'autres dépenses militaires, un fonds mondial soit créé en vue d'éradiquer une bonne fois pour toutes la faim et pour le développement des pays les plus pauvres, de sorte que leurs habitants ne recourent pas à des solutions violentes ou trompeuses et n'aient pas besoin de quitter leur pays en quête d'une vie plus digne.
2: Donc le pape avait déjà lancé cet appel dans son encyclique Fratelli Tutti, que plutôt que de dépenser dans la course aux armements, qu'il puisse y avoir une solidarité telle que les pays dits sous-développés puissent accéder aux biens. Donc l'orientation est claire, nous ne pouvons pas rester indifférents devant les misères économiques de notre monde. Et dans cette même ligne-là, et toujours dans ce même texte, le pape François adresse une autre invitation à l'occasion de l'année jubilaire, c'est que les nations les plus riches reconnaissent la gravité des décisions qu'elles prennent, par exemple en négligeant la protection de notre maison commune. Si les pays les plus développés prennent, accaparent toutes les richesses de la maison commune et créent ainsi une misère et un sous-développement, il faut qu'elles prennent conscience, on a parlé d'un sursaut de conscience, il faut qu'elles prennent conscience de cette dégradation de l'environnement et qu'elles puissent corriger ce déséquilibre, par exemple, par la remise des dettes. Et c'est vrai que les pays déjà surendettés continuent à s'endetter et donc ça entraîne une spirale vicieuse, un cercle vicieux. Et donc, l'année jubilaire, justement, le jubilé est l'occasion de remettre les dettes. Le pape insiste pour qu'il y ait des gestes qui soient faits de la part des pays créanciers à l'égard des pays débiteurs pour qu'ils puissent sortir d'une façon ou d'une autre de cette spirale-là et qu'ils puissent entamer un développement.
1: Père Xavier Dijon, je vous propose de méditer cela lors d'une petite pause médicale.
2: Oui, et justement, pour montrer que cette perspective nouvelle d'attention à autrui a quelque chose de spirituel, je pense à l'histoire de Zachée. Et c'est la chanson, une vieille chanson du père Maurice Cocagnac. « Zachée, descend donc, le Seigneur t'attend. Zachée, descend donc, il est là. »

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1: Avec le père Xavier Dijon, nous parlons d'espérance et dans cette émission, nous focalisons notre attention sur ce lien entre l'espérance et les relations économiques et plus précisément sur ce lien avec les biens matériels. Et vous nous avez dit juste avant la pause qu'il y avait peut-être une distance spirituelle à prendre par rapport aux biens matériels et que Zachée peut-être pouvait nous aider.
2: Exactement. Zachée, c'est un publicain, un collecteur d'impôts pour le compte des Romains. Et donc, en tant que tel, il avait une réputation de pêcheur accroché à l'argent. Et il fait la rencontre surprenante du Christ qui s'invite à manger chez lui. Et cette rencontre du Christ le conduit à une décision radicale par rapport à ses biens. « Voici, Seigneur, je fais don aux pauvres de la moitié de mes biens, et si j'ai fait du tort à quelqu'un, je vais lui rendre quatre fois plus. » Donc, quand on dit « il faut séparer la conviction chrétienne et les rapports économiques doivent être réglés entre les hommes et la vie spirituelle, ça c'est chacun qui s'y débrouille », on voit que l'expérience de Zachée montre le lien intime entre les deux. C'est l'expérience spirituelle de la rencontre du Christ
1: qui va lui faire changer.
2: Qui va lui faire changer le rapport au bien. C'est un rapport très direct. Et c'est en cela que l'espérance a quelque chose à voir avec la vie économique.
1: Dans le cœur de chaque homme, au fond.
2: Oui, dans le cœur de Zachée, parce qu'il a vu qu'il y avait autre chose à penser que d'accaparer l'argent. Et donc, c'est une expérience que tout homme peut faire, car Jésus-Christ est venu pour illuminer la vie de tout homme en ce monde. Et un homme peut, touché par la grâce, décider qu'il va abandonner l'idolâtrie de l'argent parce qu'il a dans sa vie une autre espérance que celle d'accumuler les richesses. C'est vrai que avoir de l'argent, c'est rassurant et ça permet de voir venir et d'entretenir la vie. Mais c'est d'entretenir la vie de ce monde. Et comme dit saint Paul, à propos de ceux qui profitent de ce monde, eh bien, il les exhorte, ceux qui profitent de ce monde, qu'ils le fassent comme s'ils n'en profitaient pas vraiment, car ils passent ce monde tel que nous le voyons. Donc, si vous voulez, il y a un combat spirituel dans chaque homme. Ou bien, nous nous comprenons nous-mêmes comme des mortels, dont le dernier horizon est terrestre. Alors,
1: on va amasser.
2: Oh oui, accumuler les biens, pour reprendre toujours le même saint Paul. Si les morts ne ressuscitent pas, mangeons et buvons, car demain nous mourrons.
1: Donc, profitons.
2: Voilà, profitons, puisqu'il n'y a pas d'au-delà, il n'y a pas d'espérance, eh bien, autant accumuler pour nous-mêmes les biens de ce monde et après nous le déluge. Ou bien, nous portons en nous une espérance qui déborde la figure de ce monde, car cette espérance vient de Dieu. Et à ce moment-là, nous avons sur Dieu, en Dieu, un point d'appui à partir duquel nous pouvons relativiser notre course à l'argent. C'est d'ailleurs, Véronique, ce qu'on trouve dans l'Évangile constamment, cette opposition entre Dieu et l'argent. Vous ne pouvez pas servir deux maîtres. Vous ne pouvez pas servir Dieu et l'argent. Rappelez-vous, saint Luc est particulièrement vigoureux, la parabole du mauvais riche qui fait des banquets tous les jours et qui porte des vêtements de soie, et le pauvre Lazare dont les ulcères étaient léchés par les chiens. Et donc c'est une situation inadmissible.
1: Mais ce n'est pas tout à fait facile, parce que est-ce que ça veut dire que je dois priver ma famille de biens? C'est plus large que moi aussi.
2: Alors, lorsqu'il s'agit d'éduquer les enfants, est-ce que la meilleure éducation à donner aux enfants, c'est de leur donner qu'ils naissent avec une cuillère d'argent dans la bouche et qu'il n'aient rien à faire et que tout leur soit donné et qu'ils n'aient aucune gratitude, simplement? Ou bien, est-ce qu'il faut leur dire que le bien matériel n'est pas le bien avec un B majuscule, mais que le bien est Dieu et donc qu'il doit user de son argent en fonction du royaume. Et donc, Par exemple, c'est plus qu'un exemple, il faudra le manifester dans la solidarité, la charité à l'égard du pauvre. Et ça, c'est au niveau du comportement personnel, mais alors, au niveau des structures, le Fonds international dont parle le pape François, la remise des dettes, etc. Mais c'est toute une mentalité qui doit se créer pour prendre distance par rapport au matérialisme.
1: Qui n'est pas si simple, en fait, parce que parfois on met sa sécurité là.
2: Oui, évidemment. Lorsque, prenons Saint Ignace, qui est un bon maître spirituel, comme vous le savez, il parle du combat des deux étendards. Donc le Christ, d'un côté, il invite à la pauvreté, et le mortel ennemi de la nature humaine, il envoie ses gens avec des filets et des chaînes, et ils doivent tenter les humains d'abord par les richesses, et puis par l'honneur, et puis par l'orgueil. Mais d'abord les richesses. Donc la richesse, c'est le faux bien par excellence, et après lequel on court parce qu'on n'en a pas d'autre, parce qu'on a oublié l'autre qui est le plus important. Et au niveau, ça c'est au niveau familial, comme vous dites à propos des enfants, mais au niveau plus global, les régimes qui ont dominé le monde, marxisme et capitalisme, pêchent l'un et l'autre par... l'idée que l'homme se réduit soit à la production commune de ses moyens de subsistance, comme nous avons dit, et donc là, c'est une vision matérialiste, soit par un marché mondialisé dans le capitalisme, et où on ne fait pas attention à la destinée la plus profonde de l'homme. Donc, c'est très important de savoir pourquoi on fait les choses. Donc, que nous ne soyons pas simplement embrigadés dans un système, on a toujours fait comme ça, et donc on va chercher la meilleure efficience, mais c'est la meilleure efficience en vue de quoi ? Quel est le but ?
1: Et on doit toujours se remettre ça en tête, sinon on oublie, en fait.
2: Exactement, oui. Et c'est pour ça que, par exemple, l'enseignement social, l'enseignement social de l'Église, la pratique religieuse où l'on écoute la parole, doit nous remettre sans cesse sous les yeux, dans les oreilles et dans le cœur, cette idée que, comme on l'a vu à la pause musicale de la précédente émission, notre cité se trouve dans les cieux. Donc c'est cette espérance-là d'être tous ensemble réunis dans le Christ qui doit guider, y compris nos décisions très concrètes, ici et maintenant, dans mon emploi, dans mon salaire, dans ma correction vis-à-vis des impôts, dans l'aide aux pauvres, dans la solidarité internationale.
1: Et est-ce qu'on peut dire aussi dans la richesse intellectuelle ?
2: Qu'est-ce que vous voulez dire ?
1: Mais c'est aussi une richesse d'avoir une intelligence, et il faut aussi la partager.
2: Bien sûr, bien sûr. Et donc... que l'on puisse, y a les biens matériels, manger et boire et se loger.
1: L'économie ne se limite pas aux biens matériels.
2: Non, il y a aussi tous les biens culturels. Et il faut que l'on puisse, un mouvement comme ATD Carmonde, par exemple, insiste sur l'accès à la culture. Le père Wresinski s'est beaucoup battu pour qu'on ne réduise pas le pauvre à quelqu'un qui a besoin de soupe populaire, mais qu'il puisse y avoir une bibliothèque, l'accès au savoir.
1: On revoit de nouveau le développement intégral.
2: Voilà, exactement. Oui.
1: De la personne, quoi.
2: Oui. Ce développement intégral, le chrétien dit, mais allons jusqu'au bout de cette perspective globale, de cette perspective intégrale, et elle est dans le royaume de Dieu. Ce royaume de Dieu qui est toujours à venir, mais qui doit inspirer. Donc, le royaume de Dieu, ce n'est pas l'opium du peuple, comme disait Marx. Donc, où on disait, aux travailleurs, vous pouvez souffrir mais dans ce bas monde, mais vous verrez, vous serez exaucés. Et c'est le contraire qui doit se passer. C'est que ce royaume de Dieu n'est pas l'illusion, l'opium qui permet d'exploiter le pauvre. Non, le royaume de Dieu, c'est une espérance qui doit travailler les réalités terrestres, y compris les réalités économiques et la répartition des biens.
1: Pour qu'elles soient plus ajustées.
2: Pour qu'elles soient plus ajustées.
1: Merci beaucoup, Père Xavier Dijon. À très bientôt.
2: Merci, Véronique.
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0: Bonjour et bienvenue dans ce 24e épisode de Dignité, je crie ton nom, l'émission qui décortique les inégalités sociales et milite pour le droit à une vie digne pour tous et toutes. Comme vous le savez peut-être, le mois d'octobre, c'est un mois très particulier pour la lutte contre la pauvreté. Très particulier, très important, parce qu'il y a deux journées importantes et notables pour la lutte contre la pauvreté. D'abord, il y a bien sûr le 17 octobre, qui est la journée internationale pour l'élimination de la pauvreté. Et forcément, à cette occasion, il y a plusieurs mobilisations partout en Belgique et des prises de parole qui sont organisées pour dire non, pour dire stop aux inégalités sociales, pour dire stop à la pauvreté dans nos sociétés, à la pauvreté systémique. Alors il y a une deuxième journée qui est très importante et qui est sans doute un peu moins médiatisée, c'est le 10 octobre. Alors le 10 octobre, qu'est-ce que c'est ? C'est la journée internationale de lutte contre le sans-abrisme. À cette occasion, cette année, un collectif composé de différentes associations de terrain, mais aussi de personnes engagées, ont décidé de se mobiliser pour faire entendre leur voix, pour occuper l'espace public avec leurs revendications. Pour en parler, je reçois Olivier Van Goutem du réseau Wallon de lutte contre la pauvreté. Olivier, bonjour et bienvenue. Alors pour commencer, est-ce que tu peux te présenter, nous expliquer qui tu es en quelques mots ?
1: Bonjour, je m'appelle Olivier Van Goutem, je suis facilitateur en prévention des inégalités sociales au réseau Wallon de lutte contre la pauvreté à Namur. Alors facilitateur en prévention des inégalités sociales, ça veut tout dire et rien dire en même temps. J'ai été expert du vécu, si ça peut parler peut-être à plus de personnes, c'est-à-dire que j'ai vécu une période de ma vie dans la pauvreté et dans l'exclusion, particulièrement à la rue, en tant que sans-abri, en tant que personne sans chez soi. Et j'ai utilisé cette expérience pour en faire une expertise. J'ai sublimé mon passé pour en faire une expertise et devenir expert du vécu ou facilitateur en prévention des inégalités sociales au réseau Wallon de lutte contre la pauvreté. Et mon travail consiste à faire le pont entre l'administration et le gouvernement et les personnes en pauvreté pour essayer de traduire un peu les pensées des gens, leurs besoins et pourquoi l'État n'arrive pas à atteindre certaines personnes. Donc essayer de faciliter l'accès entre les deux.
0: Alors on l'a mentionné plusieurs fois, tu travailles pour le réseau Wallon de lutte contre la pauvreté. Mm-hmm. Qu'est-ce que c'est exactement ce réseau ?
1: Alors le réseau Wallon de lutte contre la pauvreté est une ASBL qui a plus de 20 ans d'existence et qui regroupe un maximum d'associations qui ont dans leur objet social la lutte contre la pauvreté ou l'aide aux personnes les plus précaires. Et ça va de lire et écrire aux personnes du mouvement de personnes d'abord, des personnes handicapées, il y a des centres d'accueil, les maisons d'accueil, toutes les associations qui ont de près ou de loin à faire avec la pauvreté. Et on fait à l'intérieur du réseau Wallon des groupes de parole, des groupes de travail sur les différents sujets, que ce soit le logement, la santé, la parentalité, la jeunesse, on a des jeunes qui viennent discuter de leurs conditions, et on essaye de porter la parole des gens, donc de mettre en musique et de la porter vers les dirigeants ou vers les administrations.
0: Et on va rentrer maintenant dans le vif du sujet. Le sans-abrisme en Belgique, ça représente quoi exactement ? Est-ce que tu aurais quelques chiffres à nous donner ?
1: Alors, j'ai quelques chiffres parce que depuis quelques années, il y a un dénombrement qui s'effectue partout en Europe et particulièrement en Belgique. C'est d'ailleurs le modèle belge qui va être utilisé pour l'Europe pour faire le dénombrement. On comprend bien qu'on ne peut pas dénombrer exactement le nombre de personnes qu'il y a, mais les chiffres pour la Wallonie, moi je n'ai pas les chiffres pour Bruxelles, je suis désolé, mais pour les chiffres pour la Wallonie qui datent les derniers recensement, enfin le dernier dénombrement, c'est 19 055 personnes dans la rue en Wallonie. Mais ce qui est plus important dans ces 19 000 là, c'est 4 713 enfants qui sont à la rue.
0: Ouais.
1: Alors entendons-nous bien, être sans chez soi, c'est ou bien vivre dans la rue, mais aussi vivre provisoirement chez des amis, être hébergé chez des amis, ou vivre dans un squat. Donc, c'est pas spécialement des personnes qu'on voit. La partie qu'on voit dans la rue est une toute petite partie du sans-chez-soirisme.
0: Ouais,
1: sinon, le sans-chez-soirisme est beaucoup plus grand que ça et touche beaucoup de personnes.
0: Ouais, et malgré ça, ce sont quand même déjà des chiffres qui sont beaucoup trop importants.
1: Et comme je dis, moi, les chiffres, déjà, une personne dans la rue, pour moi, c'est déjà trop.
0: Ouais, tout à fait. Exactement, on est d'accord.
1: Et il faut des chiffres pour faire des politiques, pour mener les politiques qui peuvent résoudre les problèmes.
0: Et même pour se rendre compte un peu de ce que ça représente, en tout cas, une petite partie. Oui. Mais d'ailleurs, quand on pense aux dangers liés au fait de vivre la vie, on pense souvent au froid, à l'hiver. Est-ce que, selon toi, vivre à la rue, c'est surtout un danger en hiver ?
1: On sait aussi qu'il y a autant de morts en été qu'en hiver.
0: D'accord.
1: Le soleil tue, la chaleur tue, l'hydratation. Beaucoup de personnes ont des addictions à la rue. Quand on est sous et qu'on se retrouve au soleil, on risque très fort d'y rester. Mais il y a aussi les maladies, il y a toutes les maladies qui tournent autour du psychologique et des problèmes mentaux. Le fait de vivre à la rue, psychologiquement, ça atteint sérieusement les problèmes de non-soins, parce qu'on ne peut pas accéder à certains soins, ou quand on accède à certains soins, on ne peut pas se soigner par après. On n'a pas les endroits pour faire la convalescence. Donc la maladie s'aggrave. On meurt en rue 33 ans plus jeune que la moyenne belge.
0: Wow.
1: C'est énorme, quoi. C'est normal. La moyenne, c'est 49-50 ans. Disons qu'on coûte beaucoup moins cher à la sécurité sociale en question d'infarctus, parce qu'on meurt bien avant d'avoir l'infarctus. En rue.
0: On parlait justement de donner des chiffres pour se représenter une idée. Ben voilà, cette idée de mortalité, de taux de mortalité est quand même effrayante et je dirais même inacceptable pour nos sociétés. Je voulais reprendre un argument qu'on entend souvent et voir un peu ce que t'en penses. On entend souvent, en tout cas dans certains cercles, que vivre à la rue, parfois, c'est un choix. Comment est-ce que ça te fait réagir ?
1: Ma première réflexion que je me fais, c'est quelle est la personne qui se lève le matin en disant aujourd'hui je vais me foutre dans la merde. Je vais aller dormir dans la rue, c'est youpi, c'est temps. Je crois qu'il y a des gens qui ne veulent plus rejoindre la société. Et c'est ça le problème. C'est quoi cette société qui s'écarte des gens? C'est pas les gens qui sont écartés de la société, c'est la société qui s'éloigne tellement de certaines personnes que cette personne décroche. Alors, elle va dire, ouais, je préfère rester à la rue. Mais non, elle préférerait sûrement avoir un logement. Mais face aux contraintes, aux difficultés qu'elle rencontre, elle dit, oui, je préfère être à la rue. Mais c'est pas réellement ça.
0: Ouais.
1: Et il doit y avoir ce qu'on appelle le clochard avec son petit baluchon sur l'épaule qui décroche complètement de la société et qui a décidé de vivre une vie un petit peu plus à la marge. Il doit en exister encore.
0: Oui.
1: Mais moi, ce que je sais, c'est que la majorité des personnes qui sont dans la rue n'ont pas demandé à être là, n'attendent qu'une seule chose, c'est de pouvoir en sortir. J'ai passé là maintenant 2 heures avec des personnes qui ont vécu dans des maisons d'accueil pour une réflexion là-dessus. Et la seule chose qui compte pour ces personnes-là, c'est de s'en sortir. Et tomber à la rue, ça va très vite. S'en sortir, c'est une autre affaire.
0: Oui, c'est ça, parce qu'on entend souvent cet autre argument du « quand on veut, on peut », le fameux « que tout s'agit de l'on tout ». Que c'est qu'une question de volonté, mais j'imagine que toi, du coup, tu n'es pas non plus d'accord avec ça.
1: C'est une question de volonté aussi, mais de capacité,
0: ouais.
1: De solidarité.
0: Oui.
1: C'est une question de solidarité. Quand on est, moi je trouve qu'une société qui s'occupe de ses plus faibles, des personnes les plus faibles qu'elle a en son sein, c'est là où elle est gagnante. Et je crois que quand on est tombé dans le fond de la misère, comme tombé à la rue, il y a une chose qui se passe, c'est qu'on a notre cercle d'amitié s'écarte. Et petit à petit, comme si la pauvreté était contagieuse, et de moins en moins de monde est là. Et vraiment, quand on est pauvre, c'est qu'on est tout seul.
0: Oui.
1: Donc, être tout seul et essayer de remonter la pente, c'est très difficile. Moi, j'ai quitté la rue il y a une quinzaine d'années maintenant. Je commence seulement à avoir le bout du tunnel parce que j'avais des dettes, parce que j'avais des problèmes de santé, parce que j'avais plein de trucs qui me suivaient. Et même le fait d'avoir arrêté de boire qui m'a permis d'aller plus loin n'était pas une décision facile à prendre, qui m'a été permis de prendre parce que j'ai rencontré des personnes qui ont été solidaires avec moi et qui m'ont ouvert les yeux sur ma situation quand je ne voyais même plus moi-même. J'étais perdu dans mon... Pour moi, tout était normal. Je dis souvent, c'est Pierre Bourdieu qui en parle, c'est un habitus. On est tellement habitué à la situation dans laquelle on vit qu'on la trouve normale, même si elle n'est pas du tout normale. Et donc, c'est pas si évident que ça de s'en sortir. Et même quand on a envie de s'en sortir, on se retrouve face à des difficultés, à des pièges que la société nous tend. L'administration est un des exemples les plus concrets. C'est-à-dire que, voilà, je voudrais aller avoir un adresse de référence, je vais aller au CPS, on va me demander où est-ce que j'ai dormi cette nuit, prouver que j'ai pas d'argent, prouver que j'ai pas autre chose, prouver ceci, prouver cela. À la fin, les gens, ils expliquent leur situation une fois, deux fois, trois fois après. On n'explique plus, on en a marre, on m'a dit qu'on me donnerait un coup de main, on me la donne pas, je me retrouve dans la merde, donc allez vous faire voir, j'arrête là.
0: Ouais.
1: À force d'aller au feu et de se brûler, à la fin, on n'y va plus. Donc, c'est pas une question de volonté ou pas.
0: Ouais.
1: Il y a une question de volonté sûrement, mais il y a beaucoup d'autres conditions à mettre autour pour que ça se passe bien. Et une personne qui, C'est très difficile de s'en rendre compte. C'est vraiment très difficile de pouvoir comprendre ça. Je peux comprendre que les personnes n'arrivent pas à le comprendre. C'est surtout ça.
0: On va poursuivre sur se rendre compte de ce que ça veut dire, en fait, vivre à la rue. Et on va entamer ensuite une petite présentation de cet événement du 10 octobre. Mais avant ça, je vous propose une petite pause musicale sur ce thème d'ailleurs du sans-abrisme avec Chanson pour Max de Getch.

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1: Vous êtes de retour dans Dignité, je crie ton nom. Alors aujourd'hui, spécial sans-abrisme, on essaie de comprendre ce que ça veut dire exactement de vivre à la rue. Et on en profite pour parler du 10 octobre, la journée internationale de lutte contre le sans-abrisme. J'ai avec moi Olivier qui nous parle de son expérience, de son travail et de ce que ça représente justement vivre à la rue. Alors tu nous as déjà parlé, Olivier, de ce que ça représentait déjà en termes de difficultés, en termes de... Est-ce que c'est facile de s'en sortir? Est-ce que c'est seulement le froid qui est un danger lorsqu'on vient à la rue? On a bien compris que ce n'était pas le cas et que les chiffres étaient beaucoup, beaucoup trop importants. Comme tu le dis très bien, une personne à la rue, c'est déjà de trop. Alors je voudrais revenir sur cette question de sortir de la rue. Selon toi, qu'est-ce que les personnes à la rue ont véritablement besoin, sans vouloir faire bien sûr de réduction ou quoi, mais qu'est-ce qui aiderait en fait les personnes à la rue à vraiment s'en sortir?
2: Être à la rue, ça peut emmener n'importe qui. Mais vraiment n'importe qui. Moi, je me suis retrouvé dans une maison d'accueil avec un vétérinaire, un ingénieur en aéronautique et un concepteur de jeux vidéo, des gens qui avaient une vie tout à fait bien réglée, un accident de la vie, un échec ou quelque chose comme ça, et c'est la chute. Et là, ça devient difficile. Mais c'est toutes des personnes différentes. Alors, on peut pas dire qu'est-ce qu'il faut pour que les personnes... Ça dépend des personnes.
1: Tout à fait.
2: Et il faut leur demander. C'est quand on me demande, tiens, qu'est-ce qu'il faudrait que je donne à un sans-abri? Ben, allez lui demander ce qu'il a envie. Peut-être la meilleure réponse qu'il peut avoir, c'est lui-même qui peut l'avoir. Et donc, pour aider les personnes à s'en sortir, c'est les personnes elles-mêmes qui doivent savoir ce dont elles ont besoin. Maintenant, on peut les aider à trouver ce dont elles ont besoin. Il y a le programme Housing First qui est ici en Belgique, donc le principe c'est Housing First, donc le logement d'abord.
1: Ouais.
2: Avant, il fallait régler ses problèmes administratifs pour pouvoir accéder à un logement. Maintenant, on a quand même compris qu'il valait mieux mettre les personnes dans un logement pour qu'elles puissent régler leurs problèmes administratifs. Et le programme Housing First a cette intelligence d'accompagner les personnes avec un programme choisi par la personne elle-même, c'est-à-dire aussi bien au niveau du soutien des éducateurs qui viendraient les soutenir tous les jours, mais aussi au niveau médical, au niveau psychologique, enfin au choix. Elle peut choisir qui elle veut, quand elle veut, comme elle veut, pour pouvoir essayer de s'en sortir et trouver les moyens de faire les choses correctement. Et les faire pour elle, et pas pour un... On n'est pas tous les mêmes.
1: Oui.
2: On est complètement différents, donc c'est bien d'avoir un accompagnement. Je pense que pour moi, c'est le mot le plus fort. Et ici, à la radio RCF, je crois que ça doit parler aux auditeurs. Accompagner, ça veut dire manger le pain avec. Le pain, c'est quelque chose de culturellement très important. Partager son pain avec quelqu'un d'autre, c'est ça l'accompagnement pour moi. C'est être à côté de la personne, à son écoute, et essayer d'avancer avec elle. Pas de la faire avancer, d'avancer avec elle. C'est toujours aller avec la personne et pas pour la personne ou à la contrainte à quelque chose. Ça marche pas. C'est pas, et puis c'est pas humain. Il y a un syndicat de sans chez soi ici à Bruxelles qui s'appelle les Immenses.
1: Oui.
2: Et ils ont construit tout un lexique de mots qui n'existe pas. C'est des mots qui définissent les situations que les personnes sans chez soi vivent. D'ailleurs, je vais me faire taper sur les doigts parce que s'ils m'entendent, ils vont me dire « t'as dit sans-abri, on dit sans chez soi ». Et c'est tout à fait vrai, on dit sans chez soi parce que avoir un abri au-dessus de la tête, c'est pas ça qui résout le problème. Être chez soi, ça permet d'être vraiment soi-même et de pouvoir vivre correctement. Et donc, ils ont créé toute une série de mots, et il y en a un qui me plaît vraiment beaucoup, c'est allomorphisme. Ne fais pas quelque chose à quelqu'un que tu ne ferais pas pour toi-même. Quand on dit à quelqu'un va dormir à l'abri de nuit, ben que la personne qui conseille à la personne d'aller dormir à l'abri de nuit aille une fois dormir dans un abri de nuit, et on en reparle après. Donc vraiment prendre la personne au centre du problème et partir d'elle. C'est ça les solutions, c'est partir des personnes elles-mêmes, de les aider à comprendre leur situation, à faire leur choix, parce que faire un choix quand on est acculé, c'est très difficile. J'étais dans une réunion, on me disait, oui, mais tu vas dans la maison d'accueil, tu signes un contrat, tu signes le règlement d'ordre intérieur, c'est que tu es d'accord avec le règlement d'ordre intérieur. Oui, est-ce que tu as eu le choix d'aller dans la maison d'accueil ou pas? Est-ce que si tu signes pas, tu refuses dans la maison d'accueil, donc ça ne va pas, c'est plus un choix. Donc remettre vraiment le choix au sens propre du terme qui doit rester au milieu, et la personne avec.
1: Du coup, on a appris un nouveau mot qu'on va essayer d'utiliser maintenant, c'est le sans-chez-soirisme. Donc, chez vous, ne dites plus sans-abrisme, mais sans-chez-soirisme qui, effectivement, représente mieux, finalement, le problème. Et donc, tu as parlé du housing action first, du housing first. Est-ce que tu penses, donc, que la lutte contre le sans-chez-soirisme, c'est un choix politique?
2: Ah ben, il n'y a pas de fatalité pour moi. Il n'y a aucune fatalité. Une société qui sait s'occuper de ses citoyens doit trouver les politiques qui permettent à ses citoyens de vivre, je sais pas, l'article 23 de la Constitution garantit un logement digne, un travail digne et librement choisi, enfin garantit plein de choses qui ne sont pas spécialement respecté dans notre société. Je vois des bâtiments vides, je vois des spéculateurs immobiliers qui engrangent un paquet de pognon tout en gardant des immeubles vides.
1: Oui.
2: Tout ça, ce sont des politiques qui doivent être menées. Et d'ailleurs, l'Europe a dit que la Belgique a traité le traité de Lisbonne, ils ont signé, la Belgique a signé pour 2030 plus de sans-abrisme avec des solutions structurelles. C'est-à-dire, c'est pas la charité, c'est pas mettre des maisons d'accueil, ça c'est bien pour un petit temps, mais il faut du logement, et rien que du logement.
1: Pas une aide urgente, mais une aide structurelle.
2: Et aider les personnes en leur donnant les moyens de vivre. On a l'impression qu'on les considère comme des fraudeurs, comme des gens qui profitent d'un système. Mais venez profiter dans la rue avec eux, vous allez voir que c'est pas si évident que ça de profiter du système. Mais si on leur donne de l'argent, qu'est-ce qu'ils vont en faire? Ils vont pas aller le mettre au Panama, hein.
1: Oui,
2: sauf si le bistrot s'appelle Panama. Donc ils vont aller boire un coup, le patron va être content parce qu'il va avoir des clients, il va être obligé d'embaucher un serveur, et ça crée d'emplois. Donc aidons les plus pauvres à vivre correctement.
1: Oui, on raconte que les violences systémiques, hein, c'est pas neuf, c'est loin d'être neuf, hein, et on rappelle qu'à une époque pas si lointaine que ça, le vagabondage était encore interdit. Heureusement, ça change, et on compte bien le faire changer encore davantage. On va donc vous parler de l'événement qui s'organise le 10 octobre, mais avant ça, on va faire une petite pause musicale avec On Lâche Rien.

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1: Nous sommes de retour dans Dignité, je crie ton nom. Alors on parle de sans chez-soirisme, on vous rappelle, hein, on ne parle plus de sans-abrisme, mais bien d'un mot qui prend plus le problème dans sa globalité, dans tout ce qu'il représente, et pas seulement du fait d'avoir un toit sur la tête, c'est le sans chez-soirisme. Je suis toujours avec Olivier du réseau Wallon de lutte contre la pauvreté. Alors on a beaucoup parlé de ce que le sans chez-soirisme ça représentait, hein, et maintenant on va vous parler de l'événement qui s'organise le 10 octobre pour la journée internationale de lutte contre le sans-abrisme, et bien du coup dans le sans chez-soirisme, hein, on va militer pour le renommer. Alors voilà, donc cet événement

0: défendre les personnes elles-mêmes, mais pour défendre le groupe des sans chez soi, oui, sur Liège. On ne fait pas d'aide individuelle. On va partir peut-être d'une expérience individuelle pour se dire, tiens, enfin, on a eu l'expérience, hein, y en a un qui est venu près de nous, il faut absolument aller là parce qu'il y a eu une fille qui s'est fait violer dans tel endroit, dans tel lieu, c'est un lieu d'accueil. On doit se battre pour ça. Oui. Et on l'a arrêté tout de suite, on dit, on ne va pas s'occuper du viol, c'est pas notre travail, ça c'est le travail de la police et éventuellement d'une association qui va aider les femmes, oui, et la violence faite aux femmes. Par contre, notre travail, ça va être de réfléchir à la condition féminine du sans-chez-soirisme à Liège.
1: Oui.
0: Ça, c'est le travail du syndicat. Donc, prendre vraiment dans la globalité les problèmes et de les amener sur la table et d'aller revendiquer et d'amener un interlocuteur face à l'administration communale.
1: Oui.
0: Parce que l'administration communale prend des décisions avec les pompiers, la police, éventuellement l'administration, mais jamais les personnes elles-mêmes. Donc, on peut pas prendre des décisions. Nous venons pas dire que nous avons raison. On vient apporter un regard différent de la situation qui doit être mis ensemble et donc, travailler là-dessus pour pouvoir avoir un interlocuteur dans la commune et que les décisions puissent se prendre en toute connaissance de cause. Elles se prendront peut-être mal, mais en connaissance de cause. Et donc, on a décidé de réveiller un petit peu le 10 octobre, qui est la journée, ouais, de lutte contre le sans-abrisme, et donc le sans-chez-soirisme, battons-nous. Ouais. Mais moi, ça m'arrive encore de le dire, un sans-abrisme. Donc, je me fais taper sur les doigts par les immenses de Bruxelles, mais bon, voilà. J'essaye, je me bats. Et donc, de réveiller cette journée qui est un peu l'ombre du 17 octobre,
1: oui,
0: et de dire, voilà, il y a un problème bien défini, et donc on va aller voir nos nouveaux ministres à la région Wallonne, puisqu'on a voté il n'y a pas longtemps pour avoir des nouveaux ministres à la région, et on va aller leur amener des revendications, qu'on a travaillé ensemble avec les personnes. Moi, je ne suis que la petite main du syndicat, j'amène les moyens et la technique pour pouvoir faire les choses, oui, c'est les personnes elles-mêmes qui prennent les décisions, qui réfléchissent les questions. Nous, on met tout ça un peu en musique pour que ça paraisse un peu cohérent, enfin pour que ça soit cohérent, mais c'est vraiment à partir du travail des personnes, quoi, hein.
1: Oui.
0: Et ça, j'insiste fort, je ne prends pas la parole à leur place.
1: Et donc ça se passe à Namur, parce que vous allez voir les parlementaires, et le programme de l'événement, c'est simplement remettre des revendications, ou alors est-ce que c'est public, est-ce qu'il y a d'autres choses qui, voilà, sont organisées?
0: On invite un maximum de personnes à venir nous rejoindre à 10h30 devant la gare à Namur. On démarrera un cortège qui ira jusqu'au pied du Parlement, près de la citadelle. Enfin, le château de Namur, je ne sais plus comment ils appellent ça. Il y a une plaine, là, juste à l'entrée. Et donc, on fait tout le parcours en manifestant. Et on va faire un sitting d'une heure. On va envoyer des demandes pour être reçues par le ministre du Logement et le ministre des Affaires Sociales. On espère avoir une réponse positive. C'est pas sûr du tout qu'on en ait, mais si, ouais, on en a une, on ira le jour même. Ou sinon, après la manifestation, on va avoir des prises de parole pendant une petite heure. On s'est donné rendez-vous au Delta, où on va pouvoir faire un débrief et voir comment est-ce qu'on va organiser celle de l'année prochaine. Voir si c'est des Bruxellois qui vont prendre ça en main ou des, ouais, Flamands, parce qu'on aura quelques Flamands qui vont venir nous rejoindre en Namur aussi, parce que le sang chez soirée, c'est un problème national.
1: Tout à fait.
0: Même si c'est un problème de logement qui est une compétence régionale.
1: Ouais.
0: Enfin, tout le monde doit y mettre la main et je pense que ce serait intéressant qu'un maximum de personnes viennent nous rejoindre.
1: Tout à fait. Bah, en tout cas, on arrive déjà à la fin de cette émission et je voulais te remercier, Olivier, d'avoir été là pour nous balancer toutes ces infos, pour nous expliquer, pardon, toutes ces informations. L'appel est lancé, en tout cas. N'oubliez pas, le 10 octobre, on compte sur vous pour vous mobiliser autour de cette question à Namur et d'être là aussi les années qui vont suivre et même en fait d'être là toute l'année pour vous battre contre
0: et aussi le 17 octobre
1: partout
0: et surtout on lâche rien.
1: Et si vous voulez plus d'infos, en fait, n'hésitez pas à visiter la page Facebook de l'événement, donc on rappelle, du syndicat autonome liégeois des sans chez soi actifs sur Facebook, donc le syndicat Salsa, et donc de trouver aussi des infos sur les différentes pages des associations qui suivent l'événement. En tout cas, n'oubliez pas, on compte sur vous pour être là sur place. Et moi, je vous donne rendez-vous le mois prochain dans cette émission. C'est Dignité, je crie ton nom. À bientôt et n'oubliez pas, on lâche rien.
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3: Bonjour à toutes, bonjour à tous. Très heureux de vous retrouver pour cette dernière émission consacrée au meilleur de la saison de Libretto. L'émission consacrée à l'actualité et aux événements de l'Opéra Royal de Wallonie. Une nouvelle saison s'offre à nous. C'est une saison qui sera en 2026-2027 encore une fois pleine de surprises. Et ces surprises, Stefano Pace, le directeur de l'Opéra Royal de Wallonie, nous les a présentées en début d'année. Pour cette dernière émission, en prélude à la prochaine saison, je vous propose de retrouver Stefano Pace, le directeur, qui nous présente les grands axes et les grandes représentations que l'Opéra Royal de Wallonie nous présentera pour la saison prochaine.
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3: Stefano Pace, venons-en à cette saison 2026-2027 qui a comme slogan « Pouvoir et désir ».
4: Ben oui, c'est vraiment ce qui ressort des productions que nous avons disons aligné pour la prochaine saison, qu'on a voulu regarder sous cet angle-là, qui est celui effectivement du pouvoir et du désir. Les désirs du pouvoir, désir de bien d'autres choses, l'exercice du pouvoir, que ce soit disons acclaré ou masqué, et toutes les formes d'autres sentiments qui sont regardés de cette manière. Le pouvoir de l'amour, les désirs de l'amour, il y a énormément de confrontations qui se basent là-dessus. Et bon, je me dirais, on a choisi vraiment pour l'ouverture la pièce qui, plus que tout, incarne cette devise.

0: La Calas, un extrait de Macbeth de Verdi, Una Macchina e Chi Tutora. C'est le premier spectacle que l'Opéra Royal de Wallonie nous proposera pour cette saison 2026-2027.
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0: Et nous retrouvons dans Libretto le directeur de l'Opéra Royal de Wallonie, c'est Stefano Pace, qui nous présente la saison 2026-2027. Qui commence donc par
2: Macbeth, oui, qui est un opéra pour moi universel, vraiment qui illustre les relations de pouvoir et de désir, mais qui vont bien au-delà de l'historicité de la pièce, qui est à mon avis intemporel et qui s'applique même aux plus simples relations domestiques d'un couple.
0: Donc, Stefano Pace, vous avez choisi de débuter cette saison par quelque chose de vraiment très profond. Hein.
2: Il faut ouvrir une saison avec quelque chose, quand le public est encore bien frais, et après alléger par la suite, donner un moment de légèreté plutôt vers décembre pour pouvoir après répondre avec des choses plus sérieuses, et puis terminer la saison peut-être avec quelque chose qui est plus, disons, populaire, qui attire plus le public, qui est déjà préoccupé au départ pour les vacances et location et autre chose. Et donc, elle donnait quelque chose qui sert vraiment attrayant. C'est un peu.
0: Donc, ça, c'est tout l'art, évidemment, de la programmation. Pour cet opéra de Stefano Pace, on retrouvera votre complice à la direction musicale, c'est Giampaolo Bizanti.
2: Ben oui, Giampaolo Bizanti qui entame encore un quinquennat avec moi à la direction musicale de notre maison et qui a tellement contribué vraiment à l'élévation du niveau musical de notre orchestre, de notre chœur, enfin de notre maison en général. Et donc je me réjouis de l'avoir à nouveau avec nous pour cette nouvelle aventure. Donc c'est de tradition, et c'est le directeur musical qui ouvre la saison.
0: Et pour la mise en scène de ce Macbeth
2: Stefano Poda, que j'adore, comme personne, parce que au-delà de celle qui semble être des productions extrêmement compliquées, lui, c'est quelqu'un de parfaitement à l'écoute, et qui est capable de vraiment de s'adapter aux exigences de la maison, tout en sauvegardant sa ligne artistique. Et Macbeth, c'était pour moi une évidence de lui confier les Macbeth, après avoir vu d'autres productions, mais surtout après le magnifique conte d'Hoffmann qu'il avait réalisé pour notre maison.
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0: Pour le deuxième spectacle, Stefano Pace, nous allons retrouver un Liégeois, citoyen d'honneur de notre cité. C'est Jean-Louis Grinda qui nous revient avec Ravel, L'enfant et les sortilèges et l'heure espagnole.
2: Ben oui, Jean-Louis, et ça c'est la seule production cette saison qui est une reprise c'est une coproduction qu'ils nous ont fait avec l'Opéra de Monte Carlo et d'autres théâtres français. Et qui est, disons, déjà plus légère, un an tout de suite après, aussi pour la maison. C'est une double soirée, donc avec l'heure espagnole et l'enfant et les sortilèges. Ce sont deux pièces magnifiques aussi pour donner aussi un autre public, deux compositeurs qui ne sont pas souvent représentés, et pour cause, parce que, disons que Ravel, il n'a pas écrit beaucoup pour l'opéra, mais ce sont vraiment deux pièces formidables, surtout L'enfant et le sortilège, c'est vraiment un petit bijou.
0: Un petit bijou, Stefano Pace, avec une distribution que l'on connaît bien à Liège.
2: Nous avons effectivement un cast qui est francophone, mais surtout avec des artistes comme Anne-Catherine Gillet, Pierre Déré, Yvan Thirion, Vincent Ordonon, Patrick Boller, donc qui ont beaucoup fréquenté la maison et que le public aime beaucoup, qui sont parfaits pour les rôles qu'ils doivent interpréter. Et nous allons avoir Jean-Yves Ossons, qui est un chef chevronné et qui connaît très très bien ses répertoires. Et donc j'ai le plaisir de l'inviter pour cette occasion.

0: Julie Roset et Michael Pandia dans cet extrait de L'enfant et les sortilèges, c'était Arrière, je réchauffe les bons.
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0: Et pour ce meilleur de la saison, nous retrouvons une émission dans laquelle Stefano Pace nous présentait en exclusivité toute la saison 2026-2027 et nous prenons plaisir à le réécouter et peut-être à susciter l'envie auprès de vous.
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0: Un troisième spectacle qui va étonner le monde.
3: Oui, ça va étonner le monde. Je vais dire, il faut toujours maintenir l'attention du public bien alerte. Et moi, je dis, j'aime bien me faire trouver là où on ne m'attend pas. Donc, c'est une nouvelle commission de notre compositeur en résidence, Andrea Battistoni, qui a écrit aussi les livrets de cet opéra. Quand il l'a proposé, je suis resté à mon poste. Je me dis, mais oui, bien sûr, parce que... pour l'instant, personne n'avait fait un opéra sur les zombies. Il y a des films, c'est une longue tradition, déjà à partir des années 70. Et donc, il peut réunir des générations différentes du public. Ceux qui regardaient dans les arènes en plein air, moi je suis en Italie, mais c'était en France la même chose, pendant l'été, la nuit des morts vivants de Romero, avec tout le monde qui criait et s'étonnait, et à maintenant sur Walking Dead, les nouvelles générations, les différents partis, et donc on s'est dit comment on peut mettre cela en musique, et je dois dire que Battistoni l'a fait avec une écriture qui est accessible, compréhensible, même si complexe, parce qu'il aime beaucoup écrire pour les chœurs, par exemple. Et donc, j'ai voulu confier cette mise en scène à un enfant terrible que nous avons déjà eu dans la maison, Martha Aguilar, qui a accepté. Elle était folle de joie à l'idée de pouvoir jouer avec des zombies. Et nous verrons bien l'accueil qui en fera le public. Mais ce n'est pas un opéra qui est destiné particulièrement au public plus jeune, parce que voilà, je veux dire, depuis les années 70 à maintenant, c'est un argument que même si un aspect un peu dramatique, beaucoup satirique, ironique, voilà, je voulais affronter autre chose que la dénonciation sociale ou les drames, mais c'est accessible vraiment à tout le monde, aux jeunes, et même comme je me souviens de ma jeunesse, quand on allait aux États-Unis voir Rocky Horror Picture Show et on s'est déguisé pour aller au cinéma au Rocky Horror Picture Show, les jeunes sont même invités à venir à déguiser en zombie s'ils le souhaitent.
0: Eh bien, j'espère que nous serons nombreux à nous déguiser pour ce spectacle, ce zombie opéra.
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0: Stefano Pace, nous voici déjà pratiquement aux fêtes de fin d'année. Hein. Et cette année, ce n'est pas un spectacle champagne et cotillon que vous nous proposez, c'est Thaïs, ça peut surprendre.
3: Oui, ça peut surprendre pour les fêtes de fin d'année, mais c'est un opéra magnifique, un opéra extraordinaire. J'avais envie de la mettre en scène et la rencontre avec Olivier Lepeltier en discutant de cet opéra, de cette vision d'opéra, parce que ce n'est pas facile. Tous ces opéras qui ont cet esprit un peu orientaliste d'un passé millénaire, presque biblique, etc., tous sont un peu difficiles. Et lui a présenté une idée qui m'a beaucoup plu, séduit. Je dirais, il me l'avait présenté même avant que je lui confie les Fledermaus. Et donc je me suis dit, ben, Thaïs, avec cette couple-là, des images qui sont magnifiques, avec des décors de Gary McCain, vraiment dans un style, on est dans les Sunset Boulevard, c'est dans les années 20-30, la dépression américaine, voilà, les côté de ces parcours qui se croisent sans vraiment se rencontrer, des spiritualités et des débauches, quelque part. C'était quelque chose de vraiment dans un cadre très, très glamour, quelque part. Et je dirais avec aussi des interprètes de grand niveau, parce que Thaïs sera un Nina Minassian, qui est une extraordinaire chanteuse et une grande actrice, Lionel Lott dans le rôle d'Athanaël, et puis Valentin Thiel, Ordo Brun, et voilà, il y a ce mixte qui nous intéresse beaucoup, avec la direction de Pierre Dumonceau, qui est un jeune extraordinaire chef et qui lui aussi a été un des lauréats du concours de direction d'orchestre d'opéra à Lucidou.

0: Nous sommes à l'acte 2 de cet opéra Thaïs. C'est la fameuse méditation, ici interprétée par Nigel Kennedy.
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0: Et nous sommes aujourd'hui en compagnie de Stefano Pace en préface de cette saison 2026-2027. Nous voici en 2027. Et une année 2027 que l'on commence, Stefano Pace, avec quelque chose de costaud. Hein.
2: Mais c'est costaud, c'est un défi, vraiment, parce que, vous savez, je suis un peu comme ces enfants qui jettent une pierre, ils cassent la vitre, et on casse la vitre, ils se sont rendus compte qu'ils ont fait une bêtise. Mais c'est avec un peu cet esprit-là, c'était un esprit de défi, parce que c'est un grand opéra qui nous demande aussi de gros moyens, qui n'est pas sans risque, parce que la mise en scène n'est pas quelque chose de très très simple, mais j'avais vraiment envie. C'est un des 4-5 opéras que je connais très très bien, que je porte avec moi depuis des années, et Lohengrin m'a toujours fasciné. Et aussi au niveau de la dramaturgie, là aussi c'est la rencontre avec Jean-Claude Berruti qui m'a fait une proposition qui est très élégante, très cohérente. Mais après, il y a tous les problèmes qui sont relatifs à la composition chorale pour Lohengrin, qui nécessite certainement un nombre de choristes qui sera le plus grand qu'on aura jamais eu depuis des années. Mais je pense que ça sera une très très belle production et le public trouvera vraiment une grande satisfaction à pouvoir y assister.
0: Alors, l'occasion pour rappeler l'importance des chœurs de l'Opéra Royal de Wallonie.
2: Ah oui, les chœurs de l'Heroué sont tout simplement exceptionnels. Leur aussi qualité artistique n'a fait que s'améliorer sous la guide de Denis Segon, auquel je demande beaucoup, hein, parce que je dois dire que la quantité de travail désormais au niveau des chœurs est sans relâche. Il doit presque se dédoubler. Même cette saison, même quand on a fait des concerts qui auraient dû être, les derniers concerts qui auraient dû être quand même, sont toujours des moments dans lesquels on se relaxe, mais non, Andrea Battistoni a écrit une pièce symphonique chorale qui était pratiquement chorale symphonique en réalité. Et donc, on ne peut qu'être fier de nos chœurs. Pour moi, sont parmi vraiment les meilleurs en Europe. Et j'espère que cela soit reconnu, même des plus hauts niveaux. C'est très important de le dire, surtout sur des pièces comme celle-là, et dans une saison où ils n'arrêteront pas d'affronter des répertoires qui parmi les chœurs, personne n'a chanté. Pour un petit exemple, Lohengrin, les deux derniers membres du chœur qui avaient chanté Lohengrin en 89 sont partis à la retraite l'année dernière. Donc c'est effectivement c'est là. Et puis effectivement, il y a une série de Thaïs Lohengrin qui sera dirigée par Gianpaolo Bisanti. Il y aura après d'autres opéras qui n'ont jamais été représentés ou peu.
0: Alors, pour ce Lohengrin, une distribution importante.
2: Un cast aussi important, parce qu'il faut avoir un cast pour ces personnages, avec Lohengrin qui sera Jan Kosiara, qu'on avait déjà eu dans Idoménée, et Olga Maslova, Elsa von Brabant, qui vient de chanter dans La Dame des Piques, et puis Vieni Stavinsky et Olafur Sigurdarsson et Nino Churgolaz en Ortrud, qui a cette carrière tellement fort et pompant. C'est absolument le point focal, je dirais, parmi tout le reste de notre saison, qui est probablement, comme sixième saison, celle qui est la plus importante réalisée depuis des années.

0: Un court extrait de Lohengrin que nous retrouverons la saison prochaine.
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0: Dans ce meilleur de Libretto, aujourd'hui, pour clôturer la saison estivale, nous retrouvons Stefano Pace qui va nous proposer la présentation de la saison 2026-2027. Stefano Pace, dans la programmation que vous nous présentez, il y a une grande variété de types d'opéras et on le voit, on va retrouver ici l'esprit slave.
2: On va se retrouver dans le monde slave avec Ubiška, les baisers de Smetana. Smetana, c'est un musicien que j'adore, mais il est formidable et je pense que le public va l'aimer. Alors, le titre peut ne pas parle pas certainement au plus parce que c'est un opéra qui est un opéra vraiment tchèque. C'est même si Smetana avait écrit avant et que d'autres avaient écrit, mais il écrivait en allemand parce que la Tchéquie était quand même faisait partie de l'Empire austro-hongrois. Et c'est la première opéra vraiment nationale. Et l'argument est un argument qui peut sembler léger. Beaucoup l'apparentent à un élixir d'amour à la sauce tchèque. Mais non, c'est beaucoup plus profond. Il y a un thème qui, de nos jours, est vraiment actuel, mais à l'époque, il n'était pas actuel. C'est celui du consentement. C'est une fille qui ne veut pas se faire embrasser par son époux prédestiné tant que elle n'est pas mariée. Et c'est toute une histoire très délicate, très importante. Le cœur aussi a une partie importante dans une histoire qui se passe dans un petit village, effectivement, en Tchéquie. Mais la musique est absolument formidable. C'est le maestro Michael Gutler qui va diriger. L'opéra n'est pratiquement, elle est toujours représentée partout en Tchéquie, mais en Europe centrale, et on préfère d'autres titres de Smetana, mais celui-là est, à mon avis, tout aussi, sinon plus important que les autres. Donc voilà la raison pour le faire. Donc c'est Michael Gutler qui va diriger, qu'on a déjà connu dans notre maison, avec une mise en scène d'Éric Chevalier, à qui j'ai confié cette mise en scène, pour sa capacité d'aller vraiment rechercher très profondément dans l'histoire de la pièce, de sa création. Il est parti même dans le village où se passe cet événement en Tchéquie, et le produit de ce qu'il nous a présenté est vraiment très, très, très intéressant, et donc je pense que le public va aimer. Et nous avons un cast qui est un cast, bien sûr, qui peut interpréter ce type de dramaturgie, et voilà, aussi pour la langue. Et donc, dans le personnage principal, qui est celui de Vendulka, la fille qui refuse ses baisers, nous avons Mikaela Marcou. Et puis, il y aura Jifiranich Saint-Omesh et Aleš Bešejn en Lukáš. Et nous avons aussi Lucie Kankova en Barche, qui est l'amie de Vendulka et que nous connaissons bien parce qu'elle était elle a déjà chanté sur nos scènes, notamment elle avait débuté ici la Gilda en secours dans les Rigoletto.
0: Et c'est l'occasion de rappeler l'importance dans le choix du cast de trouver des interprètes qui sont fort proches de la langue mère de l'opéra.
2: Oui, ça c'est important. Il faut dire aussi que quand nous employons des chanteurs qui ne sont pas forcément de langue mère, parce qu'ils ne sont pas tous de langue tchèque, le tchèque c'est une des langues les plus difficile à apprendre. Moi, j'ai des Miloš Forman qui était tchèque et j'ai rencontré un jour, on travaillait tellement ensemble, et je lui ai dit, écoute, il faudrait que j'apprenne les tchèques. Et il me dit, pourquoi tu voudrais apprendre une langue qui est complètement inutile? Mais c'est tellement difficile, mais c'est tellement difficile pour nous les tchèques qu'on préfère parler anglais. Mais non, c'est une blague. Je dois dire que moi, je suis admiratif par la qualité, par contre, des artistes qui ne sont pas de langue mère et chantent dans cette langue, les efforts qu'ils font pour l'apprendre. Et je vois notre cœur, parce que notre cœur, quand il apprend un nouvel opéra dans une langue qui n'est pas la sienne, dans La Dame des Piques en russe. Alors, ils avaient des chants chantés en russe, mais à chaque fois, c'est quelque chose de nouveau. En plus, La Dame des Piques, la partie chorale est absolument énorme, étendue. Donc, les efforts qu'ils font, et après, du moins, ceux qui parlent la langue mère, que ce soit les Russes ou que ce soit les Tchèques, ils sont surpris de la qualité des dictions et de la compréhensibilité, parce que parfois, vous écoutez même des chœurs tchèques, et les Tchèques même, ils comprennent ce qu'ils chantent. Moi, ça m'arrive avec les Italiens parfois, les chœurs chantent, et je dis bon. Mais c'est la qualité, c'est aussi pouvoir se caler dans un rôle, se caler dans une situation, et même géographique et sociale, qui nous appartient pas forcément, mais d'être capable de la rendre avec beaucoup de finesse.
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0: En compagnie de Stefano Pace qui nous présente la saison 2026-2027. Et nous voici déjà à la 7e proposition d'opéra que vous nous faites, Stefano Pace, avec un Donizetti qui n'est pas nécessairement joué souvent.
2: C'est Roberto de Vereux, c'est celui qui est peut-être le moins joué. C'est un opéra magnifique. Et donc, il faut un peu alterner la légèreté des choses, des arguments qui sont plus sérieux. Et là, donc, c'est Giampaolo Bizanti qui va diriger les De Vereux, avec la mise en scène de Jacopo Spirei, qui avait présenté ici déjà le Falstaff. Et là, il nous présente Roberto de Vereux avec une Elisabeth qui doit faire face à toutes ces contradictions de régente et de femme amoureuse, la raison d'État, le tout dans un climat qui est un climat vraiment de guerre. Comment les relations se tissent, se défendent, et au moment où tout cela se passe effectivement dans un climat, dans les ruines, dans la guerre, dans cette désolation qui entoure tout ça. Et qu'est-ce que va prévaloir, l'amour ou le devoir, ou quel personnage dans les sens les plus profonds machiavéliques va ressurgir dans ce mélange de caractères. Et donc là aussi, c'est un grand jeu du désir et du pouvoir à lesquels on va céder le premier.
0: Avec un cast et des voix phénoménales.
2: Les voix sont naturellement Nino Machaidze en Elisabeth, et puis nous avons Maxime Mironov qui est Roberto de Vereux, sont deux voix exceptionnelles, Vittorio Prado, Karine Desaye, Lorenzo Martelli et Luca Dell'Amico. C'est vrai, ils complètent ces castes qui sont, je ne dirais pas des habitués, mais qui nous apprécions beaucoup ici à Liège pour interpréter certains rôles. Ich heiße Sie zu begrüßen.

0: Un extrait de Capriccio de Strauss, Richard Strauss. C'est un opéra que nous retrouverons à l'Opéra Royal de Wallonie l'année prochaine, n'est-ce pas, Stefano Pace?
1: C'est une production que j'adore. J'aime beaucoup Strauss. C'est quelque chose qui, vraiment, ce qu'on disait auparavant, on a parlé d'abord la musique ou d'abord les paroles. Enfin, c'est cette discussion entre la dramaturgie. Et voilà. Donc, tout ça prend un aspect vraiment traité théâtral, actuel pour nous, et ça se passera pratiquement d'un point de vue visuel aussi, chez nous, quelque part. Donc c'est vraiment le théâtre dans le théâtre, c'est le théâtre qui s'interroge, et la dramaturgie, la musique, et c'est vraiment quelque chose que j'ai voulu donner à Rodula Gaetano, qui avait fait une magnifique mise en scène de Rusalka, et qui a présenté un projet là aussi très élégant, un plan de finesse, et la direction musicale, ça sera de Robert Trevignan, qui est très à l'aise avec ce type de répertoire, et puis c'est aussi une manière de présenter des chefs d'orchestre de grande qualité et introduire quelques nouvelles visages dans notre panorama. Et là, nous allons avoir aussi un cast tout respect avec Liana Orutunian qui sera la comtesse, et puis Christophe Paul, c'est le comte Anton Rosiski flamande Birgerad, et puis voilà, et c'est vraiment pour moi Strauss, Capriccio, c'est l'élégance pure comme presque toutes ces pièces.
0: Alors Stefano Pace, pour terminer cette saison 2026-2027, c'est quoi la cerise sur le gâteau?
1: Mais la cerise sur le gâteau, c'est Turandot. C'est Turandot parce que Puccini manquait depuis un moment, donc je me suis dit, Turandot, mais avec quelque chose en plus, parce que je me dis, faire Turandot, c'est encore une autre Turandot, et la demande vient toujours, on le fait comment Turandot, maestro? On arrête à la mort de Liu, on fait les finales Alfano, qu'est-ce que vous en pensez du final Berio? Donc j'ai appelé Andrea Battistoni, j'ai dit, écoute, je vais te proposer quelque chose, je demande si tu es prêt à un sacrilège. Est-ce que tu veux réécrire les finales de Turandot? Il a réfléchi, je pense, 5 secondes. Il m'a dit oui. Et donc, et je lui ai confié non seulement l'écriture musicale du final, d'un nouveau final, mais aussi la réécriture du livret. Pour que le final ait une autre solution que celle classique connue par tout le monde, mais je ne vais pas la dévoiler parce que, bien sûr, c'est quelque chose d'important. Alors là, j'entends et je l'assume complètement, tous les puristes, les pucciniens, les trucs qui crieront scandale, les comment, les pourquoi, les comment et tout. Mais voilà, au moins, nous pouvons essayer de résoudre l'énigme finale, les vrais énigmes de cette Turandot. Qu'est-ce qu'il aurait fait Puccini s'il était encore vivant?
0: Stefano Pace, c'est important aussi de bousculer un petit peu le spectateur. On se rappelle du suicide de Don Pasquale.
1: Ah oui. Ben, oui, mais effectivement, c'est une interprétation qui effectivement, il y a des gens qui sont choqués, pourquoi? Mais voilà, ça allait d'un personnage, c'est un espace de liberté qu'on peut donner de temps en temps en mettant en scène quand c'est là, oui, ça choque, c'est peut-être évident, mais vous avez dit, mais oui, mais vous savez, ça peut choquer parce que si vous avez quelqu'un dans la salle dont un proche, un parent se suicide, finalement... je dois dire que dans La Pique d'âme, ça se termine avec un suicide, que Othello étrangle Desdemone. Oui, c'est malheureusement, l'opéra reflète ce qui se passe dans la société, qui s'est passé, et ça montre que ça s'est toujours passé, que l'histoire de la jalousie ne s'est jamais encore remise de cette maladie. L'humanité ne s'est pas encore remise à cette maladie. Je ne sais pas si un jour on pourra la refaire. Et voilà. Donc, dans Turandot, on a voulu donner une autre image aussi du désir, du pouvoir et fondamentalement aussi de l'amour.

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1: Un court extrait de Turandot. Et on retrouve une dernière fois Stefano Pace qui nous présentait durant Libretto la saison 2026-2027. Alors n'oublions pas, après cette présentation de la saison pour les grands, on va le dire, l'opéra que vous dédiez à la jeunesse, et on va retrouver une mise en scène de Quentin Wastels.
2: Oui, on fait toujours attention à notre jeune public, en espérant un jour les voir devenir les publics adultes. Et donc, on va avoir pour les jeunes publics un opéra qui est un peu le sequel de Lucile et les pages perdues de Grétry. Et là, ce sera Lucile et Lia. Lia, L.I.A. C'est un peu une réflexion sur le monde contemporain et comment les jeunes gens se confrontent effectivement à cette nouvelle donnée, l'IA, et les doutes, les peurs qu'on peut avoir sollicités, surtout quand dans les derniers jours, ça s'en ressort que l'IA et les différents IA, ils peuvent se fédérer pour contredire les ordres des humains. Et ça, c'est vraiment quelque chose de très très particulier.
1: Ah oui, le téléphone sonne, hein, ça veut dire qu'on nous appelle pour la saison 2026-2027. C'est avec un grand plaisir que j'ai partagé le meilleur de Libretto durant cette saison estivale. J'espère vous retrouver sur nos antennes pour participer, vivre avec l'Opéra Royal de Wallonie, cet amour de l'opéra. Voilà, je n'ai plus qu'une chose à dire, bien des choses chez vous.

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3: Bonjour à tous et à toutes et bienvenue dans ce nouveau showcase de l'été. Aujourd'hui, je vais vous parler d'une artiste belge qui continue de s'imposer sur la scène pop et néo-soul, mesdames et messieurs, Hedaya. Après son EP Crayon, sa réédition et plusieurs singles remarqués, elle ouvre un nouveau chapitre avec Star Baby, un projet qui marque une évolution dans son parcours et dans son écriture. À travers cette EP, Hedaya raconte la transformation d'une femme qui passe du doute à l'affirmation de soi. Les chansons parlent de résilience, de confiance et de cette capacité à avancer malgré les obstacles. Musicalement, elle mélange des sonorités néo-soul et une pop moderne avec des productions plus ambitieuses que sur ses précédents projets. L'année 2025 a marqué un véritable tournant pour l'artiste. Elle s'est fait remarquer autant sur scène que dans les médias, confirmant sa place parmi les jeunes artistes belges à suivre. Avant la sortie de l'EP, Hedaya avait choisi de le présenter lors d'une listening party organisée au Roomba Studio à Interweek, une manière de partager Star Baby avec son public avant sa sortie officielle. Aujourd'hui, l'EP est disponible sur toutes les plateformes et montre une artiste plus affirmée qui assume pleinement son identité musicale. À l'heure actuelle, aucune nouvelle date de concert n'a été annoncée. Si vous souhaitez suivre son actualité, le mieux est de rester attentif à ses réseaux sociaux. Si vous aimez les artistes qui mêlent la pop, la soul et les textes personnels, je vous invite à découvrir Star Baby, le nouvel EP d'Hedaya. Et tout de suite, on va l'écouter sur notre antenne avec un live enregistré dans les studios de RCF Bruxelles.

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4: Bonjour à toutes et à tous, et ravi de vous retrouver pour ce dernier numéro de Festivité de cet été. À mes côtés, Denis Delovafos, bonjour.
5: Bonjour Sandy, bonjour à toutes, bonjour à tous. Un été qui sera passé assez vite. Hein.
4: Assez vite, effectivement, mais on a quand même de belles choses qui arrivent pour l'automne et puis pour l'hiver. Donc restez connectés, pour l'heure, on est encore en été. On vous le disait, dernier Festivité pour ces deux mois de vacances. Et aujourd'hui, on s'intéresse au 32e Festival de Sculpture sur Pierre de Sprimont. Il se déroule du 31 août au 13 septembre. Et il est organisé par le Centre d'interprétation de la pierre.
5: Et nous recevons pour évoquer cette 32e édition du Festival de Sculpture sur Pierre de Sprimont, Céline Moureau. Elle est la conservatrice du Centre d'interprétation de la pierre. Bonjour.
6: Bonjour.
5: Alors, avant de revenir sur cette 32e édition en détail et d'aborder toutes les activités prévues, et il y en a bon nombre, revenons un peu sur l'histoire de cet événement, un événement organisé chaque année à la fin de l'été depuis 1994.
6: Tout à fait. Donc, c'est la 32e édition du Symposium de Sculpture de Sprimont, qu'on appelle maintenant Festival de Sculpture. Et donc, effectivement, en 94, a eu lieu la première édition, lorsque, en fait, le symposium qui avait lieu aux

0: dans l'extraction de la pierre bleue.
1: Revenons justement peut-être quelques instants, on a le temps d'en parler dans cette émission, de ce lien entre la commune de Sprimont et la pierre. Il y a évidemment le centre d'interprétation de la pierre que vous dirigez, mais il n'y a pas que ça, il y a aussi vraiment une histoire.
0: Oui, tout à fait. Donc en fait, l'histoire, elle est liée au sous-sol de Sprimont, puisque le sous-sol wallon, de manière générale, est vraiment très très riche et très diversifié au niveau des pierres. Et à Sprimont, c'est vrai que c'est vraiment une région dans laquelle on trouve énormément de pierres. Et donc on retrouve dans cette région de la pierre bleue, principalement, mais aussi du grès. Et donc c'est plutôt la pierre bleue qu'on sculpte parce que les propriétés de la pierre bleue en fait permettent vraiment d'obtenir quelque chose de très ornemental, ce qui est plus difficile avec le grès qu'on utilise plutôt dans les moellons alors.
1: Et cette histoire de la pierre, on peut la retrouver évidemment au centre d'interprétation que vous dirigez ?
0: Oui, tout à fait. Donc en fait, on a une grosse moitié de l'exposition qui est consacrée justement à l'histoire de l'extraction de cette pierre bleue tout au long du 19e et tout au long du 20e siècle. Et puis il y a aussi toute une partie qui est consacrée vraiment intrinsèquement à la pierre et à tout ce qu'on va pouvoir retrouver dans cette pierre bleue. Donc si vous voulez devenir incollable sur la pierre bleue, c'est vrai que c'est vraiment l'endroit où il faut venir.
1: Vous parliez du 19e, 20e siècle. Aujourd'hui encore, 21e siècle, Sprimont reste un endroit de référence pour la pierre bleue.
0: Tout à fait. Donc en fait, c'est encore une région dans laquelle on extrait énormément de pierres bleues. Donc effectivement, on peut encore, à l'heure actuelle, si on veut avoir un seuil en pierre bleue, un linteau, des applis de fenêtres, c'est tout à fait possible de se rendre dans les carrières sprimontoises. C'est vrai que pour ça, on a des partenariats vraiment très riches avec plusieurs carrières, notamment pour le symposium.
1: On rappellera que Sprimont se trouve en province de Liège, dans l'est de la Belgique. Revenons justement à présent à cette 32e édition du Festival de sculpture sur pierre de Sprimont. Il se déroule du 31 août au 13 septembre. L'ADN, il s'agit avant tout, Céline Moureau, d'une rencontre artistique dédiée à la sculpture et non un concours.
0: C'est ça. Donc c'est vrai que c'est quelque chose auquel on tient beaucoup parce que c'est vraiment un moment très très riche pour les artistes, très très riche d'échanges. En fait, c'est des personnes, les artistes sculpteurs sur pierre, c'est quelque chose d'assez rare finalement. Et donc c'est des gens qui vont travailler toute l'année dans un atelier plutôt seuls. Ici, c'est vraiment l'occasion du coup de partager leur savoir-faire, leurs inspirations, etc. De partager entre eux, mais aussi avec le public. Et quand on est dans un contexte plutôt de concours, alors parfois ces rencontres ont un peu moins lieu avec du coup le stress lié au concours. C'est pas du tout le cas ici et donc c'est vrai que ça y a une ambiance très très bon enfant dans le festival.
1: Vous, en tant qu'organisatrice et en étant la conservatrice du Centre d'interprétation de la pierre, votre volonté, c'est vraiment d'insuffler cette rencontre, cette discussion, ce dialogue entre artistes, mais aussi entre visiteurs, peut-être ?
0: Oui, tout à fait. Et donc, depuis 2 ans maintenant, ce sera la 3e année, on a un petit peu décalé les dates du festival, justement, pour pouvoir proposer des animations scolaires. Et lors de ces animations scolaires, notamment, il y a vraiment une place qui est faite pour cette rencontre avec les artistes. Donc ça, c'est dans un premier temps. Mais aussi, on l'a décalé pour pouvoir être en même temps journée du patrimoine. Et cette année, justement, nous proposons des visites guidées, rencontres avec les artistes. Et donc, à plusieurs moments de la journée, on propose des départs. Et donc, c'est vrai que parfois, en tant que visiteur, on est un peu embêté d'interpeller les artistes et donc on va jouer vraiment, nous, le rôle de facilitateur pour provoquer ces rencontres.
1: Est-ce qu'il y a des réactions particulières au niveau des plus jeunes, au niveau des enfants ? Vous parliez des rencontres scolaires. Est-ce que les réactions sont de l'émerveillement, de la curiosité ? Comment ça se passe ?
0: C'est effectivement deux sentiments qu'on voit souvent émerger, c'est-à-dire que c'est un événement qui est tout à fait atypique et donc de pouvoir voir en fait des artistes en pleine création. Et donc c'est vrai que ça suscite énormément d'intérêt de la part des plus jeunes, mais c'est aussi un phénomène qui est lié à la sculpture, parce que c'est quelque chose de tout à fait étonnant de devoir enlever de la matière. Il y a des outils qui sont spécifiques, etc., et qui sont plutôt impressionnants. Et donc, c'est vrai que le fait de pouvoir provoquer ces moments-là, c'est quelque chose de tout à fait exceptionnel et auquel on tient beaucoup.
1: Au-delà de Sprimont, est-ce qu'il y a d'autres lieux, communes, qui sont justement reconnus aussi pour cette connaissance et ce travail de la pierre, que ce soit en Belgique ou même en Wallonie?
0: Donc en fait, effectivement, il y a en Wallonie en tout cas, trois symposiums, trois festivals du même type. Donc il y en a du côté de Soigny. En fait, c'est lié vraiment aux endroits où on peut retrouver cette pierre bleue, puisqu'elle est propice à la sculpture. Et donc le banc géologique en fait de pierre bleue se prolonge jusqu'à Soigny, et donc là a lieu en ce moment un symposium. Et puis il y en a un au moment du mois de mai du côté de Durbuy aussi, et là effectivement je pense qu'ils organisent des rencontres aussi, mais chacun avec ses spécificités, je vais dire ça.
1: Du 31 août au 13 septembre, rendez-vous pour le 32e Festival de Sculpture sur Pierre de Sprimont. Céline Moureau est aujourd'hui notre invitée. Elle est conservatrice du Centre d'interprétation de la pierre du côté de Sprimont, qui est l'organisateur de cet événement. On fait une pause dans cette émission et puis on se retrouve pour justement aborder en détail cette édition.

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1: Et à l'instant, Albert Kay avec le titre Who I Am.
2: Vous êtes bien à l'écoute de Festivité. Aujourd'hui, on prend la direction de Sprimont pour la 32e édition du Festival de sculpture sur pierre du 31 août au 13 septembre. Céline Moureau est notre invitée aujourd'hui. Elle est conservatrice du Centre d'interprétation de la pierre qui est l'organisateur de cet événement. Nous arrivons donc à présent dans cette émission au détail de cette 32e édition avec de nombreux événements dans l'événement qui sont prévus cette année, des animations, des ateliers, des rencontres avec les artistes venus du monde entier, puisqu'il y aura des Belges, mais aussi des Français, des Néo-Zélandais ou encore des Mexicains. Revenons peut-être justement d'abord, Céline Moureau, sur cette diversité d'artistes présents à Sprimont.
3: Oui, tout à fait. Donc effectivement, c'est un festival qui est un festival international et il bénéficie à travers le monde d'une très bonne réputation. Et donc chaque année, on a environ une quarantaine de candidatures à travers le monde. Et donc il y a un jury qui se réunit, qui examine les projets et à la suite de ça, qui sélectionne donc des candidats. Et cette année, effectivement, sur les 6 sculpteurs, on a tout d'abord 2 Belges. Donc on a Henri Hardy et Véronique Chopinet. Henri, il est déjà venu plusieurs fois, mais Véronique Chopinet, c'est la première fois qu'elle viendra ici à Sprimont. Et puis après, on a 2 Européens. Donc on a effectivement Emmanuel Cellier et Malcolm West qui viennent respectivement donc de France et d'Angleterre. Et puis un peu plus loin, on a effectivement Sabrina Coco, qui est une Mexicaine, qui va venir pour la première fois ici à Sprimont. Et on a Simon Te Weoro qui, lui, vient de Nouvelle-Zélande. Il est déjà venu l'année passée et il a passé vraiment un très bon moment. Et donc, il nous a reproposé une sculpture qui a été sélectionnée par le jury. Et donc, c'est vrai que cette année, je pense que c'est l'année où on a des sculpteurs qui viennent de plusieurs continents comme ça. Donc ça, c'est vraiment super.
2: Est-ce que, rien qu'au regard de leur sculpture, on peut peut-être déjà se dire de quelle région ils sont issus du monde, ou est-ce qu'il y a des différences justement entre les sculpteurs qui seront présents cette année, ou est-ce qu'ils sont plus ou moins tous dans la même façon de tailler la pierre ?
3: Eh bien, évidemment, chaque artiste a sa patte. Hein, donc, au-delà de la patte de chacun, effectivement, ben, les influences, elles sont quand même très présentes. Emmanuel Cellier, donc, qui est français, lui, il a des influences plutôt classiques. Tandis que, par exemple, Simon Te Weoro, le Nouvelle-Zélandais, l'année passée, nous avait proposé une sculpture vraiment très empreinte de sa culture, et donc avec une dent de baleine sculptée en très grand. Et cette sculpture-là, d'ailleurs, a fini à l'ambassade de Nouvelle-Zélande en Belgique. Et c'est vrai que cette sculpture-là, on pouvait très bien imaginer, en tout cas, que c'était une sculpture empreinte d'Océanie plutôt que d'influence européenne, quoi, par exemple.
2: Et cette diversité d'artistes, elle répond aussi à votre objectif d'inviter le public à découvrir la pierre sous des regards multiples.
3: Tout à fait. Donc en fait, ces artistes qui viennent de très loin, en fait, ils découvrent pour la première fois une pierre qu'ils n'ont jamais travaillée. Et donc, ben, c'est vraiment ce mélange en fait des savoirs, des savoir-faire et des cultures qui est super intéressant, puisque du coup, ça influence aussi les artistes plutôt régionaux par une autre culture, mais qui sont aussi eux spécialistes pour les sculpteurs qui viennent de l'autre bout du monde et qui peuvent leur expliquer comment aborder cette pierre qui est considérée comme relativement tendre. Alors si on l'approche, on se rend compte qu'elle n'est pas si tendre que ça, mais pour un sculpteur, il considère que cette pierre est assez tendre. Oui.
2: Alors ces artistes seront présents à Sprimont du 31 août au 13 septembre, un événement évidemment qui est ouvert à toutes et tous de façon gratuite. On signalera aussi que l'entrée du musée est gratuite en plus de l'entrée au Festival de sculpture sur pierre de Sprimont, l'occasion de peut-être passer une après-midi entière, une journée entière du côté de la province de Liège pour cet événement. De nombreuses activités rythment donc cette 32e édition. On va en parcourir quelques-unes, et notamment cette œuvre collective Céline Moureau, qui est proposée notamment par les gens qui participent au festival avec une fresque, on pourrait l'appeler comme ça, collective.
3: Oui, tout à fait. à fait. Donc, en fait, sur une dalle de pierre bleue, il y a un damier. Alors, c'est des carrés de 10 cm sur 10. Et chaque personne qui le souhaite peut venir vraiment dessiner, en fait, avec des marqueurs qui se fixent très bien sur la pierre bleue. Et donc, ils vont pouvoir, en fait, s'exprimer sur 10 cm carrés. Et en fait, l'ensemble de cette fresque est exposée toute l'année, du coup, ici, au Centre d'interprétation de la pierre.
2: Alors, à côté de cette œuvre collective, il y a aussi des activités complètement différentes. J'en liste quelques-unes qu'on détaillera. Il y a des dégustations de vin, des démolitos, des ateliers cuisine, une activité nommée « Ramène ton caillou ». Peut-être dans l'ordre, notamment, il y aura des démolitos, comme vous appelez ça, le samedi 5 et samedi 12 septembre. Un premier mot, justement, sur ces démonstrations.
3: Donc, en fait, on a un artiste qui fait partie de l'équipe pour le moment et qui est, en fait, un lithographe. Alors, la lithographie, c'est une technique d'impression qui se pratique sur une pierre très, très spécifique. Et il se fait que cet artiste a eu envie de tester cette technique sur de la pierre bleue. Alors, ça donne, en fait, des surprises au niveau de l'impression, puisque, en fait, ça imprime en partie des éléments de la pierre bleue. Et donc, c'est vraiment très intéressant parce que cet artiste va vraiment expliquer du coup tout le processus en fait d'impression sur pierre bleue, ce qui est en fait une exclusivité.
2: Une première exclusivité, puis alors une autre possibilité d'atelier que vous proposez, qui est originale aussi, c'est mêler les pierres et la cuisine.
3: Tout à fait. Donc en fait, il faut savoir qu'il y a toute une série de plantes qui vont pousser sur les sols calcaires spécifiquement. Et donc on a en fait une animatrice qui travaille comme guide nature aussi et qui s'est spécialisée justement dans toutes ces espèces de plantes qui poussent sur les sols calcaires et donc qui va proposer un atelier de cuisine en famille. On va pouvoir justement travailler sur des plantes qui auront été collectées tout autour du site et qu'on pourra justement mettre dans des recettes de cuisine.
2: Alors pour rester dans les produits de bouche, une activité dédiée aux adultes, c'est le jeudi 10 septembre, vous proposez des dégustations de vin.
3: Tout à fait. Donc en fait, la pierre est liée aussi d'une certaine manière aux vignes et donc on va avoir des vins spécifiques qui vont pousser sur des sols qui vont être des sols avec une géologie un petit peu différente et donc on va avoir un atelier qui justement va faire la part belle entre les pierres et le vin qu'elles peuvent finalement produire d'une certaine manière et donc il y aura cette activité-là, elle va être en partie dans le musée. Donc c'est ça qui est assez chouette, c'est qu'on va en apprendre plus tout en dégustant du vin. Donc c'est plutôt agréable.
2: Alors une activité ensuite qui répondra probablement à la curiosité des adultes comme des enfants. Petit, vous avez sûrement déjà ramassé des cailloux en vous baladant avec de jolis peut-être cristaux à l'intérieur ou une jolie forme, que sais-je. Vous proposez une activité le 12 septembre intitulée « Ramène ton caillou » avec un spécialiste qui pourra peut-être justement nous éclairer sur ces pierres qu'on ramasse un peu partout.
3: Tout à fait. Et donc ça, c'est effectivement le samedi 12. Donc là, on aura Julien Denayer qui est géologue et qui est tout à fait spécialisé justement pour reconnaître toute une série de cailloux. Et donc ça, c'est vraiment chouette parce que c'est une fois par an donc qu'il vient au musée. Et donc n'importe qui peut ramener un caillou. Alors ça peut être un caillou qu'on a trouvé intéressant pour sa forme, effectivement, ou alors pour des éléments qui sont brillants dedans et pour lesquels on se pose beaucoup de questions. Eh bien, on peut poser toutes les questions qu'on veut à Julien Denayer, donc le samedi 12 de 14 à 18h.
2: C'est une région aussi où on peut retrouver parfois des petits fossiles aussi inscrits dans la pierre.
3: Oui, et en matière de fossiles, je pense que Julien est vraiment le meilleur spécialiste qu'on puisse trouver. Donc si vous avez des fossiles, c'est vraiment à lui qu'il faut les montrer. Il est assez impressionnant à ce sujet.
2: Alors, autre chouette activité, on en parlait en début d'émission, c'est dans le cadre des journées du patrimoine. Vous proposez tout le week-end, samedi 12 et dimanche 13 septembre, des balades et rencontres commentées justement pour petits et pour grands aussi.
3: Tout à fait. Donc cette année, le thème des journées du patrimoine, c'est le patrimoine se met en spectacle. Et donc nous, ça tombait vraiment super bien puisqu'on a 6 sculpteurs qui sont en train de sculpter et donc qui sont en spectacle en permanence pendant 15 jours puisqu'ils sont en résidence. Et donc ce sera vraiment l'occasion justement de les aborder avec un animateur qui sera là vraiment pour provoquer ces rencontres, pour pouvoir comprendre mieux comment ces sculpteurs attaquent la pierre, quelles sont leurs sources d'inspiration, etc. Et donc ce sera vraiment l'occasion d'en savoir beaucoup plus sur cette manière de façonner la pierre, et donc sous les yeux des visiteurs, et donc en plein spectacle.
2: Céline Moureau, on arrive à la fin de cette émission. Merci beaucoup d'avoir été avec nous. Je rappelle que vous êtes la conservatrice du Centre d'interprétation de la pierre de Sprimont. Vous étiez en notre compagnie pour aborder la 32e édition du Festival de sculpture sur pierre qui se déroule du 31 août au 13 septembre. Un événement gratuit, tout comme l'entrée du musée lors de cet événement. Donc n'hésitez pas à en profiter également. Toutes les informations concernant les différents événements ou même l'histoire de la pierre sont à retrouver sur www.cip.sprimont.be. Merci beaucoup Céline Moreau.
3: Merci aussi. Au revoir.
1: Et c'est la fin de ce dernier numéro de Festivité pour ces 2 mois de pause, ces 2 mois estivales. On espère que vous avez passé un bon moment sur nos ondes, Denis, avec tous ces événements.
2: En tout cas, on a eu différents événements qui vous ont proposé des activités assez éclectiques. On a fait de la science, on a fait des visites, de la musique et ici donc de la connaissance de la pierre. Il y en avait donc pour tous les goûts cet été.
1: Bon, rassurez-vous, l'été n'est quand même pas terminé. Il vous reste encore une grosse poignée de jours pour en profiter. Prenez soin de vous et fêtez bien ça.

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Bonjour chers auditeurs de RCF, je vous retrouve aujourd'hui pour une 11e émission consacrée au thème 500 ans de musique d'orgue. Et nous voici plongés dans le 20e siècle avec tout d'abord une pièce majeure du répertoire d'orgue français. Il s'agit des fameuses litanies de Jehan Allain. Je vous ai déjà parlé de nombreuses fois dans des émissions précédentes de ce compositeur mort en 1940 à l'âge de 29 ans. Il aurait sûrement pu encore nous enchanter avec de nombreuses œuvres si le destin n'en avait décidé autrement. Car sa musique est sans doute l'exact reflet d'une personnalité et d'une nature aussi ardente. Jean-Baptiste Robin est l'interprète de ces litanies et il est à l'orgue de l'église Saint-Étienne-du-Mont à Paris.

Après les litanies de Jean Alain, voici un compositeur hollandais, sans doute peu connu du grand public. Henrik Andriessen naît en 1892 et meurt en 1981. Il fut un des meilleurs improvisateurs hollandais et un pédagogue écouté. Nous écoutons une pièce parmi ses œuvres, A Quiet Introduction. Benjamin Saunders est ici au grand orgue de la cathédrale de Leeds.

Après cette pièce d'Hendrik Andriessen, revenons en France avec ce compositeur, probablement le plus grand du XXe siècle, Olivier Messiaen. Il fut organiste à l'église de la Trinité à Paris et il compose beaucoup pour son instrument. Mais son catalogue comprend de nombreuses autres œuvres pour toutes sortes d'autres formations musicales. Son langage musical, lui, est aussi très personnel. Son cycle « L'Ascension » comprend 4 méditations et a été composé en 1932. Et je vous propose la seconde méditation, « Alléluia serein d'une âme qui désire le ciel ». Le commentaire est extrait de la messe de l'Ascension. « Nous vous en supplions, ô Dieu, faites que nous habitions aux cieux en esprit ». Wilhelm Tanke est à l'orgue Ademas Kreurs de la cathédrale Saint-Bavon de Haarlem.

et après Olivier Messiaen, découvrons un compositeur estonien né en 1935, Arvo Pärt. Il est considéré comme un des principaux compositeurs contemporains. Spiegel im Spiegel est une œuvre pour piano et violon, écrite en 1978. Cette pièce a été fréquemment utilisée au cinéma. Mais nous entendrons ici une version pour orgue, et c'est Thomas Leitch qui la joue, et il est aussi au grand orgue de la cathédrale de Leeds.

0: Avec cette 11e émission consacrée à 500 ans de musique d'orgue, nous avons pu entendre 50 extraits de ce coffret publié par Bryant Classics. La firme a décidé de publier un deuxième volume qui lui aussi est de 50 CD. Et ainsi, je vous propose de continuer la découverte de la musique d'orgue à travers les siècles, les pays et les différentes factures d'orgue. Merci de votre bonne écoute sur les ondes de votre radio RCF. Au revoir.
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0: Au nom du Père, du Fils et du Saint-Esprit. Amen. Amen. Et chers amis pèlerins, bienvenue dans cette grotte de Massabielle où la Vierge Marie, l'Immaculée Conception, est apparue 18 fois à Sainte Bernadette. Avec elle, cet après-midi, nous méditerons les mystères douloureux de notre chapelet. Nous prions avec tous les pèlerins qui sont présents ce jour à Lourdes, les différents groupes diocèses, et avec tous ceux qui, de par le monde, nous sont unis par l'écoute de la radio chrétienne francophone, par l'écoute de la chaîne de télévision catholique Catéo, et avec tous ceux qui nous sont unis via l'application Internet du sanctuaire de Lourdes. Je crois en Dieu, le Père Tout-Puissant, Créateur du ciel et de la terre, et en Jésus-Christ, son Fils unique, notre Seigneur, qui a été conçu du Saint-Esprit, est né de la Vierge Marie, a souffert sous Ponce Pilate, a été crucifié, est mort, a été enseveli et descendu aux enfers. Le troisième jour est ressuscité des morts, est monté aux cieux, est assis à la droite de Dieu le Père Tout-Puissant, d'où il viendra juger les vivants et les morts. Je crois au Saint-Esprit, à la Sainte Église catholique, à la communion des saints, à la rémission des péchés, à la résurrection de la chair, à la vie éternelle. Amen. Dans une foi commune, prions pour notre Saint-Père, le Pape Léon, dans l'action de grâce pour son prochain voyage apostolique en France, tout spécialement dans ce sanctuaire ici à Lourdes, ses intentions et les intentions de toute la Sainte Église. Notre Père, qui es aux cieux, que ton nom soit sanctifié, que ton règne vienne, que ta volonté soit faite sur la terre comme au ciel.
1: Donne-nous aujourd'hui notre pain de ce jour. Pardonne-nous nos offenses, comme nous pardonnons aussi à ceux qui nous ont offensés. Et ne nous laisse pas entrer en tentation, mais délivre-nous du mal.
0: Je vous salue Marie, pleine de grâce. Le Seigneur est avec vous. Vous êtes bénie entre toutes les femmes et Jésus, le fruit de vos entrailles, est béni.
1: Sainte Marie, Mère de Dieu, priez pour nous pauvres pécheurs, maintenant et à l'heure de notre mort. Amen.
0: Je vous salue Marie, pleine de grâce. Le Seigneur est avec vous. Vous êtes bénie entre toutes les femmes et Jésus, le fruit de vos entrailles, est béni.
1: Sainte Marie, Mère de Dieu, priez pour nous pauvres pécheurs, maintenant et à l'heure de notre mort. Amen.
0: Je vous salue, Marie, pleine de grâce. Le Seigneur est avec vous. Vous êtes bénie entre toutes les femmes, et Jésus, le fruit de vos entrailles, est béni.
1: Sainte Marie, Mère de Dieu, priez pour nous pauvres pécheurs, maintenant et à l'heure de notre mort. Amen.

0: Ô Marie conçue sans péché, priez pour nous qui avons recours à vous. Premier mystère douloureux, l'agonie de notre Seigneur Jésus-Christ au jardin des Oliviers. De l'Évangile selon saint Luc. Dans l'angoisse, Jésus priait avec plus d'insistance, et sa sueur devint comme des gouttes de sang qui tombaient jusqu'à terre. Dans le silence de Gethsémani, Jésus accepte librement la volonté du Père, portant déjà le poids de toutes les souffrances humaines. En contemplant son abandon confiant, demandons la grâce de remettre entre les mains de Dieu nos peurs, afin que notre volonté s'unisse à la sienne dans l'amour. Avec Notre-Dame, prions pour toutes les personnes qui sont seules dans leur détresse. Notre Père, qui es aux cieux, que ton nom soit sanctifié, que ton règne vienne, que ta volonté soit faite sur la terre comme au ciel.
1: Donne-nous aujourd'hui notre pain de ce jour. Pardonne-nous nos offenses, comme nous pardonnons aussi à ceux qui nous ont offensés. Et ne nous laisse pas entrer en tentation, mais délivre-nous du mal.
2: Je vous salue Marie, pleine de grâce, le Seigneur est avec vous. Vous êtes bénie entre toutes les femmes, et Jésus, le fruit de vos entrailles, est béni.
1: Sainte Marie, Mère de Dieu, priez pour nous pauvres pécheurs, maintenant et à l'heure de notre mort. Amen.
2: Je vous salue Marie, pleine de grâce, le Seigneur est avec vous. Vous êtes bénie entre toutes les femmes, et Jésus, le fruit de vos entrailles, est béni.
1: Sainte Marie, Mère de Dieu, priez pour nous pauvres pécheurs, maintenant et à l'heure de notre mort. Amen.
2: Je vous salue Marie, pleine de grâce, le Seigneur est avec vous. Vous êtes bénie entre toutes les femmes, et Jésus, le fruit de vos entrailles, est béni.
1: Sainte Marie, Mère de Dieu, priez pour nous pauvres pécheurs, maintenant et à l'heure de notre mort. Amen.
2: Je vous salue Marie, pleine de grâce, le Seigneur est avec vous. Vous êtes bénie entre toutes les femmes, et Jésus, le fruit de vos entrailles, est béni.
1: Sainte Marie, Mère de Dieu, priez pour nous pauvres pécheurs, maintenant et à l'heure de notre mort. Amen.
2: Je vous salue Marie, pleine de grâce, le Seigneur est avec vous. Vous êtes bénie entre toutes les femmes, et Jésus, le fruit de vos entrailles, est béni.
1: Sainte Marie, Mère de Dieu, priez pour nous pauvres pécheurs, maintenant et à l'heure de notre mort. Amen.
2: Je vous salue Marie, pleine de grâce, le Seigneur est avec vous. Vous êtes bénie entre toutes les femmes, et Jésus, le fruit de vos entrailles, est béni.
1: Sainte Marie, Mère de Dieu, priez pour nous pauvres pécheurs, maintenant et à l'heure de notre mort. Amen.
2: Je vous salue Marie, pleine de grâce, le Seigneur est avec vous. Vous êtes bénie entre toutes les femmes, et Jésus, le fruit de vos entrailles, est béni.
1: Sainte Marie, Mère de Dieu, priez pour nous pauvres pécheurs, maintenant et à l'heure de notre mort. Amen.
2: Je vous salue Marie, pleine de grâce, le Seigneur est avec vous. Vous êtes bénie entre toutes les femmes, et Jésus, le fruit de vos entrailles, est béni.
1: Sainte Marie, Mère de Dieu, priez pour nous pauvres pécheurs, maintenant et à l'heure de notre mort. Amen.
2: Je vous salue Marie, pleine de grâce, le Seigneur est avec vous. Vous êtes bénie entre toutes les femmes, et Jésus, le fruit de vos entrailles, est béni.
1: Sainte Marie, Mère de Dieu, priez pour nous pauvres pécheurs, maintenant et à l'heure de notre mort. Amen.
2: Je vous salue Marie, pleine de grâce, le Seigneur est avec vous. Vous êtes bénie entre toutes les femmes, et Jésus, le fruit de vos entrailles, est béni.
1: Sainte Marie, Mère de Dieu, priez pour nous pauvres pécheurs, maintenant et à l'heure de notre mort. Amen.

0: Ô Marie conçue sans péché, priez pour nous qui avons recours à vous. Deuxième mystère douloureux, la flagellation de notre Seigneur. De l'Évangile selon saint Jean, Pilate ordonna de prendre Jésus et de le faire flageller. Le corps très saint du Christ est meurtri par la violence des hommes, mais son cœur demeure rempli de miséricorde. Chaque blessure révèle un amour qui ne répond pas au mal par le mal, mais qui guérit le monde par le don total de lui-même. Avec Notre-Dame, prions pour toutes les personnes qui sont meurtries dans leur chair. Notre Père qui es aux cieux, que ton nom soit sanctifié, que ton règne vienne, que ta volonté soit faite sur la terre comme au ciel.
1: Donne-nous aujourd'hui notre pain de ce jour. Pardonne-nous nos offenses, comme nous pardonnons aussi à ceux qui nous ont offensés. Et ne nous laisse pas entrer en tentation, mais délivre-nous du mal.
2: Je vous salue Marie, pleine de grâce. Le Seigneur est avec vous. Vous êtes bénie entre toutes les femmes. Et Jésus, le fruit de vos entrailles, est béni.
1: Sainte Marie, Mère de Dieu, priez pour nous pauvres pécheurs, maintenant et à l'heure de notre mort. Amen.
2: Je vous salue Marie, pleine de grâce. Le Seigneur est avec vous. Vous êtes bénie entre toutes les femmes. Et Jésus, le fruit de vos entrailles, est béni.
1: Sainte Marie, Mère de Dieu, priez pour nous pauvres pécheurs, maintenant et à l'heure de notre mort. Amen.
2: Je vous salue Marie, pleine de grâce. Le Seigneur est avec vous. Vous êtes bénie entre toutes les femmes. Et Jésus, le fruit de vos entrailles, est béni.
1: Sainte Marie, Mère de Dieu, priez pour nous pauvres pécheurs, maintenant et à l'heure de notre mort. Amen.
2: Je vous salue Marie, pleine de grâce. Le Seigneur est pleine de grâce. Le Seigneur est avec vous. Vous êtes bénie entre toutes les femmes. Et Jésus, le fruit de vos entrailles, est béni.
1: Sainte Marie, Mère de Dieu, priez pour nous pauvres pécheurs, maintenant et à l'heure de notre mort. Amen.
2: Je vous salue Marie, pleine de grâce. Le Seigneur est avec vous. Vous êtes bénie entre toutes les femmes. Et Jésus, le fruit de vos entrailles, est béni.
1: Sainte Marie, Mère de Dieu, priez pour nous pauvres pécheurs, maintenant et à l'heure de notre mort. Amen.
2: Je vous salue Marie, pleine de grâce. Le Seigneur est avec vous. Vous êtes bénie entre toutes les femmes. Et Jésus, le fruit de vos entrailles, est béni.
1: Sainte Marie, Mère de Dieu, priez pour nous pauvres pécheurs, maintenant et à l'heure de notre mort. Amen.
2: Je vous salue Marie, pleine de grâce. Le Seigneur est avec vous. Vous êtes bénie entre toutes les femmes. Et Jésus, le fruit de vos entrailles, est béni.
1: Sainte Marie, Mère de Dieu, priez pour nous pauvres pécheurs, maintenant et à l'heure de notre mort. Amen.
2: Je vous salue Marie, pleine de grâce. Le Seigneur est avec vous. Vous êtes bénie entre toutes les femmes. Et Jésus, le fruit de vos entrailles, est béni.
1: Sainte Marie, Mère de Dieu, priez pour nous pauvres pécheurs, maintenant et à l'heure de notre mort. Amen.
2: Je vous salue Marie, pleine de grâce. Le Seigneur est avec vous. Vous êtes bénie entre toutes les femmes. Et Jésus, le fruit de vos entrailles, est béni.
1: Sainte Marie, Mère de Dieu, priez pour nous pauvres pécheurs, maintenant et à l'heure de notre mort. Amen.
2: Je vous salue Marie, pleine de grâce. Le Seigneur est avec vous. Vous êtes bénie entre toutes les femmes. Et Jésus, le fruit de vos entrailles, est béni.
1: Sainte Marie, Mère de Dieu, priez pour nous pauvres pécheurs, maintenant et à l'heure de notre mort. Amen.

0: Ô Marie conçue sans péché, priez pour nous qui avons recours à vous. Troisième mystère douloureux, le couronnement d'épines. De l'Évangile selon saint Jean. Ayant tressé une couronne d'épines, ils la placèrent sur la tête de Jésus. Le roi de l'univers accepte une couronne d'humiliation pour nous ouvrir le chemin de la véritable royauté, celle de l'humilité et du service. Devant son visage bafoué resplendit une gloire que le péché ne peut obscurcir, celle de l'amour qui demeure fidèle jusqu'au bout. Avec Notre-Dame, prions pour tous ceux que la maladie ou que le handicap défigure. Notre Père qui es aux cieux, que ton nom soit sanctifié, que ton règne vienne, que ta volonté soit faite sur la terre comme au ciel.
1: Donne-nous aujourd'hui notre pain de ce jour. Pardonne-nous nos offenses, comme nous pardonnons aussi à ceux qui nous ont offensés. Et ne nous laisse pas entrer en tentation, mais délivre-nous du mal.
2: Je vous salue Marie, pleine de grâce. Le Seigneur est avec vous. Vous êtes bénie entre toutes les femmes, et Jésus, le fruit de vos entrailles, est béni.
1: Sainte Marie, Mère de Dieu, priez pour nous pauvres pécheurs, maintenant et à l'heure de notre mort. Amen.
2: Je vous salue Marie, pleine de grâce. Le Seigneur est avec vous. Vous êtes bénie entre toutes les femmes, et Jésus, le fruit de vos entrailles, est béni.
1: Sainte Marie, Mère de Dieu, priez pour nous pauvres pécheurs, maintenant et à l'heure de notre mort. Amen.
2: Je vous salue Marie, pleine de grâce. Le Seigneur est avec vous. Vous êtes bénie entre toutes les femmes, et Jésus, le fruit de vos entrailles, est béni.
1: Sainte Marie, Mère de Dieu, priez pour nous pauvres pécheurs, maintenant et à l'heure de notre mort. Amen.
2: Je vous salue Marie, pleine de grâce. Le Seigneur est avec vous. Vous êtes bénie entre toutes les femmes, et Jésus, le fruit de vos entrailles, est béni.
1: Sainte Marie, Mère de Dieu, priez pour nous pauvres pécheurs, maintenant et à l'heure de notre mort. Amen.
2: Je vous salue Marie, pleine de grâce. Le Seigneur est avec vous. Vous êtes bénie entre toutes les femmes, et Jésus, le fruit de vos entrailles, est béni.
1: Sainte Marie, Mère de Dieu, priez pour nous pauvres pécheurs, maintenant et à l'heure de notre mort. Amen.
2: Je vous salue Marie, pleine de grâce. Le Seigneur est avec vous. Vous êtes bénie entre toutes les femmes, et Jésus, le fruit de vos entrailles, est béni.
3: Sainte Marie, Mère de Dieu,
1: priez pour nous pauvres pécheurs, maintenant et à l'heure de notre mort. Amen.
2: Je vous salue Marie, pleine de grâce. Le Seigneur est avec vous. Vous êtes bénie entre toutes les femmes, et Jésus, le fruit de vos entrailles, est béni.
1: Sainte Marie, Mère de Dieu, priez pour nous pauvres pécheurs, maintenant et à l'heure de notre mort. Amen.
2: Je vous salue Marie, pleine de grâce. Le Seigneur est avec vous. Vous êtes bénie entre toutes les femmes, et Jésus, le fruit de vos entrailles, est béni.
1: Sainte Marie, Mère de Dieu, priez pour nous pauvres pécheurs, maintenant et à l'heure de notre mort. Amen.
2: Je vous salue Marie, pleine de grâce. Le Seigneur est avec vous. Vous êtes bénie entre toutes les femmes, et Jésus, le fruit de vos entrailles, est béni.
1: Sainte Marie, Mère de Dieu, priez pour nous pauvres pécheurs, maintenant et à l'heure de notre mort. Amen.
2: Je vous salue Marie, pleine de grâce. Le Seigneur est avec vous. Vous êtes bénie entre toutes les femmes, et Jésus, le fruit de vos entrailles, est béni.
1: Sainte Marie, Mère de Dieu, priez pour nous pauvres pécheurs, maintenant et à l'heure de notre mort. Amen.

0: Ô Marie conçue sans péché,
1: priez pour nous qui avons recours à vous.
0: Quatrième mystère douloureux, le portement de la croix. De l'Évangile selon saint Jean. Ils prirent donc Jésus, qui portant lui-même sa croix, sortit de la ville pour aller au lieu dit Golgotha. Sous le poids de la croix, Jésus avance pas à pas vers le calvaire, transformant l'instrument du supplice en arbre de vie. En marchant avec lui, apprenons que nos propres croix, offertes dans l'amour, deviennent un chemin de communion avec Dieu et de salut. Avec Notre-Dame, prions pour tous ceux qui ne connaissent pas le bon Dieu et qui portent seuls leur croix. Notre Père, qui es aux cieux, que ton nom soit sanctifié, que ton règne vienne, que ta volonté soit faite sur la terre comme au ciel.
2: Donne-nous aujourd'hui notre pain de ce jour. Pardonne-nous nos offenses, comme nous pardonnons aussi à ceux qui nous ont offensés. Et ne nous laisse pas entrer en tentation, mais délivre-nous du mal.
3: Je vous salue Marie, pleine de grâce, le Seigneur est avec vous. Vous êtes bénie entre toutes les femmes, et Jésus, le fruit de vos entrailles, est béni.
2: Sainte Marie, Mère de Dieu, priez pour nous pauvres pécheurs, maintenant et à l'heure de notre mort. Amen.
3: Je vous salue Marie, pleine de grâce, le Seigneur est avec vous. Vous êtes bénie entre toutes les femmes, et Jésus, le fruit de vos entrailles, est béni.
2: Sainte Marie, Mère de Dieu, priez pour nous pauvres pécheurs, maintenant et à l'heure de notre mort. Amen.
3: Je vous salue Marie, pleine de grâce. Le Seigneur est avec vous. Vous êtes bénie entre toutes les femmes, et Jésus, le fruit de vos entrailles, est béni.
2: Sainte Marie, Mère de Dieu, priez pour nous pauvres pécheurs, maintenant et à l'heure de notre mort. Amen.
3: Je vous salue Marie, pleine de grâce. Le Seigneur est avec vous. Vous êtes bénie entre toutes les femmes, et Jésus, le fruit de vos entrailles, est béni.
2: Sainte Marie, Mère de Dieu, priez pour nous pauvres pécheurs, maintenant et à l'heure de notre mort. Amen.
3: Je vous salue, Marie, pleine de grâce. Le Seigneur est avec vous. Vous êtes bénie entre toutes les femmes, et Jésus, le fruit de vos entrailles, est béni.
2: Sainte Marie, Mère de Dieu, priez pour nous pauvres pécheurs, maintenant et à l'heure de notre mort.
3: Je vous salue Marie, pleine de grâce. Le Seigneur est avec vous. Vous êtes bénie entre toutes les femmes, et Jésus, le fruit de vos entrailles, est béni.
2: Sainte Marie, Mère de Dieu, priez pour nous pauvres pécheurs, maintenant et à l'heure de notre mort. Amen.
3: Je vous salue Marie, pleine de grâce. Le Seigneur est avec vous. Vous êtes bénie entre toutes les femmes, et Jésus, le fruit de vos entrailles, est béni.
2: Sainte Marie, Mère de Dieu, priez pour nos pauvres pécheurs, maintenant et à l'heure de notre mort. Amen.
3: Je vous salue Marie, pleine de grâce. Le Seigneur est avec vous. Vous êtes bénie entre toutes les femmes, et Jésus, le fruit de vos entrailles, est béni.
2: Sainte Marie, Mère de Dieu, priez pour nos pauvres pécheurs, maintenant et à l'heure de notre mort. Amen.
3: Je vous salue Marie, pleine de grâce. Le Seigneur est avec vous. Vous êtes bénie entre toutes les femmes, et Jésus, le fruit de vos entrailles, est béni.
2: Sainte Marie, Mère de Dieu, priez pour nous pauvres pécheurs, maintenant et à l'heure de notre mort. Amen.
3: Je vous salue Marie, pleine de grâce. Le Seigneur est avec vous. Vous êtes bénie entre toutes les femmes, et Jésus, le fruit de vos entrailles, est béni.
2: Sainte Marie, Mère de Dieu, priez pour nous pauvres pécheurs, maintenant et à l'heure de notre mort. Amen. Glorie.

0: Ô Marie conçue sans péché, priez pour nous qui avons recours à vous. Cinquième mystère douloureux, le crucifixion et la mort de Jésus sur la croix. De l'Évangile selon saint Jean, Jésus disait à ses disciples, « Ma vie nulle ne la prend, mais c'est moi qui la donne. » Élevé sur la croix, Jésus ouvre les bras pour embrasser toute l'humanité et remet son esprit au Père dans un amour sans mesure. Au pied de la croix, contemplons le mystère d'un Dieu qui donne tout afin que nous recevions tout, la vie, le pardon et l'espérance qui ne déçoit jamais. Avec Notre-Dame, prions pour tous ceux et celles qui nous regardent et qui peuvent souffrir de la solitude. Notre Père qui es aux cieux, que ton nom soit sanctifié, que ton règne vienne, que ta volonté soit faite sur la terre comme au ciel.
1: Donne-nous aujourd'hui notre pain de ce jour. Pardonne-nous nos offenses, comme nous pardonnons aussi à ceux qui nous ont offensés. Et ne nous laisse pas entrer en tentation, mais délivre-nous du mal.
2: Je vous salue Marie, pleine de grâce. Le Seigneur est avec vous. Vous êtes bénie entre toutes les femmes, et Jésus, le fruit de vos entrailles, est béni.
3: Sainte Marie, Mère de Dieu, priez pour nous pauvres pécheurs, maintenant et à l'heure de notre mort.
2: Je vous salue Marie, pleine de grâce. Le Seigneur est avec vous. Vous êtes bénie entre toutes les femmes, et Jésus, le fruit de vos entrailles, est béni.
3: Sainte Marie,
2: je vous salue Marie, pleine de grâce, le Seigneur est avec vous. Vous êtes bénie entre toutes les femmes, et Jésus, le fruit de vos entrailles, est béni.
3: Sainte Marie, Mère de Dieu, priez pour nous pauvres pécheurs, maintenant et à l'heure de notre mort.
2: Je vous salue Marie, pleine de grâce, le Seigneur est avec vous. Vous êtes bénie entre toutes les femmes, et Jésus, le fruit de vos entrailles, est béni.
3: Sainte Marie, Mère de Dieu,
2: je vous salue Marie, pleine de grâce. Le Seigneur est avec vous. Vous êtes bénie entre toutes les femmes, et Jésus, le fruit de vos entrailles, est béni.
3: Sainte Marie, Mère de Dieu, priez pour nous pauvres pécheurs, maintenant et à l'heure de notre mort.
2: Je vous salue Marie, pleine de grâce. Le Seigneur est avec vous. Vous êtes bénie entre toutes les femmes, et Jésus, le fruit de vos entrailles, est béni.
3: Sainte Marie,
2: je vous salue Marie, pleine de grâce. Le Seigneur est avec vous. Vous êtes bénie entre toutes les femmes, et Jésus, le fruit de vos entrailles, est béni.
3: Sainte Marie, Mère de Dieu, priez pour nous pauvres pécheurs, maintenant et à l'heure de notre mort.
2: Je vous salue Marie, pleine de grâce. Le Seigneur est avec vous. Vous êtes bénie entre toutes les femmes, et Jésus, le fruit de vos entrailles, est béni.
3: Sainte Marie,
2: je vous salue Marie, pleine de grâce. Le Seigneur est avec vous. Vous êtes bénie entre toutes les femmes, et Jésus, le fruit de vos entrailles, est béni.
3: Sainte Marie, Mère de Dieu, priez pour nous pauvres pécheurs, maintenant et à l'heure de notre mort.
2: Je vous salue Marie, pleine de grâce. Le Seigneur est avec vous. Vous êtes bénie entre toutes les femmes, et Jésus, le fruit de vos entrailles, est béni.
3: Sainte Marie, Mère de Dieu, priez pour nous pauvres

0: Ô Marie conçue sans péché, priez pour nous qui avons recours à vous. Prions. Vous avez voulu, Seigneur, qu'à l'annonce de l'ange, votre Verbe prit chair dans le sein de la Vierge Marie. Répondez à nos supplications, puisque nous la croyons vraiment Mère de Dieu. Faites que nous trouvions secours dans sa prière auprès de vous. Par Jésus-Christ, votre Fils, notre Seigneur, qui vit et règne avec vous dans l'unité du Saint-Esprit Dieu pour les siècles des siècles.
1: Amen.
0: Amen. Le Seigneur soit avec vous. Et que Dieu Tout-Puissant vous bénisse, le Père, le Fils et le Saint-Esprit.
1: Amen.
0: Amen. Notre-Dame de Lourdes.
1: Priez-vous.
0: Notre-Dame de Lourdes.
1: Priez-vous.
0: Notre-Dame de Lourdes.
1: Priez-vous.
0: Sainte Bernadette.
1: Priez-vous.

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1: Bonjour et bienvenue dans Génération Laudato Si. Je vous retrouve à nouveau au Centre Sainte-Croix en Dordogne, un centre spirituel orthodoxe fondé par le père Philippe Dautet et son épouse Éliance dans les années 80. Aujourd'hui, je vous propose un épisode exceptionnel sur une personnalité méconnue, Bartholomée Ier, patriarche de l'Église orthodoxe de Constantinople depuis plus de 30 ans. Il a consacré toute sa vie au dialogue, à la paix, mais aussi à la question de la sauvegarde de la création. On surnomme d'ailleurs Bartholomée Ier le patriarche vert. Alors nous allons découvrir sa vie et sa pensée avec Michel Maxime Egger. Il est suisse, essayiste, éco-théologien de tradition orthodoxe. C'est parti.
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1: Bonjour Michel Maxime, merci beaucoup d'être avec nous.
2: Bonjour, merci de l'invitation.
1: On va avoir un bel épisode ensemble au Centre orthodoxe Sainte-Croix en Dordogne. On l'a dit, vous êtes suisse orthodoxe et on va découvrir avec vous Bartholomée Ier. Alors avant de commencer, est-ce que vous pouvez nous dire un petit peu ce qui vous touche chez lui, ce qui vous marque ?
2: Alors moi, ce qui me marque particulièrement, c'est son engagement écologique. Je crois qu'il y a vraiment peu de dirigeants, de leaders religieux qui ont autant que lui mis en avant la question écologique. D'ailleurs, quand il en parle, il dit que pour lui, c'est l'enjeu le plus crucial pour l'Église et qui, comme il l'ajoute, définit tous les autres aspects de la foi. Donc je trouve que c'est assez fort et donc ça veut dire que pour lui, c'est impossible pour des leaders religieux de se taire. Il faut alerter, il faut sensibiliser, il faut encourager et soutenir tous les efforts pour la sauvegarde de la création.
1: Alors, je vous propose qu'on s'intéresse d'abord à ses origines. Bartholomée Ier est né en 1940 sur la petite île d'Imbros. C'est une île qui est turque, mais qui a été grecque pendant des siècles. Et donc, il a grandi dans une communauté grecque lui-même qui a particulièrement marqué son parcours.
2: Alors oui, d'abord, il est donc de nationalité turque, puisque cette île appartient à la Turquie et qu'être de nationalité turque est légalement une obligation pour pouvoir accéder au trône patriarcal. Mais il a grandi dans une culture grecque, et donc une culture grecque marquée par l'orthodoxie. Ça a baigné son enfance, et je crois qu'il en a tiré très vite une vocation pour s'engager dans l'Église. Ce qui l'a amené à aller sur une autre île qui est Alki, où il y avait une faculté de théologie très connue qui a été fermée par le gouvernement turc en 1971. Mais c'est là qu'il a fait des études de théologie, qu'il a terminé à 21 ans. Donc en 1961, c'est là qu'il va être ordonné diacre et c'est là qu'il va recevoir le prénom de Bartholomée. Puis ensuite, il va faire, comme tout bon citoyen turc, son service militaire de 61 à 63.
1: Donc il a eu une vocation religieuse très tôt. Et après son service militaire, est-ce qu'il reprend des études ?
2: Alors oui, il va faire des études en Europe pour le coup. Il va aller à Rome, il va aller en Suisse, à Munich. Il va faire un doctorat en droit canonique. D'ailleurs, il va beaucoup se spécialiser dans la question du droit canonique. Et puis ensuite, il va rentrer en Turquie à la fin, en 1968. Et en fait, il va être ordonné prêtre en 1969. Et très rapidement, c'est-à-dire 3 ans plus tard, il va devenir le secrétaire du patriarche œcuménique Dimitrios Ier. Donc il va être vraiment son plus proche collaborateur. Et de fait, on pourrait dire quasi organiquement, il va lui succéder en 1991, quand le patriarche va décéder.
1: Alors j'aimerais qu'on parle maintenant spécifiquement de sa sensibilité écologique. D'où lui vient cette sensibilité, Michel Maxime Eger ?
2: Alors je dirais qu'il y a peut-être 3 éléments qu'on peut mentionner par rapport à ça. Le premier, c'est son enfance, dans cette petite île d'Imbros, mais aussi sur l'île d'Alki. Il faut imaginer que dans les années 40, on est encore dans une forme de petit paradis naturel, pas du tout touché par le tourisme. Et quand il en parle, on sent une grande expérience et proximité en fait avec la nature, qu'il a beaucoup marqué. Ensuite, je pense alors qu'est déterminant, c'est son expérience au sein du Conseil œcuménique des Églises. Le Conseil œcuménique des Églises, donc c'est une organisation qui a été créée en 1948, qui regroupe un peu plus de 350 églises à la fois protestantes, anglicanes, orthodoxes. Les catholiques n'en sont pas formellement membres, même si ils participent comme observateurs. Et donc, lui va beaucoup s'impliquer dans la vie du Conseil œcuménique des Églises. Il va être même dans un certain nombre d'organes directeurs. Mmh. Et ça va jouer un rôle décisif, je dirais, dans le développement de sa sensibilité écologique et aussi dans l'engagement des églises orthodoxes en matière d'écologie. On peut dire que cet engagement, il commence véritablement en 1983 avec l'Assemblée générale du Conseil œcuménique des Églises à Vancouver. Et c'est là que va être lancé cet extraordinaire programme qui s'appelle Justice, Paix et Sauvegarde de la Création. Et qui va faire que Bartholomée va organiser toute une série de rencontres inter-orthodoxes là autour. Mmh. Et ça va aussi justement insuffler l'engagement de Dimitrios Ier, dont il est justement le plus proche collaborateur. Et Dimitrios Ier, en 1989, va publier la première lettre encyclique destinée à toutes les églises. Et c'est cette année-là, 1989, où il va instituer le 1er septembre, qui est le début de l'année ecclésiastique, de l'année liturgique, comme jour de prière pour la protection et la préservation de la nature.
1: Eh bien, on va pouvoir y revenir dans la suite de notre émission. Alors, je vous propose à présent d'écouter Bartholomée Ier lui-même. Le patriarche avait été reçu il y a quelques mois à Lourdes en novembre 2025 par l'Assemblée plénière des évêques de France. Et lors de son discours, il observe que nous sommes responsables par nos comportements de la clameur de la terre. Le patriarche dénonce notre obsession de la consommation, de la vitesse et du profit.
3: Dans un monde obsédé par la vitesse et la consommation, nous devons retrouver le sens de la juste mesure et de la sobriété. Choisir la qualité plutôt que la quantité. La beauté plutôt que l'utilité. La communion plutôt que le profit. Nous avons aussi perdu le rythme sacré du temps. Les arbres ne se hâtent pas. Les étoiles ne brûlent pas plus vite pour briller davantage. Nos ancêtres savaient que toute croissance véritable exige patience et durée.
1: Michel Maximeger, c'est très profond ce que nous dit ici Bartholomée Ier. Il nous dit « les arbres ne se hâtent pas, les étoiles ne brûlent pas plus vite pour briller davantage ». Il veut dire que nous avons finalement complètement oublié la sobriété qui est importante, l'humilité, la patience. En fait, il dénonce ici nos comportements humains actuels.
2: Alors c'est un thème qui revient très souvent chez le patriarche Bartholomée quand il analyse finalement les causes ou les racines de l'écocide en cours. Et il mentionne souvent justement cette démesure consumériste. Il parle d'ailleurs de société de convoitise, qui est animée par cette loi du toujours plus, toujours plus vite et qui conduit à cette, on pourrait dire, exploitation illimitée des ressources naturelles, c'est-à-dire qui ignore en fait les limites de la biosphère. Ça, c'est un thème très récurrent chez lui.
1: Alors j'aimerais qu'on parle maintenant, si vous le voulez bien, un peu de son action de plaidoyer vert à travers le monde, qui est quand même assez avant-gardiste. Pendant toute la période où Bartholomée est secrétaire du patriarche Dimitri, puis après comme patriarche lui-même de l'église Constantinople, il s'efforce de mettre en lumière les enjeux environnementaux et sociaux aussi. Comment est-ce qu'il s'y prend exactement, Michel Maxime ?
2: Alors, c'est vrai que c'est très frappant que dès son arrivée à la tête du patriarcat en 1991, il va vraiment mettre l'écologie, placer l'écologie au cœur en fait de ses priorités et des priorités de l'Église. Alors il va multiplier vraiment les initiatives de réflexion, de sensibilisation, d'éducation pour la sauvegarde de la création. Alors là, j'aimerais simplement mentionner deux choses qui pour moi sont vraiment très très intéressantes. La première, c'est en 1994 où il crée un comité religieux et scientifique. Et donc, c'est-à-dire qu'il crée un espace pour réunir les leaders religieux et du monde académique. Donc, il crée vraiment un pont entre la science et les religions, avec cette conviction que pour pouvoir faire face aux défis écologiques, on a besoin de tout le monde. Et on a besoin justement de créer des alliances entre tous les acteurs et de développer une approche qui est œcuménique, interreligieuse et interdisciplinaire. Ça, je trouve que c'est assez remarquable. Et le deuxième point, c'est que ce comité va organiser entre 1995 et 2007 8 symposiums, des grands congrès internationaux avec plusieurs centaines de participants sur le thème de l'eau dans différentes régions du monde. Ça va prendre en partie la forme de croisières. Alors ça sera dans la mer Égée, la mer Noire, la mer Baltique, la mer Adriatique, les fleuves, le Danube, l'Amazonie, le Mississippi. Et donc voilà où on va explorer toutes les questions, les approfondir et voir les pistes de solutions qu'on peut développer.
1: Donc il y a ces réunions internationales interdisciplinaires majeures que vous nous racontez. Et puis à côté, Bartholomée Ier plaide également pour que la création soit au cœur de nos prières chez les chrétiens.
2: Oui, alors il a une citation que je trouve assez forte et qui est très significative quand il dit « Une église qui néglige de prier pour la nature est une église qui refuse d'offrir à boire et à manger à l'humanité souffrante ». Donc on voit très bien tout de suite les liens qu'il fait d'ailleurs entre écologie et pauvreté. Et en fait, il va vraiment, j'ai déjà mentionné cette institution par le patriarche Dimitrios Ier du 1er septembre, jour de la liturgie, comme jour de prière pour la création, et bien lui, il va vraiment continuer cette tradition, il va la promouvoir. Il va chaque année faire une lettre encyclique adressée à toutes les églises en lien avec la préservation de la nature, du vivant. Et puis, ils vont même, alors c'était avec, encore avec Dimitrios, on va même mandater en 1990 le meilleur hymnographe du mont Athos pour composer un office pour la création. Et en fait, toute cette initiative de prière pour la création va être reprise par la Conférence des Églises européennes, par le Conseil œcuménique des Églises en 2002 et par le pape François en 2015, qui va aussi reprendre cette même prière annuelle pour la création, pour l'Église catholique.
1: Une des choses qui est vraiment frappante quand on vous écoute, c'est de se rendre compte à quel point Bartholomé Ier était précurseur sur toutes ces questions-là, alors que chez les catholiques, on a beaucoup parlé du pape François. Justement, le pape François, comme vous le disiez, a mentionné Bartholomé Ier dans l'encyclique Laudato Si à plusieurs reprises.
2: Il le mentionne à plusieurs reprises, et je pense d'ailleurs qu'il le mentionne sur des points qui montrent qu'il a vraiment bien saisi, d'une certaine manière, les apports spécifiques du patriarche Bartholomé sur cette question en particulier. On pourra y revenir, le péché, le repentir et l'ascèse. Alors, il faut voir aussi que pour le patriarche Bartholomé, tout l'engagement écologique est indissociable de l'engagement œcuménique. J'ai déjà parlé du Conseil œcuménique des Églises. Mais c'est aussi, de l'engagement œcuménique avec l'Église catholique. Et il y a quand même quelque chose assez extraordinaire, c'est la proximité du patriarche Bartholomé avec le pape François. Donc, ce n'est pas étonnant que le pape François le mentionne. En 2013, qui était quand même une grande première, le patriarche Bartholomé va assister à la messe d'intronisation du pape François. Et puis, en 2014, ils vont se rencontrer à Jérusalem pour célébrer le cinquantenaire de la fameuse extraordinaire rencontre historique entre le patriarche Athénagoras et Paul VI en 1964, qui a mis fin, en fait, à la rupture entre l'Église catholique et l'Église orthodoxe. Et puis, en même temps, ça date d'avant, parce qu'en 2002, il avait déjà beaucoup de liens avec le pape Jean-Paul II, et il y a une déclaration, qui est la Déclaration de Venise sur la conscience environnementale et éthique, qui est le premier texte commun de l'Église catholique et de l'Église orthodoxe, et où ils disent que la sauvegarde de la création est un devoir éthique et spirituel.
1: Et la reconnaissance mondiale qui est accordée à Bartholomé Ier dépasse largement la sphère chrétienne. Je crois qu'il reçoit de nombreux prix et il est même affublé d'un certain surnom qui lui reste jusqu'à aujourd'hui.
2: Oui, c'est le patriarche vert. Alors en fait, c'est quelque chose qui apparaît dès 1996 dans les médias et puis ça va être d'une certaine manière entériné un peu cérémonieusement par Al Gore en 1997.
1: Donc le vice-président américain.
2: Voilà, qui est le vice-président américain, qui va être en 2007 d'ailleurs prix Nobel de la paix pour son engagement pour la protection du climat. Donc c'est quand même pas rien. Après, il va recevoir de nombreux prix, de nombreuses distinctions honorifiques, académiques, en particulier un prix qui est le prix environnemental le plus prestigieux au monde, qui est le prix Sophie, qu'il reçoit en 2002 des mains du ministre de l'Environnement de la Norvège. Et puis en 2008, il est même cité par le Times comme l'une des 100 personnalités les plus influentes du monde.
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1: Michel Maximeger, vous êtes suisse de confession orthodoxe, essayiste et écothéologien. Et aujourd'hui, on découvre avec vous le patriarche orthodoxe Bartholomé Ier. On le surnomme depuis presque 30 ans le patriarche vert. Et on a vu à quel point il s'est engagé très concrètement pour la transition écologique de notre monde. J'aimerais maintenant qu'on plonge avec vous dans sa pensée, si vous le voulez bien. L'un des points les plus importants chez Bartholomé Ier, c'est cette question du péché écologique.
2: Alors oui, c'est un point qui fait d'ailleurs l'objet d'une citation dans l'encyclique Laudato Si. La voici, « Un crime contre la nature est un crime contre nous-mêmes et un péché contre Dieu ». Alors c'est vraiment, je trouve, très fort. En fait, le patriarche va déjà en 97, lors d'un colloque en Californie, il va être sans doute l'un des premiers leaders religieux qui, avec autant de force et de clarté, va élargir la compréhension du péché, au-delà, en fait, je dirais, des aspects humains, individuels et sociaux, pour inclure toutes les atteintes à la nature. Alors, Ce qu'il faut voir pour lui, c'est que le péché, il n'entend pas dans un sens moralisateur ou moral, mais dans un sens spirituel, c'est-à-dire le sens vraiment de séparation. Et au fond, on voit bien dans cette citation, hein, crime contre la nature, crime contre nous-mêmes, péché contre Dieu. En fait, c'est séparation, le péché, c'est ce qui nous sépare d'abord, évidemment, de la nature. Et il dit parce que nous oublions que c'est un don de Dieu, donc qui fait qu'on va l'exploiter et l'abîmer. Mais c'est aussi une séparation par rapport à nous-mêmes et à notre être profond, avec toutes les passions qui vont nous amener précisément dans ces comportements consuméristes. C'est une séparation par rapport aux autres, c'est-à-dire avec la dimension du refus, du partage, de la solidarité et de la justice. Et puis c'est cette séparation avec Dieu qui est liée aussi à une vision où on va être très anthropocentré, c'est-à-dire l'être humain va prendre d'une certaine manière la place de Dieu.
1: Et pour Bartholomé Ier, qui dit péché écologique, péché contre la création, contre soi-même ou les autres et Dieu, dit repentir ?
2: Repentir, et de nouveau avec une peut-être une certaine compréhension du mot repentir. Souvent, quand on parle de repentir, voilà, il y a ce côté, voilà, on reconnaît son péché, puis on bat un peu sa culpe.
1: On n'aime pas beaucoup ce mot aujourd'hui, hein, du
2: voilà.
1: Repentir.
2: Et en fait, c'est quand même... Alors que le mot repentir traduit le mot métanoïa grec. Donc métanoïa, c'est-à-dire là, c'est vraiment ce grand retournement de l'être, ce changement de vision. Et pour le patriarche Bartholomé, c'est vraiment cette dimension de transformation intérieure qui dit... Il dit c'est spirituel, et c'est spirituel parce que ça va, en fait, mettre en question notre manière de voir, notre manière de penser et notre manière d'imaginer le monde. Donc on voit tout de suite qu'il est dans cette dimension de changement de paradigme, et il dit il faut aller jusque-là si on ne veut pas uniquement traiter les symptômes de la crise écologique, mais vraiment aller à ses racines, et ses racines, elles ont à voir avec notre regard, et il dit... Il nous faut une nouvelle vision du monde si nous désirons une nouvelle terre, en référence à l'Apocalypse. Ça, c'est sa vision du repentir.
1: Pour continuer notre questionnement, je fais appel à l'orthodoxe que vous êtes. Est-ce que pour Bartholomé Ier et pour la tradition orthodoxe, la technologie, par exemple, est à rejeter ? Comment est-ce que l'orthodoxie se situe par rapport à ça ?
2: Alors, je dirais que la technologie, comme d'ailleurs la science, n'est pas à rejeter, elle n'est simplement pas à absolutiser, elle est un des aspects de solution parmi d'autres. Et je mentionnais ce comité religieux et scientifique et cette approche interdisciplinaire. Et donc le patriarche a complètement compris qu'il fallait créer des alliances, en particulier entre la science et éventuellement avec tout ce qu'elle peut aussi amener comme solution technologique, technique, et en fait la religion ou les traditions de sagesse, comme il dit, la science va nous permettre de comprendre les problèmes et d'amener des solutions, mais elle ne va pas nous amener, en fait, des réponses aux racines de la crise qui ont à voir avec la conscience, qui ont à voir avec le cœur humain, qui ont à voir une dimension spirituelle. Et ça, en fait, c'est la spiritualité qui peut l'apporter. D'où le besoin d'avoir les deux ensemble.
1: Alors, Michel Maxemeyer, que dit Bartholomé Ier sur la place de l'homme dans la création avec ce que vous nous dites ?
2: Ben, la place de l'homme dans la création, c'est juste pour repréciser, c'est un grand, grand débat théologique dans le monde chrétien, pas seulement dans le monde chrétien, mais ailleurs, puisqu'on a cette fameuse critique de cet historien Lynn White en 1967 dans la revue Science qui accusait en fait le christianisme d'être à l'origine de la crise écologique du fait de son anthropocentrisme arrogant. Donc c'est un grand, grand débat. Alors c'est vrai que Bartholomé, il reste quand même anthropocentré, mais je dirais modéré, donc il va vraiment toujours souligner la place centrale de l'être humain par rapport dans la création. En même temps, il rejette ce que lui appelle l'anthropomonisme, c'est-à-dire une façon de mettre en avant de manière exclusive l'être humain en le séparant du reste de la création. Donc lui, vraiment, il souligne toujours les interconnexions, il parle même d'interdépendance en fait, de l'être humain et de toutes les créatures avec tout le vivant. Et donc, en fait, si vous voulez, il en déduit, et c'est là où c'est modéré, pour lui, ça ne justifie pas des comportements prédateurs ou de domination, mais en revanche, ça appelle à une responsabilité et à exercer cette responsabilité dans la justice, dans l'amour, dans le respect et dans l'humilité.
1: Pourquoi, selon vous, et finalement, la spiritualité orthodoxe est particulièrement sensible à cette question du respect de la création ou du cosmos, comme vous le dites ?
2: Alors, je dirais deux choses. La première, c'est une raison quasi historique. Il faut voir que l'Orient chrétien a vécu jusqu'en 1923, depuis 1299, dans la captivité de l'Empire ottoman. Et donc, d'une certaine manière, l'Orient chrétien a échappé à la modernité, la fameuse modernité occidentale, avec le rationalisme, avec le désenchantement du monde. Et puis la deuxième chose, c'est que du coup, elle a gardé une conscience de ce qu'on pourrait appeler, et qui revient souvent chez le patriarche Bartholomée, d'une forme de sacralité du monde, c'est-à-dire la création comme un mystère sacré qui est à la fois la manifestation de Dieu, mais qui est aussi en fait habité, animé par l'Esprit Saint et plein de la présence de Dieu. Et à cet égard, le patriarche Bartholomée aime beaucoup utiliser l'expression de Saint Maxime le Confesseur, père de l'Église du 7e siècle, quand il parle de liturgie cosmique, et c'est cette vision de la création comme une espèce de grande symphonie à laquelle toutes les créatures participent.
1: Eh bien, nous allons à nouveau écouter quelques mots du patriarche Bartholomée Ier lors de son discours de novembre 2025 à Lourdes, toujours devant les évêques de France. Écoutez, vous allez l'entendre, il nous exhorte à faire le bon choix pour sauver notre maison commune, c'est-à-dire le choix de transformer nos vies.
3: Nous sommes à un carrefour décisif. Serons-nous la génération qui choisit le confort plutôt que la conscience, ou celle qui, unie dans la foi, la science et la solidarité, choisit la transformation plutôt que la destruction? L'avenir de notre monde dépend de cette réponse. Une réponse non seulement écologique, mais profondément spirituel.
1: Bartholomée Ier nous dit que nous sommes à un carrefour décisif de l'histoire. Est-ce que selon vous, Michel Maxime, il se désespère que son plaidoyer ait finalement eu peu d'impact après 40 ans de travail ?
2: Quand on lit ses écrits, je trouve qu'il y a une forme d'ambivalence. C'est-à-dire que d'un côté, il est dans une grande lucidité par rapport à la destruction du monde naturel. D'ailleurs, il parle d'une forme de suicide de l'humanité. Il voit des dégâts irréversibles et il craint que finalement, on va devoir attendre d'avoir atteint un point de non-retour pour pouvoir vraiment agir. Et puis de l'autre côté, il ne cesse d'exprimer une forme d'espérance alors qu'on sent chevillé au corps dans la capacité, le pouvoir de guérison incroyable de la nature et puis au fait quand même la capacité de l'être humain créé à l'image de Dieu de changer et de se transformer. Donc on est une espèce d'ambivalence. En même temps, alors ça c'est en fait un constat personnel, je pense qu'il faut quand même reconnaître qu'on est encore loin, là je parle des églises orthodoxes, on est encore loin de ce qu'il appelle de ses voeux, c'est-à-dire des paroisses, des communautés et des prêtres verts, et qu'il y a encore un grand décalage entre d'un côté son discours, tout ce qui a pu être produit au sommet de l'Église, et puis la réalité sur le terrain, parce que très peu de paroisses et de communautés sont véritablement engagées sur les questions écologiques pour le moment.
1: Alors pour entamer la dernière partie de notre émission, j'aimerais qu'on parle avec vous de pistes d'action concrètes qu'on peut mettre en place dans nos vies pour essayer de répondre davantage aux enjeux de la crise écologique, pour nous laisser nous transformer de l'intérieur. Face au péché écologique, Bartholomée propose une voie très claire. Il dit qu'il faut rejeter les excès, notamment nos habitudes de surconsommation, et il nous encourage à l'ascèse. Qu'est-ce que c'est, Michel Maxime, l'ascèse ?
2: Alors bon, l'ascèse, c'est un mot qui n'est pas très populaire. Lui parle d'éthos ascétique, donc vraiment comme une forme de mode d'être et de vie qui serait une alternative finalement à cette société de convoitise et à ce consumérisme. Alors, dans l'encyclique Laudato Si, on peut lire une citation du patriarche Bartholomée qui définit clairement ce qu'il entend par cet ethos, mode d'être ascétique. Cela signifie apprendre à donner et non simplement à renoncer. C'est une manière d'aimer pour passer progressivement de ce que je veux à ce dont le monde de Dieu, c'est-à-dire la création, a besoin. C'est une libération de la peur, de l'avidité et de la dépendance. Ça, je trouve que c'est une magnifique définition de l'ascèse qui nous sort de cette vision parfois un petit peu négative où il faut renoncer, où il faut se priver. On est vraiment dans une dynamique d'amour. Alors, c'est clair que ça demande un exercice, ça demande un effort. Hein, askésis, ça veut dire exercice. Pour aller vers plus d'autolimitation, plus de suffisance, comme on dit, pour cesser de nous approprier la nature, comme le répète Bartholomée, la terre appartient au Seigneur. Et puis, très important de voir aussi que ce n'est pas un exercice individualiste, à travers un jeûne personnel que je pourrais faire, mais qu'en réalité, ça ouvre à une dimension de partage, de solidarité, parce que, en fait, même si je jeûne, qui est une des expressions de cette ascèse, je ne jeûne pas pour moi, mais je jeûne avec et pour les autres dont je reconnais les besoins.
1: Ouais, donc c'est vraiment une dynamique d'amour et une dynamique de solidarité avec les plus pauvres. Je crois qu'au cœur de cette conversion intérieure à laquelle on est appelé, Bartholomé parle aussi de l'Eucharistie. Qu'est-ce qu'il veut dire par l'Eucharistie comme réponse à la crise écologique ?
2: Alors ça, c'est vraiment, on pourrait dire de nouveau, un éthos, c'est-à-dire un mode d'être eucharistique, qui est vraiment la deuxième clé complémentaire de l'éthos ascétique pour répondre à ces enjeux écologiques. Alors en fait, ça, c'est aussi intéressant, c'est-à-dire quand on parle d'Eucharistie, souvent on pense au rite, on pense au sacrement, à la messe, voilà. Alors que lui, il dit, en fait, il ne faut pas uniquement voir le rite et le sacrement, mais il faut en voir l'Eucharistie comme une forme d'existence, comme une manière d'être, comme une manière d'habiter en fait le monde.
1: Est-ce que c'est une offrande, être soi-même une offrande ?
2: Ça peut être une offrande, mais je pense qu'il y a cette dimension Eucharistie, ça vient de... Le mot grec veut dire rendre grâce. En fait, c'est donc cette dimension de gratitude par rapport à ce don de la création. Et dans l'Eucharistie, c'est notamment signifié par le rite, c'est en fait la dimension de communion. Donc gratitude et communion, et évidemment d'offrande. Donc c'est une manière de dire merci et de recevoir comme un don sacré d'amour dans l'émerveillement et don de beauté toute cette création qui nous est offerte et qu'on va justement réoffrir aux autres en partage et à Dieu en signe d'action de grâce.
1: Alors Michel-Maxime Egger, pour terminer cette émission sur Bartholomé Ier, quels conseils concrets est-ce que vous pourriez donner aux auditeurs qui nous écoutent et qui voudraient peut-être évoluer dans leur mode de vie, dans leur vision du monde ?
2: Alors, le patriarche Bartholomé pose une question que je trouve très forte. Il dit « Quand commencerons-nous enfin à apprendre la langue divine si mystérieusement cachée dans la nature ? Quand commencerons-nous à entendre la musique de l'harmonie du vivant ?» Eh bien, je trouve que là, c'est une formidable invitation à, j'aurais envie de dire, nous arrêter, à aller dans le vivant, à nous relier en profondeur avec la création, tous les êtres qui l'habitent, par tous nos sens, à faire silence. Pour lui, il dit « faire silence, c'est la clé fondamentale du développement d'un mode d'être écologique. Faire silence pour pouvoir écouter les voix de la création, les voix, tout ce qu'elle a à nous dire, à la fois de ses souffrances, mais aussi de sa vie et de ses beautés. » Et on voit bien que quand on se connecte au vivant, toute l'énergie de vie qu'on peut recevoir de résilience et de force pour pouvoir continuer d'avancer. Et en fait, la clé de tout ça, c'est l'amour. C'est-à-dire qu'en fait, lui-même le dit, il faut embrasser toutes les créatures avec joie et amour. Il parle de l'amour comme la voie pour l'avenir. Et moi, j'ajouterais simplement que fondamentalement, ça c'est ce que l'éco-spiritualité nous apprend, on ne peut pas œuvrer, on ne peut pas vouloir sauvegarder, protéger ce que nous n'aimons pas.
1: Merci beaucoup, Michel-Maxime Egger, d'avoir été avec nous pour cet épisode passionnant pour décrypter la pensée de Bartholomé Ier, le patriarche orthodoxe de Constantinople. Merci pour vos explications limpides.
2: Merci de votre invitation.
1: Merci beaucoup à Stéphanie Tesson et à Laurent Saroui pour la préparation de cet épisode. Merci à KTO TV de nous avoir transmis l'enregistrement du discours de Bartholomé à Lourdes. Et merci à Raphaël Ferreira pour les moyens techniques de cette émission. À bientôt pour un nouvel épisode de Génération Laudato Si.
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6: On parle beaucoup d'Albert Camus en ce moment, avec la magnifique adaptation à l'écran de son premier roman, L'étranger, par François Ozon. Vous pouvez écouter l'entretien que j'ai eu avec lui dans l'émission du mercredi 29 octobre. Votre livre, Véronique Albanel, bonjour.
7: Bonjour.
6: Votre livre, Le Christ d'Albert Camus, tombe à point nommé, puisque on est vraiment dans une grande actualité Camus. Vous êtes professeur aux facultés Loyola Paris, après avoir été haut fonctionnaire, ancien élève de l'ENA, et mère de 6 enfants.
7: Absolument.
6: Voilà. Votre livre m'interpelle, son titre m'interroge. Le Christ d'Albert Camus. Pourquoi pas la religion d'Albert Camus ?
7: D'abord parce qu'il n'en avait pas.
6: Voilà.
7: Il n'y aurait pas grand-chose à dire. Je pense que j'aurais fait un livre de 0 page, enfin bref.
6: Quoique, on va en parler.
7: Quoique, vous avez raison, il est curieux de la religion, il attend des croyants. Mais non, le Christ, il y a quand même beaucoup, beaucoup de matière. Et en tout cas, moi, ça m'a réjoui.
6: Alors, vous commencez par deux événements, l'asthme, la santé fragile, et puis un voyage en Italie, précisément à Florence, et la découverte de Fra Angelico. Et ça, ça va être deux déclencheurs d'une réflexion, d'une quête, ou peut-être d'une ouverture sur la personne même de Jésus.
7: Oui, mon entrée, qui peut surprendre d'ailleurs, c'est la douleur. Et c'est peut-être comme cela qu'il reconnaît dans le Christ un frère en humanité, parce que, évidemment, il est infiniment marqué par l'incarnation d'une part et par la crucifixion, surtout même l'agonie, enfin le Gethsémani. Et puis bien sûr, ça vient sur un terrain, j'allais dire, éprouvé, puisqu'il connaît très jeune, à l'âge de 17 ans, donc cette annonce de la tuberculose qui à l'époque tuait, on n'en réchappait pas facilement.
6: Et qui va l'empêcher de jouer au football.
7: Qui va non seulement mettre fin à sa carrière de footballeur, parce que c'était son rêve, mais bien plus, c'est comme ça qu'il sera interdit de passer l'agrégation, de devenir professeur de philo, puisqu'il se rêvait quand même au moins un destin d'écrivain, je pense, à partir de sa condamnation. Vraiment, cette tuberculose va être une épée de Damoclès toute sa vie. En fait, c'est comme ça qu'il va atterrir au Chambon-sur-Lignon pour se guérir, enfin en tout cas se soigner, et il sera éternellement. Alors peut-être qu'à la fin de sa vie, je pense qu'on avait dû trouver des remèdes.
6: Et il s'arrête à la passion, à la solidarité, vous venez de le dire, à la pauvreté, mais il s'arrête, et surtout pas à la résurrection. Il écrit « Arrachons les dernières pages de l'Évangile, et voici qu'une religion humaine, un culte de la grandeur et de la solitude nous est proposé. » Mais sans résurrection, ça sert à rien de croire pour suivre Saint Paul.
7: Absolument, c'est ce que je commence par dire dès mon introduction. Effectivement, notre foi est vaine si le Christ n'est pas ressuscité. Je serais tentée de dire que oui et non. Je pense, alors c'est pas que je veuille absolument récupérer les incroyants, je pense en tout cas qu'ils ont quelque chose à nous dire. Et bien sûr, qui ne souhaite pas la résurrection, mais pas n'importe quel prix, pas n'importe laquelle, pas au point de déserter le monde. Et je crois que c'est ça le message que veut nous faire passer Camus.
6: Dieu, l'absence de Dieu ou non, son inexistence et non son inexistence qui font de l'incroyance de Camus, écrivez-vous. Et puis plus loin dans le livre, vous évoquez la mort d'un enfant, ce qu'on retrouvera dans la peste, le drame absolu qui ne supporte pas la présence de Dieu aimant finalement.
7: Oui, alors...
6: C'est le scandale du mal.
7: Oui, c'est plus que ça, parce que c'est aussi la remise en question, enfin une révolte très forte, contre un Dieu créateur qui est capable d'avoir créé ce monde en autorisant le mal et la mort, et en particulier le mal et la mort de l'innocent, puisqu'il va s'arrêter sur le massacre des innocents.
6: Ah, mais oui.
7: Ce qui est quand même à ses yeux impossible. D'ailleurs, il va... Allez, je trouve de manière très belle dire que même Jésus a dû avoir des nuits d'insomnie en se pensant responsable de cette mort. En tout cas, c'est certainement l'événement déclencheur, on le sait par son ami qui partage ce trajet en lycée lorsqu'il constate qu'un enfant vient d'être heurté par un tram. Et il met aussitôt en question le ciel, en pointant le doigt vers le ciel, en disant « mais celui-là, au moins, était innocent ». En fait, c'est le Dieu qui ne répond pas. Je ne suis pas sûre que ce soit la question de savoir si Dieu existe ou si Dieu n'existe pas. Mais Dieu ne répond pas. C'est le silence de Dieu.
6: Le christianisme a trahi l'enseignement du Christ, dit-il.
7: C'est ce qu'il dit.
6: Ouais.
7: C'est ce qu'il dit.
6: C'est-à-dire que, et il parle du christianisme, il ne parle pas de religion. C'est quelque chose qui est important, enfin, dans le choix du mot.
7: Oui, oui, oui, non mais... Il a une vision, alors qu'il faut peut-être remettre dans son contexte, puisque nous sommes avant Vatican II, au sortir de la guerre, le silence du pape Pie XII.
6: Ah oui, alors là, il a une phrase terrible. Hein.
7: Ah oui. Non,
6: sur le silence. Sur
7: le silence, qui est magnifique.
6: Du plus haut responsable, dit-il.
7: Du plus haut responsable. Et il ne suffit pas de parler par encyclique.
6: Oui, oui, oui, oui.
7: Parce que c'est inaudible, incompréhensible. Et qui lit une encyclique ? Malheureusement, parfois, d'ailleurs, pour dyslexité, par exemple, mais je crois quand même qu'il pointe du doigt le fait que les croyants catholiques eux-mêmes ont été égarés, notamment pendant la Seconde Guerre mondiale. Mmh. Alors, sur la question de la Shoah, c'est évident, mais aussi, il pointe la responsabilité de l'Église au plus haut sommet dans sa complicité avec le franquisme, et de l'Église espagnole, bien entendu. Donc, cette trahison, mais il n'est pas le seul à la dénoncer, je pense à Simone Veil, qui dénonce l'Église romaine. Au fond, hormis les premiers chrétiens, les chrétiens qui ont suivi Jésus dans leur radicalité et dont il dénonce le fait, enfin, il leur rend hommage en disant que ce n'était pas des tièdes. À partir du moment politique de l'unité avec Constantin, religion majoritaire, est-ce que le christianisme n'a pas trahi le message du Christ ? C'est ce qu'il dénonce.
6: Absolument. Et alors, vous mentionnez énormément Plotin, qui est né en 205, mort en 270. Alors, je me rappelle vaguement que Plotin, c'était le philosophe de l'union à Dieu, de retrouver l'unité qui nous unira à Dieu. En quoi la philosophie de Plotin imprègne-t-elle l'esprit de Camus et son œuvre ?
7: Oui, alors je rappelle, qu'il a fait son mémoire,
6: thèse.
7: Alors pas sa thèse, puisqu'il n'a pas pu faire de thèse, mais son mémoire de fin d'études en philosophie, donc ce qu'on appelait la mémoire de DESS, il l'a fait sur le néoplatonisme, donc Plotin, et
6: Saint-Augustin.
7: Et au fond, c'est ce parallèle qui est assez saisissant, parce que au fond, la question qu'il ne cessera de poser toute sa vie, c'est est-ce que le christianisme aussi n'a pas trahi cet héritage grec ? Et il dira à plusieurs reprises qu'il faut gréciser le Christ, qu'il parlera du Christ-Pan. Donc,
6: mais ça, on l'a dans Saint Jean.
7: Oui.
6: Cette hellénisation. Saint Jean reprend le Logos. Saint Jean s'appuie sur les fondements de la philosophie grecque.
7: Mais ce qu'apporte Augustin, déjà, c'est une forme de sensualité, puisqu'il a eu l'expérience, lui, dans laquelle se retrouve complètement Camus, avant sa conversion, d'être révolté contre le mal et la mort. Donc, voilà, tout ce côté, ce personnage méditerranéen qui connaissait les mêmes terres que Camus, au fond, il s'identifie à Augustin, et le côté sensuel, corporel, charnel.
6: C'est la chair qui est importante.
7: C'est la chair pour lui.
6: Ça, c'est ce que vous écrivez.
7: Qu'il faut sauver. Et qu'il faut sauver. Et peut-être que le Christ de Camus nous touche et le touche parce qu'il il réhabilite la chair, que peut-être le christianisme a eu trop tendance à mépriser ou à ne pas sauver suffisamment. Et pour en revenir à Plotin, ce qui touche particulièrement Camus, cette question de l'unité, mais de l'unité qui ne renie rien, qui laisse toute sa place aux différentes hypostases ou aux différentes étapes. Et surtout, donc, cette unité, j'allais dire, du corps et de l'âme, du corps et de l'esprit, et cette participation divine, cette participation au divin à tous les niveaux.
6: Vous l'écrivez remarquablement, l'unité, la contemplation et le recueillement intérieur, la beauté du monde et la sensibilité, et même la sensualité, où tous les sens sont convoqués, saveur, odeur, douceur, tact, harmonie et rythme. On comprend aussi le reproche majeur qu'il adresse au christianisme, dans l'exil d'Hélène en particulier. C'est le christianisme qui a commencé à substituer à la contemplation du monde la tragédie de l'âme. La nature est toujours là pourtant, elle oppose ses ciels calmes et ses raisons à la folie des hommes, écrit-il.
7: Oui, il a une magnifique formule pour dire cet équilibre vers lequel il faut tendre. C'est quand même le penseur de la mesure et le penseur de l'équilibre. Quand il dit, il faut équilibrer l'homme par la nature, le mal par la beauté, la justice par la compassion. Mais quel magnifique programme pour nous, en particulier aujourd'hui.
6: L'unité, vous l'écrivez encore. Alors que l'écrivain aspire à l'unité, à la beauté et au dénuement, les tensions qu'il éprouve dans sa chair et dans son esprit le conduisent à un écartèlement tragique. Et c'est cet écartèlement qui s'oppose à l'unité.
7: Oui, c'est à la fois l'homme des tensions et un désir éperdu, il ne renoncera jamais à ce désir d'unité.
6: Alors, écoutons la voix d'Albert Camus, un extrait de son discours de Suède à la réception du prix Nobel, c'était le 10 décembre 1957.
8: Le rôle de l'écrivain, du même coup, ne se sépare pas de devoirs difficiles. Par définition, il ne peut se mettre aujourd'hui au service de ceux qui font l'histoire. Il est au service de ceux qui la subissent. Ou sinon, le voici seul et privé de son art. Toutes les armées de la tyrannie, avec leurs millions d'hommes, ne l'enlèveront pas à la solitude, même et surtout s'ils consentent à prendre leur pas. Mais le silence d'un prisonnier inconnu, abandonné aux humiliations à l'autre bout du monde, suffit à retirer l'écrivain de l'exil, chaque fois du moins qu'il parvient, au milieu des privilèges de la liberté, à ne pas oublier ce silence et à le relayer pour le faire retentir par les moyens de l'art. Aucun de nous n'est assez grand pour une pareille vocation. Mais dans toutes les circonstances de sa vie, obscure ou provisoirement célèbre, jeté dans les fers de la tyrannie ou libre pour un temps de s'exprimer, l'écrivain peut retrouver le sentiment d'une communauté vivante qui le justifiera à la seule condition qu'il accepte autant qu'il peut les deux charges qui font la grandeur de son métier, le service de la vérité et celui de la liberté.
6: La vérité, la liberté, c'est vraiment les deux poumons d'Albert Camus.
7: Oui, absolument. J'ajouterais peut-être la solidarité, parce que c'est aussi vraiment quelque chose qu'il porte complètement. Ce que je trouve magnifique, peut-être pour en revenir à cette vérité, cette liberté, cette solidarité, c'est qu'en fait, il n'a cessé de les incarner lui-même, dans la douleur, dans l'écartèlement tragique, puisqu'il n'a, il faut le rappeler, connu aucun grand succès dans ses engagements. C'est pas plus en Espagne, il n'aura jamais vu la fin du franquisme. Peut-être la résistance, mais il ne se considérait pas du tout comme un héros de la résistance. Donc, au fond, dans son refus et du capitalisme et du stalinisme, c'est terrible parce qu'il n'aura jamais connu un seul succès et il s'est battu sur tous les fronts. Que ce soit à l'Est, à l'Ouest.
6: Et même au moment de la guerre d'Algérie.
7: Et même au moment de la guerre d'Algérie, où il espérait désespérément réunir les communautés. Toujours ce goût de l'unité.
6: Alors, il y a ce goût de l'unité, important aussi depuis Plotin, d'ailleurs. Et c'est presque ontologique chez lui.
7: Absolument.
6: Et puis alors, il y a la morale. Et vous écrivez, plus que sa morale est plus que jamais d'actualité.
7: Oui.
6: Comment pourrait-on définir la morale d'Albert Camus ?
7: Oh, je crois qu'il le dit à plusieurs reprises dans des formules magnifiques. Lorsqu'il dit « si je devais écrire un livre sur la morale, il y aurait 99 pages blanches et une seule page, la dernière, sur laquelle il serait écrit « il n'y a qu'un seul devoir, c'est d'aimer ».
6: Vous le citez dans les carnets. « J'ai abandonné le point de vue moral. La morale mène à l'abstraction et à l'injustice. Elle est mère de fanatisme et d'aveuglement. Qui est vertueux doit couper les têtes. » Mais que dire de qui professe la morale sans pouvoir vivre à sa hauteur ? Les têtes tombent et il légifère, infidèle. La morale coupe en deux, sépare, décharne. Il faut la fuir, accepter d'être jugé et ne plus juger, dire oui, faire l'unité, on y revient, et en attendant, souffrir d'agonie. Et on y revient encore.
7: Absolument, et là le Christ est partout,
6: mais oui.
7: À toutes les secondes. Hein. Oui, souffrir d'agonie, c'est évidemment pas innocent, enfin je veux dire... Il y a quand même le Christ comme modèle du juste souffrant qui a souffert totalement injustement et qui a souffert, y compris dans l'abandon. Mon Dieu, pourquoi m'as-tu abandonné ? C'est très important pour Camus. Donc, cet écartèlement et cette impossibilité de renoncer à l'unité, mais l'unité aussi bien intérieure, on voit bien, il n'a cessé de vivre un combat intérieur. Que de l'unité entre les hommes. Et moi, j'aime cet attachement à la communauté, on l'a entendu tout à l'heure dans ce magnifique discours, ce désir de sauver tous les hommes.
6: Véronique Albanel, dans votre livre Le Christ d'Albert Camus, chez Des Clés de Brouwer, toujours sur la morale, vous écrivez, je vous cite, « Parmi les valeurs qu'il met en avant, le courage et l'obstination viennent en premier. Et au cœur de sa morale se trouve la dignité de la personne, voire son exemplarité. »
7: Ah, je pense, il le dit lui-même,
6: oui.
7: Il est très admiratif des belles âmes, comme il les appelle, et tout de suite après, il dit qu'il n'en est pas une, parce que dans les les extraits que vous avez cités, il faudrait à la fois pointer ce désir de perfection pour lui, mais comme les autres, et tout de suite après, cette humilité extraordinaire, parce que lui-même ne se considère vraiment pas comme ayant accompli une morale juste et belle. Donc il ne cesse de s'accuser. Ce qu'on voit dans la chute, même si ce n'est pas du tout autobiographique, c'est quand même un homme qui cherche désespérément à être justifié, comme il le dit, de ce très beau terme biblique, hein, c'est-à-dire on n'est jamais juste soi-même, on est rendu juste par les autres. Alors,
6: vous citez l'incroyant et les chrétiens parmi ses conférences et discours, ça je trouve que c'est formidable de l'avoir retranscrit. Le chrétien doit crier. Nous n'avons pas besoin de son sourire, il y en a beaucoup autour de Saint-Sulpice. Nous avons besoin de son cri. Je ne le dirai jamais assez fort. Pour le christianisme, cela consiste à rester lui-même, c'est-à-dire à rejeter sans nuance absolument toutes les idéologies modernes. Cela demande un langage clair.
7: Absolument.
6: On ne peut pas l'être plus. Hein.
7: Ah, absolument. Il nous réveille quelque part, hein, c'est le moins qu'on puisse dire. Et ce qu'on ne sait peut-être plus aujourd'hui, c'est qu'est-ce que c'était que cette religion ou l'art sulpicien qui l'attaque, et que Simone Veil l'attaque également. Ce qui est intéressant, c'est que c'était vraiment un art. Alors bien sûr qu'on connaît dans les rues un peu mièvre, c'était ce manque d'engagement, d'indignation à l'égard de l'injustice, et notamment de la solidarité par rapport aux pauvres. Et ça, ce besoin de cri et non de sourire, je pense vraiment qu'il y a quelque chose qui nous secoue aujourd'hui et j'espère qu'il peut nous réveiller de certaines tentations que certains appelleraient radicales ou trop mièvres. Parce que je pense que la mièvrerie est quelque chose qui nous guette tous. Hein. On veut être gentil, on veut être bon catho et c'est pas ça.
6: C'est un peu les tièdes que condamne le Christ. Hein.
7: Absolument. Absolument.
6: Et il écrit, vous le citez, Albert Camus, il écrit « Je prendrai l'Église au sérieux quand ses chefs spirituels parleront le langage de tout le monde et vivront eux-mêmes la vie dangereuse et misérable qui est celle du plus grand nombre. »
7: Oui.
6: Alors là, c'est un appel au prêtre ouvrier.
7: Oui, alors il n'en pas forcément.
6: Enfin, il de toute façon, pas comme ça.
7: Non, il le dit pas. Et rappelez-vous quand même.
6: Truc.
7: Non, enfin,
6: je prendrai l'Église au sérieux quand ses chefs spirituels parleront le langage de tout le monde. Ça, c'est par rapport au latin, j'imagine.
7: Oui, mais pas seulement. C'est effectivement le rapport à la pauvreté, c'est certain. Le fait qu'il mène une vie dangereuse, parce qu'une fois qu'on est dans le monde, eh bien, on est obligé d'ajuster en permanence nos vies par rapport à notre idéal. Et je pense, par exemple, son amitié avec le père Brugberger, qui n'était pas particulièrement un prêtre ouvrier. Donc, je trouve que dans ses amitiés avec les catholiques, que ce soit le jésuite Georges Didier, que ce soit René Lénaud, le résistant, ou que ce soit le père Brugberger, il n'est pas un donneur de leçons. Moi, c'est ça que j'aime quand il refuse la moraline, c'est qu'il ne dit pas « soyez catho de telle et telle façon ». Restez vous-même. C'est ça qu'il nous demande, de rester soi-même. Et je pense qu'il y a une pluralité de possibilités d'être catholique.
6: Alors, il n'en reste pas moins que le rapport de Camus à Ignace est troublant. Et alors là, vous avez toute une page qui traite des exercices spirituels. Vous n'enseignez pas à l'ex-Centre Sèvres pour rien.
7: Absolument, ça m'a passionné.
6: Ce consentement ultime au destin n'empêche aucunement l'écrivain de rester attaché à la raison. C'est pourquoi il rejette le troisième sacrifice exigé par Ignace de Loyola, celui dont Dieu se réjouit le plus, le sacrifice de l'intellect. Ce que Camus nomme sacrifice correspond en réalité à la prière d'offrande qu'Ignace adresse à Dieu en vue d'obtenir son amour et sa grâce. Cette prière, qui se trouve au début de la quatrième semaine des exercices spirituels, commence ainsi. « Prends, Seigneur, et reçois toute ma liberté, ma mémoire, mon intelligence et toute ma volonté. » Il ne paraît pas abusif de considérer que l'écrivain ici se méprend en considérant comme un sacrifice ce qui peut être regardé comme un don de soi librement consenti par amour. Alors là, vous quand même...
7: Bah, je m'autorise. Alors, je l'ai fait, je pense, gentiment, mais non, on ne peut pas aller là. Enfin, je vais dire, là, honnêtement, ce n'est pas de la mauvaise foi, mais tout de même, ce n'est pas possible.
6: C'est la seule fois dans votre livre où vous semblez corriger la pensée de Camus.
7: Oui, alors je vous avoue que j'ai une profonde admiration pour cet écrivain, pour cet auteur, injustement, j'allais dire parfois... critiqué, alors non seulement par Sartre et toute la clique des temps modernes qui ont été épouvantables, mais aussi...
6: Vous savez que pendant les événements d'Algérie, il l'appelait le Bougnoul, chez Gallimard. Ils avaient le bureau l'un en face de l'autre.
7: Non, ouais. Mais c'est pas possible. Et il le moquait en tant que fils d'ouvrier ou fils de pauvre, en lui disant « mais vous êtes maintenant un bourgeois ». Non, non, je trouve qu'il y a une méchanceté, mais plus que ça, une volonté d'humilier professeur.
6: Une jalousie.
7: Pour classe de terminale. Une jalousie, sûrement.
6: Une jalousie profonde.
7: À tout point de vue. Et puis les mandarins, c'est atroce ce qu'a fait Simone de Beauvoir.
6: Non, mais c'est horrible.
7: C'est absolument atroce. Mais je pense que...
6: Attention, c'était deux hommes de théâtre. Oui. Et la compétition des auteurs de théâtre, parce que derrière, il y a beaucoup d'argent. Donc, cette haine entre Sartre et Camus, à mon avis, venait d'une compétition commerciale ou théâtrale.
7: Oui, mais il faut rendre quand même à César ce qui est à César, c'est-à-dire notamment le fait que Camus, qui a été plus que blessé, je pense qu'il a été meurtri,
6: humilié.
7: Eh bien, il finit par bénir ses ennemis et par leur quelque part leur pardonner. Il ne se réconciliera jamais avec... Mais même sa phrase au lendemain du prix Nobel, quand il dit qu'il n'a pas de relation, écoutez, il aurait pu lui régler son compte à ce moment-là où il avait les micros en disant « Quelle est votre relation avec Sartre ?» Non, je trouve la hauteur de vue, la hauteur d'homme, d'humanité de Camus est indépassable pour moi.
6: Dans les carnets, vous le citez, il écrit « En somme, l'évangile est réaliste alors qu'on le croit impossible à pratiquer. Il sait que l'homme ne peut pas être pur. » Mais il peut faire l'effort de reconnaître son impureté, c'est-à-dire pardonner.
7: Oui.
6: Et absolument. Vous venez de parler de pardon par rapport à ses ennemis. Il l'écrit, là. Il l'écrit dans ses carnets. Vous le citez dans votre livre Le Christ d'Albert Camus, Véronique Albanel.
7: Mais il aura beaucoup pardonné. Et parce que il aura pardonné aussi à François Mauriac, qui n'a pas été bien, bien supérieur à Sartre, qui était d'une virulence à l'égard de Camus. Et avec une humilité extraordinaire, Camus finira par dire « Mauriac avait raison ». C'est absolument ahurissant. Moi, j'en connais pas beaucoup d'intellectuels qui osent reconnaître qu'ils ont eu tort et pardonner. J'en connais pas.
6: Dans une lettre bouleversante, vous écrivez, adressée au supérieur de Didier, Camus exprimera son chagrin et son admiration. Donc, il s'agit d'un ami qui est mort et qui était moine.
7: Jésuite.
6: Et il écrit au supérieur « Lorsque je l'ai trouvé sous l'habit religieux, je n'ai pas eu de peine à aimer de nouveau ce qu'il n'avait cessé d'être. Car il était resté le même enfant, devenu le même homme, avec la même foi, plus pure et plus profonde, et la même fidélité. Depuis quelques heures, le monde est plus pauvre à mes yeux. Je n'ignore pas que pour lui, la mort n'était qu'un passage. Il savait parler d'une certaine espérance. » Mais pour ceux qui, comme moi, l'ont aimé sans pouvoir partager cette espérance, le chagrin est entier. Il reste, vous avez raison, le souvenir et l'exemple.
7: Une fois de plus, l'exemple. Moi, je trouve que cette lettre est totalement bouleversante.
6: Bouleversante.
7: Parce qu'il y a des échos aussi dans ses carnets lorsqu'il apprend la mort de Georges Didier dans un accident de voiture qui, étrangement, annonce son propre accident. Mais il y a un attachement qu'on peut lire aussi dans le premier homme, parce que Georges Didier apparaît, c'est l'un des rares personnages sous son vrai nom. Et la tendresse qu'il souligne, la tendresse qu'il a déjà pour cet ami, qui est pourtant très différent de lui, puisqu'il appartient à la bourgeoisie, et lui à un milieu très modeste. Et vraiment, je trouve ça très touchant, et ça montre, ça illustre à quel point il respectait les croyants catholiques avec lesquels il pouvait être vraiment ami.
6: Mais c'était l'homme. C'était l'humain.
7: Pas que.
6: Dans ses carnets, toujours, vous le citez, il écrit « Restaurer les valeurs païennes ».

0: grâce à un voyage en Grèce avec Maria Cazares, il va retrouver cet équilibre et comprendre que le christianisme n'est pas un christianisme doloriste, en tout cas que le Christ nous appelle à vivre, à aimer, à pardonner, mais pas forcément à nous flageller. Et je trouve que quelque part, il anticipe sur ce qu'est aujourd'hui le christianisme. En tout cas, après Vatican II, il y a quand même quelque chose de plus équilibré.
1: La lumière.
0: Oui.
1: Le soleil.
0: Tout à fait.
1: La mer.
0: Oui.
1: Le sable. tout ce qui, tous les ingrédients que l'on trouve autour de Tibériade.
0: Mais absolument. Et ce christianisme méditerranéen qui a été souvent évoqué par le pape François, je pense qu'aujourd'hui, il retrouve une place qui... avec ce côté culpabilisant, à côté d'un côté très culpabilisant, qui veut toujours remettre la justice, la vérité à plus tard. Non, je pense que comme Camus, il faut... nous sommes incarnés à la suite du Christ pour une justice et une vérité maintenant.
1: Et en premier lieu, croire en l'homme.
0: Oui, je pense qu'on ne peut pas croire en Dieu sans croire en l'homme, oui. Et vice-versa.
1: Oui.
0: Bon, et ça c'est moi, mais c'est
1: oui.
0: pas lui.
1: Oui, non, mais lui croit très profondément en l'homme.
0: Oui.
1: C'est son credo absolu.
0: Oui, et s'il est incroyant, il n'est pas athée. Ce qui veut dire qu'il préserve cette possibilité d'un Dieu qui ne serait pas ce Dieu bouche-trou, ce Dieu fétichiste, ce Dieu peut-être qu'on a trop véhiculé dans certaines religions. Et d'ailleurs, ce n'est pas pour rien qu'il s'intéresse au sacré, à la Bhagavad Gita, qu'il s'intéresse à d'autres formes de sacré dans le monde.
1: Quand je lis Camus, j'entends toujours Badinter parler d'intime conviction.
0: Ah
1: ce
0: oui.
1: mot d'intime conviction,
0: ah oui.
1: c'est pour moi tout Camus.
0: Tout à fait.
1: Et la façon dont Badinter le prononçait, parce que c'était pour lui quelque chose de très fort, j'ai l'impression de lire toute l'œuvre de Camus derrière ce mot-là.
0: Mais oui, et puis il partageait ce refus absolu de la guillotine, ces réflexions sur la guillotine, c'est exceptionnel. Moi, si je devais juste ajouter un point, ce qui me touche le plus profondément, c'est alors qu'au moment de l'épuration, enfin de la libération, il a été presque tenté par la peine de mort pour les collaborateurs, il assiste à un procès en collaboration et il le quitte très rapidement, dégoûté, mais écœuré en disant « Je ne peux être que solidaire, même avec cet homme-là, coupable. »
1: Alors résumons-nous. Un Christ, fils de Dieu, mais Dieu, point d'interrogation. Un exemple de pauvreté, de pardon, de solidarité. On n'a pas parlé de sa mère.
0: Absolument.
1: Car la mère est son Christ.
0: Absolument. Sa mère est le Christ.
1: Sa mère est le Christ, à la fois par sa pauvreté et par cette générosité qu'elle incarnait et cet amour.
0: Par le silence, par tout ce à quoi elle renonce, mais en même temps, cette présence. Oui.
1: Merci infiniment, Véronique Albanel, pour Le Christ d'Albert Camus, publié chez Desclés de Brouwer. Merci également à Margot pour la réalisation, François Dieudonné, Philippe Malpeuch et Camille Meyer pour la réussite technique de notre rendez-vous que vous pouvez réécouter sur vos plateformes habituelles. Demain, je recevrai Thomas Ledouarec et Carlotta Clerici pour parler de Ce qui reste d'un amour, magnifique pièce qui se joue en ce moment au studio Héberto. D'ici là, prenez soin de vous et des autres et soyez heureux, c'est urgent. Je vous embrasse.
0: Merci.

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2: Bonjour à tous, nous sommes très heureux comme chaque semaine de vous accueillir sur RCF Notre-Dame pour cette nouvelle édition de notre émission Où va la vie ? Au micro Frédéric Mounier, et chaque semaine je vous accompagne au long de cette conversation consacrée aux questions éthiques d'aujourd'hui. Nous sommes comme chaque semaine en partenariat avec les facultés Loyola Paris. Aujourd'hui nous ouvrons une nouvelle série de 2 épisodes d'Où va la vie sur le thème « Comment va la santé mentale de vos adolescents ?» Vous en avez autour de vous forcément des adolescents, vous voyez que certains vont bien, d'autres vont plutôt pas bien, d'autres vont carrément très mal. Depuis déjà plusieurs années, les éducateurs, les parents et de nombreux spécialistes s'inquiètent de plusieurs signaux d'alerte autour de cette question de la santé mentale des jeunes. Elle a été déclarée grande cause nationale en 2025, ce qui a été prolongé en 2026. Alors avec nos invités au cours de ces 2 épisodes à venir, nous allons tenter d'y voir plus clair dans ces situations si difficiles. Agatha Zielinski, bonjour.
3: Bonjour.
2: Merci beaucoup d'être avec nous. Vous êtes philosophe, maître de conférences aux facultés Loyola Paris. À vos côtés, le professeur Bruno Falissard, bonjour.
4: Bonjour.
2: Merci beaucoup d'être avec nous. Vous êtes pédopsychiatre et vous présidez la Société française de psychiatrie de l'enfant et de l'adolescent. Et puis avec nous également Laurent Contamin, bonjour.
5: Bonjour.
2: Vous êtes co-auteur avec le docteur Emmanuel Contamin, donc on ne va pas trahir de secret en disant que vous êtes frère. Voilà, avec le docteur Emmanuel Contamin, qui lui-même est psychiatre, d'un petit guide de psy à l'usage des jeunes éco-anxieux, non pardon, des jeunes éco-conscients. Voilà, vous nous expliquerez la différence, c'est publié chez Odile Jacob. Voilà, nous partons donc pour le premier épisode de cette série de 2 consacrée à comment va la santé mentale des adolescents.
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2: Alors, où en sommes-nous ? Faut-il comprendre le verre à moitié vide ou à moitié plein ? Santé publique France a publié au début de ce mois de juin une grande enquête qui a porté en 2024 sur 11 400 élèves du secondaire. Donc c'est vraiment une enquête tout à fait importante. On constate globalement un bien-être moyen qui s'améliore depuis le creux de 2022, mais un noyau de souffrance sévère qui résiste et qui se concentre sur les filles. Donc nous sommes en présence d'un tableau contrasté. Professeur Bruno Falissard, vous présidez la Société française de psychiatrie de l'enfant et de l'adolescent. Comment voyez-vous aujourd'hui cet état des lieux ? Nos jeunes vont-ils bien ? Vont-ils de mieux en mieux ? Vont-ils de plus en plus mal ? Expliquez-nous, professeur Bruno Falissard.
4: Alors, le panorama est contrasté.
2: Oui.
4: Si on regarde sur le temps un peu long, en 1990-92, en France, dans la tranche d'âge 15-25, il y avait 1100 morts par suicide. Mm-hmm. Aujourd'hui, il n'y a plus que 400.
2: Donc ça s'améliore.
4: Alors,
2: donc,
4: ça c'est le verre à moitié plein.
2: Nous rentrons dans la complexité.
4: C'est le verre à moitié plein. Oui. Donc quand on dit tout va mal, c'est une catastrophe. Oui. Enfin, avant c'était pire.
2: D'accord.
4: En tout cas, si on regarde le suicide, c'est quand même oui. Le problème numéro un de santé mentale des jeunes. Enfin, de santé
2: c'est
4: mentale.
2: C'est le problème numéro un.
4: Ah ben le suicide, vous voilà. Savez, enfin, il peut rien nous arriver de pire quand on est pédopsychiatre.
2: Absolument. Hein, d'accord.
4: Alors, et ça n'est pas isolé. Vous citiez Santé publique France qui, en fait, reprend des données de l'étude en classe de l'Observatoire français des drogues et des toxicomanies. On a de très bons indicateurs de consommation de substances en France depuis le début des années 2000. La consommation chez les jeunes de tabac, d'alcool et même de cannabis diminue.
2: Diminue ?
4: Absolument.
2: C'est fascinant parce que c'est pas du tout l'image qu'on
4: absolument.
2: En a. On a l'image qu'ils sont tous coqués, shootés, absolument. Drogués, etc. Je caricature, non, hein, mais non. D'accord.
4: Vous avez bien cette impression que tout le monde partage.
2: Oui.
4: Donc, il y a des indicateurs où ça va mieux, et d'ailleurs, les jeunes sont... La consommation d'alcool qui baisse, est lié à des enjeux éthiques, le fait qu'on perd son contrôle et qu'on peut avoir des conduites sexuelles à risque, etc., etc., et donc on boit moins. Donc vous voyez, quelque part, notre jeunesse est peut-être plus responsable par certains aspects qu'elle était avant. Donc on va parler d'éco-anxiété tout à l'heure, ou d'éco-concernement, et bien ça y participe aussi. Alors, néanmoins, depuis le début des années 2000, le ressenti subjectif de type anxieux et dépressif, je ne dis pas que c'est de l'anxiété et de la dépression médicale, c'est un ressenti tel qu'on peut le recueillir à partir d'enquêtes téléphoniques, ça se dégrade chez les jeunes, les moins jeunes et les vieux.
2: C'est-à-dire dans la manière dont ils parlent d'eux-mêmes, c'est ça.
4: Voilà. Et alors, depuis 2015-2017, au niveau des suicides et des tentatives de suicide, il y a une réaugmentation et qui va même jusqu'à plus 40%, plus 50% chez les jeunes filles, donc ça touche plus particulièrement les jeunes filles, mais aussi un peu les garçons, alors que le suicide diminue chez les personnes plus âgées de façon régulière depuis les années 2000. Donc, pour répondre à votre question, le verre à moitié plein et à moitié vide était très bien. Oui, c'est à moitié plein. Quelque part, ils vont mieux. D'un autre côté, depuis une dizaine d'années, il se passe quelque chose de grave, et en particulier chez les jeunes filles.
2: D'accord. Donc on va essayer de cerner tout ça plus précisément. Je me tourne vers Laurent Contamin. Je le disais tout à l'heure, vous avez co-signé avec votre frère psychiatre, le docteur Emmanuel Contamin, un petit guide psy publié chez Odile Jacob, petit guide psy à l'usage des jeunes éco-conscients. Et une partie de votre métier, Laurent Contamin, c'est d'écouter et de faire écrire des jeunes au cours d'ateliers d'écriture.
3: Tout à fait.
2: Et donc tout ceci vous donne une grande expérience d'observateur. Qu'observez-vous, Laurent Contamin, à travers ces ateliers d'écriture ?
3: Alors, ce que j'observe comme tendance, en tout cas depuis quelques années, je dirais, c'est une forme de déconnexion à plusieurs niveaux. D'abord, une déconnexion avec la nature. Bon, moi, j'interviens beaucoup dans les cités, dans les réseaux d'éducation prioritaire, voire les REP+. Et depuis quelques années, c'est vrai que je suis très surpris quand j'interviens en classe de CM2, 6e, 5e, quand je fais écrire par exemple des haïkus, qui est une forme assez simple et gratifiante,
2: des
3: poèmes très brefs. Par exemple, il y a, c'est la première fois, on me renvoie, on me demande, mais c'est quoi un paysage ?
2: C'est quoi un paysage ?
3: Donc vraiment, et c'est vrai, déjà, après je discute avec les enseignants, etc., qui en fait n'ont jamais vu un paysage.
2: Ça veut dire que ces jeunes ne sont jamais sortis de leur environnement proche.
3: Voilà, alors après, ça s'explique aussi parce que les classes vertes, c'est de plus en plus compliqué, les classes de neige, c'est de plus en plus cher, les autocars à mettre en place par les villes, c'est de plus en plus cher, mais c'est vrai que la notion de connexion à la nature, elle se perd, donc l'écriture du haïku, qui est une espèce de bulle d'émerveillement face à quelque chose de tout simple et de merveilleux à la fois dans la nature, devient compliqué. Je note aussi une déconnexion par rapport au sens, c'est-à-dire que du coup j'organise des petites sorties moi dans les squares, dans les parcs autour, en disant bon ben on regarde, on écoute, on sent
2: autant que possible. C'est une sorte de mini classe verte, c'est ça ?
3: C'est une sorte de rééducation.
2: Ils ont quel âge les jeunes avec
3: C'est un peu des pré-ados ou des ados, vraiment cycle 3 collège. Le simple fait par exemple de dire bon ben vous sentez qu'il y a un petit vent sur vos joues. Alors, est-ce que c'est un vent régulier ? Est-ce que c'est un vent chaud ? Est-ce que c'est un vent humide ? Enfin, d'essayer d'aller vers les sensations. Je sens que c'est vraiment quelque chose sur lequel c'est pas accessible d'emblée pour eux.
2: Vous les sentez imperméables, étanches ?
3: Non, c'est qu'ils n'ont jamais fait très attention, en fait, que ça valait le coup, que la terre mouillée, ça avait une odeur, par exemple, des choses comme ça. Et puis que les couleurs d'automne, ben, c'est pas toutes les mêmes couleurs, enfin, les formes des feuilles. Vous savez, c'est Baptiste Morisot qui cite une étude où il dit les enfants américains, ils peuvent reconnaître en un clin d'œil 1000 logos, mais ils sont incapables de connaître 10 essences d'arbres.
2: Eh oui.
3: Donc il y a vraiment une déconnexion. Et puis aussi, moi je note une difficulté à passer de la pensée à l'écrit. Une espèce de blocage, c'est-à-dire de dire, mais j'ai le droit d'écrire. Alors, je dis, mais, ils n'arrivent pas à écrire. Je dis, mais qu'est-ce que tu veux dire ? Donc, ils me disent ce qu'ils veulent dire. Je dis, mais pourquoi tu ne l'écris pas ? Mais j'ai le droit.
2: J'ai le droit. C'est-à-dire qu'ils ne vous disent pas, je ne sais pas écrire, je ne peux pas écrire.
3: C'est comme si le langage écrit était différent.
2: Ils s'interrogent sur leur légitimité. Oui.
3: C'est comme s'il y avait une espèce de... c'est une langue étrangère.
2: Une langue étrangère.
3: Entre ce qu'on pense, ce qu'on dit, ce qu'on écrit, c'est pas fluide en tout ça. Et du coup, ça crée une espèce de frustration, de petit malaise quand même, je trouve.
2: Oui, on imagine. On imagine. Professeur Bruno Falissard, qu'est-ce que ça vous suggère, ce que vous entendez de cette expérience de terrain de Laurent Contamin, vous qui êtes pédopsychiatre,
4: alors,
2: cette déconnexion vis-à-vis de la nature, vis-à-vis de l'écriture?
4: Oui, d'abord, je constate exactement la même chose.
2: Ah.
4: Et je rajouterai le rapport au corps.
2: Oui, c'est-à-dire, allez-y.
4: Eh bien, le fait de faire, d'avoir une activité physique, de faire travailler ses muscles, de courir, de qui ne va pas de soi avec une épidémie d'obésité qui est manifeste à la clé.
2: Qui est un vrai problème de santé publique.
4: Problème de santé publique, tout à fait. Oui, le rapport au sens, effectivement, à l'écriture. Alors, quand on regarde l'histoire très très longue...
2: Allez-y.
4: Avant, il n'y avait pas d'écrit. Il n'y avait que de la parole.
2: Oui.
4: Et les humains avaient un psychisme différent. Mmh. Le fait d'écrire a transformé le psychisme humain parce que on a réussi... Ben, hier, tu as dit ça.
2: Oui. Il y a une trace.
4: Il y a une trace. Ouais. Il y a même des tables de la loi.
2: Oui. Hein? Supposons, oui. Exactement.
4: Et donc, l'écrit a structuré. Et l'imprimerie, après, a structuré encore plus. Après est arrivé le miroir, la photographie, etc.
2: Et puis l'écran, pour finir.
4: Et les écrans.
2: Oui.
4: Et alors, il y a un médiologue, Walter Ong, qui dit que nous sommes dans une phase de comeback de l'oralité, qui est une nouvelle forme d'oralité, avec la radio, qui est une forme d'oralité, avec les échanges oraux, et maintenant, donc, avec leur smartphone, effectivement, les jeunes, il y en a certains qui écrivent.
2: Et ils font des vocaux.
4: Absolument.
2: Voilà.
4: Absolument.
2: Donc alors, est-ce qu'il faut comprendre que ce que vous évoquez là, ce retour vers l'oralité, c'est une régression ou c'est une évolution, docteur Falissard ?
4: Alors, factuellement, c'est une évolution.
2: Oui.
4: Alors après, régression, ça veut dire que c'est mal. Et c'est là que, moi j'ai envie de dire, on se calme.
2: Oui.
4: Parce que les adultes ont toujours l'impression que quand les adolescents ne sont pas comme eux, c'est qu'ils sont moins bien.
2: Eh bien oui, puis on a oublié comment on était.
4: Exactement. Alors, je pense que par certains aspects, ça va moins bien. Par exemple, le déficit de l'attention. Tous les enseignants disent qu'il y a des problèmes attentionnels à l'école, liés aux écrans, etc. Par certains aspects, ça va mieux. Il y a des études épidémiologiques qui montrent que les capacités d'empathie des jeunes sont supérieures et que les profils de personnalité en termes d'agréabilité, de consciencieuseté, etc., s'améliorent.
2: Alors, attention, empathie, Laurent Contamin, vous qui côtoyez des jeunes et qui animez des ateliers d'écriture, comment vous les sentez en termes d'attention et d'empathie possible avec l'autre ? Est-ce qu'ils sont chacun dans leur bulle ou est-ce que ça communique, ça partage ?
3: Non. Alors, bon, dans les classes, ça dépend beaucoup de l'enseignant, hein, de ce que l'enseignant a mis en place en termes aussi, ne serait-ce que comment les tables sont mises, où est le tableau, quels sont les petits rituels, quelles sont les règles qui ont été données en septembre. Donc non, moi, je ne vois pas d'unité, enfin, je dégage pas de tendance lourde sur le... D'accord. Mais c'est vrai que, de toute façon, voilà, ce qu'on dit souvent, c'est que la durée d'attention, c'est à peu près 3/4 d'heure.
2: Oui.
3: En cycle 3, en tout cas, c'est-à-dire qu'il faut changer de... Il faut restimuler la curiosité sur... voilà, faut pas rester trop longtemps. Mm-hmm. C'est pour ça que moi j'aime beaucoup le haïku, parce que c'est des formes courtes. On n'a pas le temps de se lasser comme si on écrivait une pièce de théâtre ou un roman. Bon, ça serait beaucoup plus long. Et donc les formes courtes, pour ça, c'est bien, parce que c'est, l'attention peut être restimulée fréquemment. Ouais.
2: Et finalement, vous arrivez à faire écrire des haïkus?
3: Alors oui, ben moi je n'y arrive pas, c'est eux qui y arrivent.
2: Oui, naturellement.
3: Moi j'arrive à rien, j'encourage. En fait, je donne deux, trois petites méthodes, mais ce qui est formidable dans le haïku notamment, c'est que ce n'est pas les premiers de la classe qui y arrivent le mieux. C'est souvent ceux qui ont un petit vélo dans la tête qui y arrivent le mieux.
2: C'est quoi un petit vélo dans la tête?
3: Ben, c'est ceux qui sont un peu à côté, quoi.
2: Un peu à l'ouest?
3: La prof les a un peu mises, voilà, bon, dérange. Voilà, y a quelqu'un qui vient, un intervenant aujourd'hui, tu ne déranges pas, quoi. Et en fait, parce que le haïku, il y a ce côté petit pas de côté qui fait qu'en fait, il ne faut pas complètement respecter les règles. Les plus beaux haïkus, ce sont les haïkus qui ne respectent pas tout à fait la règle. Et du coup, c'est vrai que y a des petites merveilles qui viennent de ceux qui ne sont pas forcément les premiers de la classe, quoi.
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2: Nous avons ouvert, il y a quelques instants, notre première conversation consacrée à la santé mentale des adolescents. Nous sommes en compagnie du professeur Bruno Falissard, pédopsychiatre, président de la Société française de psychiatrie de l'enfant et de l'adolescent, de Laurent Contamin, qui est co-auteur avec son frère psychiatre, le docteur Emmanuel Contamin, d'un petit guide psy à l'usage des jeunes éco-conscients. C'est publié chez Odile Jacob. Et je me tourne maintenant vers Agatha Zielinski, qui est philosophe, maître de conférence aux facultés Loyola Paris. Nous avons entendu nos deux intervenants, Agatha Zielinski, évoquer des questions qui se posent aujourd'hui lorsqu'on est en contact avec les adolescents, la déconnexion avec la nature, avec le sens, avec le corps, la difficulté de penser, de passer de la pensée à l'écrit. Quel regard portez-vous sur ces évolutions, Agatha Zielinski ?
5: J'ai l'impression que quelque chose qui traverse tout ce qu'on vient de dire à propos des différentes modalités de déconnexion, ça touche à la communication, au langage, alors à travers l'écriture. Et je me demandais si les souffrances, voire les pathologies qu'on constate davantage chez les jeunes aujourd'hui, est-ce que ce sont des souffrances de la relation, du rapport à soi ou du rapport aux autres ? Alors vous disiez une augmentation de l'empathie, et en même temps, ce qu'on perçoit, c'est qu'il y a quelque chose de la relation à la nature, au corps, à soi qui est touché. Alors, augmentation de l'empathie, souffrance dans la relation.
2: Qu'est-ce qui est touché, professeur Bruno Falissard ?
4: On va rentrer dans les détails.
2: Oui,
4: effectivement, ça peut paraître un peu étrange, ce que j'ai dit. Alors, bien sûr, ces études, on mesure l'empathie avec des questionnaires qui mesurent l'empathie, donc c'est assez restreint, c'est pas l'empathie. Mais vous voyez un exemple qui montre le fait d'être concerné chez les jeunes, d'être concerné par le climat, par la nature, par la souffrance animale. Il y en a plein qui sont véganes ou qui sont végétariens.
2: Ah, mais oui,
4: vous voyez. Et donc, c'est une forme de faire attention aux soucis de l'autre, de l'animal, etc. Donc, c'est un fait. Alors après, d'où ça vient, ça ?
2: Voilà.
4: Eh bien, en fait, ça vient des réseaux sociaux. Il y a une étude néerlandaise qui montre que l'exposition aux réseaux sociaux, en tout cas en Europe occidentale, c'est critiqué dans notre pays, a tendance à augmenter l'empathie. Et ça se comprend, si vous voulez.
2: À augmenter l'empathie.
4: Oui.
2: Parce qu'on dit d'habitude, ils sont sans arrêt sur les réseaux sociaux, ils ne voient plus rien, ils n'entendent plus rien. Dites l'inverse.
4: C'est très amusant. Ça, une première étude avait été faite au début des années 2010, qui disait ce que vous disiez, ce que vous dites. Et puis, en fait, les mêmes auteurs ont repris leurs données. En fait, ils ont inversé les résultats. Ça peut arriver dans des études épidémiologiques. Alors, et là, en fait, c'est très simple. Vous voyez, quand vous êtes sur les réseaux sociaux, en fait, sans arrêt, vous allez écrire des choses à un groupe de 10, 50, 100, 150 personnes.
2: Vous communiquez.
4: Vous communiquez. Oui. Et donc, en fait, ils savent tous que quand ils vont écrire, c'est pas comme quand on parle. Ça va être écrit, ça va être fixé, tout le monde va le lire, et même demain, les gens vont le lire. Et donc, ils font attention à ce qu'on appelle la théorie de l'esprit, c'est-à-dire qu'est-ce que l'autre qui va lire mon texte, il va comprendre de ce que j'ai écrit. Et ils font ça 300 fois par jour. Et donc, ils musclent leur cognition sociale, c'est-à-dire leur aptitude à comprendre ce que l'autre va comprendre de moi.
2: Alors, s'agit-il vraiment d'un échange ?
4: Alors, c'est pas un échange tel qu'on le fait là, c'est un échange chaud.
2: Mais nous faisons un échange de l'ancien monde.
4: Voilà. mais qui va continuer, parce qu'il y a besoin de contact réel avec le corps, etc., hein, bien sûr. Mais aujourd'hui, il y a d'autres formes de contact qui sont virtuelles, qui sont via le langage ou des messages parlés. Et donc, ça cultive les cognitions sociales, le fait de savoir ce que l'autre pense de moi. Et donc, ça améliore quelque part la compréhension de l'autre, et donc l'attention à l'autre. Alors, bien sûr, c'est pour beaucoup d'entre eux, mais chez un jeune qui a des difficultés dans ce domaine, le niveau d'exigence est devenu tellement haut que eux vont être en souffrance dans la relation. Et c'est pour ça que, alors qu'on a beaucoup de jeunes qui font beaucoup plus attention à autrui que nous, eh ben, on a une minorité qui devient plus importante, qui sont en souffrance dans les relations à autrui en même temps. Vous voyez, on a du mieux et du moins bien en même temps.
2: Mais quand vous dites, docteur Bruno Falissard, que en quelque sorte, si je vous comprends bien, que le niveau monte, c'est ça ? Et que c'est difficile pour certains d'y accéder. On entend plutôt dire, mais voilà, ils communiquent par vocaux, ils communiquent avec une langue sans voyelle, une langue abrégée. Et pourtant, vous dites, c'est très exigeant.
4: Oui.
2: C'est-à-dire, expliquez-nous.
4: Absolument, c'est très exigeant, c'est-à-dire si je dis, ah ben, demain, pour la photo de classe, t'as oui. pas besoin d'être maquillé, mm-hmm. en fait, peut-être que ma copine va mal le prendre.
2: D'accord.
4: Ben ça, nous, on le faisait pas avant.
2: Ah oui.
4: Voilà.
3: Oui. Une capacité à se mettre à la place, oui. à se mettre à la place de oui. la personne qui va recevoir, pour pas qu'il y ait de malentendu, parce que c'est vrai que des fois, la langue écrite, entre les lignes, il peut y avoir des sous-entendus. Mmh. Donc, il y a une vigilance accrue. Mmh. Moi, je comprends ce que dit le docteur Falissard, parce que, et du coup, ça crée de l'empathie, parce qu'on oui. passe son temps à prendre soin en se mettant à la place du récepteur, quoi, mmh. De la réceptrice. Et effectivement, il y a un côté, du coup, assez tribal, d'ailleurs, je trouve, quand on va dans les collèges, etc. Alors, c'est vrai qu'il vaut mieux faire partie de la tribu. Ceux qui n'en font pas partie...
2: Ah, alors...
3: souffre un peu,
2: oui.
3: D'où les problèmes de harcèlement, etc.
2: Vous sentez ça, vous aussi, ah, docteur Falissard?
4: Bien sûr, bien sûr.
2: Cette
4: bien sûr,
2: nécessité sûr. D'être admis dans la tribu.
4: Ben oui, mais oui. ça c'est... Là
2: c'est
4: aussi,
2: humain.
4: Ben voilà.
2: Oui, c'est ça.
4: Nous sommes tous, nous faisons tous partie d'une tribu, ça participe à notre identité. Alors, ce qui se passe aujourd'hui avec le harcèlement en ligne, parce que c'est quand même aussi...
2: Ben oui, c'est quand même la face noire des réseaux sociaux.
4: Absolument.
2: Alors, et là, c'est... Vous le constatez comme étant massif ou bien...
4: Ah oui, alors oui. c'est un, c'est important, deux, c'est oui. grave.
2: D'accord.
4: Il y a des suicides liés au harcèlement en ligne. Hein. C'est incontestable. Alors, le harcèlement à l'école existait depuis toujours. Hein.
2: Oui.
4: Sauf que c'était un tabou, on n'en parlait pas. Ça n'était
2: c'était à la sortie de l'école, on courait après quelqu'un.
4: Dans la cour de récréation.
2: Dans la cour de récréation.
4: Et les adultes disaient, bah, c'est leur façon d'apprendre voilà. à la vie, d'être un peu solide. Mmh. Voilà, et c'était les plus faibles qui en payaient les pots cassés. Donc là, encore une fois, avant, c'était pas forcément mieux de ce côté-là.
2: Oui.
4: Alors... Néanmoins, ce qui se passe aujourd'hui, c'est que dans la cour de récréation, il y avait un bouc émissaire, ça a toujours existé, avec 10-15 élèves autour qui le chahutaient. Mmh. Aujourd'hui, ce n'est pas 10-15, ça peut être 150, 1000, 10 000.
2: Et oui, à travers les écrans.
4: Avec un mauvais buzz, parce que en cours, j'ai enlevé mon chandail, il s'est coincé dans mes cheveux, j'ai pleuré, etc.
2: Il suffit de rien.
4: J'ai été pris en photo,
2: oui.
4: c'est parti sur Instagram ou sur TikTok, et ça peut ricocher.
2: Et tout le quartier est au courant.
4: Voilà, et
3: toute la planète.
4: Absolument.
2: Toute la planète, oui, c'est ça. Oui.
4: Et vous avez une jeune qui s'effondre complètement et qui, et même en rentrant chez elle le soir, en fait, elle a son smartphone et elle le voit, même sous sa couette, elle est encore en train d'être agressée par toute la planète. Donc vous voyez, il y a une caisse de résonance qui peut faire beaucoup de mal.
2: Ce qui est fascinant en vous écoutant, professeur Bruno Falissard, c'est que d'une part, vous nous expliquez que les réseaux sociaux, les écrans, ça a plein d'aspects positifs, que ça aide à la construction, ça aide à l'empathie, etc. Et puis en même temps, il y a une face noire assez terrifiante.
4: Absolument.
2: Voilà, c'est le verre à moitié vide et moitié plein. Agatha Zielinski, vous qui êtes philosophe, on entend parler ici de la théorie de l'esprit. Et globalement, on entend plutôt autour de cette table une vision plutôt positive de ces jeunes aujourd'hui. Comment vous réagissez ?
5: Oui, bien sûr. Ce qui me questionnait, en vous écoutant tous les deux à nouveau, c'est la place de l'exposition de soi, qui à la fois peut-être... est plus difficile par le manque du rapport au langage, à l'écriture, avec les haïkus difficiles, et à la fois sur les écrans, sur les réseaux sociaux. Et comment est-ce que cette exposition de soi, elle aide à la construction, finalement, d'une identité adolescente, ou elle est, au contraire, ce risque d'une implosion de soi par ces regards potentiellement harcelants?
2: Professeur Bruno Falissard.
4: Alors, ça, c'est vraiment une question cruciale. La construction de soi, parce qu'avant, pour le coup, nous avions ce qu'on appelle des méta-récits, c'est-à-dire des grands discours structurants d'une société.
2: Voilà.
4: Alors, la religion en fait partie, la science en a fait partie aussi, la première chaîne de télévision était un discours structurant.
2: Que nous regardions tous ensemble à la même heure.
4: Que nous regardions tous ensemble, et le lendemain, au boulot, on
2: voilà.
4: en parlait.
2: Et on parlait de la même chose.
4: Absolument, et nous avions des codes, des normes, être une femme, être un homme, et vous savez qu'aujourd'hui, c'est un tout petit peu plus compliqué.
2: La frontière est moins tangible, oui.
4: Voilà, donc nous avions, la société nous aidait, parfois avec un peu trop de force, à être nous-mêmes.
2: On était porté d'une certaine
4: on
2: façon.
4: On était porté. Ouais. Alors, pour le meilleur et pour le pire. Mm-hmm. Et aujourd'hui, on est moins porté.
2: On flotte.
4: On flotte.
2: Oui.
4: On est porté différemment. Et du coup, ça peut être compliqué pour certains jeunes.
2: Pour les plus faibles, notamment.
4: Pour les plus faibles et ceux qui n'arrivent pas à accrocher leur identité.
2: Mm-hmm.
4: Parce que, eh ben oui, aujourd'hui, être un homme, être une femme, être homosexuel, être hétérosexuel, au début de l'adolescence, hein, on se pose ces questions. Mmh. Être un enfant de migrant ou pas, etc. Voilà. C'est compliqué de se trouver soi-même.
2: De se trouver soi-même quand plus rien ne vous porte. Laurent Contamin, nous arrivons bientôt au terme de cette premier épisode de notre émission Où va la vie sur RCF Notre-Dame, en partenariat avec les facultés Loyola, autour de la question de la santé mentale des adolescents. Je suis surpris au terme de cette première édition de la lumière positive que les uns et les autres, vous assumez sur cette évolution de la santé mentale de nos jeunes. Quelle est votre conclusion à vous, Laurent Contamin ?
3: Alors moi, je peux avoir qu'une conclusion d'écrivain intervenant en atelier d'écriture, je n'aurai pas d'autre. J'ai deux choses à dire pour rebondir sur ce qui a été dit, mais qui vont un peu dans le sens de la lumière, je suis désolé.
2: Allez-y, on est là pour ça aussi.
3: Sur les grands récits, c'est vrai que alors moi, je suis intervenu pas mal en sixième, c'était le programme, il y avait l'Odyssée d'Homère, et j'étais vraiment surpris de l'unanimité, l'Odyssée d'Homère, tous les gamins, ils accrochent, mais comme des malades.
2: Ça marche.
3: Mm-hmm. Et en discutant avec eux, je pense que j'ai trouvé deux raisons. Peut-être parce que c'est justement dans un temps ancien où le rapport au monde végétal, au monde minéral, au monde animal était plus d'égal à égal. Il y avait peut-être moins une position de surplomb de l'humain par rapport au cosmos, d'une part. Et d'autre part, parce qu'ils sont souvent issus d'origines très diverses et que là, il y a une espèce de pot commun sur lequel ils se retrouvent tous.
2: Ah oui.
3: Et je pense que en tout cas, comme source de bien-être, aborder les grands récits, bon, en ce moment, on est à la Coupe du Monde, c'est un grand récit aussi. Hein.
2: C'est aussi un grand récit, oui.
3: Mais voilà. Et par rapport à l'exposition, pour rebondir aussi, ce que je remarque quand j'interviens plusieurs fois, c'est vrai qu'il y a toujours la question, une fois qu'on a écrit, de lire devant les autres ce qu'on a écrit, qui au début est toujours problématique.
2: Pas toujours facile, oui.
3: Pas toujours facile. Mmh. Et donc, ce que j'ai remarqué, c'est que souvent, ils acceptent l'idée que quelqu'un d'autre lise pour eux. Donc c'est un premier pas. Après, je demande à ce que quelqu'un d'autre lise pour eux, mais qu'ils viennent tous les deux quand même devant. Mmh. Et puis petit à petit, en fait, ils acceptent de s'approprier leurs paroles et d'être fiers de ce qu'ils ont écrit, de le revendiquer et de s'exposer avec cette parole.
2: Un grand merci à vous tous pour votre contribution à ce premier volet de cette série de deux émissions Où va la vie consacrée à la santé mentale des adolescents. Nous étions en compagnie de Laurent Contamin, co-auteur avec son frère psychiatre, le docteur Emmanuel Contamin, d'un petit guide psy à l'usage des jeunes éco-conscients. On en reparlera la semaine prochaine, c'est chez Odile Jacob. Également un grand merci au professeur Bruno Falissard, pédopsychiatre, président de la Société française de psychiatrie de l'enfant et de l'adolescent. Et puis de Agatha Zielinski, philosophe, maître de conférence aux facultés Loyola Paris. Je dois vous dire un mot d'une initiative commune qui réunit à la fois les facultés Loyola Paris et l'Institut catholique de Paris. C'est un parcours de formation diplômant, un diplôme universitaire d'éthique intitulé « Soins et santé dans une société pluraliste, accompagnée, discernée, décidée ». Il vise à permettre aux médecins, aux soignants, aux aidants, aux bénévoles, aux travailleurs sociaux, aux cadres d'établissements médico-sociaux et même aux acteurs politiques, eh bien de gérer des situations éthiques complexes et de savoir décider dans l'incertitude. Si vous souhaitez aller plus loin, nous vous invitons à visiter le site du département d'éthique des facultés Loyola Paris. C'est sur loyolaparis.fr. Un grand merci à notre réalisateur Eric Coba. Nous vous donnons rendez-vous la semaine prochaine pour la suite de cette passionnante conversation, finalement assez optimiste, consacrée à la santé mentale des adolescents. En attendant, vous pouvez écouter et réécouter quand vous voulez et où vous voulez les différents épisodes de notre série Où va la vie. Chaque année, nous abordons une quinzaine de thèmes de questions d'éthique publique ou privée pour vous aider à comprendre le monde dans lequel nous vivons et comment fonctionner dans ce monde-là. Bon courage à vous tous. Un grand merci pour votre fidélité et à la semaine prochaine.

0: Rendez-vous dans quelques instants pour la prière monastique.
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1: 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Retrouvons à présent la prière du soir. Aujourd'hui, ce sont les moines bénédictins de Solesmes dans la Sarthe qui nous accompagnent.

Psaume 133. Vous tous, bénissez le Seigneur, serviteurs du Seigneur, qui veillez dans la maison du Seigneur au long des nuits. Levez les mains vers le sanctuaire et bénissez le Seigneur. Que le Seigneur te bénisse de Sion, lui qui a fait le ciel et la terre.

Ils verront la face du Seigneur, et son nom sera inscrit sur leur front. Et il n'y aura plus de nuit, et ils n'auront plus besoin de la lumière d'une lampe, ni de celle du soleil, car le Seigneur Dieu les illuminera, et ils régneront pour les siècles des siècles.

C'était la prière du soir avec les moines bénédictins de Solesmes. Dans un instant, redécouvrez les fondements de la foi chrétienne avec Pauline de Torsiac dans le Béaba du christianisme.

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1: Bonjour à tous, nous allons parler d'un tournant historique qui a marqué la vie liturgique de millions de fidèles à travers le monde, la réforme de la messe issue du Concile Vatican II. Jusqu'au début des années 60, la messe était célébrée en latin, souvent tournée vers l'autel, avec une participation limitée des fidèles, mais Vatican II a voulu réaffirmer le cœur de la liturgie et replacer la parole de Dieu au centre de la célébration. Alors qu'est-ce qui a véritablement changé? Pourquoi la parole au occupe-t-elle désormais une place si importante dans la messe? Quels ont été les objectifs du concile et comment ces changements ont-ils été reçus ou parfois même contestés? Eh bien, on en parle cette semaine dans le béaba du christianisme avec frère Gonzague de Loncamp, frère de Saint-Jean, enseignant-chercheur à la faculté de théologie de l'Université catholique de Lyon, professeur d'ecclésiologie.
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1: Frère Gonzague, bonjour.
2: Bonjour Pauline, bonjour à tous.
1: Alors pourquoi la question de la liturgie a-t-elle été une priorité du Concile?
2: Alors je ne sais pas si elle a été une priorité du Concile, dans le genre il faut absolument qu'on parle de ça. En revanche, c'était sans doute un des sujets les plus mûrs, parce qu'il était porté par ce qu'on a appelé le renouveau liturgique qui a émergé à la fin du XIXe siècle, par exemple à Solesmes, la restauration de Solesmes et tout le travail que Don Guéranger a fait avec le chant grégorien, ça avait quelque chose à voir avec le renouveau liturgique. Un renouveau liturgique en Allemagne avec l'abbaye de Maria Lach, où il y avait à la fois toute une réflexion liturgique et aussi tout un tas de recherches et de choix liturgiques qui étaient posés. C'est quelqu'un comme Romano Guardini. Aujourd'hui, on cite son livre sur l'esprit de la liturgie pour essayer de freiner les ardeurs de certains, mais au moment où il a écrit, c'était un livre prophétique. Il y a eu aussi l'abbaye de Cheftogne, cette fameuse abbaye en Belgique avec un rite oriental et un rite latin. Donc en fait, il y avait un bouillonnement liturgique qui était à la fois réfléchi et pratiqué. Et vous avez aussi, d'ailleurs, en France, dans ces années-là, la revue La Maison Dieu. Vous voyez, quand vous allez lire cette revue dans les années 50, énormément de réflexions qui aboutiront au Concile. Donc, en fait, je pense que si c'est la première constitution qui a été votée, c'est parce qu'elle était la plus mûre.
1: Alors justement, quelles étaient, à partir de ce contexte que vous venez si bien décrire, quelles étaient les grandes intentions qui ont été exprimées dans cette constitution Sacrosanctum Concilium?
2: Il y a plusieurs choses, il y a plusieurs principes. Un des numéros que moi je trouve centraux, c'est le numéro 7, qui montre les différentes présences du Christ dans la liturgie, que ce soit la présence dans l'assemblée, la présence à travers le prêtre, la présence à travers la présence réelle, la présence à travers la parole, la présence multiforme du Christ à son Église, et l'affirmation que la liturgie est un acte de tout le corps de l'Église. Ce n'est donc pas un acte seulement des ministres auxquels assisteraient les laïcs, mais c'est un acte de tout le corps de l'Église, où chacun fait ce qu'il doit faire. Et les prêtres ne font pas la même chose que les laïcs, et les diacres ne font pas la même chose que les prêtres et les laïcs. Chacun est à sa place. Il y a cette petite règle que je trouve absolument merveilleuse. Dans la liturgie, chacun doit faire tout et exclusivement ce qui lui revient. L'acte liturgique, c'est l'acte du Christ total.
1: L'acte du Christ total, donc ça revient sur ce qu'on a pu dire dans un épisode précédent où il n'y a plus ceux qui savent et ceux qui écoutent. Mmh. C'est un peu l'idée. Mais du coup, quels sont les principaux changements qui vont être visibles apportés à la messe, justement, après Vatican II, si alors, on parle concrètement?
2: Alors, c'est un sujet délicat. Parce qu'il faut faire, à mon avis, la différence entre ce qui a été écrit dans le missel romain réformé et ce qui a été pratiqué. Parce que là, il y a toute la place donnée à des interprétations. Par exemple, il est dit au moment du concile, dans la constitution conciliaire et dans le missel romain qui a été promulgué par Paul VI après le concile, que pour le bien des fidèles, on peut célébrer en langue vernaculaire, particulièrement la lecture de la parole de Dieu et la prédication, mais il n'a jamais été dit que le latin n'était plus la langue de la liturgie, par exemple. Autre petit détail étonnant, c'est qu'on a dit, ben oui, il faut décoller l'autel pour pouvoir en faire le tour. Il ne s'agit pas tant de se tourner vers le peuple que de se tourner d'ailleurs vers l'Orient. Il y a des petites règles qui sont restées et qui ont été interprétées pas tout à fait forcément comme elles ont été pensées au point de départ. Et donc, on dit, oui, les signes les plus forts de la réforme liturgique, c'est le français et la messe face au peuple. Oui, peut-être, c'est ce qui est le plus visible. C'est pas forcément ce qui était pensé de plus important au premier abord. Ce qui était pensé de plus important au premier abord, c'est la participation active des fidèles. C'est l'importance donnée au chant. C'est l'importance donnée à tous les répons et les acclamations qui ont été ajoutées, par exemple l'anamnèse au cœur de la prière eucharistique qui est quand même le sommet de la messe, eh bien le peuple chante l'anamnèse. Ça, c'est une nouveauté conciliaire. Le fait que ce soit toute l'assemblée qui prie tout ensemble l'entièreté du Notre Père, parce que avant le concile, c'est le prêtre qui chantait le Notre Père et le peuple s'unissait simplement avec la dernière phrase, mais délivre-nous du mal, ainsi soit-il, amen. Donc, vous voyez, pour moi, le principe le plus fort de la réforme, c'est celui-là. C'est celui de la participation assidue de tous les fidèles.
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1: Cette semaine, dans le béaba du christianisme, on s'intéresse justement au Concile Vatican II et ce que Vatican II a changé sur la messe. On en parle avec vous, frère Gonzague. Vous venez d'expliquer avec clarté justement tout le sens de la participation active des fidèles, très souligné par le Concile. Le rôle du prêtre, il a évolué aussi ?
2: D'abord, je voudrais ajouter une précision par rapport à ce que je disais tout à l'heure sur la participation active des fidèles. En latin, c'est « actuosa » qu'on a traduit « active », mais « actuosa », c'est d'abord « assidu ». Et la volonté du concile, c'est pas tellement que le peuple fasse plus de choses, mais qu'il puisse mieux comprendre l'acte liturgique, mieux comprendre ce qui se passe pour mieux s'y associer intérieurement, et que cette association intérieure se traduise dans les actes extérieurs.
1: Mais il s'agit... C'est pas juste faire pour occuper la place.

0: célèbre la liturgie, un seul préside l'Eucharistie, un seul préside la célébration parce qu'il a été ordonné pour cela, c'est le prêtre. Et c'est aussi pour ça que dans l'ameublement d'une église après le concile, on a voulu laisser une vraie place pour la présidence. On essaye de ne plus présider nécessairement à l'autel, mais vraiment à la présidence, pour dire une chose est de présider à la communauté, une chose est de célébrer la liturgie de la parole de Dieu avec l'importance de l'ambon, et une chose est de renouveler le sacrifice du Christ à l'autel. Et c'est important de manifester dans la disposition de l'Église ces trois aspects de la liturgie pour lesquels le prêtre a une place importante, à sa fonction irremplaçable, mais qu'il ne vit jamais seul.
1: Alors, on l'a évoqué, mais finalement, il y a quand même cette nouveauté majeure aussi concernant la parole de Dieu. Voilà, en quoi le lien finalement entre cette liturgie de la parole aussi et la liturgie eucharistique a été renforcé?
0: Alors, effectivement, le Concile va parler des deux tables, table de la parole, table de l'Eucharistie, et dire il y a une inséparabilité de ces deux tables, de la parole et de l'Eucharistie. Pourquoi ? Parce que, bien sûr, c'est Jésus qui nous sauve. C'est Jésus qui nous sauve en donnant sa vie sur la croix et en ressuscitant, ce dont on fait mémoire dans la célébration de l'Eucharistie. Mais nous sommes sauvés parce que nous accueillons cet acte du Christ par la foi. Et la foi, nous dit saint Paul dans la lettre aux Romains, elle vient de ce que l'on n'entend. Donc on ne peut pas célébrer le salut sans proclamer la parole du salut. Et donc il y a vraiment cette remise en lumière de la liturgie de la parole. Et comment on fait le pont entre la liturgie de la parole et la liturgie eucharistique, c'est l'importance de ce qu'on appelle aujourd'hui la prière universelle, qui s'appelait autrefois la prière des fidèles. Alors, elle n'existait plus, il y avait un tout petit reliquat de cette prière des fidèles, mais on l'a remise en lumière, parce que finalement, la prière des fidèles, c'est quoi? C'est faire se rencontrer ce qu'on a entendu dans la parole de Dieu, la situation du monde, et faire monter nos intentions de prière vers Dieu, comme on va dans un instant faire monter le pain et le vin en offrande. Et donc je pense que cette prière universelle a une fonction essentielle.
1: Cette traditionnelle question à la fin de cette série, mais voilà, quelle réception, c'est pas forcément toujours évident de comprendre comment ce changement sur la messe a pu être interprété.
0: Je pense qu'on arrive à une nouvelle période de réception. Il y a eu les premières années, 50, 55, 60 ans, où la réception a été essentiellement de faire la réforme liturgique avec certains excès qu'on connaît et qu'il faut bien que l'on reconnaisse, et la réaction de tous les ismes, traditionalisme et intégrisme et tout ce qu'on veut. Mais je pense qu'aujourd'hui, où finalement la pratique de la réforme est beaucoup plus apaisée, on va pouvoir entrer dans une nouvelle phase de réception de la liturgie en essayant de comprendre le sens profond de la réforme et pas d'en rester juste à la phase visible de la réforme.
1: Merci frère Gonzague de Lancan. Je rappelle que vous êtes frère de Saint-Jean, enseignant-chercheur à la faculté de théologie de l'Université catholique de Lyon. 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Merci.
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1: Bonjour à tous, quel plaisir de vous retrouver. Vraiment, c'est la joie, c'est le bonheur. C'est pas pour rien que cette émission s'appelle comme ça. Vous êtes sur RCF Bruxelles au 107.6 et comme d'habitude, des rendez-vous avec des personnes qui vivent des choses, des personnes incroyables ou des personnes qui ont juste envie de partager un moment de vie, un parcours. Et donc, bien aujourd'hui, on est avec une institutrice, mère, yogiste, oui, ça se dit, surtout femme entière et sensible, Sabrina Hanen vient nous parler d'une partie de sa reconversion, de ses choix et de son organisation, et tout ça sur RCF Bruxelles. Bienvenue Sabrina.
2: Merci, merci beaucoup de m'accueillir.
1: Avec grand plaisir. Alors, ça tombe sous le sens que je vous invite, parce que d'abord, vous êtes une femme sensible et entière. Donc je trouve que quand on a une émission comme Les Bonheurs de Sophie, on invite des gens entiers, sensibles, qui partagent. Donc déjà, merci pour ça. Vous êtes institutrice, mais vous avez aussi cette casquette de yogiste. Alors, je dis yogiste, mais on en a un peu ri, parce que c'est un mot qu'on n'entend pas souvent, enfin en tout cas pas quand on ne pratique pas. Et en fait, vous êtes surtout professeur de yoga, mais est-ce que en étant professeur de yoga, vous avez été pratiquante de yoga? Enfin, je veux dire, avant d'être professeur.
2: Ben oui, bien sûr. Alors déjà, je suis professeure de yoga pour enfants.
1: Ah oui,
2: pas
1: précisons.
2: Pour adultes,
1: oui.
2: Parce que c'est pas la même formation.
1: Mais c'est important que les gens le sachent,
2: oui.
1: Parce qu'on ne s'improvise pas professeur de yoga adulte et on ne s'improvise pas professeur de yoga enfant.
2: Voilà, et donc oui, bien sûr, j'ai bien pratiqué.
1: Pendant combien d'années? Vous avez ça en tête?
2: Alors, j'ai découvert le yoga dans une période de ma vie où ça n'allait pas très fort au niveau du travail, où j'étais institutrice.
1: Et vous avez eu besoin de cette philosophie et de cette pratique pour sortir de ça. C'est magnifique.
2: Exactement. Donc, j'ai fait un petit burn-out et j'ai découvert le yoga et tout ce qui est la respiration.
1: Et ça vous a vraiment aidé à en sortir?
2: Oui. Ouais,
1: alors,
2: oui.
1: Avant de rentrer un peu plus dans le vif du sujet, pour ceux qui ne connaissent pas le yoga, moi je ne pratique pas, j'en ai fait deux fois dans ma vie, moi je ne pratique pas, certainement plein d'autres personnes n'en ont jamais fait, ne savent pas exactement ce que c'est. Est-ce que vous pouvez nous donner une petite définition, peut-être pas très formelle, mais en tout cas quelque chose qui peut aider les auditeurs d'RCF à mieux comprendre cette philosophie?
2: Oui. Ben la philosophie du yoga, c'est un art de vivre qui vient de l'Inde. Le but est vraiment de faire l'union entre le corps, l'esprit et l'âme. C'est vraiment apaiser le mental, atteindre un état de paix intérieure. Et donc voilà, donc dans les cours adultes, il y a les postures, il y a les respirations, il y a les méditations. Donc il y a plein de petits exercices et vraiment le but, c'est l'union de tout ça.
1: C'est génial. Alors, Je vais faire une petite parenthèse, mais juste avant de commencer l'émission, vous savez, on a quand même le trac, parce que on se dévoile, on se raconte les uns aux autres, et donc on a quand même le trac. Et alors, trop mignon, Sabrina Hanen m'a dit, faisons la respiration de la montagne.
2: C'est exactement ça.
1: Ah mais j'adore. Alors on l'a faite. Alors on vous explique, évidemment il n'y a pas d'image, mais on pourra laisser une petite vidéo quand même sur mon Instagram Bonheur avec S de Sof 2025. N'hésitez pas, nous ferons une petite vidéo de cette respiration de la montagne. Vous prenez votre main gauche ou droite?
2: N'importe.
1: Vous prenez votre index et vous passez de l'auriculaire. Vous montez en respirant, vous expirez en redescendant,
2: voilà.
1: Vous montez le long de l'annulaire, vous expirez en redescendant, le majeur, vous montez en respirant, vous redescendez en expirant, etc., jusqu'au pouce. Eh bien, je vous assure, on a commencé complètement zen. Alors, vous avez... donc, on a défini le yoga, en gros. Hein. Ce burn-out vous a ouvert les portes à cette pratique. Comment on fait quand on est en burn-out et qu'on n'a pas forcément envie de rentrer chez soi rentrer chez soi, sortir de chez soi, pardon, qu'on n'a pas forcément envie de faire des choses. Comment vous êtes débrouillé? Vous avez été sur Internet, vous avez rencontré des gens qui faisaient du yoga, vous êtes dit je vais me lancer, je vais m'inscrire, ou bien vous avez fait vous toute seule dans votre coin? Comment ça s'est passé?
2: Je l'ai fait toute seule à la maison. J'ai découvert, wow. Voilà, je regardais des vidéos, des applis et des choses comme ça. Mais quand on est en burn-out, on n'a pas envie de faire grand-chose. Mais j'avais quand même cette chance de pouvoir lire aussi. Parce qu'il y a des personnes qui sont en burn-out, qui même lire, c'est trop compliqué pour elles. Ouais. Et donc j'ai beaucoup lu aussi à ce moment-là pour me renseigner. Et pratiquer, c'était vraiment devenu un rituel de tous les jours qui me faisait un bien fou.
1: Mais c'est canon, parce que pour avoir vécu le burn-out aussi, sortir de chez moi, oui, pour voir mes amis, en tout cas celles qui comprenaient l'état, mais vraiment flemme, quoi. Vraiment, je voulais rester chez moi et je pouvais pas. Aller lire et aller pratiquer sur une appli quelque chose, donc chapeau vraiment, donc je me dis c'est chouette que vous soyez là parce que ça donne peut-être une piste aux gens qui sont dans la même situation et qui sont pas dans l'état dans lequel moi j'étais, qui sont plus aptes à se mettre sur les applis et à pratiquer. Et donc vous faisiez ça seul. Et vous avez fait ça en famille aussi ou pas du tout? Avec vos enfants ou...
2: Alors, ma fille, quand elle était toute petite, le faisait un peu avec moi.
1: Oui. Et aujourd'hui
2: bon.
1: Elle a quel âge?
2: Aujourd'hui, elle a 12 ans.
1: Et est-ce qu'elle en fait encore avec vous?
2: Non, elle faisait les cours quand je donnais cours en maternelle dans son école, ce que je fais encore. Donc là, elle suivait les cours avec moi, mais maintenant à la maison, non, c'est plus trop son dada. Donc,
1: chacun
2: voilà.
1: Son truc, hein.
2: Voilà.
1: Madame Anen, chacun son truc. Mais donc, c'est chouette parce qu'au début, elle l'a quand même fait. Et donc, au fur et à mesure, vous êtes sortie du burn-out grâce à ça.
2: Oui.
1: Et puis, qu'est-ce qui vous a décidé à devenir prof de yoga pour enfants?
2: Eh ben, je trouvais ça fou que personne ne m'ait expliqué ça avant, que la respiration avait un pouvoir, mais énorme, pour nous aider dans nos émotions, à gérer tout le quotidien, à vraiment un moment souffler. Cette respiration, elle a tout le temps avec nous.
1: Ouais.
2: Et au fait, j'ai découvert ça à cette période-là et je me suis dit, mais comment ça se fait que personne ne me l'a jamais dit? Donc moi, je vais le transmettre aux enfants pour qu'ils aient cet outil et qu'ils sachent qu'ils l'ont avec eux tout le temps. Donc en gros, c'était vraiment ça, c'était l'idée de je ne comprends pas que personne ne me l'ait dit avant, donc je vais le transmettre aux enfants pour qu'ils grandissent en sachant qu'ils ont des outils, des choses pour les aider à gérer leurs émotions, à se faire du bien, à respecter leur corps, à apprendre les limites aussi, parce que quand on pratique du yoga, c'est toujours se respecter aussi. On doit apprendre à respecter les limites du corps et toujours dans la bienveillance avec soi. Donc c'est aussi plein de valeurs qu'on apporte, c'est pas juste on fait les postures et...
1: Ouais. Mais en plus ce qui est génial c'est que vous êtes institutrice, donc en plus vous avez ce regard sur l'enfance, sur la pédagogie, sur la façon de faire avec les enfants, donc ça c'est vraiment génial. Donc vous vous êtes formée?
2: Oui.
1: Pendant plusieurs années?
2: C'était pendant...
1: Ou bien c'est des modules ou
2: voilà,
1: je sais pas très bien...
2: Voilà, c'était plusieurs week-ends. On était vraiment, on allait du samedi au dimanche et puis on a dû passer... un examen entre guillemets parce que le yoga pour enfants n'est pas reconnu.
1: Oui.
2: Donc
1: comme,
2: c'était
1: comme
2: juste
1: de choses, hein. Oui.
2: Pour que l'endroit qui nous a formés eh ben, soit sûr qu'on soit quand même apte à
1: donner
2: une séance.
1: Bien sûr.
2: Et donc voilà, et donc ça s'est fait. J'ai fait quasiment tout avec mon fils dans mon ventre. J'ai terminé avec mon fils sur le tapis.
1: Ah, c'est trop mignon.
2: La formation yoga.
1: C'est vraiment trop mignon. Et donc, après le retour à la vie, on va dire, professionnelle, ça se passe comment, en fait, le retour à la vie professionnelle avec le yoga?
2: Alors,
1: parce que je suppose que vous aviez envie de pouvoir le pratiquer dans les écoles, quoi.
2: Oui. Donc, c'était vraiment le but. Donc déjà, je suis retournée en tant qu'institutrice, ce qui est parfait pour avoir cette passion du yoga à côté, vu
1: oui.
2: que c'est souvent après l'école ou le mercredi après-midi.
1: Oui.
2: Donc là, j'ai décidé de plus être titulaire, de plus avoir de classe. Donc, parce que je me suis rendu compte pendant mon burn-out que mon but, pourquoi j'avais fait mes études d'institut, c'était vraiment pour aider les enfants en difficulté.
0: Ouais.
2: Et que quand on est titulaire, on en a beaucoup. Il y a la pression de la matière. C'est, voilà, j'arrivais plus à me retrouver dans mon métier.
0: Ouais.
2: Et donc, j'ai eu cette chance-là de pouvoir travailler comme aide pour les enfants. Donc trop contente. Et puis, il y a eu un nouveau directeur dans mon école. Et donc, j'ai été lui présenter mon projet de yoga, ce que je faisais. Et il est venu me retrouver pour me proposer si ça m'intéressait de donner des heures de yoga en tant qu'institutrice pendant le temps d'école.
0: Oh, mais c'est vraiment super.
2: Ouais, c'est vraiment, j'ai beaucoup.
0: Mais oui, mais oui. Et puis du yoga dans une école, pour avoir vu mes élèves le faire, c'est vraiment canon, hein. Vraiment
2: ouais,
0: canon.
2: C'est vraiment chouette.
0: Et donc la combine du coup d'aide dans les classes et du yoga aussi à côté dans le même cadre.
2: C'est ça.
0: Mais donc ça c'était pendant les heures de cours. Ouais. Et alors, après vous avez fait du yoga en dehors aussi.
2: Mais oui, parce qu'en fait il y a eu beaucoup de demandes. Les enfants étaient très motivés. Donc je donne cours à toutes les deuxièmes et toutes les cinquièmes de l'école. Ils ont droit à 8 séances durant l'année et les enfants étaient vraiment intéressés. Donc, le parascolaire s'est ouvert. Et donc, c'est vrai que les enfants aiment beaucoup. Ça marche très
0: oui,
2: fort.
0: Je confirme.
2: On voit vraiment qu'ils sont intéressés. Et donc, les heures de parascolaire se sont ouvertes dans mon école. Je tenais déjà une heure de parascolaire dans l'école de mes enfants. Et voilà. Et puis, j'ai aussi donné des cours de yoga family. Donc, très, très chouette. Pendant le confinement, en Zoom, c'était une demi-heure le dimanche après-midi.
0: On trouve tous les moyens pour continuer à vivre malgré ce confinement. On a trouvé vraiment tous les moyens. C'est génial.
2: Puis j'ai organisé ça aussi en présentiel. Mais voilà, avec mes études de sophrologie, j'ai arrêté un petit peu tout ça. Mais j'ai des petits projets comme ça dans la tête. Mais en tout cas, le parascolaire.
0: Qu'on garde en secret et que vous viendrez nous partager peut-être plus tard
2: vos
0: petits projets. En tout cas, c'est chouette de voir comment les enfants réagissent au yoga, de voir comment ça les apaise et comment ils sont demandeurs. Donc, c'est vraiment très, très chouette. Alors, on va faire une petite pause musicale. Vous avez choisi un morceau de Franz Ferdinand. Non. Do you want to? Alors, ce choix musical, racontez-nous.
2: Franz Ferdinand, c'est vraiment mon groupe préféré.
0: J'adore. On a l'impression d'être des groupies quand on dit ça, hein, qu'on a 15 ans.
2: Ouais.
0: Mon groupe préféré, d'accord.
2: Donc, depuis super longtemps. Et donc, j'adore l'écouter. Mon fils commence à adorer. C'est une des chansons qu'il adore, qu'il adore. Et donc, c'est trop gay. Il la met à fond dans la maison, donc j'adore.
0: Vous avez déjà été le voir en concert?
2: Oui, plein de fois.
0: J'aime bien le petit oui un petit peu coupable. Mais non, il faut profiter.
2: Le seul problème, c'est que voilà, les gens ne connaissent pas beaucoup. Mon compagnon, c'est pas trop ce qu'il adore, donc il ne m'accompagne pas. Donc, je dois essayer de trouver des gens pour m'accompagner.
0: Bon, allez, je viendrai une fois avec vous.
2: Ah, chouette.
0: Faut me prévenir à temps, hein. Faut me prévenir
2: à
0: temps.
2: J'ai trouvé.
0: Eh bien, on va écouter ça tout de suite ensemble. Oh, ouais.

0: Eh bien, chers auditeurs, c'est confirmé. J'irai au concert de Franz Ferdinand avec Sabrina Hanen. Merci d'avoir apprécié ce morceau. Ça met la pêche, en fait.
1: Oui, c'est trop, trop
0: parce
1: chouette.
0: Que, en fait, je l'ai déjà entendu, mais c'est vrai que je m'y arrête pas. Donc, vraiment, merci d'avoir partagé ce morceau avec nos auditeurs. Alors, on parlait yoga. Mais oui. Vous ne faites pas que ça. D'ailleurs, on en a touché un petit mot dans la première partie de cette émission. Vous faites de la sophrologie aussi.
1: Oui.
0: Alors, comment on en vient à la sophrologie en parallèle au yoga?
1: Oui.
0: Donc, vous faites les deux, quoi?
1: Je fais les deux.
0: OK.
1: Alors, comment est-ce qu'on en vient à la sophrologie? Eh bien, c'est facile. Je donnais des cours particuliers de yoga à des enfants qui avaient du mal à se concentrer, à gérer leurs émotions.
0: Oui.
1: Et donc, c'était vraiment un cours individuel. Et à un moment, je me suis dit, mais si j'avais la sophrologie en plus, ce serait encore...
0: Encore mieux.
1: Voilà, encore mieux pour aider ces enfants.
0: Oui.
1: Et donc, j'ai décidé de me former en sophrologie dynamique. Mais là, pour l'instant, c'est vraiment adulte. Bon, après, voilà. Et on a les outils après pour faire aussi aux enfants.
0: Oui.
1: Et puis, il y a d'autres formations. Et le but, c'est quand même après de me former pour les enfants.
0: Pour les enfants. Oui, donc il y a quand même quelque chose de spécifique pour les enfants par la suite.
1: Oui.
0: Ok,
1: oui, oui.
0: Parce que je veux dire, vous faites la sophrologie pour adultes, mais vous pouvez pas en un coup, une fois que vous avez fini votre formation, vous dire je fais pour les enfants. Il faut quand même une petite transition.
1: Je crois que c'est aussi moi qui aime bien être légitime avec un petit diplôme.
0: La petite perfectionniste qui est en vous.
1: Voilà, qui parle un petit peu, parce que bon, la sophrologie, j'avais déjà pas mal de livres aussi, parce qu'au final, la sophrologie pour enfants, y a des exercices qu'on fait aussi dans le yoga pour enfants, parce que le yoga pour enfants, c'est pas comme le yoga pour adultes, c'est pas un enchaînement de postures, on travaille vraiment le corps, avec les petits, la présence du corps... Voilà, on met les postures dans des petites histoires et tout ça, mais on fait aussi des exercices comme en sophrologie, où on associe un geste à une respiration, on fait des petites visualisations. Donc, en fait, j'avais déjà un peu touché la sophro.
0: Oui, mais oui, sans le savoir.
1: Voilà,
0: sans vraiment le savoir, quoi.
1: Voilà.
0: Oui. Alors, est-ce que vous pouvez nous définir un petit peu, pour les néophytes, ce que c'est la sophrologie?
1: Ah oui, oui, oui. La sophrologie a été créée par Caicedo. En 1960, et puis Davout, qui travaillait avec lui, a fait la sophrologie dynamique, donc qui a un petit peu, qui a rajouté un peu tout ce qui est énergétique, un petit peu plus, la gestion des émotions, et qui a un petit peu simplifié tous les mots qu'on utilise en sophrologie.
0: Oui.
1: Et donc,
0: pour que ce soit plus simple à comprendre peut-être pour les gens qui...
1: Oui, que ce soit, ça parle beaucoup plus aux gens et que les gens retiennent. Parce que nous, le but des sophrologues, c'est qu'on va faire plein d'exercices ensemble, je vais un peu expliquer après.
0: Oui.
1: Mais les gens qui viennent chez nous, on les appelle les apprenants. Parce qu'en fait, c'est vraiment une mission de transmission. On veut leur donner des outils.
0: Pour les utiliser après.
1: C'est exactement ça.
0: Oui,
1: c'est
0: pardon, je vous ai coupé la parole. Mais donc vraiment pour qu'ils puissent pratiquer tout seuls après.
1: C'est ça.
0: C'est génial.
1: Ouais, ouais. Donc c'est vraiment le but. C'est pour ça que j'aime bien aussi en yoga, le yoga pour les enfants. C'est je leur donne des outils qu'ils peuvent utiliser en dehors. Ben la sophrologie, il y a ça aussi. La séance fait du bien, mais le but c'est d'intégrer aussi les exercices pour pouvoir les réutiliser après dans le quotidien.
0: Ok. Est-ce que vous avez fait vous-même de la sophrologie, pas en tant que, enfin, est-ce que vous avez été sophrologé? Je sais pas si ça se dit.
1: Eh ben non.
0: Non. Ah mais donc c'est tout neuf quoi.
1: Je n'avais jamais été voir une sophrologue, donc c'est vraiment quelque chose qui m'a intriguée. Et donc, quand je me suis renseignée pour les écoles en sophrologie, à l'école de sophrologie dynamique, on a eu une petite mise en situation, une petite séance.
0: Oui.
1: Et en fait, je suis ressortie de là et je me suis dit, mais c'est dingue. Et donc, je savais que j'allais m'inscrire dans cette école pour me former.
0: Oui.
1: Et puis, j'ai découvert la sophrologie dans ma formation parce qu'en fait, toutes les séances, on les vit complètement. Et moi, ça m'a transformée. Il y a eu un avant et il y a eu un après.
0: Alors, pour vous avoir côtoyé un petit peu il y a quelques années déjà, oui, je trouve que ça vous a transformé. Il y a quelque chose de paisible et d'entier. C'est pas pour rien que je le dis au départ, hein, par rapport aux années où je vous ai connu quelques années avant. Donc, vraiment, c'est très chouette, en fait, de voir que ça a un impact sur votre bien-être et votre évolution. C'est vraiment génial. C'est vraiment super. Alors, une séance de sophrologie, Comment ça se passe? Parce que voilà, moi, j'en ai jamais fait. Je fais ding-dong, Madame Sabrina Hanen, j'aimerais bien une séance de sophrologie. Comment ça se passe?
1: Alors, déjà, le but des séances de sophrologie, c'est vraiment de se détendre, gérer son stress, gérer ses émotions, positiver. Bref, on passe se projeter aussi plus tard dans les séances. Et donc, toute la séance se passe les yeux fermés. Donc, d'abord, j'explique comment va se passer la séance, je montre les gestes. Après, on est tous les deux les yeux fermés. Et on va d'abord faire des exercices corporels, assis ou debout, parfois on intègre la respiration dans ses gestes. Et le but, c'est vraiment de prendre conscience, de se reconnecter à son corps et de prendre vraiment le temps d'être à l'intérieur de soi. Mmh. Il y a chaque fois des pauses pour faire des prises de conscience, pour un petit peu observer les sensations, qu'est-ce qui se passe à l'intérieur du corps. Après toute cette phase, après plusieurs séances où on est dans la partie corporelle, on va passer à la partie émotionnelle, où là, on va aller dans le passé, chercher des émotions positives, parce que la positivité, c'est quand même une belle valeur de la sophrologie.
0: C'est clair.
1: Et on va le ressentir dans notre corps, pour vraiment s'imprégner de cette positivité, oui. Voir aussi où elle se passe dans le corps. Et voilà, on prend vraiment des prises de conscience. Puis alors, après, plus tard, on va dans le futur. Donc ça, c'est super pour se visualiser dans le futur de manière positive, pour passer un obstacle, une difficulté, un examen.
0: Ah oui, c'est pas mal ça.
1: Ouais.
0: Surtout en ce moment, on est au mois de juin.
1: Ouais, ouais. Et il y a aussi après tout ce qui est intuition avec les visualisations, oui. Où on laisse venir. Donc moi, je fais un petit tracé d'une histoire en donnant pas trop d'informations et on laisse venir à soi. Et
0: c'est
1: en fait,
0: super.
1: On arrive au fur et à mesure à se mettre vraiment dans un état de détente qui permet de pouvoir avoir des trucs parfois qui ressortent, qui nous font penser, ou parfois simplement, quoi, je prends un exemple, ah ben, faut vraiment que je lâche prise, je me rends compte qu'au fait, voilà, des petites prises de conscience comme ça qui vont nous aider dans notre quotidien. Mmh. Et donc, c'est tout un chemin qui est parfois un peu long, effectivement. La sophrologie, c'est pas une science où on y va et on ressort, voilà, tout est réglé, le praticien a tout fait sur moi. Et
0: oui,
1: moi, voilà.
0: C'est l'humain, hein. Quand on touche à l'humain, il n'y a pas de baguette magique. On peut avoir plein de petites baguettes magiques qui aident sur le parcours de notre vie, mais il n'y a pas une baguette magique instantanée comme ça. Et donc, ces séances sont guidées par votre voix, alors?
1: Oui.
0: En permanence?
1: Voilà.
0: Oh là là, mais avec la voix que vous avez, ça doit être bonheur, quoi. Non, mais c'est vrai.
1: Gentil.
0: Vous avez une voix posée et douce, donc je me dis, les gens doivent se laisser bercer un peu. C'est trop chouette.
1: Ouais.
0: C'est trop chouette. Alors, vous en avez fait avec votre famille, non? Ils se laissent pas faire pour ça.
1: Non.
0: Non, c'est trop. Enfin, j'allais dire c'est trop intime, mais c'est votre famille, donc c'est intime. Mais je veux dire. Peut-être que vous êtes trop liés, justement.
1: Ouais.
0: C'est pas possible, il faut prendre une distance pour la famille.
1: Bah, je trouve.
0: Oui, oui.
1: Et puis, même avec mes enfants, quand ça vient de la maman, c'est toujours différent que quand ça vient de quelqu'un
0: d'autre.
1: Donc,
0: oui, je vois très très bien de quoi vous parlez. Alors, on va encore faire une petite pause musicale. Vous avez choisi Charlotte Cardin, excusez-moi. Anyone Who Loves Me. Alors, très jolie chanson. Pourquoi ce choix?
1: Alors, Charlotte Cardin, ben, c'est ma sœur qui me l'a fait découvrir, parce qu'elle fait toujours un calendrier de l'Avent. Et cette année-là, elle m'avait fait une super chouette idée, qui était un calendrier de l'Avent musical.
0: Donc, oh, c'est
1: tous les
0: génial
1: jours, elle m'envoyait une chanson. Et c'était il y a déjà quelques années, et elle m'avait envoyé Charlotte Cardin, une autre chanson. Et donc, j'ai adoré la voix. Elle n'était pas du tout encore connue comme elle l'est maintenant.
0: Oui, oui.
1: Et j'ai découvert ses anciens CD, dont cette chanson en fait partie, et je suis complètement fan. Donc, mon seul regret, c'est de... Donc, j'ai été la voir en concert maintenant, mais c'était à Forêt Nationale. Et
0: oui.
1: Mon gros regret, c'est de ne pas avoir pu aller la voir avant qu'elle soit super connue.
0: Oui.
1: Avec,
0: dans une plus petite salle,
1: voilà, dans
0: plus,
1: une plus, salle plus intimiste.
0: Oui.
1: Et donc, voilà.
0: Mais c'est mignon, parce que quand vous parlez des musiques que vous aimez, on sent la passion encore de jeunesse, comme ça. Je ne sais pas vous dire, mais je vous regarde et je me dis... Non, mais là, elle a 16 ans. Bon, elle est 18,
1: c'était
0: d'accord.
1: C'était peut-être pas quand même à ce point-là. Hein.
0: Non, mais je sens la petite... Vous avez encore cette petite flamme. Vous n'êtes pas du tout éteinte et c'est vraiment très très agréable. Donc j'espère que nos auditeurs l'entendent à travers les ondes, parce que c'est fort agréable. On va l'écouter du coup.
1: Oui, avec plaisir.

0: 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Nous recevons Sabrina Hanen qui nous a parlé yoga, qui nous a parlé sophrologie et qui va encore un petit peu nous parler et qui nous a partagé ce superbe morceau. Alors la voix qui sort de ce corps.
1: Ouais, c'est dingue.
0: Ah, c'est dingue, hein, quand
1: elle
0: même.
1: Est magnifique.
0: Oui, oui. Et je pense qu'en plus, elle est très généreuse. Parce que j'ai vu quelques interviews et tout ça, et je la trouve assez fidèle à elle-même, comme ça.
1: Oui,
0: donc
1: aussi.
0: Merci.
1: Naturelle. Et,
0: oui, oui, naturelle. Et alors, mais c'est incroyable, cette voix qui sort de ce corps. Franchement, parce qu'elle est toute fine, on entend ici une basse là, qui sort de loin, quoi. Donc, vraiment, merci d'avoir partagé ça avec nos auditeurs, chérie.
1: Alors,
0: encore une petite partie dans cette émission. Qu'est-ce que vous faites personnellement avec le yoga et la sophro? Alors déjà dans votre organisation familiale, personnelle, comment ça s'organise? Alors je me doute bien que quand c'est à l'école, c'est assez facile. Vous avez vos horaires, vous faites vos heures, etc. Mais on a entendu que vous avez des enfants encore en primaire. Et donc, comment on organise, en fait? Moi, je suis toujours un peu perplexe sur les gens qui doivent donner des cours en dehors des heures.
1: Le parascolaire, effectivement, c'est beaucoup à l'école. Donc, ça se passe après l'école. Donc, je laisse juste mes enfants à l'étude et je vais les chercher après.
0: Oui, ben... Il y en a, ils adorent ça, hein. Et puis ils ont leurs copains, et puis moi mes filles, je les laissais aussi pour pouvoir terminer tout ce que j'avais à terminer, je les laissais à l'école, et puis hop, on les récupère, et après on est un peu plus détendu,
1: ouais.
0: Du coup, parce que c'est fini.
1: Et puis j'avoue que pour l'instant, j'essaye de mettre plus le mercredi après-midi, parce que quand j'ai fait mon burn-out, j'ai travaillé un peu dans la vente, et donc j'ai été absente tous les samedis.
0: Et c'est autre chose, hein.
1: Voilà. Surtout quand on a des enfants en bas âge. Donc, c'est quelque chose qui m'a un peu pesée. C'était un choix, parce que voilà, je voulais retourner dans l'enseignement.
0: Et puis tester. On peut tester des choses pour voir ce qui nous convient. Et on va faire un petit clin d'œil à toutes ces vendeuses et tous ces vendeurs qui ont le mérite d'être là pour nous le samedi, même parfois le dimanche, et qui ont des longues journées aussi. Donc,
1: qui ont parfois pas toujours le respect.
0: Oui. Dont ils ont besoin, tout à fait.
1: Donc c'est vrai qu'actuellement, travailler les samedis et les dimanches, je le fais parfois, mais pour le yoga family, c'est plus le dimanche matin, mais c'est pas tous les dimanches, c'est une fois tous les X semaines.
0: Et puis vous fixez, quoi, vous vous organisez, vous savez que ce dimanche-là est pris et que les autres non.
1: Donc c'est vrai que j'essaye de mettre ça les mercredis après-midi. Et puis, je ne travaille plus en temps plein. Donc, il y a aussi le lundi où je suis chez moi. Donc là, la sophrologie pour adultes peut être aussi le lundi ou le mardi matin. Donc j'essaye, voilà.
0: On va en profiter, hein, pour donner votre contact quand même, hein, parce que je sens que les auditeurs ici sur RCF se sont dit ça m'intéresse. Donc, sabrinayoga@icloud.com. Je vais quand même épeler icloud.com. Et puis donc il y a un numéro de téléphone, le 0476 75 34 80, et on peut vous contacter par message, un petit message vocal ou un message écrit ou via WhatsApp par exemple.
1: Super.
0: Et donc pour organiser une séance yoga, une séance sophro, et peut-être vous connaître un peu mieux d'abord un peu par téléphone. Les gens sont tout de suite en confiance quand ils vous ont téléphone, ils prennent rendez-vous, ou bien ils vous ont rencontré une fois avant, ou
1: souvent le rendez-vous se prend par téléphone et on fait connaissance la première séance. C'est aussi
0: une manière
1: le temps de papoter tout ça, et la séance en tout cas de sophrologie, elle est plus courte, c'est vraiment une grande découverte.
0: Oui, même pour vous, hein.
1: Oui.
0: C'est se lancer dans une nouveauté face à d'autres personnes, c'est pas si évident, hein. Alors, je sais que c'est secret, vous avez des projets futurs, j'espère que vous viendrez nous en reparler.
1: Oui, avec plaisir.
0: De vos projets futurs.
1: Oui, oui. Hein.
0: On fait des petites séquences parfois, des petites séquences pour donner la suite. Vous savez, la suite des aventures, on fait des petits teasings, donc on aime bien faire ça. Accessoirement, vous êtes aussi cycliste.
1: Ah oui, oui, oui.
0: Alors moi, je suis impressionnée. Je vous ai déjà vu passer à vélo avec vos enfants accrochés à votre vélo, qui est un vélo de compétition. Comment vous êtes venue au vélo comme ça? Ça fait très longtemps, ou bien vous êtes en un coup, vous êtes dit pour ma santé, pour l'environnement, pour dites-moi.
1: Pas du tout. Je crois que la super idée vient de mon compagnon.
0: Parce que, il est magique, ce monsieur.
1: il est exceptionnel. Heureusement qu'il fait partie de ma vie.
0: Ah, c'est trop mignon. J'espère qu'il vous entendra, là. À mon avis, il le sait déjà, mais c'est pas grave. Comme ça, il l'entend. Alors,
1: Il y a très très longtemps, donc avant qu'on ait notre fille aînée qui a 12 ans, on avait chacun notre voiture. Mais moi, j'allais tout le temps en transport en commun à mon école. Je ne l'utilisais pas beaucoup. Donc, on s'est dit, on va se séparer d'une voiture, ça ne sert à rien. On va en prendre qu'une. Avant la naissance de notre fille. Comme ça, on ne prend pas des habitudes où chacun a sa voiture.
0: Oui.
1: Et on commence déjà,
0: avec c'est une bien, voiture. Un truc bien réfléchi. Hein.
1: Donc, voilà qu'avec une voiture. Mais parfois, c'est compliqué en transport en commun, tout le temps avec les enfants. Et donc, l'idée est venue, mais pourquoi pas un vélo où on peut mettre les deux enfants? Alors, on a réfléchi lequel nous intéresserait. Et donc, c'est le vélo où il y a les deux enfants à l'arrière. Et donc, c'est en confinement. Je me vois encore essayer ça dans un parking de Carrefour, tester le vélo avec les deux enfants dessus, voir comment est-ce qu'on sentait. Et donc, au fait, ce vélo m'a sauvé la vie, carrément, parce que ça porte tout. Alors oui, c'est moi qui pédale, mais c'est beaucoup plus facile.
0: Il y a une petite aide quand même.
1: Oui, il y a une grande aide.
0: Donc une aide électrique.
1: Oui, oui.
0: Donc une batterie qui se recharge.
1: Oui, oui, c'est ça.
0: Ok.
1: Parce que marcher jusqu'au tram, porter les cartables, aller en avance, on se tient dans le tram, au fait, c'est... Ce vélo m'a vraiment sauvé la vie. Et même pour aller faire parfois des petites courses ou les transports en commun, c'est plus compliqué. Hop, on a le vélo. Et
0: magnifique. Donc vous êtes devenue cycliste.
1: Voilà.
0: Magnifique. Vous conduisez encore?
1: Oui, oui, oui.
0: Ah, quand même. Vous combinez. Non, mais je trouve ça important de parler de la combine. Parce qu'il y a des pros vélos, mais qui ne jurent que par le vélo. Mais je trouve qu'on peut aussi combiner. Alors, vous êtes aussi amateur d'art?
1: Oui, j'aime beaucoup l'art, effectivement.
0: Alors, vous avez un artiste préféré, puisque vous êtes quand même celle quand vous dites que vous avez un musicien préféré ou un groupe préféré, vous le dites avec passion. Donc, est-ce que vous avez un artiste préféré?
1: Alors, j'aime beaucoup Alechinsky. Niki de Saint-Phalle, ça me parle aussi.
0: Et
1: ça
0: qu'est-ce qui vous parle justement dans ces deux artistes?
1: Niki de Saint-Phalle, c'est aussi tout son parcours, avec les nanas.
0: Elle a un historique, un parcours assez atypique.
1: Atypique, hein. Le côté aussi un peu féministe, un peu que j'aime bien. Et je sais pas, Alechinsky, ça me parle. Cet abstrait, oui.
0: Vous mettez aussi à l'art un peu, vous?
1: Oui.
0: Ça vous fait rire.
1: Ça me fait rire, oui, oui.
0: Vous tentez, quoi.
1: Voilà, j'aime bien. Parfois, je ne le fais pas assez au goût de ma fille.
0: Donc vous, c'est le yoga et votre fille, c'est l'art.
1: Ma fille adore l'art et c'est vrai que j'ai des toiles que je dois faire. Et elle me dit, mais maman, pourquoi tu ne le fais pas? Je ne sais pas.
0: Il y aura peut-être un moment, un déclic, ça déclenchera. Mais déjà, vous aimez l'art, je trouve que ça adoucit le monde d'aimer l'art.
1: Oui, oui, oui, ça adoucit beaucoup. Et c'est grâce à mes beaux-parents qui aiment beaucoup l'art et qui...
0: Ils vous ont initié un petit peu.
1: Oui.
0: Ah,
1: oui,
0: c'est chouette.
1: C'est ça, en allant à des foires, en allant à Brafa, découvrir. Et puis aussi l'enseignement, parce que j'adorais quand j'étais titulaire de peindre à la manière de faire découvrir des artistes aux enfants, plein d'artistes différents.
0: Je sens que je vais vous inviter en classe. Hein.
1: Avec plaisir. Ah, il y a aussi Magritte, qui est une histoire de famille, qui est le préféré de ma maman et...
0: C'est chouette.
1: J'aime beaucoup aussi.
0: C'est chouette. En fait, je me rends compte que vous avez quand même beaucoup de passion dans la vie et vous aimez aussi le bon vin. Est-ce qu'il y a un vin particulièrement... Oh, ça va être difficile de choisir, c'est ça. Non, mais je ne sais pas, le nom d'un vin que vous aimez beaucoup et que vous voudriez conseiller à nos auditeurs.
1: Ben, là, c'est une bonne colle.
0: Ah, c'est vrai?
1: Ah oui, je n'ai pas de vin préféré. Je sais que j'aime beaucoup les vins assez forts, primitivos et tout ça. Je trouve ça très agréable, même à...
0: Donc, vous voyez, c'est pas une colle. Vous l'avez quand même dit.
1: Donc,
0: c'est magnifique. Merci.
1: Oui, je sais pas.
0: Oui, le nom. Mais c'est pas grave.
1: Les vins, c'est.
0: C'est subjectif un peu. Hein.
1: Mais oui, c'est chacun à ses goûts. Chacun. J'ai une amie qui elle adore le Sauvignon et moi je suis plus team Chardonnay et donc parfois voilà. Les serveurs se trompent et me mettent le Sauvignon
0: le
1: et je fais. Ben non, ça c'est pas le Chardonnay, ça c'est ton verre, c'est
0: oui,
1: pas
0: mais,
1: le mien.
0: Oui, mais ça veut dire que vous les reconnaissez, quoi. Moi, je suis même pas sûre de savoir les reconnaître.
1: Ouais, au fait, je me fie au fait à est-ce que j'aime bien ou pas.
0: Oui.
1: Il y a ça aussi, il y a le côté, est-ce que ça me goûte ou pas. Si c'est un vin, je sais que j'aime moins le Sauvignon, donc s'il me goûte moins,
0: vous saurez que c'est pas celui-là. Voilà,
1: que c'est celui
0: magnifique.
1: De mon
0: vous
1: ami
0: avez
1: en
0: des,
1: face.
0: Vous avez des stratégies. Vous avez des stratégies de reconnaissance. Magnifique.
1: Je suis pas du tout une experte, mais voilà.
0: j'avais envie de vous faire un petit clin d'œil parce que je trouve que vous avez plein de petites passions, des choses que vous aimez bien, et donc voilà, je trouvais que c'était bien de le partager aussi. On va encore écouter un morceau et après on se retrouvera. Ce morceau, on se retrouvera pour parler d'un lieu et d'un événement que vous aimez bien à Bruxelles, ce que je fais toujours avec nos invités. À la fin de l'émission, ils partagent un petit coin de Bruxelles, un petit coin de paradis. Donc on va écouter Zélie, Je ne serai jamais.
1: Ouais, c'est ça.
0: Ce choix.
1: Alors, c'est parce que c'est ma dernière découverte du moment.
0: Ah ben voilà.
1: Voilà, j'ai
0: Parfait.
1: Découvert cette chanteuse. Et au fait, j'aime beaucoup cette chanson et je découvre petit à petit ce qu'elle fait. Et je trouve ça, j'aime beaucoup. Donc c'est ma dernière révélation musicale.
0: C'est parfait, on va l'écouter ensemble. Merci.

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0: Sabrina Hanen, très belle dernière découverte pour vous, ce morceau, vraiment.
1: Ouais,
0: ouais, j'adore. Une petite voix comme ça qui s'impose quand même. Ouais, une petite voix qui s'impose. Alors, on arrive au bout de cette émission déjà. Ça passe vite. Hein.
1: Oui.
0: Et je voulais vous demander votre lieu préféré à Bruxelles.
1: Mon lieu préféré, eh ben, comme je suis maman, je sors un petit peu moins. Alors, mon lieu préféré, ça va être un parc près de chez moi, le Keienbeemt, que j'aime beaucoup parce que il y a toute une partie plus en forêt, toute une partie où il y a des potagers, où on laisse, il y a des étendues où on laisse la nature un peu plus sauvage,
0: oui.
1: Un petit ruisseau. Bref, j'adore aller me promener là.
0: Magnifique.
1: Parce qu'il y a pas énormément de monde non plus. Donc c'est très...
0: Et c'est un lieu qui a été préservé.
1: Oui. Ouais.
0: Donc, ça a failli disparaître,
1: oui.
0: Mais c'est préservé. Et merci. Et un événement?
1: Oui, un événement annuel que j'adore.
0: Où il faut absolument aller.
1: Où il faut absolument aller. C'est le bal national, place du jeu de balle.

0: 20 juillet, qui sont des concerts et tout ça, qui est une ambiance mais tellement belge et tellement bienveillante.
1: Oui, populaire,
0: ouais,
1: trop gay.
0: Il y a cette ambiance où... Où je sais pas, tout le monde est sympa,
1: ouais, joyeux.
0: Joyeux.
1: Ouais, ouais.
0: On est vraiment bien.
1: Ouais.
0: C'est vraiment très particulier comme ambiance.
1: Ouais.
0: Et le lendemain, il y a aussi le Resto National.
1: Ouais, très chouette.
0: Toujours sur cette place du jeu de balle,
1: ouais.
0: Où on peut commander un moule frites, manger un moule frites, et on peut aussi même venir sans manger.
1: Ouais.
0: Et ça se termine en karaoké.
1: Oui, c'est trop chouette. Pour y avoir été, vraiment, c'est vraiment très très chouette. Donc on reprécise le 20 et 21 juillet sur la place du jeu de balle, ben on peut s'y donner rendez-vous. Il y aura la photo, notre photo sur mon Instagram. Et donc venez sur cette place. Et alors on se fera des petits coucous, des petits selfies. C'est toujours gay.
0: Ouais.
1: Je trouve ça rigolo. Oui, non, je me dis que les gens osent quoi. Ce serait bien qu'ils osent et qu'ils disent ah oui, on vous a entendu et on est venu parce qu'on voulait tester parce qu'on ne connaissait pas. Donc ça, ce serait vraiment chouette. Alors on va déjà se quitter. Alors je vais redonner vos coordonnées. Donc sabrinayoga@icloud.com, numéro de téléphone 0476 75 34 80, et on vous retrouve où, sur quel site aussi?
0: Sur le www.sophrodynamique.be, où là on peut retrouver tous les sophrologues qui sont reconnus par la sophrodynamique.
1: Oui.
0: Et là vous pourrez me retrouver, mais dans la partie Brabant flamand, parce que j'habite à Drogenbos, et donc je reçois à Drogenbos, qui est à la limite d'Uccle. Mais donc voilà, vous pouvez même voir une petite photo.
1: Magnifique.
0: Et mon adresse, mes coordonnées. Pour
1: sur le site.
0: Sur le site.
1: C'est parfait. En tout cas, merci beaucoup.
0: Merci à vous.
1: Ah non, mais vraiment, c'est
0: quel accueil.
1: C'est trop chouette, parce qu'on fait découvrir quelque chose à nos auditeurs, ceux qui ne connaissaient pas ou ceux qui connaissent déjà, ils sont confortés dans l'idée, je continue le yoga ou la sophrologie. Donc, c'est vraiment très, très chouette d'avoir accepté de jouer le jeu. Et on se quitte sur un morceau que vous avez choisi, c'est Elena Capuche. Alors, est-ce qu'on doit vraiment expliquer? Si on écoute les paroles, on peut comprendre hein, pourquoi on est touché par cette chanson. Hein.
0: Oui, clairement. En tout cas, les femmes, on comprend bien.
1: Eh bien, j'espère que certains hommes comprendront aussi. Mm-hmm. Et on se dit à bientôt. Et bon week-end.
0: Merci, Parimont. Merci pour l'accueil.
1: Avec plaisir.

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1: Bienvenue à tous les auditeurs, les auditrices, bienvenue dans un petit coin de ciel bleu. L'émission pour vivre bien, pour vivre mieux, et vous le savez, de fois en fois, on vous propose de nouvelles personnes, de nouvelles perspectives, de nouveaux prismes, en tout cas de nouveaux regards qui peuvent vous aider à vivre bien, à vivre mieux, à découvrir de nouvelles ressources. Et aujourd'hui, c'est une dame qu'on reçoit qui nous vient de la France. Elle a la particularité d'avoir deux métiers. Elle est à la fois neurologue et écrivaine. Il s'agit de Sophie Dalmen. Bonjour Sophie.
2: Bonjour.
1: Bonjour, merci d'être là et de nous

0: nous présenter, de venir nous parler de votre dernier livre, Malgré tout ce qui nous sépare, paru aux éditions Albin Michel. C'est un livre qui va nous raconter l'histoire d'une dame, une sage-femme, l'histoire de Rose. Vous êtes vous-même médecin, alors avant d'entrer d'emblée dans l'histoire, ça vous plaît d'écrire sur les soignants, les aidants, la médecine ?
1: Ben oui, c'est mon univers, c'est vrai que j'aime bien dépeindre ce qui se cache un peu derrière les blouses blanches, qu'il n'y a pas que des techniciens, mais il y a voilà, des êtres humains avec des failles aussi, là, parfois.
0: Vous êtes médecin, on va parler de votre métier d'écrivain, bien entendu, mais donc, vous avez commencé la médecine avec l'idée de sauver les gens, d'aider à les réparer, d'apprendre à les décoder.
1: Sauver, je savais que c'était pas toujours possible. En tout cas, j'ai choisi la médecine parce que c'est un métier de contact. Et je savais que j'étais faite pour un métier de contact humain. Moi, je suis baignée dans une famille de médecins. Et donc, mon père m'a un peu transmis ça, cette vocation. Maintenant, j'adorais les livres, le théâtre, et j'ai longtemps hésité entre les deux carrières. Et mon père, à juste titre, m'a dit que la médecine, c'était maintenant ou jamais, si je voulais me lancer dans une carrière, et que cette créativité pouvait rester en moi et m'accompagner. Et je ne regrette pas, parce qu'aujourd'hui, je peux faire les deux.
0: Sophie Talmen, écrivaine et neurologue. Alors, Sophie Talmen, votre livre, Malgré tout ce qui nous sépare, c'est une histoire qui se déroule en 1944-45, on est dans cet univers de la Deuxième Guerre mondiale, sur une île bretonne, vous êtes familière évidemment, du large, de la mer, du bleu, de ces espaces reculés, ça va être l'histoire de rencontres entre Simone, Rose, le papé, Morgane, Daniel, qu'est-ce qui va se passer pour eux ?
1: Donc Rose, c'est l'unique sage-femme de l'île de Groix. On est à la fin de la Seconde Guerre mondiale. La situation est très difficile sur l'île parce qu'il faut savoir qu'elle se trouve dans une zone stratégique à l'embouchure de la rade de l'Orient qui fait partie de la poche de l'Orient, une poche de résistance allemande autour de la base de sous-marins. L'île peine à être ravitaillée. Les gens souffrent de famine. Ils ont rien à manger Rose, elle est dévouée corps et âme aux patientes, aux enfants qu'elle fait naître. Et cette situation va encore plus se compliquer quand son domicile est réquisitionné pour accueillir deux officiers ennemis. Donc elle accepte à contre-cœur, de toute façon elle n'a pas le choix, cette cohabitation forcée. Mais cette cohabitation va être pleine de surprises et ses certitudes vont vaciller une à une, voilà.
0: Alors, donc Rose, elle est très attachante, c'est la figure principale, comme vous l'avez dit, elle est sage-femme. Autour d'elle déambule toute une série de personnages, dont Simone, qui est une petite fille, qui est une personne qui existe vraiment dans la réalité, que vous avez croisée, de oui. Là est venue oui. Cette idée ouais. D'écrire autour d'un parcours qui a ressemblé à celui de Simone avec deux N, parce qu'on n'avait peut-être pas tout à fait attention à comment l'écrire à la commune quand on est allé déclarer l'enfant, quand l'enfant avait 3 ans. Donc Simone, vous l'avez croisée quand elle était déjà bien âgée, elle est allée vous voir en consultation, et puis vous lui avez demandé de prolonger un peu le récit de sa vie autour d'un café.
1: Oui, l'inspiration, je la trouve dans les rencontres que je fais, des fois au cabinet, ça a été le cas, un matin d'hiver, où arrive cette grande dame derrière son déambulateur, qui s'appelait Simone avec deux N, et moi j'aime bien entamer la discussion sur autre chose que la maladie, souvent, et ma question a été, tiens, Simone avec deux N, c'est original. Et là, j'avais appuyé sur un bouton, je ne savais pas à quel point elle était loquace, cette patiente-là, et elle m'a raconté son histoire, l'île de Groix pendant la guerre, la déclaration à la de ses 3 ans par son grand-père. Elle m'a parlé de la famine, elle m'a parlé de cette île qui était devenue une forteresse avec l'invasion allemande très très forte sur cette île, l'hôpital allemand qui s'est créé, elle m'a parlé de l'évacuation des femmes et des enfants en un temps record, et je lui ai dit au revoir, mais avant de lui dire au revoir, j'ai fait quelque chose que je ne fais jamais, c'est que je lui ai parlé de mon métier d'écrivaine à côté, et je lui ai demandé si on pouvait prendre un café, parce qu'elle avait titillé ma curiosité, et qu'elle m'avait donné l'envie d'écrire une histoire, donc je me suis lancé le défi ce jour-là d'écrire un roman historique, voilà.
0: Alors, les autres personnages qui sont le personnage de Rose, donc cette sage-femme qui va lui servir de maman, le personnage d'Aimé, qui est le grand-père, le papé, le personnage de Morgane, qui est la tante, bien jeune, qui va s'occuper d'un autre petit garçon orphelin. Comment vous sont venus tous ces personnages et comment est-ce qu'ils ont cheminé avec vous en prenant peut-être le lead sur ce que vous vouliez leur faire dire?
1: Ah, c'est un vrai patchwork, l'écriture d'un roman. Je pars souvent d'un personnage que je veux faire évoluer. Et puis, grâce aux anecdotes de Simone, j'ai appris qu'il y avait un hôpital allemand qui s'était créé. Je dis, tiens, un soignant dans cet hôpital, ça pourrait être intéressant. Et puis, Simone, cette petite fille, je voulais juste faire un petit clin d'œil à ma patiente. Et par contre, c'est juste un clin d'œil par le prénom et la déclaration à l'âge de 3 ans. Sinon, c'est vraiment un personnage fictif. Je me suis dit, cette Rose qui fait naître ses enfants, elle ne peut pas, après l'accouchement, ne pas s'inquiéter pour eux dans cette période très dure. Donc, elle va s'y attacher. Elle va retourner dans les maisons, voir comment ce qu'ils deviennent, comment ils grandissent. Et du coup, j'ai eu l'idée qu'elle devienne un peu mère par procuration.
0: Les mères de substitution.
1: Rose, ouais, exactement.
0: Rose et Morgane le sont, et on sent que la guerre comme la mort arrête la vie parce qu'il n'y a plus de mouvement, c'est assez implacable. Et Rose qui a ce permis pour déambuler partout dans l'île avec sa bicyclette, puisqu'elle est appelée à l'heure, à toute heure du jour et de la nuit, pour aller aider des femmes qui sont soit malades, soit qui sont sur le point d'accoucher. Rose va finalement représenter, je trouve, incarner le mouvement que la guerre a arrêté. Ce mouvement, non seulement physique, puisqu'elle peut déambuler sur l'île, mais aussi ce mouvement de cœur, parce que c'est de mouvement de cœur dont il s'agit, de liens qui perdurent quand finalement tout fout le camp pendant la guerre. Et on se trouve autour aussi de souffrances. Étienne, le frère qui est mort au combat, Pepe qui est un rescapé de la Première Guerre mondiale, qui a été stigmatisé de cette Première Guerre mondiale, puisqu'il a quand même une santé fort abîmée. Des orphelins, des jeunesses volées. C'est très dur tout ça, et je me disais, puisqu'on est pris dans cette histoire par un lien, je trouve, très très fort au personnage, cette histoire se déroule en 45, et on a l'impression que ces personnages vivent encore, et puis on nous rappelle qu'on est en 2025, et que non, par la force des choses, ils sont sans doute décédés. Il y avait quelque chose d'assez triste de se dire, tiens, cette Rose n'est plus là. Comment est-ce que vous arrivez, vous, au terme d'un roman, de savoir que c'est la fin, qu'il faut les laisser partir?
1: Ah, c'est une souffrance et une fierté à la fois. C'est vraiment des émotions tout en contraste. La fierté d'être allée au bout de cette histoire et la tristesse de lâcher ces personnages. Et c'est pour ça que moi, c'est mon 11e roman et j'adore faire réapparaître mes personnages précédents. Or, c'est juste un petit passage, un petit clin d'œil. Et dans ce 11e roman historique, donc qui se passe bien avant les romans contemporains que j'ai écrits, eh ben, y a quand même un petit clin d'œil avec ma famille de papier, les personnages précédents. J'ai une petite surprise pour mes lecteurs qui m'ont déjà lu.
0: Alors, dans ce roman, il y a évidemment l'histoire, il y a un épilogue, et puis vous truffez vous nous en donnez en tout cas quelques-unes, des recettes. Vous aimez incarner, aller toucher la vie par toutes sortes de sens, dont la saveur des choses.
1: Oui, moi je suis une gourmande déjà, et j'aime bien quand j'écris une histoire qui est déjà un décor très fort avec des couleurs, j'aime bien les sens, hein, donc il y a les odeurs, mais du coup le goût est apporté par ces recettes, et quand mes lecteurs me disent « oh j'ai refait des recettes à la fin et ça m'a permis de me replonger dans l'histoire », c'est un pari réussi, ça me fait plaisir, ouais.
0: C'est vrai que c'est une époque de pénurie où on manque de tout, on manque aussi de nourriture. Et Rose a la particularité, puisqu'il n'y a plus trop d'argent qui circule, de pouvoir être payée de temps en temps par de la nourriture. Et on essaye de faire un peu comme si elle ou d'autres personnes autour d'elle vont pouvoir préparer parfois des repas. Et c'est vrai que c'est savoureux de se retrouver ensemble. C'est comme s'il y avait une parenthèse à cette guerre qui reste un enfer.
1: C'est ça, se retrouver ensemble autour d'une table. Et un repas tout simple paraît extraordinaire. Je pense à une fameuse omelette aux champignons. Ce fameux champignon trouvé dans un coin de l'île, pour eux, c'est vraiment exceptionnel, quoi. Retrouver cette saveur qu'ils avaient perdue. Voilà, c'est des petits bonheurs, les petits bonheurs du quotidien.
0: Les petits bonheurs du quotidien qui leur rendent leur humanité aussi, complètement, là où on la, ouais, on la leur arrache. Eh bien, Sophie Talmaine, merci en tout cas de parler avec nous de votre livre, malgré tout ce qui nous sépare. On va continuer évidemment à en parler, à parler de Rose et des autres et de vous, Sophie Talmaine, après avoir marqué la pause avec Renaud et son Mistral gagnant.

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1: En route pour la deuxième partie de l'émission, dans un petit coin de ciel bleu, aujourd'hui on reçoit Sophie Talmen, neurologue et écrivaine, et c'est à ce titre qu'elle vient nous présenter son roman « Malgré tout ce qui nous sépare », publié aux éditions Albin Michel. « Tout ce qui nous sépare », qui sépare quoi de qui? Il y a la guerre qui sépare les morts des vivants, il y a le continent qui sépare la mer, qui sépare ceux du continent de ceux de l'île, parce qu'il va être question aussi de est-ce qu'on reste sur cette île où il n'y a plus rien. On s'était peut-être dit que la guerre y arriverait le plus lentement, qu'on s'y sentirait protégé, et vous le dites, par la force des choses, non, parce que c'était un endroit stratégique qu'on l'imagine, et il va s'agir également d'enfants dans ce livre. Les enfants qui raniment les survivants de la guerre, donc les enfants qu'incarnent Daniel et Simone dans ce roman. Des orphelins qui vont avoir un rôle important quand on sait que Rose, elle aussi, a un parcours particulier qui lui a donné envie d'aider justement les mères, les futures mères et les nouveau-nés, d'en prendre soin. C'était important pour vous d'introduire justement les orphelins dans cette histoire ?
2: C'est une période pendant la guerre où des liens vont se tisser, des liens parfois étonnant, qu'on n'aurait pas anticipé. Dans ces guerres, il n'est pas rare qu'on prenne un enfant sous son aile, effectivement. Ces sauvetages, ces plans de sauvetage, comme je les appelle, cette grande solidarité. Et donc, effectivement, ce livre aussi parle de maternité qui survient comme ça, sans les avoir anticipés. Du jour au lendemain, on accueille une petite fille de 3 ans, un petit garçon juif de quelques années également, qu'on prend sous son aile, qu'on cache. Et c'est ces histoires que j'avais envie de raconter, ouais.
1: Donc le lien, c'est vraiment une des choses qui demeure et qui permet au personnage de continuer à se sentir en vie malgré la brutalité de la guerre. Le fait d'être soignant, d'être aidant, ça a aussi quelque chose en lien avec ce qui ranime, puisque c'est promettre de garder la santé et de maintenir les liens de la vie. Et donc Rose, c'est celle qui va aller au secours des femmes. Toutes les femmes n'ont pas toujours envie d'être mère. Vous abordez aussi ces questions-là à travers tous les profils qu'on rencontre. Il y en a qui tombent enceintes malgré elles, ou qui tombent enceintes et qui trouvent que la guerre est tellement difficile, qui ont envie de partir, et comment partir avec un petit bout ou un bébé à naître. C'était important pour vous de parler du fait que c'est peut-être pas aussi inné d'être mère
2: ou... Ah oui, moi je voulais pas que tout soit rose dans la vie de Rose, dans sa vie de sage-femme. Donc effectivement, il y a tout un panel de cas différents. Il y a des grands bonheurs qui surviennent dans ces familles-là. Je pense à un petit garçon qui naît prématuré. Rose, elle a très peur pour lui, parce que les petits garçons qui pèsent 2 kilos dans cette période où les gens meurent de faim, la survie, c'est pas facile. Et ce petit résiste, survit, et elle l'appelle son petit combattant. Donc il y a des belles histoires, mais il y a aussi des histoires tristes.
1: Ce petit combattant, il portera le nom de son père d'ailleurs.
2: Oui, aimé. Ouais, un petit être aimé. Et c'est des petits clins d'œil, oui, que je fais effectivement au fil de l'histoire. Et il y a une mère qui ne désire pas dans l'enfant, hein, et il y a tout un mystère autour de sa naissance. Une petite fille qui a les yeux clairs et les cheveux blonds dans une famille où tout le monde est brun. Donc on comprend ce qui a dû se passer. Et voilà, il y a plein de choses. Il y a une mère qui a une dépression sévère et non plus qui désire pas l'enfant. Et du coup, il faut, qui est incapable de s'en occuper. Donc il faut trouver une nourrice d'urgence. Et la hantise de Rose sur cette île, c'est justement... des mères qui veulent pas de leur enfant, parce que où les mettre ces enfants, comment trouver une famille sur une petite île, c'est très compliqué.
1: Oui, ce ne sont que des abris de fortune, même les hôpitaux qui sont construits, ouais, là, ouais. Ce sont des baraquements. Comment est-ce que vous vous êtes pris pour faire vos recherches, justement? Parce que je me faisais comme réflexion, il y a toute une série de détails, d'outils qu'utilise Rose quand elle va au secours des mères. Ouais. Et je me suis dit, mais tiens, aujourd'hui, on n'imaginerait plus ça. Comment est-ce que vous êtes pris pour vous demander comment, à l'époque, fonctionnait une sage-femme?
2: Moi, j'ai lu plusieurs thèses, justement, sur le travail d'une sage-femme pendant la guerre. Et j'ai noté tous ces petits détails-là. Notamment quand je parle du petit prématuré où on lui confectionne une couveuse de fortune avec une arche en osier qu'on crée, un drap par-dessus, un petit trou pour faire passer l'air. Bah, c'est vraiment des détails que j'ai trouvés dans cette thèse-là. Et je suis contente parce qu'une amie gynécologue a lu le livre et m'a dit « Oh, je vais l'offrir aux sages-femmes » parce que il y a certaines scènes d'accouchement un peu techniques, notamment une grossesse gémellaire des jumeaux qui naissent. Et elle m'a dit « C'est tout à fait ça ». Donc j'étais contente.
1: Il y a même un enfant mort-né à un moment donné. Il y a quelque chose de triste parce qu'on est vraiment avec Rose du début à la fin. Et Rose, elle a un tel désir de vie, d'apporter la vie, de la maintenir, de la sauvegarder pour elle. C'est très difficile d'être confronté à cette réalité qui pourrait être appelée un échec. Mais...
2: Et ça, c'est vrai pour tous les soignants. On a envie de sauver tout le monde, mais malheureusement, on ne peut pas. Dans certaines situations, on se sent démunis et nous aussi vulnérables en tant que soignants. Et ça, ça m'intéresse aussi de parler de ça.
1: Rose, elle travaille en partenariat avec un médecin de Lille, Henri.
2: Oui.
1: Et c'est important aussi pour elle, parfois, de s'appuyer sur lui. Parce que le bouche à oreille fonctionne beaucoup, mais dans les deux sens.
2: Et vice versa. Henri a besoin de s'appuyer sur elle aussi dans certaines situations d'urgence où lui maîtrise moins pendant les accouchements. Henri, il a l'âge d'être à la retraite pratiquement, et c'est la force tranquille aussi, l'expérience que Rose n'a pas dans tous les domaines. Donc ils sont un peu complémentaires ces deux-là. Et elle, bah, c'est une femme qui connaît peut-être un peu mieux les mystères de la femme et effectivement les situations techniques lors de l'accouchement. Voilà, c'est... Oui, il y a plein de détails médicaux et ça, j'y tiens dans mes romans où les parties médicales, je veux qu'elles soient irréprochables, quoi.
1: J'avais envie de lire un petit bout de votre
2: plaisir.
1: Livre pour expliquer à quel point Rose est une personne qui a subi, qui a vécu presque un double abandon, puisque sa mère est morte en couche, mais son père, qui était mutilé de la guerre, avait beaucoup de mal à s'occuper d'un petit bout. Et vous écrivez « Quand Renée était morte en couche à la naissance de Rose, il avait été contraint, donc le papa, de placer les deux petits, donc le frère Étienne qui à présent est décédé, chez son frère et sa belle-sœur, son handicap l'empêchant de s'occuper d'enfants en bas âge. Rose n'avait aucun souvenir de cette période. Malgré le fait qu'elle n'ait aucun souvenir de cette période, c'est quelque chose qui reste très très douloureux pour elle, à tel point que quand elle s'occupe d'autres enfants, c'est une chose qu'elle garde toujours à l'esprit. Et vous l'écrivez encore quand vous avez ces mots. Rose n'avait pas évoqué sa propre mère morte en la mettant au monde. Cette blessure, elle la gardait pour elle. Mais elle eût aimé, elle l'avait compris alors, s'entendre dire qu'elle n'était pas coupable. Ça reste un goût amer qu'elle porte toujours en elle. Et comme un besoin de légitimer sa place, finalement, de donner la vie aux autres.
2: C'est ça. Moi, je pense que dans la vie, on fait des choix dont on n'a pas toujours conscience. Effectivement, sa mère est morte en couche et elle fait le métier de sage-femme. C'est quand même étonnant, mais non, en fait. Il y a quelque chose derrière. Elle veut faire accoucher les femmes le mieux possible, que ça n'arrive pas ou plus.
1: Et c'est aussi quelque chose qu'elle va transmettre, le goût de donner la vie. Alors on va à nouveau marquer la pause en chanson avec une chanson de Lynn Renaud qui est Mademoiselle from Armentières. C'est une autre région de la France, mais c'est une chanson qui était d'époque. Elle est chantée par les Miss de Hauts-de-France. À tout de suite.

0: retour dans un petit coin de ciel bleu avec Sophie Talmen qui vient nous présenter son roman « Malgré tout ce qui nous sépare ». Eh bien oui, il faut choisir son camp pendant la guerre. Hein. Est-ce qu'on est dans le camp des ennemis ou celui des résistants? Est-ce qu'on est dans celui des Français ou des envahisseurs, des Allemands et d'autres? Il faut choisir son camp. Donc la vie est un petit peu rétrécie. Votre histoire parle de Rose, de Simone, de la résilience, d'une histoire qui se passe en 1944-45 sur l'île de Groix. Vous y abordez le thème de la maternité, le thème de la survie, de comment survivre à tous ces drames, aux êtres qui disparaissent, au fait que la vie se rétrécit, que la vie disparaît. Et à travers cette résilience, en fait, donc vous voulez nous montrer qu'on peut toujours aller au devant de la vie, qu'on peut toujours essayer de voir un peu de lumière. Vous la voyez, vous, dans le ciel bleu, en regardant la mer tous les jours?
1: Ah, tous les jours. Et puis, ce qui est bien en regardant la mer, c'est que les couleurs changent tout le temps. Il y a une énergie, il y a le vent, et ça, j'aime bien le dépeindre dans mes histoires. Et puis, ce regard qu'on peut mener très loin jusqu'à la ligne d'horizon, ça fait du bien. Oui, je parle de ces périodes sombres où ce qui nous tient, c'est l'amour, c'est l'espoir, et c'est les autres. Les autres... S'entourer de gens bienveillants, ça c'est capital dans ces périodes sombres, mais dans la vie de tous les jours. Voilà.
0: Vous êtes allée sur place
1: Moi je vis à Groix le week-end, moi j'ai une maison là-bas, c'est une île que je connais par cœur. Et justement ça m'a vraiment passionnée cette période de guerre où j'ai vu à quel point elle avait été ravagée, occupée... à quel point ça avait été un enfer pour les habitants. Il y a des forts sur l'île, les magnifiques bâtisses. Il y a un fort, on en a fait une prison pour les alliés, les Américains. Puis après, ça a été la prison pour les Allemands. Il y a un autre fort, on en a fait une batterie anti-aérienne pour canarder les avions alliés qui arrivaient. Ça a été vraiment un territoire stratégique.
0: Il n'en reste rien de ces moments qui ont été...
1: C'est vrai qu'on a effacé beaucoup de choses sur l'île et je trouve ça étonnant parce que je trouve qu'il y a un devoir de mémoire et j'ai même envie, maintenant que je connais toute cette histoire, qu'on mette des écriteaux pour faire comprendre aux gens ce qui s'est passé. Ça pourrait être très intéressant, expliquer un peu l'histoire, ouais.
0: Votre roman, c'est aussi une magnifique histoire d'amour. C'est important pour vous de montrer que même pendant la guerre, il y a des histoires d'amour qui naissent comme à toutes les périodes de la vie.
1: Moi, c'est ce que j'adore, écrire les histoires d'amour. C'est universel, l'amour. Et puis, dans ces périodes de guerre, les émotions sont décuplées. Voilà. On aime peut-être plus vite, plus fort. Il y a une notion d'urgence. On sait que la mort peut être imminente. Et puis, on haït, on déteste plus vite, plus fort aussi. C'est cette immédiateté qui m'intéresse, qui m'intéressait dans le récit. Et puis dans cette cohabitation, ce personnage de Joseph, donc il y a deux officiers ennemis qui débarquent dans cette maison. Rose, elle peut pas trop leur parler parce qu'ils parlent allemand. Il y a beaucoup de choses qui se passent dans les regards, dans les gestuels, et elle se rend compte que c'est deux êtres différents qui ont débarqué chez elle. Un qui est pas du tout qui fait pas attention au lieu, qui arrive avec ses bottes crottées, qui les regarde avec vraiment un regard haineux. Et l'autre, tout à fait différent, très respectueux, qui enlève ses bottes en entrant, qui baisse la tête, qui a comme honte d'être là, une douceur dans le regard, qui la déstabilise énormément. Et du coup, c'est ce mystère-là qui est autour de ce personnage, et le lecteur va en apprendre un peu plus sur lui, et ça pousse le lecteur à tourner les pages. Et voilà, ça c'est des scènes que j'ai aimé écrire.
0: Ouais. Comme vous nous parlez santé, vous nous parlez aussi des fleurs médicinales. Vous aimez vous soigner avec les fleurs?
1: Pas forcément, mais à cette époque, c'était très important. Il n'y avait pas beaucoup de médicaments à cette époque. Donc oui, je parle. Très vite, elle va comprendre que Joseph a une connaissance, une grande connaissance des plantes. Et c'est grâce à lui qu'elle va pouvoir se confectionner des repas, améliorer ses repas. Il va aller chercher des champignons. Elle pensait que c'était des champignons toxiques. Non, lui, il a cette connaissance-là. Il s'intéresse aux plantes. Il va lui trouver des plantes pour ses tisanes du soir. Oui, ça... J'aime bien glisser comme ça des petites données dans mes bouquins.
0: Alors, Sophie Dalmen, maintenant, on va parler de votre côté plus écrivain, non pas de l'histoire et de votre livre, mais de votre rapport à l'écriture. Est-ce que vous êtes plutôt du soir ou du matin quand vous écrivez ?
1: Ah, du soir. Moi, le matin, je suis au cabinet avec mes patients. Je ne suis pas créative autant que je sois médecin. Non, moi, j'écris l'après-midi, le soir. C'est là où j'ai le plus d'idées.
0: Et vous écrivez plutôt avec un stylo, avec un clavier ?
1: Clavier, parce qu'on peut couper, copier-coller. J'ai beaucoup d'estime pour les écrivains qui étaient avec leur petite machine, là, où ils n'avaient pas le droit à l'erreur.
0: Machine à écrire. Vous lisez plutôt sur papier ou sur une liseuse ?
1: Papier. J'aime le livre-objet.
0: Quels sont vos rituels d'écriture ?
1: Tous les soirs, du lundi au vendredi, un petit temps, une petite soupape pour me décompresser, retrouver mes personnages. 2 à 3 heures d'écriture, à peu près, c'est un rituel.
0: Et quand vous avez terminé un roman, il y en a nécessairement un autre qui commence ?
1: Alors, moi, j'aime bien être rythmée, donc je suis souvent rythmée par mes enfants. Moi, je commence une histoire en septembre, après l'été, et je la finis souvent en juillet. J'ai l'été, comme j'écris du soir, moi, l'été, forcément, je suis plutôt avec les amis, la famille, autour de barbecue, de soirées longues, de longues soirées d'été, ça, j'adore. Donc, j'écris pas du tout, pas une seule ligne, mais mon cerveau est en ébullition, je m'ouvre à une autre histoire, justement. Je suis dans la création. Donc là, il peut m'arriver d'avoir un petit carnet, de prendre des notes. Je regarde, j'observe.
0: Ce sont les temps d'inspiration.
1: Ouais.
0: Est-ce que vous avez déjà eu recours ou est-ce que vous avez déjà pris des cours d'écriture ?
1: Non. Non, non. Pas pris de cours d'écriture. Non, non.
0: Quand vous avez construit et écrit votre premier roman, vous étiez sûre déjà d'être publiée ? Comment c'est arrivé à vous ? Comment c'est arrivé à vous, cette première histoire ?
1: Non, moi, je suis pétrie de doutes, et c'est bien, et pas de certitude. Non, non, moi, je savais pas que j'étais capable d'aller au bout d'une histoire, déjà, donc j'étais pas forcément organisée pour mon premier manuscrit. Mais j'ai eu tout de suite un énorme plaisir à écrire, à inventer des personnages, à les faire vivre. C'est devenu une drogue par la suite. Voilà. Non, non, je n'avais pas de certitude et c'est les lecteurs qui ont trouvé le texte, je l'ai mis sur une plateforme, qui se sont mis à la télécharger de plus en plus. Du coup, je me suis retrouvée visible sur cette plateforme et c'est les maisons d'édition qui sont venues à moi, mais c'est grâce aux lecteurs.
0: Et justement, quel est votre rapport aux lecteurs ? Vous aimez les retrouver de foire en foire ?
1: Très fort.
0: D'année en année ?
1: Moi, si je n'avais pas de rapport avec mes lecteurs, j'arrêterais. C'est vraiment mon moteur d'écriture, c'est leur retour de lecture qui me donne envie d'écrire le suivant. Pas plus tard qu'il y a 2 jours, un monsieur de 91 ans est venu les larmes aux yeux parce qu'il avait lu cette histoire et qu'il avait retrouvé le décor de son enfance, que ça l'avait vraiment remué. On ne peut pas me faire plus plaisir. J'adore quand les lecteurs pleurent, en fait. Hein.
0: et qu'un livre soit adapté à l'écran, ça.
1: Moi, j'adorerais, mais il faut. Oui. Et on s'occupe de ça chez Albin Michel. Je ne connais personne du tout dans ce monde du cinéma, mais cette histoire s'y prête particulièrement.
0: Dans vos remerciements, vous remerciez aussi l'équipe d'édition qui vous accompagne. C'est important pour vous, ce travail d'équipe ?
1: Oui, puis c'est la gratitude, c'est important de remercier. Oui, il m'entoure bien. Ouais, je ne suis pas toute seule derrière mon ordinateur. Il y a toute une équipe derrière moi qui me conseille. Il y a la partie éditoriale avec Lina qui est devenue une amie, mon éditrice. Mais il y a des parties que je ne maîtrise pas du tout, comme la partie marketing. Ça, j'aime. Et puis, ce n'est pas mon domaine et je n'ai pas forcément envie de m'y intéresser. Mais il y a toute une équipe derrière qui se met aussi en relation avec les librairies pour que j'aille à la rencontre de mes lecteurs. Et ça, c'est bien. Voilà. Il y a énormément de monde.
0: Sophie Dalmen, vous parliez du livre papier qui est un objet. Dans l'actualité, on voit que au niveau de la foire de Paris, la foire du livre, il y a un appel de la part du syndicat des libraires, qui représente quand même une association de 800-850 libraires, à boycotter la foire parce qu'il y a un partenariat avec Amazon. Vous avez un avis là-dessus ?
1: Moi, c'est vrai que les salons du livre, j'aime beaucoup ces salons du livre. Paris, c'est pas mon préféré. Moi, j'aime ces salons populaires. Ou déjà l'entrée est gratuite pour les gens, ça j'y tiens. Parce que c'est des gens qui vont acheter des livres, et les livres c'est cher. Donc déjà je tiens à la gratuité d'un salon du livre, à l'accessibilité. Donc j'adore les salons de province. Ouais. Salon de Paris c'est particulier comme salon, parce que c'est des stands de maisons d'édition. Donc du coup je trouve pas ça si facile de trouver les auteurs. Maintenant, là, c'est grandiose, c'est au Grand Palais, alors c'est magnifique comme endroit. Mais ouais, ça me dépasse tout ça. Moi, je trouve qu'un salon du livre, ça devrait être vraiment un accès facile aux auteurs qu'on aime dans un endroit restreint où on peut avoir tout un panel d'auteurs qu'on aime avec une facilité d'accès. Voilà ce que ça devrait être, un salon du livre.
0: Qu'est-ce que vous pensez du métier des libraires ? Le métier des libraires, c'est quoi ? C'est simplement de faire circuler le livre, c'est de mettre l'auteur en évidence, c'est de faire circuler les idées, la parole.
1: Le métier de libraire aujourd'hui, face aux géants Internet et à ces plateformes là où on peut acheter des livres sur Internet, c'est le conseil. Conseiller au lecteur, connaître l'univers du lecteur en face d'eux et de le conseiller au mieux, de lui faire découvrir de nouveaux auteurs. C'est se véhiculer cette passion du livre, c'est d'organiser des rencontres aussi intéressantes avec les auteurs pour que justement ces lecteurs puissent les rencontrer, échanger. Et c'est comme ça qu'ils peuvent survivre à côté du géant Internet.
0: Et une librairie qui ferme, c'est quoi ?
1: Oh, c'est triste. Mais oui, mais en fait, les passionnés de livres... peuvent se lancer dans ces commerces-là, mais sont des fois dépassés. C'est très compliqué. On commande des livres, on doit en rendre quand ils se vendent pas. Enfin, c'est gérer ce turnover de livres, maîtriser cet aspect marketing, c'est très complexe, très complexe. Mm.
0: On va marquer la pause en chanson à nouveau, en écoutant Pomme qui nous chante une magnifique chanson de Barbara, qui est évidemment bien de circonstances avec le livre, puisque c'est une chanson sur la guerre. Et c'est une chanson qui s'intitule « Göttingen ».

0: Merci chers auditeurs, auditrices, d'être toujours au rendez-vous dans un petit coin de ciel bleu avec notre invitée du jour, Sophie Tellmen, qui vient nous présenter son livre « Malgré tout ce qui nous sépare ». Sophie Tellmen, est-ce que vous avez déjà eu l'angoisse de la page blanche ?
1: Ah non, pas pour l'instant. En fait, je dis souvent, moi comme j'ai mon métier à côté de neurologue, moi je côtoie du coup un nombre incroyable de gens, de parcours de vie, qui m'inspirent vraiment. Donc j'ai toujours un train d'avance, une idée comme ça. Pour l'instant, je ne l'ai pas. On verra plus tard, mais j'aurais du mal à être dans ma bulle d'écrivaine, je le dis souvent, j'aime bien avoir ces deux métiers à côté, puisque mon métier de médecin m'ancre dans cette réalité. J'ai besoin, je me lève le matin, je sais que je suis attendue au cabinet, et c'est important pour moi.
0: C'est deux univers assez différents, puisque quand vous êtes au cabinet, vous rencontrez des réalités concrètes, des corps concrets qui ont une santé qui peut s'améliorer. Vous marchez vers l'hôpital, les portes s'ouvrent, il y a quelque chose de très très concret. Et puis quand vous êtes dans votre univers d'écrivain, tout est imaginé.
1: Oui, c'est génial.
0: Donc il n'y a presque pas de mouvement, sauf celui d'écrire.
1: Ah non, je suis assise sur ma chaise, devant mon ordinateur, mais je ne pourrais pas écrire devant un mur. C'est étonnant, hein. Moi, j'adore écrire dans les trains, j'adore écrire dans les cafés. Quand j'écris chez moi, c'est au milieu de mon salon, avec tout le monde qui gravite, avec un casque audio où j'écoute de la musique. Je me mets un peu dans ma bulle. Mais régulièrement, il y a un de mes enfants qui se penche, qui lève mon casque pour me dire quelque chose sur son collège du lendemain. Mais c'est ça, quoi. C'est la vie qui... Moi, j'ai besoin de ça, que ça bouge autour de moi, ouais.
0: Aller chercher le mouvement. Certains écrivains ont des manuscrits dans le tiroir pour plusieurs années. Est-ce que c'est votre cas ?
1: Zéro.
0: Zéro.
1: J'ai eu la chance d'être repérée avec mon premier roman. Ouais, c'est une chance, c'est vrai.
0: Donc on vous attend d'année en année.
1: Alors peut-être qu'un jour, je mettrai plusieurs années quand même à écrire un livre, on verra. Ouais. Pour l'instant, c'est un par an, mais on verra.
0: Alors, Sophie Tellmen, notre émission, c'est un petit coin de ciel bleu, donc dégager des ressources pour les jours où ça va évidemment moins, puisque parfois le ciel est couvert. Est-ce que ça vous arrive à vous aussi d'avoir des coups de mou, des coups de blues et des moments où le ciel est couvert ?
1: Mais bien sûr, hein, comme tout à chacun. Je mentirais si je vous disais que tous les jours je vais bien, mais j'aime les ciels couverts.
0: Qu'est-ce que ça peut apporter, un ciel couvert ?
1: Moi, j'aime, justement, je vous parlais de bord de mer, mais quand la mer est ton un peu cuivré, gris... ça donne une espèce de nostalgie, un petit blues où des fois j'aime m'y glisser en fait. Voilà, un petit spleen. Je suis pas contre le spleen.
0: La nostalgie, c'est aussi joli parce que ça évoque le côté cher du lien. Et je trouve que votre livre en est pas pétri, mais en tout cas, vous y mettez des touches de nostalgie. Ça nous rappelle aussi ce qu'on a aimé et ce qui a été cher pour nous.
1: C'est vrai.
0: Ce qui est inscrit aussi dans la mémoire des corps.
1: C'est beau, ce que vous dites.
0: Qu'est-ce que ça vous aura apporté, appris d'avoir été écrivaine, en plus d'avoir été médecin ?
1: Ça me permet un recul sur les choses, sur la vie qui m'entoure, les relations aux autres. Ça me permet de glisser dans la peau d'autres personnes. Ça j'adore, d'autres personnages qui ne sont pas moi, qui sont loin de moi. Et de comprendre certains comportements humains. Donc ça me sert finalement pour mon métier de soignante.
0: Est-ce qu'on vous demande de temps en temps de retoucher certains passages ou de retravailler l'une ou l'autre chose ? Et comment est-ce que vous réagissez justement aux remarques ou aux propositions qu'on vous fait ?
1: Quand c'est des propositions qui sont expliquées, et un écrivain, je pense qu'il faut qu'on soit ouvert aux remarques aussi, pas fermé. C'est sûr que c'est notre bébé, hein, le livre, donc on n'est pas obligé de tout accepter. Hein. Mais il y a des remarques très pertinentes, ouais. Alors, c'est des petites retouches à droite, à gauche, qu'on me demande de faire, et souvent elles sont très pertinentes, ouais. Elles sont expliquées.
0: Sophie Tellmen, qu'est-ce que vous auriez envie de dire aux auditeurs qui ont un métier, mais aiment à ce point écrire, qu'ils ont envie de passer au stade d'écrire une histoire ?
1: Moi, j'ai surtout envie de leur dire que c'est bien d'avoir des soupapes, des passions dans la vie. C'est ce que je dis souvent à mes patients aussi, que pour être bien dans la vie, il faut avoir ce temps à soi où on puisse... effectivement, moi, je vois mon mari qui est soignant aussi, qui court beaucoup, qui fait beaucoup de sport. C'est sa soupape, moi, c'est l'écriture. Eh bien, moi, je dirais aux lecteurs qui aiment écrire de continuer, de se faire confiance. C'est un tel exercice. C'est vraiment, moi j'ai l'impression de plonger dans un univers parallèle et d'avoir une double vie. Et ça m'a, c'est extraordinaire de vivre ça.
0: Une double vie avec deux casquettes, deux réalités bien différentes, deux métiers bien différents, dont celui d'écrivain. C'était Sophie Talmen, notre invitée du jour, qui est médecin neurologue à côté de son talent et de son métier d'écrivain. Elle venait nous présenter, malgré tout ce qui nous sépare, paru aux éditions Albin Michel. Merci Sophie d'avoir
1: merci été. Merci Françoise.
0: Au rendez-vous. Quant à vos auditeurs, auditrices, je vous retrouverai évidemment dans 15 jours, comme vous le savez, avec un autre auteur, une autre personnalité à découvrir et de nouvelles ressources. D'ici là, portez-vous bien, portez-vous mieux, sous un petit coin de ciel bleu.
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0: Bienvenue dans le podcast À Voix Haute. Je suis Marie Kérinen et à chaque épisode, j'ai la chance de recevoir un ami ou une amie qui raconte et témoigne de son chemin de foi. Bonne écoute! Et aujourd'hui, je reçois Louise. Coucou Louise!
1: Salut Marie!
0: Je suis ravie de te recevoir à mon micro aujourd'hui, car tu pars bientôt!
1: Oui,
0: au Canada, et je tenais à partager ce moment avec toi avant.
1: Merci Marie.
0: Merci à toi. Alors, on se souvient toutes les deux du moment où on s'est rencontrés.
1: Effectivement.
0: C'était à la Vielle.
1: Ouais.
0: Alors, celles et ceux qui écoutent le podcast penseront que je fais de la pub.
1: C'est clair, c'est ce que je me suis dit aussi, ouais.
0: À chaque épisode, j'ai l'impression que je parle de la Vielle, mais voilà, c'est un lieu emblématique où j'ai rencontré pas mal de mes potes chrétiens, donc qu'est-ce que tu veux, voilà. Je ne peux pas ne pas en parler. Mm-hmm. Et donc, il y a ce moment où on coupe du bois, toutes les deux. On était dans cet atelier coupage de bois.
1: Sous le hangar.
0: Oui, et on a eu une belle conversation toute la matinée. Et moi,

0: Ça m'a marqué, j'ai encore cette image-là.
1: Mais pareil, c'est fou. J'ai vraiment cette image. J'ai pas ça pour beaucoup d'amitié de me rappeler précisément le début de notre amitié, enfin le moment de la rencontre, quoi. Mais je sais pas, avec toi, ça. Je me rappelle très bien, quoi.
0: Ouais.
1: C'est drôle. Ouais.
0: Et puis plus tard, quand j'étais à une période de ma vie, bon, un peu. J'étais un peu en détresse, on va dire. Je vous ai rejoint, ton frère, ta sœur et toi, sur les chemins de Saint-Jacques de Compostelle.
1: Ouais.
0: C'était quelque chose que vous faisiez à trois. Et tu me diras, mais j'ai l'impression que c'est devenu un peu une tradition entre vous de partir chaque année marcher ouais. sur des chemins.
1: Ouais, pas chaque année, mais tous les deux, trois, quatre ans.
0: Ah bah voilà.
1: La fourchette est large, mais ouais.
0: C'est ça.
1: C'est l'idée.
0: Et vous m'avez accueilli pendant deux semaines sur le chemin, El Camino. Et je n'aurais vraiment pas rêvé mieux de faire ça avec vous. Enfin, je te l'ai déjà dit, mais je trouve que vous êtes une fratrie très inspirante, des personnes bienveillantes, chill, avec qui je pouvais vraiment être moi-même, sans jugement, et avec qui on a eu de belles discussions profondes, des moments hyper drôles et fun ensemble aussi. Mm-hmm. Donc c'est un vrai coup de cœur pour moi. Votre fratrie, c'est un vrai coup de cœur pour moi.
1: Merci de le dire.
0: Ouais. Et suite à cela, je t'ai proposé de me rejoindre à la colocation Lazare à Bruxelles, une coloc solidaire où on vivait avec des personnes qui étaient sans abri et qui étaient dans la galère. Et tu as été notre espo de coloc. Tu as fait ça d'une main de maître, d'ailleurs. Et depuis, on a constitué un groupe d'anciennes colocs, les Lazarettes. Et vous êtes vraiment des petites perles et vous êtes très importantes dans ma vie.
1: Ah oui, pour moi aussi.
0: Ouais. C'est pas fini, hein, je t'avais dit, l'intro est longue.
1: Ah, waouh.
0: Alors cette année, tu fais partie aussi de la troupe de théâtre que j'ai lancée avec une autre pote. Donc c'est le dernier projet que nous mènerons ensemble avant que tu partes vers d'autres lieux.
1: Le dernier projet c'est de toute la vie, quoi.
0: Hyper
1: dramatique.
0: C'est hyper drame. En tout cas, je t'admire beaucoup pour ton enthousiasme, ta manière de rentrer en contact avec les autres, toujours avec cette écoute, cette curiosité sincère. Et je prends souvent exemple sur toi, d'ailleurs, pour ça, pour entretenir mes relations aussi, car je sais que tu es une amie fidèle, qui pense aux autres, qui fait de petites attentions, qui va prendre soin, qui va prendre des nouvelles, qui s'intéresse vraiment, parce que tu as retenu tel ou tel détail. Pour tout ça, je suis tellement reconnaissante de te compter parmi mes amis et de te recevoir aujourd'hui.
1: Oh, merci Marie, merci beaucoup de me dire tout ça. C'est tellement réciproque en plus.
0: Non. Oh. Je sais que cet exercice n'est pas facile de témoigner de sa vie, surtout sur un sujet aussi intime que son chemin de foi, donc merci beaucoup de jouer le jeu.
1: Merci pour ta confiance, surtout Marie.
0: Et merci de parler de ta foi à voix haute.
1: À voix haute.
0: À voix haute. Alors, toi qui es une artiste, tu es une artiste.
1: Ah bon?
0: Ben oui, tu dessines, tu peins, etc. Enfin, tu as, je trouve que tu as une vision artistique en tout cas. Enfin,
1: je me considère pas du tout comme une artiste, mais
0: Bon
1: ouais, non, vraiment, en plus j'ai étudié l'histoire de l'art, donc je me considère plus comme quelqu'un qui est intéressé par l'art. Plus un côté intellectuel relié à l'art, mais je me trouve pas très manuel. Je fais de l'art vite fait comme ça, je dessine parce que ça me fait du bien, mais je me considère pas du tout comme une artiste.
0: Et ben moi si, parce que je sais pas faire ça moi.
1: Oui, mais moi, si tu sais le faire.
0: Non.
1: Ah si.
0: Tu dessines très très très bien. Enfin moi en tout cas. Bref, peu importe.
1: Là n'est pas le débat. Ok.
0: Mais en tout cas, tu vas me dire le lien. Je vois pas le rapport avec ta question, mais bref. Quelle image te vient spontanément quand tu penses à ta foi? Enfin, moi j'ai fait un lien avec le côté artiste, mais peut-être qu'il y a aucune corrélation. Hein, mais est-ce que t'as une image comme ça qui te vient en tête quand tu penses à ta foi?
1: Ben, au début, pas tout de suite, quand j'avais vu cette question dans celle que tu m'avais envoyée. Mais en fait, j'ai quand même une image qui est celle de la spirale. Donc en fait, il y a quand même un petit côté artistique, si on veut, parce que c'est une forme graphique, quoi. Mais oui, je me suis même fait un petit tatouage en forme de spirale, parce que voilà, ça veut dire beaucoup de choses. Mais en fait, j'ai un peu réfléchi et je me suis rappelé que j'avais lu un bouquin, je crois que c'était un bouquin, oui, c'était à la Viale que j'avais lu ça, qu'on m'avait conseillé de lire sur place quand j'étais là-bas. Et ce bouquin, c'est Le Bréviaire du Colimaçon de Jacqueline Kellen. Je me rappelle plus tout très bien de quoi parle ce livre, mais ça parle un peu du pèlerin spirituel en chemin, sur le chemin de la vie, quoi. Et il y a cette image qu'elle utilise du colimaçon, donc de l'escargot, qui va lentement, mais qui fait son petit bout de chemin. Et il y a une phrase qui m'a beaucoup marquée dans ce livre, c'est que je m'en rappelle pour pas dire de bêtises, c'est l'idée de combiner l'ardeur du désir à la lenteur du pas. Donc l'escargot a ce côté très lent, et moi ça me parle beaucoup parce que je suis quelqu'un de très lent en général dans la vie. J'aime prendre mon temps, et aussi c'est juste, voilà, dans ma manière d'être, je suis assez lent comme personne, assez lente. Et ça me parle avec cette combinaison de l'ardeur du désir. C'est cette idée aussi d'avancer lentement, sans se précipiter, pour aussi prendre soin de la flamme qui est à l'intérieur de nous. Et que si tu avances trop vite avec ton feu, ben le feu il s'éteint, enfin, il y a du vent. Si tu avances trop vite, c'est compliqué de maintenir la flamme allumée. Et le fait d'avancer lentement, ça permet de préserver et puis de cette flamme, et puis de nourrir, de couver ton feu et de le nourrir progressivement. Et ça m'avait beaucoup parlé, cette image de l'escargot, du colimaçon. Et c'est un livre globalement qui m'avait pas mal parlé. L'image de la spirale est une image qui me parle depuis très longtemps. Je sais pas pourquoi, c'est un petit dessin que je gribouillais dans mes cahiers quand j'étais à l'école, quand j'étais petite, et qui revenait beaucoup dans mes notes de cours, etc.
0: Ah ouais.
1: Et c'est une forme qui m'a toujours un peu fascinée. Et je trouve que, en plus, enfin voilà, il y a ce lien avec l'escargot, parce qu'on peut voir la coquille de l'escargot un peu comme une spirale, si on veut. Et puis, la spirale, c'est aussi plein d'autres côtés pour moi. C'est cette idée aussi d'infini, d'éternité.
0: De recommencement.
1: De recommencement. J'aime bien aussi la forme ronde, qui est dans une idée aussi d'ouverture, d'épanouissement, qui part de l'intérieur vers l'extérieur, qui s'ouvre. Enfin, je sais pas, moi, je voyais ça aussi beaucoup comme une idée de floraison, quoi. Enfin, il y a beaucoup, beaucoup d'images derrière ce symbole pour moi. Je pourrais dire encore beaucoup de choses, mais ça me parle beaucoup, et je pense que ça pourrait être une image qui résume, enfin, oui, une image qui symbolise un peu ma foi.
0: C'est une belle image, hein.
1: Ouais,
0: il y a beaucoup de symboles
1: derrière. Ouais, il y a beaucoup de symboles. Ouais. Puis c'est un symbole très ancien, un symbole de vie, de mouvement.
0: C'est voilà le mouvement que j'aime bien, moi.
1: Ouais, ouais, pareil.
0: Et donc, tu te l'es tatouée ?
1: Oui, sur le bras, il y a quelques années. Voilà, ça veut dire beaucoup de choses, mais d'abord, c'est relié vraiment à un symbole de ma foi, quoi, j'ai envie de dire.
0: Ah, waouh !
1: Ouais, qui m'accompagne. Ouais, je l'ai vraiment fait visible sur mon bras, un peu comme un petit post-it reminder. Je sais pas, comme un petit bouton aussi. Enfin, je sais pas comment expliquer ça, mais je voulais que ça m'accompagne et que je le vois, qu'il soit vraiment visible. Enfin, pourtant, tu vois, j'oublie pas ma foi, forcément, c'est symbolique. Mais voilà, c'était important pour moi d'avoir cette image que je pouvais voir tous les jours, quoi.
0: C'est une très belle image. Et qu'est-ce qui nourrit ta foi, justement ?
1: Qu'est-ce qui nourrit ma foi au quotidien ?
0: Mm-hmm.
1: Beaucoup de choses, évidemment, quand même, beaucoup de choses. Mais c'est marrant parce que j'étais à Thésée il y a 2 semaines pendant la semaine sainte et puis le week-end pascal.
0: Tu peux expliquer un peu c'est quoi Thésée ?
1: Ouais, bien sûr. Après, je connais pas hyper bien Thésée, je suis pas une grande habituée de Thésée. J'ai plutôt fréquenté la Viale pendant des années, et c'est surtout ce lieu-là qui a nourri et qui a fait grandir ma foi. Et puis ces dernières années, j'avais envie de découvrir autre chose, et j'ai découvert Thésée, que j'avais en fait découvert il y a 5-6 ans grâce à une amie. Et puis j'y suis pas retournée pendant longtemps. Et c'est l'année passée que j'avais besoin d'aller marcher seule, et que je sais pas pourquoi j'avais l'image et les sensations des chants de Thésée dans la grande église de Thésée qui me revenaient beaucoup en tête. Et j'avais besoin de partir un peu, et du coup je suis partie marcher sur un tronçon de Compostelle qui menait à Thésée, donc entre Dijon et Thésée. Et là, en septembre l'année passée, je suis restée quelques jours à Thésée. Mais bon, c'était pas la question de base. C'est quoi Thésée ? Thésée, avec mes mots, c'est une grande communauté chrétienne œcuménique qui a son fondement dans ce petit village de Bourgogne qui s'appelle Thésée. Et donc la communauté a repris le nom de ce petit village. Et maintenant, la communauté de Thésée a immensément grandi depuis les années 60. Et ça existe dans le monde entier. Mais donc le cœur de cette communauté, c'est la communauté des frères. Ils sont une quarantaine, je pense. Vraiment, je connais pas hyper bien le sujet, hein, mais j'y suis allée juste quelques fois, et c'est les infos que je connais. Aussi, c'est incroyable, c'est international. Il y a des gens du monde entier qui viennent là. Donc c'est vraiment un lieu hyper vaste, hyper grand, qui a une capacité d'accueil énorme. énorme. Mmh. Et là, en l'occurrence, pour la Semaine Sainte, bon, c'est une semaine particulièrement spéciale de l'année. Et je crois qu'on était entre 4000 et 5000 personnes monde entier.
2: Wow.
1: Mais il y a vraiment, c'est très vaste. Et donc, heureusement, tu te sens pas non plus oppressé, pas trop en tout cas, par le monde. Et donc, on était vraiment des gens de partout. Et moi, j'ai même pas rencontré de Belges, alors qu'on est le pays à côté, mais j'ai rencontré plein d'Italiens, d'Espagnols, surtout énormément d'Allemands. Enfin, des gens vraiment de partout. Il y avait une fille de Hong Kong dans ma frat aussi. Et donc, c'est un lieu idéal pour nourrir ta foi, parce que c'est une vie en communauté. Il y a les temps de prière qui rythment les journées. Il y a des temps de lecture biblique, de partage en petits groupes. Et puis il y a un petit temps de service à la communauté où tu fais un petit travail pour rendre service. Et puis c'est très accessible comme lieu aussi, parce que c'est pas très cher. Tu payes un peu selon tes moyens, dans une fourchette de prix qui reste vraiment accessible. Ce qui est hyper important à Thésée, c'est les chants de Thésée, qui sont des petites mélodies très courtes qu'on répète en boucle. C'est très méditatif, très contemplatif. C'est ça que j'aime beaucoup aussi, et ça rejoint beaucoup ma manière de prier. C'est très introspectif. Et donc ça me parle beaucoup. Et en fait, chaque prière là-bas sur place est rythmée par ces chants. Il y en a des centaines qui ont été écrits depuis le début de la communauté. Je ne sais plus si ça remonte. Non. Je crois que ça remonte dans les années 50, le début de la communauté, qui a été donc fondée par un Suisse, frère Roger. Qui était protestant, je crois. Bon, bref, ça, on va peut-être pas garder parce que je suis pas sûre. Mais donc voilà, ces chants de Thésée me parlent beaucoup et me portent depuis des années. Enfin, ça fait des années que je connais. Enfin, c'est très très connu.
0: Qui sont écrits dans plusieurs langues différentes.
1: C'est ça qui est génial aussi. C'est écrit dans toutes les langues. Et donc c'est vraiment hyper rassembleur et hyper. Je sais pas comment expliquer ça, mais ça parle à tout le monde, quoi. Mm-hmm. C'est vraiment. Mm-hmm. C'est
0: ça
1: très,
0: permet
1: très beau,
0: la communion,
1: quoi.
0: Je trouve.
1: Ouais, vraiment.
0: Chant-là.
1: Ouais, je trouve aussi. Ça, ouais. C'est vraiment magnifique. Donc voilà, c'est un très beau lieu de retraite. Et pourquoi on parlait de Thésée à la base ?
0: Parce que tu as été récemment pour la Semaine Sainte.
1: Oui. C'est ça. Ah oui, et alors, la question de base, c'était comment je nourris ma foi au quotidien.
0: Oui.
1: Et donc, je parlais de Thésée parce que justement, pendant cette semaine à Thésée, il y a 2 semaines, je me suis rappelée d'une phrase que quelqu'un m'avait dit, que c'est... C'est qui m'avait dit ça ? C'était à la Viale, il y a quelques années. Il y a quelqu'un qui m'avait dit ça. Quand j'avais dit à cette personne, OK, c'est fou, mais là, je crois en Dieu. C'était il y a quelques années, pendant... J'avais vécu 2-3 mois à la Viale. Et ça a été... Ça, on en parlera peut-être plus tard, mais ça a été un moment très fort pour moi dans mon chemin de foi. J'étais surexcitée, quoi. C'était incroyable ce qui m'arrivait. Ah, mais c'est Geneviève de la Viale qui m'avait dit ça. Elle était hyper heureuse, elle se réjouissait pour moi. Et elle m'a dit, Louise, c'est formidable. Mais alors, attention, il faut jamais prendre sa foi pour acquis. C'est hyper important que tu la nourrisses au quotidien, que tu continues d'entretenir cette petite flamme qui est en toi. Et ça m'avait beaucoup parlé. Et elle m'avait dit, il faut que tu continues à prendre du temps pour prier au quotidien, que tu lises, que tu ailles à des conférences, que tu parles de ta foi avec tes amis, avec n'importe qui. Enfin, de plein de manières, il y a moyen d'entretenir sa foi. Et cette phrase m'avait marquée, et en fait, je m'en suis rappelée justement quand j'étais à Thésée dans l'église. Forcément, il y a des périodes où je nourris un peu plus ma foi qu'à d'autres moments. Mais en tout cas, j'ai renoté ça un peu dans mon carnet et j'étais en train de lire à ce moment-là dans l'église un bouquin de frère Roger, justement. Je sais plus lequel, mais il en a écrit plein. Mmh. Et je lisais et en fait, pendant que j'étais en train de lire, j'étais là, oh, mais qu'est-ce que c'est passionnant, mais qu'est-ce que c'est intéressant. Et en fait, ça faisait longtemps que j'avais plus lu un bouquin qui parle du chemin de foi de chacun, chacune, qui parle de comment nourrir sa foi au quotidien. Et en fait, ça me parlait trop. Et en lisant ce bouquin dans l'église, j'avais cette phrase de Geneviève qui me revenait en tête. Et j'étais là, ah mais ouais, mais elle avait vraiment trop raison, quoi. C'est vraiment un... Je peux pas dire un travail quotidien, parce qu'un travail, c'est pas très marrant comme mot. Mais c'est... Je sais pas quel mot on pourrait dire, mais c'est...
0: Un entretien.
1: Ben, oui.
0: Moi, je fais un peu je fais un peu un lien avec toi, tes relations. Enfin, c'est ce que je disais au début.
1: Ouais.
0: En introduction. Mm-hmm. Je trouve que tu es une personne fidèle dans le sens où, quand je dis fidèle, c'est que tu entretiens vraiment tes relations amicales, etc. Mm-hmm. Par des actions, le fait de voir, de prendre soin, de prendre des nouvelles et tout. Mm-hmm. Et tu me diras si j'ai tort, mais est-ce que tu transposes ça aussi dans ton chemin de foi pour nourrir ta foi aussi? Parce que Moi, je fais vraiment un lien parce qu'il y a ce côté se mettre en action, prier, faire des retraites, parler à des gens, etc.
1: Ouais.
0: Enfin, tu vois, c'est des actions concrètes qui peuvent entretenir la flamme, quoi, tu vois.
1: Ouais, complètement. Mais ouais, j'aime bien ce parallèle parce qu'en fait, c'est chouette aussi de voir Dieu, Jésus, le Seigneur comme son ami. Et du coup, bah, c'est cool de pouvoir se dire bah, j'entretiens cette relation comme j'entretiens mes relations amicales. Mais mine de rien, moi j'ai l'impression que je suis quand même plus fidèle dans mes amitiés terrestres que dans mon amitié avec Dieu, parce que justement je me trouve pas très fidèle, pas assez. Bah, en même temps, j'ai l'impression que pour un peu tout le monde, on a l'impression qu'on en fait jamais assez, qu'on prie jamais assez ou qu'on prie jamais assez bien comme il faut. Enfin, en tout cas, moi j'ai beaucoup ça. Enfin, je me dis beaucoup ça. J'aimerais bien être beaucoup plus fidèle, et parfois je me dis que j'aimerais bien vraiment que ça prenne une place beaucoup plus importante dans ma vie et que j'ai l'espace vraiment beaucoup plus pour ça, pour être encore plus en recherche, pour être encore plus dans la prière, parce que à chaque fois que je m'y remets plus profondément dans une retraite par exemple, à chaque fois je constate les bienfaits de s'arrêter, de se mettre en prière, de ralentir, et combien ça me nourrit et combien c'est important pour moi. Et à chaque fois, c'est aussi des prises de conscience que, mon Dieu, mais oui, ça, effectivement, ça n'a pas assez de place dans mon quotidien, dans ma vie quotidienne, en ville, à Bruxelles. Voilà, j'ai, comme beaucoup de Bruxellois de mon âge et de Bruxelloises, j'ai une vie très remplie. Et parfois, dans ces temps de retraite, j'ai des prises de conscience de, mon Dieu, mais à quoi ça sert de remplir autant sa vie avec autant de choses qui... Pourtant, je sais, c'est toutes des choses qui me font du bien, qui sont merveilleuses, et c'est moi qui les provoque. Et puis, tout ça, c'est merveilleux. Mais je sais que voilà, je ne fais pas assez de place dans mon quotidien à ma vie spirituelle, qui me comble tellement, en fait, et qui est tellement importante pour moi depuis quelques années. J'aimerais être plus fidèle, mais en soi, c'est déjà pas mal. Parce que, tu vois, j'ai pris une semaine de retraite en septembre dernier. Là, j'ai pris une semaine de retraite il y a 2 semaines. C'est pas mal, en fait, quand même. Oui. Parce qu'en fait, c'est mes vacances. Et du coup, j'ai été vers des lieux comme ça. Et en fait, je sens que c'est super important pour moi et que ça me nourrit énormément. Mais parfois, je me dis, mais en fait, j'aimerais bien prendre 1 an ou 2 ou 3 et aller carrément vivre dans un monastère. Et en soi, j'ai déjà fait l'expérience d'aller vivre 6 mois à la Viale comme volontaire pour donner un coup de main. C'était formidable, mais il y avait pas... J'y allais aussi surtout pour donner un coup de main, pour me rendre utile sur place. Et du coup, il y avait le travail de la vie quotidienne qui me demandait beaucoup de temps. Et donc, j'avais pas assez de temps pour nourrir ma foi, finalement. Et donc, je crois que j'aimerais aussi vraiment vivre une expérience un jour plus longue, peut-être dans un monastère ou dans une communauté religieuse, pour vraiment être pleinement dans cette recherche spirituelle et dans la prière, quoi. Vraiment être là-dedans à 100%. Parce qu'en fait, quand j'expérimente ça un tout petit peu le temps d'une retraite, c'est déjà incroyable ce qui se passe. Mais alors je me dis, vraiment vivre ça sur du plus long terme, ça doit être fou. Mais c'est marrant parce que je disais justement ça, j'en parlais à mes colocs l'autre jour, un peu pour rire, que je deviendrais peut-être bien nonne un jour. Mais... En même temps, jamais, moi, je pourrais devenir nonne. Je pense que c'est pas possible, mais...
0: Jamais dire jamais.
1: Non, jamais c'est... dire jamais. Mais en fait, je crois que ça me parlerait si ça pouvait être sous forme d'un petit CDD, tu vois, de 4-5 ans. Mais le problème, c'est que ce genre de choses, tu t'engages à vie, quoi. Et donc, moi, c'est le truc, s'engager à vie dans un truc, ça me parle pas, parce qu'en fait, j'ai tellement d'intérêt pour tellement de choses. Moi, je crois que je ferais plein de métiers différents dans ma vie. Et pourquoi pas, je sais pas si on peut dire que c'est un métier, mais le métier d'être nonne, ça m'intéresserait de le vivre quelques années, parce que je suis très curieuse et parce que j'ai envie de vivre ça pleinement. Mais je pense pas que ça pourrait me correspondre pour toute la vie, parce que voilà, comme je l'ai dit, il y a beaucoup d'autres choses qui m'intéressent. Mais en fait, je m'étais dit aussi que ce serait peut-être pas 100% pour les bonnes raisons que j'aurais envie de devenir nonne. Bon, déjà parce que j'aurais envie que ce soit un CDD de 5 ans, et donc c'est pas une super bonne raison. Mais aussi, je pense que ce serait une fuite un peu de notre monde. Je pense que j'aurais envie de vivre ça parce que ça me paraît tellement facile. Enfin, j'idéalise beaucoup la chose, et puis il y a plein de manières d'être religieuse aussi. Mais la manière dont je vois ça, je pense que j'aurais envie de me réfugier là-dedans pour un peu fuir toutes les obligations de notre monde, de notre société, toute la... la pression à faire, à être dans plein de choses, à faire plein de choses. Et je pense que j'aurais envie de me réfugier, de fuir un peu tout pour me retrouver là-dedans, parce que j'ai l'impression que tout serait plus simple de, tu vois, juste vivre en communauté avec d'autres femmes et être pleinement là avec elles, être dans la prière, chanter, manger ensemble, vivre ensemble dans le quotidien. Et c'est tout. Et en fait, parfois, je me sens un peu submergée par toutes les choses du quotidien. Et du coup, j'ai l'impression que ça m'attire, ce genre de vie-là, pour plus avoir à penser à mille choses, parce que j'ai l'impression que mon cerveau s'arrête jamais et qu'il y a tout le temps mille choses en tête, tout le temps. Je ne sais plus pourquoi je parle de ça.
0: Non, mais c'est hyper intéressant. Parce que moi, j'y ai pensé aussi, mais tu vois, un peu comme toi, c'est le côté un peu idéal, où on rêve de s'extraire un peu de ce monde où tout va très vite, où on a beaucoup de responsabilités, où on a un peu la pression de devoir réussir, entre guillemets, sa vie. Mais bon, toute la question est de savoir, ça veut dire quoi réussir sa vie, mais c'est vrai que moi aussi, j'envie un peu parfois ces moniales ou ces moines qui vivent un peu à l'extérieur du monde. Mais parfois, tu sais, ça dépend aussi des monastères. Il y a des communautés qui sont vraiment complètement à l'extérieur du monde, qui n'ont pas de lien avec le monde extérieur. Il y en a qui sont pleinement dans le monde aussi, quoi. Et je trouve ça très, très beau. Après, je me dis, tu vois, on idéalise beaucoup le fait de se plonger dans la prière et tout. Mais moi, je sais que quand je reste, par exemple, 10 jours à la Viale où je fais que prier comme ça, j'ai envie de rentrer chez moi parce que j'ai l'impression que je suis quelqu'un qui a besoin d'action. Mais en fait, ce que j'aime bien dans les lieux monastiques, comme la Viale, c'est pas un monastère, mais dans les lieux monastiques, c'est les rituels. Enfin, comment est-ce qu'on dit ça? Le fait que la routine, le rythme. Oui, ouais. La routine. Ouais, on se lève à telle heure, on prie, on déjeune en silence. Mm-hmm. Mais, franchement, aujourd'hui, je suis à un point où je n'attends que ça, du silence, vraiment. Enfin, tu vois, on déjeune en silence, ou quelqu'un lit un livre en prière. Enfin, vraiment, tu es dans ta bulle, tu vois. Ouais. Et puis, j'invente, je ne sais pas, mais je pense que les bénédictins fonctionnent un peu comme ça. Mais après, il y a le travail, enfin, travail dans le sens pour la communauté. Mm-hmm. Donc, soit l'étude biblique ou travail dans le jardin. Enfin, ouais, je sais pas.
1: Mais il y a quelque chose de beaucoup plus simple. En fait,
0: oui, c'est simple.
1: Ça, simple, quoi. Vraiment, où tu te poses pas mille questions sur quoi faire, quoi penser. Enfin, oui, encore une fois, je pense que j'idéalise beaucoup.
0: Je pense qu'il y a une partie... je trouve qu'aujourd'hui, les moines et les moniales sont vraiment les marginaux de notre époque.
1: Ah oui.
0: Tu vois...
1: Parce que c'est un choix, mais complètement un contre-courant.
0: Ah non, complètement un contre-courant. Je trouve que c'est très courageux de faire ça.
1: Ah oui, oui, clairement. Et puis, c'est beaucoup moins courant aussi qu'avant de faire ce choix de vie-là. Ouais. Donc, j'ai l'impression que c'est d'autant plus particulier de faire ce choix-là aujourd'hui. Mm-hmm. Et c'est vrai qu'il y a beaucoup moins de gens, mais je pense que c'est encore plus difficile peut-être de faire ce choix-là aujourd'hui, parce que c'est vrai que c'est complètement un contre-courant du rythme actuel de notre société. Et je crois que c'est ça qui m'attire beaucoup, parce que de plus en plus, je ne m'y retrouve pas du tout, quoi, dans le rythme tellement effréné, tellement rapide de notre société. Et comme je disais au début, moi, je suis quelqu'un de très lent. Mais pourtant, je suis aussi quelqu'un de très énergique, de très enthousiaste, de qui aime faire beaucoup de choses, qui aime être dans l'action.
0: Je ne pense pas que ce soit antinomique.
1: Non, mais effectivement, et en fait, j'ai besoin des deux pour me sentir vivre. Mais je peux clairement pas être dans la vitesse et dans la production, l'efficacité tout le temps. Enfin, peut-être comme tout le monde, en fait, je pense. C'est pas sain du tout, je pense, d'être là-dedans tout le temps. Mais en tout cas... C'est fou, je me rends compte le bien que ça me fait quand je m'arrête et que je prends le temps pour la vie spirituelle. C'est incroyable les bienfaits que ça apporte, quoi. Que ça m'apporte, en tout cas.
0: Et c'est quel bienfait, justement, que ça t'apporte?
1: Le classique, la paix intérieure, finalement. faut pas chercher plus loin. non, mais vraiment, ça résume... Ça résume tout, ça m'apporte énormément de choses, mais c'est surtout la paix intérieure. Parce que moi, ça fait quelques années que j'ai pas mal d'angoisse, d'anxiété, liée à plein de choses. Et en fait, entre autres, le fait de prier, le fait d'être dans une semaine de retraite quelque part, je trouve ça fou, l'apaisement que ça peut apporter. Et forcément, on passe aussi par... pas mal de remous intérieurs quand on prend le temps de ralentir et de se poser avec soi-même, avec Dieu. forcément, l'apaisement ne vient pas tout de suite. C'est parfois un peu confrontant à premier abord. Mmh. Et puis, petit à petit, en fait, quand tu as dépassé tous ces premiers remous qui sont plus en surface, ben après, quand tu prends le temps de descendre petit à petit dans ton intériorité, ben là, il y a une espèce de... Je ne sais pas, mais il y a un grand lac tranquille et très apaisé. Et ça, c'est tellement... C'est presque hyper grisant, en fait, quand tu parviens à vraiment rejoindre ces étendues-là qui sont toutes calmes au fond de toi. C'est incroyable. C'est difficile de mettre des mots là-dessus, mais j'y arrive pas souvent. Mais il y a quelque chose où quand tu t'apprêtes à toucher ça, je sais pas bien comment expliquer ça, mais t'as l'impression que c'est tout ce qu'il faut. Il faut rien de plus, rien de moins. Tout est là. Je sais pas, j'ai l'impression de toucher à l'essentiel, quoi. C'est incroyable tout ce que ça m'apporte. En fait, ça, oui, ça m'apporte vraiment cette paix intérieure. Mais en fait, du coup, ça m'apporte une relation plus douce avec moi-même aussi et avec les autres. Enfin, en fait, ça a un impact et ça répercute sur toutes mes relations, je pense. Quand je reviens, j'ai l'impression de voir... Enfin, quand je reviens... quand je reviens d'une retraite où j'ai vraiment pu sentir ces sensations-là, ben, je reviens plus apaisée. D'abord avec moi-même, mais du coup, forcément aussi avec les gens qui m'entourent. J'ai l'impression d'être plus douce, d'être plus, comment dire, plus tolérante avec les gens qui pourraient me saouler. Ou, j'ai l'impression que j'accueille plus facilement les aléas de la vie. Oui, en fait, c'est hyper solide, quoi, tout ça. C'est hyper solide. Et du coup, ça, tu sens que tu peux t'appuyer dessus, quoi, que c'est pas du bullshit, quoi. Parce qu'en fait, le fait d'avoir vraiment vécu des expériences personnelles très fortes de connexion avec Dieu, avec quelque chose qui nous dépasse, quelque chose qui est plus grand que nous, ben en fait, ces choses-là, tu les oublies pas, ces moments-là. C'est des choses sur lesquelles je m'appuie vraiment très fort. Et je sais que je peux pas remettre ça en question, je peux pas douter de ça. C'est difficile à expliquer.
2: Oui, oui.
1: Vraiment, c'est des choses...
2: Mais je trouve que tu l'expliques quand même bien. Mais du coup, est-ce qu'il y a justement un moment où tu as senti vraiment la présence de Dieu ? Enfin, est-ce qu'il y a eu un moment, un tournant dans ta vie où tu t'es dit « Oh, waouh, là, je sens concrètement que Dieu est là ou que j'ai vraiment la foi, mm-hmm. que j'ai cette connexion ?» Ou est-ce que ça s'est fait petit à petit à l'image du colimaçon que tu disais ?
1: Je pense que mon chemin de foi, il a été très lent et les choses se sont faites très progressivement. Mais il y a quand même 2-3 moments... Ouais, des tournants, enfin surtout un tournant. Je dirais qu'il y a peut-être eu 2 tournants et une expérience entre les deux très forte. Mais attends, je vais expliquer parce que c'est pas très clair. Mm-hmm. Mais je dirais que quelque chose qui a très fort marqué mon chemin de foi, c'est les camps de jeunes que j'ai fait pendant mon adolescence avec Fondatio, qui est un mouvement chrétien œcuménique international. Et qui c'est pour moi ça a été exceptionnel dans mon adolescence, ça m'a vraiment marqué, surtout qu'à ce moment-là, ben voilà, l'adolescence, moi j'étais pas toujours bien dans ma peau et à l'école j'avais pas beaucoup d'amis, et là grâce à ces camps de jeunes, c'était incroyable. Là je me suis redécouverte et j'ai fait des rencontres incroyables, et c'était quelque chose de très très ouvert, de très accessible pour tout le monde. On n'était pas du tout tous... Enfin, on était tous un peu en recherche. Je crois qu'on avait tous un peu soif de quelque chose de plus grand. Mmh. Mais en même temps, on était des ados, quoi. Donc, on était là aussi pour s'amuser. Et il y avait plein de... C'était un peu comme les scouts, mais avec cette dimension spirituelle en plus. Mmh. Et donc ça, j'ai fait plusieurs camps et ça m'a beaucoup marqué. Et on avait, lors de ces camps, ce qu'on appelait les temps de vie. Et les temps de vie, c'est quand on est tous en cercle et qu'on chante et qu'on danse parfois. Parfois, il y avait, sur certains chants, il y avait un peu des petites chorées. Et je me rappelle que les temps de vie, mais vraiment le nom, j'adore le nom, temps de vie, ouais. Ça m'a énormément marquée parce que c'est des moments où je me rappelle que je sentais la présence de Dieu. En fait, il y avait une joie, mais incroyable, à tous être en cercle. On était tous hyper heureux d'être là, hyper contents. Il y en avait qui n'étaient pas contents, mais en fait, à la fin, ils étaient contents parce qu'on était tous entraînés dans un mouvement très joyeux. Mmh. Et c'est des moments qui m'ont vraiment marquée, où je me suis dit, waouh, mais il y a une joie là qui est tellement belle et tellement vraie, tellement sincère et authentique. Et ça me parlait beaucoup. Et ça m'a beaucoup marqué. Donc ça, je dirais que c'était un premier levier, je ne sais pas comment dire ça, sur mon petit chemin de foi.
2: T'as eu de la chance, hein, waouh.
1: Ouais, franchement.
2: C'est beau de recevoir ça à l'adolescence.
1: Merci à mes parents, quoi. Ouais. Ils ont eu la bonne intuition parce qu'ils avaient, je crois, entendu. Je crois que, je sais pas, des amis à eux avaient des enfants qui étaient passés par là. Ils nous en ont parlé. Et on a testé. Et du coup, mon frère, ma sœur et moi, on est passés par là. Et on s'est fait des amis pour la vie, quoi, là. Wow. Ça a vraiment créé un terreau social hyper important. Et puis, il y a un petit truc qui m'est arrivé dans la chapelle de la Viale, il y a des années, je sais vraiment plus c'était quand, mais c'était très particulier. Je ne sais pas trop comment décrire ça, je vais essayer de le faire du mieux possible. Il y a un truc qui m'est tombé dessus. J'étais vraiment, c'était il y a des années, c'était à la fin d'une prière, mais on n'était plus beaucoup dans la chapelle et je restais un petit peu. Et il y a un truc vraiment qui m'est tombé dessus et j'ai comment, enfin, ça m'a saisi. J'étais comme, je sais pas comment expliquer ça, j'ai l'impression que c'est une lumière qui m'est tombée dessus, un espèce de rideau lumineux, je sais pas trop comment expliquer ça, ou une espèce de douche froide, mais pas si froide, parce que plutôt agréable. En un coup, je croyais en Dieu, et tout était limpide, tout était facile, tout était évident. En un coup, je croyais en Dieu, et il n'y avait rien d'autre qui avait autant d'importance. Enfin, c'était une vérité qui me tombait dessus comme ça.
2: Incroyable.
1: Non mais attends la suite parce que genre vraiment c'était improbable ce truc. Vraiment ça m'est tombé dessus et ça a duré 5-10 minutes, pas plus. Après,
2: mais c'est déjà long.
1: Oui. OK, c'est d'accord, on va dire, ouais. Mais après, je suis sortie de la chapelle et plus rien.
2: Oh,
1: c'était parti, c'était envolé. Ouais. C'était trop bizarre. En fait, en un coup, j'avais une espèce d'évidence incroyable qui me tombait dessus. Et j'étais trop heureuse parce que ça faisait des années que j'étais en recherche. Je crois que j'avais toujours rêvé que ça me tombe dessus comme ça parce que c'est fastidieux de chercher et pas forcément trouver. Et là, en un coup, j'avais un déclic, mais ça a duré 10 minutes et puis c'est parti. Mais
2: comment ça? Tu veux dire qu'après tu t'es dit, t'as remis en question, t'as douté de ce que t'as ressenti ou...
1: Non, parce que c'est très clair ce que j'ai ressenti. Ça, je sais très bien ce que j'ai ressenti, ce que j'ai cru à ce moment-là. C'est comme si...
2: Ce n'était plus limpide après.
1: Fin... Non, c'est ça. Après, en un coup, toutes ces sensations, c'est parti. Et j'étais plus habitée par ce truc-là. Ça a duré vraiment 5-10 minutes. Enfin, c'est plus très clair dans mon esprit.
2: Oh, wow.
1: Mais je sais que ça m'a vraiment marquée. Et j'étais là, mais en fait, ok, c'est parti, cette sensation. Mais je suis pas folle, je l'ai quand même vécue. Mm-hmm. Et au moment où je l'ai vécue, c'était la pure vérité, quoi. Et puis, je sais pas, j'y ai plus trop repensé et... Voilà, j'ai continué mon petit bonhomme de chemin. Puis parfois, j'y repense et je suis quand même parfois en train de me dire « Putain, c'était quand même particulier ce que j'ai vécu. » Et sinon, le gros tournant sur mon petit chemin de foi, ça a été quand je suis restée à la Viale pendant 2 mois. C'était en 2021, donc il y a 5 ans. C'était pas du tout prévu que je reste si longtemps à ce moment-là. Donc c'était la période du Covid, un peu après mes études, et j'avais plein de projets de voyage. Puis le Covid m'a un peu empêchée de faire pas mal de choses. Et puis je me suis dit, bon, allez, je vais aller une semaine à la Viale, ça me fera du bien. Et je suis arrivée à la Viale, mais vraiment, j'étais pas bien. J'étais pas très en forme. Et une semaine après mon arrivée, j'étais déjà beaucoup mieux. Et en fait, petit à petit, je restais là parce qu'en fait, il n'y avait rien qui me faisait revenir en Belgique parce que le Covid était toujours là. Et donc, je n'avais pas vraiment d'autres plans que d'être là. Et en fait, ça me faisait tellement du bien d'être là. Et je faisais tellement de belles rencontres et c'était hyper riche. Et on était en petit comité. On était plusieurs à rester assez longtemps sur place. Et du coup, ça a créé des liens assez forts avec plusieurs personnes parce qu'on était un peu confinés, quoi, tous ensemble. On s'approchait tout doucement de Pâques. Et du coup, il y a plusieurs personnes qui m'ont dit sur place, mais reste au moins jusque Pâques. C'est quand même con de partir avant Pâques. Et donc, je suis restée. Et finalement, oui, je suis restée 2 mois alors qu'à la base, j'étais venue une semaine. Au fil de ce séjour, ça a été de plus en plus incroyable et je crois que j'ai jamais vécu ça à nouveau dans ma vie. J'étais sur un nuage, j'étais high in the sky. J'avais pas pris de substance, si ce n'est que
2: l'amour de Dieu.
1: Voilà, l'amour de Dieu, la prière quotidienne. Mais c'était fou et en fait, j'ai commencé à vivre durant ces semaines-là, à expérimenter quelque chose de très très fort, de très intense. Et en fait, c'est vraiment à partir de ce moment-là que je me suis sentie croyante. En fait, C'est un peu bizarre à expliquer comme ça, mais j'ai vraiment eu la sensation d'avoir été submergée par une vague d'amour, mais une vague tellement grande, tellement belle, tellement vraie, que j'avais la sensation que c'était pas à dimension juste humaine. Mmh. Et il y avait quelque chose de divin derrière ça. Il y avait quelque chose de, qui me dépassait complètement. Et en fait, ça m'a transcendée, quoi. C'était complètement ouf. Et en fait, après, durant ces semaines-là, j'avais l'impression d'être légère, de flotter. C'était complètement dingue comme expérience. Vraiment, j'ai eu la prise de conscience à ce moment-là. Purée, mais... Ouais, Dieu existe, en fait. Pourquoi est-ce que je doute, moi, depuis que je suis née? En fait, il y a un truc, là. Je sais pas, il y avait la confirmation de plein de choses. Ça tombait aussi comme une évidence. Et c'est fou comme ce moment, encore aujourd'hui, est un moment béton sur lequel je m'appuie encore aujourd'hui. Et bien sûr qu'aujourd'hui, j'ai toujours des doutes, des incertitudes, et je pense que c'est très bien de rester là-dedans aussi. Mais il y a quand même...
2: Des piliers.
1: Ouais, un pilier solide sur lequel je peux m'appuyer. Et en fait, ça, je pourrais jamais remettre en question tout ce que j'ai vécu à ce moment-là. Et en fait, ça a été vraiment un moment un peu fondateur, vraiment, pour ma foi. Et en fait, avant ça, je ne m'estimais pas croyante. Je ne m'estimais pas vraiment chrétienne, parce que j'avais l'impression que pour se dire chrétien, il fallait être en accord avec tous les dogmes de la religion chrétienne. Et qu'en fait, comme il y avait plein de choses desquelles je ne me sentais pas en accord, j'avais l'impression que je ne pouvais pas me dire chrétienne. Et en fait, là, j'ai aussi compris la différence entre la religion et la foi. Et j'ai compris aussi que la foi, c'est juste une expérience personnelle. Et là, j'ai vécu quelque chose qui m'a profondément marqué, qui m'a profondément nourri. Et ça, je peux l'affirmer, en fait. Ça, je peux dire que je crois en Dieu. Et ça ne veut pas forcément dire je crois en tout, plein de choses, tous les dogmes de la religion chrétienne. Tous ne me parlent pas. Là, j'ai vraiment fait l'expérience que je pouvais... En fait, oui, je ne sais pas, je me sentais croyante et je sentais que je pouvais... l'affirmer, me sentir en paix avec ça, quoi. Je sais pas comment expliquer ça, mais...
2: C'est une expérience personnelle, mais que tu as vécue en communion aussi, du
1: bien
2: coup,
1: sûr.
2: Dans un lieu chrétien.
1: Complètement. Ah, oui,
2: parce
1: oui.
2: C'est vrai que moi, je suis toujours un peu... Je sais jamais comment me positionner, tu vois, par rapport à ça. Je me cherche un peu, par rapport au fait de se dire j'ai envie de diviser la foi de la religion. Mm-hmm. Tu vois, de me dire... Enfin, je fais partie de la team qui dit que Jésus n'a pas voulu de religion.
1: Ouais.
2: Parce que... Il y a des théologiens qui vont peut-être s'énerver en écoutant ce que je dis, mais il y a ce truc où je pense que Jésus a voulu nous apporter un message qui était au-delà des religions. Mm-hmm. Et en même temps, il nous demande aussi de communier avec d'autres. On fait partie d'une même famille qui est les chrétiens, tu vois, et que c'est difficile, je trouve, pour moi de me dire... Il y a des dogmes pour lesquels qui ne me parlent pas non plus. Il y a des choses que l'Église catholique a faites que je suis vraiment contre. Tout ça. Et pourtant, on est une famille, tu vois.
1: Ouais.
2: Je ne sais pas comment expliquer.
1: Ah,
2: c'est
1: oui,
2: encore
1: oui.
2: un peu difficile pour moi
1: bien sûr, ouais.
2: de me dire que je le vis seulement personnellement et je rejette les trucs avec lesquels je ne suis pas d'accord. Et puis...
1: ouais. Oui, je comprends tout à fait ce que tu veux dire.
2: En tout cas, un moment qui est fondateur de ta foi, quoi.
1: Ouais, carrément.
2: Qu'aujourd'hui tu oses dire je suis croyante.
1: Ah oui, oui, oui. Bah, depuis plusieurs années, du coup, maintenant, je ne me cache. Enfin, c'est pas que je me cachais, mais c'est juste que pour moi, ça n'avait pas de sens avant de le dire, parce que, bah oui, juste, j'y croyais pas vraiment. J'étais en recherche et je pense que j'ai toujours été et que je resterai toujours un peu en recherche. Mais avant, j'arrivais pas à l'affirmer, quoi. Je crois que j'avais pas encore vécu une expérience vraiment forte.
2: J'ai l'impression qu'il faut aussi des moments un peu forts comme ça.
1: Ouais.
2: Peut-être qu'ils ont été, comme tu dis, passagers ou éphémères, mais en même temps, c'est des sensations tellement fortes que ça reste. Et du coup, ça devient des piliers parce qu'on s'en souvient.
1: Ouais. Oui, c'est ça, on s'en souvient. Et en fait, on sait combien ça a été... Je ne sais pas comment expliquer ça, mais tu vois, je l'ai vraiment vécu
2: dans ta chair.
1: Dans ma chair,
2: dans tes cellules profondes.
1: Et oui, vraiment, il y a truc d'une expérience tellement intense... tellement belle, tellement vivante, où t'as l'impression que tu touches à une vérité, que je sais pas, que personne ne pourra m'enlever, quoi, et qui a été...
2: Ouais, tout à fait. Ouais. Oui.
1: C'est toujours difficile, je trouve, de mettre des mots sur tout ça.
2: Mais aujourd'hui, par exemple, qu'est-ce que croire, ça signifie pour toi ?
1: Ah, c'est dur, cette question. J'ai vraiment... Je crois que je ne vais pas donner une réponse qui va vraiment me satisfaire. Mais je vais essayer d'y répondre. Oh, je ne sais pas, en fait.
2: Ou peut-être une autre question. Qu'est-ce que Dieu signifie pour toi ? Parce que tu vois, on a expliqué tout ce que ça nous apporte.
1: Ouais.
2: Mais du coup, c'est quoi ? Parce que la méditation peut nous apporter ça aussi, peut-être. Enfin, tu vois ?
1: Ouais. Mais en fait, je pense que ouais, ça va être un peu décousu, mais comment je vois ça, Dieu, en fait, ça donne un sens à tout, comme ça. Ça transcende tout. C'est comme si je vais regarder par la fenêtre, là. Je peux bêtement regarder par la fenêtre. Je vois un arbre, je vois des toits, je vois des fenêtres. Mais si je décide de regarder ça à travers Dieu, je trouve que ça élève tout d'un cran comme ça.
2: Ouais.
1: Je ne sais pas comment expliquer ça, mais je me rappelle que j'étais rentrée de la Viale, mais je voyais toute la vie différemment. En fait, je ne sais pas comment expliquer, mais tout brillait autour de moi. Tout, j'avais l'impression que je regardais différemment les gens dans la rue et j'arrivais comme à percevoir la petite flamme magnifique qui est au fond de tout le monde. J'ai l'impression que ça, je pars un peu loin peut-être, mais que ça élève tous et toutes nos âmes. C'est difficile d'expliquer, mais en tout cas, c'est une phrase que j'avais vue dans un psaume et qui m'a toujours marquée. « Seigneur, vers toi, j'élève mon âme. » Il y a ce désir et en même temps, il y a aussi ce... Même si tu le désires pas, l'âme le fait de toute façon, de s'étirer vers plus haut que soi. Enfin, elle tend vers quelque chose de plus grand qui nous dépasse. Et en fait... J'ai l'impression que c'est comme si nos cœurs étaient un peu des aimants et qu'on est tous de nature attirés par Dieu, par cette soif naturelle qu'on a tous de plus grand que soi. Mais cette dimension n'est pas la même chez tout le monde et que tout le monde ne la ressent pas de la même manière. Mais que c'est là en chacun de nous et que c'est juste qu'il y en a certains qui ont... pas encore eu la chance de découvrir ça, bien qui ont décidé délibérément de pas écouter ça,
2: ou qui ne veulent pas,
1: Et voilà, mais je pense que c'est tellement une richesse, que c'est quelque chose qui nous élève, quoi. Mm-hmm. J'ai vraiment du mal à expliquer ça. Et puis évidemment, il y a cette notion de confiance où j'ai l'impression que ça me donne une confiance en la vie. Tout simplement dans le sens où ben la vie c'est pas si facile quand on devient adulte on se rend compte que franchement la vie c'est pas facile et que il y a beaucoup de difficultés mais de pouvoir savoir qu'il y a quelque chose qu'il y a quelqu'un qui est là et qui nous accompagne. En fait, j'ai aussi cette image de Dieu comme un petit compagnon de vie qui m'accompagne sur mon petit chemin et d'une présence très lumineuse, très chaude et très rassurante, très bienveillante. Tu vois, j'imagine un peu quelqu'un qui a juste un sourire et qui a confiance en moi et qui me fait « Juste, vas-y, fais-toi confiance.
2: Ouais, c'est ça.
1: Avance, je suis là, t'inquiète pas. » On pourrait se dire « Ah oui, mais pour quelqu'un d'anxieux, c'est juste quelqu'un qui imagine, voilà, il a besoin de se rassurer avec quelque chose comme ça. » Mais en fait, j'y crois profondément et je le ressens que c'est pas... bullshit, quoi.
2: C'est vrai qu'il y a, pour quelqu'un qui a un regard non chrétien, enfin en tout cas qui n'est pas croyant, c'est vrai que c'est souvent ce que j'entends. Dire les croyants,
1: c'est pour se rassurer.
2: Ils se rassurent.
1: Ouais.
2: Et en fait, j'ai envie de dire, oui, sans doute, oui, peut-être. En tout cas, c'est vrai que j'ai eu des exemples concrets de personnes qui, enfin, être croyant, ça les aide vraiment dans la vie. Ça, c'est clair. Enfin, pour moi. Après, il existe des personnes hyper résilientes et qui ne sont pas croyantes, mais j'ai l'impression que, si, clairement, il y a une dimension en plus. Et j'ai envie de dire, ça reste très superficiel, ça reste très la psychologie humaine, tu vois, de dire bah, ça les rassure.
1: C'est vrai. Parce que ce n'est pas juste ça, ce n'est pas juste rassurer. Ça fait partie de beaucoup de choses, mais j'ai un peu quand même cette sensation de cette personne qui m'accompagne et entre autres qui me rassure, mais qui me donne un souffle pour aller vers l'avant.
2: Ouais. Et est-ce que tu vois Dieu comme une figure paternelle aussi ? Parce qu'on dit souvent qu'on est des enfants de Dieu.
1: Oui. Mais il y a beaucoup de choses pour lesquelles je me questionne encore beaucoup. Il y a beaucoup de choses qui ne me parlent pas toujours dans le vocabulaire chrétien. Non, je ne vois pas forcément Dieu comme une figure paternelle. C'est plutôt une figure qui n'a pas vraiment de visage, mais juste une figure très lumineuse, très très lumineuse, genre blanche, blanche jaune, comme un soleil quoi, en fait, et quelque chose de oui de très solaire qui me donne vraiment une grande confiance et surtout une confiance aussi que chaque être humain a cette petite étincelle de Dieu en lui, en elle, et qu'en fait ça c'est au fond de chacun et chacune d'entre nous. Et c'est juste que oui, il y a plein de méchants, il y a plein de gens pas gentils. mais je pense que toutes ces personnes-là, il y a beaucoup de choses qui...
2: De couches,
1: et que ouais. Il y a beaucoup de choses qui encrassent leur âme, leur intériorité, et qu'en fait, si on nettoyait un peu tout ça, je suis persuadée qu'au fond de nous, il y a que du bon, dans le vrai fond du fond du fond. Mm-hmm. C'est juste que chez certaines personnes, il faut... extrêmement creusé loin pour trouver cette petite flamme, je pense.
2: Ouais.
1: Ouais.
2: C'est marrant parce que cette idée de, tu disais, cette lumière un peu comme un soleil, mm-hmm. tu vois, la couleur et tout ça, ça me fait penser au visuel de mon podcast.
1: Ouais, avec la flamme
2: avec la
1: dans
2: petite
1: les mains.
2: Flamme.
1: Ouais.
2: Il y a ce côté.
1: Très
2: où,
1: belle image.
2: Ouais. Un peu chaleureux. Enfin, ouais. C'est une flamme qui est là, qui donne la vie,
1: ouais.
2: mais qui ne brûle pas. Parce qu'il y a les mains là, comme ça.
1: Ouais.
2: Il y a le côté je prends soin, je réchauffe.
1: Ouais, j'aime
2: et
1: beaucoup
2: en même temps,
1: cette image.
2: Ça te pousse vers l'avant parce que ça te nourrit quoi, le feu, ça mm-hmm. donne vie comme ça.
1: Ouais.
2: C'est marrant
1: ouais,
2: ça.
1: Carrément.
2: Et en plus le A fois haute est écrit en jaune.
1: Ah oui.
2: Ouais. Et en fait il y a le bleu foncé qui fait penser un peu. Je fais des liens mais avec le lac que tu disais, le côté un peu profondeur, le côté un peu âme tranquille, profond. En fait la profondeur quoi.
1: Ouais.
2: Waouh, j'ai été vraiment chercher loin.
1: Bon, incroyable.
2: Ça, merci à Véronica
1: c'est vrai.
2: Qui a fait ce dessin, qui est une amie à moi, artiste
1: magnifique.
2: Aussi.
1: Vraiment magnifique, j'adore. Ouais. Petite parenthèse oui, esthétique, visuelle, on adore.
2: Est-ce que toi, t'es de la team de il faut témoigner de sa foi ou témoigner de cet amour, de cette lumière, il faut la faire rayonner dans le monde, ou est-ce que t'es plutôt à dire chacun vit son chemin? Et j'ai pas trop envie de déranger. Enfin, je sais pas comment expliquer. Vu que c'est intime, je laisse le chemin à chacun.
1: Un peu cette idée aussi d'évangéliser ou pas.
2: Oui, bah, évangéliser est un grand mot.
1: Ouais.
2: Enfin, c'est un mot bien... c'est un vocabulaire bien chrétien.
1: Ouais.
2: Je dis ça parce qu'en fait, j'ai des frères et sœurs. Moi, je suis l'aînée. Et toi aussi, tu es l'aînée. Et en fait, il y a ce truc où je me dis, ah, j'ai envie de transmettre ça à mes frères et sœurs, tu vois. Ou même plus tard, si j'ai des enfants, j'ai envie de transmettre ça. Il y a ce côté de transmission, de faire partager en fait, pour que mes frères et sœurs puissent vivre ça.
1: Quand tu dis tes frères et sœurs, c'est tes frères et sœurs de sang, de ta famille.
2: Oui.
1: Pas dans la communauté chrétienne.
2: Ok. Oui.
1: C'est surtout à eux que tu penses.
2: Oui, mais alors je pense aussi, bah voilà, ce côté de transmission, c'est vraiment. Ouais, je ferais pas ça avec mes amis, tu vois. Mes amis adultes aujourd'hui, je pense pas. Mais les plus jeunes, tu vois, les ados, tu parlais de ton camp d'ado. Mm-hmm. Et moi, je me suis toujours dit, ah, j'aimerais trop faire des retraites spirituelles pour les rétos ou quoi. J'aimerais trop être animatrice dans un camp avec des jeunes et tout, pour leur transmettre ça.
1: Ouais,
2: tu vois,
1: moi, ça, je me vois pas du tout dans ce rôle-là. Oui, moi, je pense qu'il y a quelque chose de très intime dans ma vie de foi. Et je suis pas du style à vouloir énormément en parler autour de moi, à dire combien c'est génial. Je suis pas trop dans ce style-là. Mm-hmm. Mais pourtant, je comprends énormément l'idée de vouloir partager une bonne nouvelle. Quand t'apprends une bonne nouvelle, t'as envie de la partager avec tout le monde.
2: C'est ça.
1: En tout cas, avec tes proches autour de toi, si t'es hyper heureux, tu veux partager ta joie, ton bonheur. Là, je sais pas pourquoi c'est différent et j'en parle avec joie avec mes amis et mes amis chrétiens, chrétiennes. J'en parle pas énormément avec mes amis qui ne sont pas croyants, même si, par exemple, mes colocs ne sont pas croyantes, mais hyper ouvertes, curieuses et tolérantes, et elles comprennent combien c'est important pour moi. Et donc, je leur en parle, mais je parle en mode, j'essaie pas de convaincre ou de quoi que ce soit, je parle vraiment juste en mon nom, comme je raconterais n'importe quelle autre expérience de vie que j'ai envie de partager, parce que ça me tient à cœur. Je suis pas du tout dans un mood où je me dis, ah, il faudrait que plus de gens se... Enfin, en fait, je sais pas, je me sens pas très à l'aise, moi, dans cette idée de transmission, même si, tu vois, si un jour j'ai des enfants, combien ça c'est important dans ma vie, évidemment que je vais vouloir leur transmettre ça, mais
2: C'est pas tant l'idée de vouloir en parler au plus grand nombre.
1: Ouais.
2: C'est vraiment l'idée de dire j'aimerais tellement qu'ils aient cette même chance.
1: Ouais.
2: Leur donner en tout cas cette opportunité quand je vois ce que tu as vécu à la Vial ou dans les camps de jeunes, etc. Je me dis, waouh, c'est tellement beau, j'ai envie que cette personne vive. Et c'est pour ça d'ailleurs qu'à la Vial, je ramène à chaque fois plein de gens différents.
1: Ouais, c'est génial.
2: Parce que je veux leur montrer ce lieu tellement riche et tout ça. Enfin, tu vois, il y a un peu ce côté-là.
1: Et c'est vrai que ça aussi, j'ai déjà amené à la Vial aussi des amis pas croyants, mais qui étaient un peu intrigués, curieux, parce que je leur parle de ce lieu avec tellement d'enthousiasme. Oui, parfois j'en parle, mais en même temps c'est marrant parce que j'ai quand même témoigné devant 40 000 personnes.
2: Attends, what?
1: Au JMJ à Lisbonne.
2: Mais non.
1: Mais vraiment, ça s'est mis un peu par hasard. J'ai un peu provoqué ça. Enfin,
2: non, c'est donc pas les JMJ, Journée mondiale de la jeunesse,
1: donc les rencontres internationales avec le pape qui ont lieu, je sais plus, tous les 5 ans, quelque chose comme ça.
2: Trois ans, je crois.
1: Et il y a quelques années, c'était à Lisbonne. Et j'étais partie avec un groupe belge. Et dans le groupe WhatsApp, un jour, il y a quelqu'un qui a demandé, en disant qu'il cherchait encore quelqu'un pour témoigner. Je sais plus c'était quoi la question précise, mais témoigner d'un projet dans lequel on est engagé et qui fait sens et qui est relié avec notre foi et témoigner un peu de la présence de Dieu dans notre quotidien. Et je sais pas pourquoi j'ai répondu à ce prêtre en disant oh moi j'habite à Lazare en ce moment, je suis chaud témoigner.
2: Excellent.
1: Parce que en vrai ça me fait pas trop peur de base de parler en public. Bon, après je savais pas que ça allait devant être vraiment beaucoup de gens, c'était en fait devant tous les francophones qui étaient là au JMJ, donc il y avait des Français, des Belges, des Suisses, des Québécois, beaucoup de gens du continent africain. Voilà, il y avait 40 000 personnes et c'était une sacrée expérience et j'ai vraiment parlé de ma foi devant 40 000 personnes. Bon, j'ai pas commencé à parler de choses super intimes, mais je parlais de mon expérience, en tout cas à Lazare, dans la colocation, avec mes colocs. Et en fait, je me souviens que j'ai dit, j'étais entre autres rentrée dans ce projet parce que j'avais envie de nourrir ma foi au quotidien et que j'attendais beaucoup, notamment des laudes le matin à la chapelle, comme on avait une chapelle dans la colocation. Bon, moi, les laudes, finalement, ça m'a pas tant nourri que ça parce que je suis pas du matin, que j'y allais pas toujours beaucoup parce que j'avais du mal à me lever et que finalement, ce qui m'a surtout nourri, c'était le lien avec mes colocs, et que c'était surtout dans ces liens d'amitié avec mes colocs que je rencontrais Dieu au quotidien. Et c'est ça, entre autres, dont j'ai témoigné devant 40 000 personnes.
2: Mmh.
1: Et c'est marrant parce que de base, je suis pas du tout quelqu'un qui va vouloir partager des choses de la foi devant un public inconnu. Et là, vraiment, je me suis retrouvée devant toutes ces têtes, quoi. Donc ça, c'était assez marquant.
2: Et t'as eu des retours ?
1: Ouais, et on m'a dit que c'était super. Et donc j'étais là, ok, bah, génial. C'était aussi un chouette challenge personnel, quoi.
2: Ouais,
1: parce que c'est pas tous les jours que t'as l'occasion de parler devant un tel public. Je fais jamais ça, mais une fois devant 40 000 personnes, allez, d'accord.
2: Oui, c'est ça.
1: Pas de souci.
2: Et puis à foi haute aussi, maintenant, tu as participé au podcast et il y a en effet 40 000 personnes. Non, pas du tout.
1: Oui, bah peut-être, un jour. Qui sait ? Ouais.
2: Écoute, nous arrivons à la dernière question de cet épisode, hyper intéressant d'ailleurs.
1: Mm-hmm.
2: Et comme à chaque fois, je me dis, mais c'est trop court. Je suis hyper contente que tu aies pu partager tout ça parce que c'est quelque chose que je ne connaissais pas de toi.
1: C'est tes questions aussi qui amènent tout ça. C'est chouette, vraiment.
2: Alors, quelle œuvre d'art te nourrit spirituellement et que tu aimerais partager ? Et parce que chanter, c'est prier deux fois, quel chant de prière te touche et que tu aimerais que nous chantions ensemble pour cet épisode ?
1: Pour l'œuvre d'art, j'en ai pas une en particulier, mais quelque chose qui m'est venu tout de suite à l'esprit, c'est l'art du vitrail, qui est sublime. Et j'aimerais beaucoup apprendre à faire ça un jour. Je trouve que c'est un art sublime. Et
2: qui se perd un peu, non ?
1: Qui se perd un peu, beaucoup, comme beaucoup de travail dans l'artisanat. Je suis toujours assez fascinée par les vitraux et évidemment surtout quand il y a des raies de lumière qui passent à travers les vitraux dans une église ou même pas forcément dans une... Enfin, forcément, oui, quand même plus dans une église, mais quand je vois des vitraux aussi chez des gens, parfois, il y a des gens qui ont ça à leur maison. C'est quelque chose qui me fascine et c'est surtout la lumière qui traverse ce vert coloré. Je trouve ça mais extraordinaire et ça a quelque chose de magique et ça me fascine complètement. C'est une forme d'art qui est très spirituelle comme ça.
2: C'est en lien avec ce que tu disais, la lumière, la...
1: Ouais, peut-être. Je sais pas trop comment expliquer ça, mais en tout cas, ce que je trouve sublime, ça m'avait surtout frappé dans la Sagrada Familia à Barcelone, en Espagne. Ouais. J'étais rentrée là pour la première fois dedans il y a quelques années. Je crois que je suis restée 3-4 heures dedans. Ah. Fascinée par ces vitraux, mais c'est sublime, c'est d'une beauté. Et alors, t'as toutes ces couleurs différentes, tous ces rayons de lumière dans des couleurs différentes, mais ça a quelque chose de complètement magique. Et là, t'as un peu l'impression que t'as quand même la présence de Dieu qui débarque d'une manière.

0: la mélodie de ce chant et les paroles me parlent vraiment beaucoup. Donc la traduction en français, c'est « Mon âme t'a désiré pendant la nuit, au plus profond de moi, mon esprit te cherche ». Moi, ça me parle beaucoup parce que j'ai l'impression d'être en recherche depuis tellement d'années de cette foi, de Dieu, de cette vie spirituelle. Et donc, ça me parle beaucoup.
1: Eh bien, merci beaucoup, Louise, pour ton témoignage.
0: Merci à toi, Marie.
1: Ça m'a beaucoup touchée.
0: Merci pour ce moment.

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Madame, monsieur, bienvenue dans l'émission La Voix de Dieu dans la Voix des Hommes. Satchel Hart à la technique, Michel Vandenbos au micro. Même s'il est peu connu aujourd'hui, Henri Rabaud a été l'un des acteurs importants de la vie musicale française au début du XXe siècle. Né à Paris le 10 novembre 1873 dans une famille de musiciens, il se révèle être un élève sérieux et studieux. Il entre au conservatoire où il étudie notamment la composition avec Jules Massenet. C'est son opéra Marouf, savetier du Caire, créé en 1914 à l'Opéra de Paris, qui lui apporte une réelle reconnaissance. Musicien respecté, il devient en 1920 directeur du conservatoire de la capitale.